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1: Et selon une porte-parole du ministère chinois des Affaires étrangères au nom du gouvernement chinois et du peuple chinois, le président Xi Jinping a adressé ses félicitations au président américain Donald Trump à l'occasion du 250e anniversaire de la déclaration d'indépendance des États-Unis. Et le président chinois Xi Jinping et le président monténégrin Jakov Milatović ont échangé ce lundi des félicitations à l'occasion du 20e anniversaire des relations diplomatiques entre les deux pays. Le président Xi a souligné qu'au cours des deux dernières décennies, la Chine et le Monténégro avaient toujours fait preuve de respect mutuel, s'étaient traités en égaux et avaient poursuivi une coopération mutuellement bénéfique, donnant l'exemple de relations amicales et de développement commun entre pays de tailles différentes. Le président Milatović a déclaré que le Monténégro et la Chine avaient constamment développé des relations amicales et de coopération sur la base du respect et de la compréhension mutuelle. Il a ajouté que le Monténégro était disposé à saisir l'occasion de cet anniversaire pour renforcer encore davantage les liens bilatéraux, élargir la coopération dans divers domaines, apporter des bénéfices aux populations des deux pays et contribuer à la paix et au développement mondiaux. Et le président chinois Xi Jinping a adressé un message de félicitations à Keiko Fujimori pour son élection à la présidence du Pérou. M. Xi a déclaré que la Chine et le Pérou étaient des partenaires stratégiques globaux et que les relations bilatérales maintenaient un bon élan de développement. Il a souligné la fréquence des échanges de haut niveau entre les deux parties, la coopération pragmatique fructueuse dans divers secteurs et le large soutien populaire en faveur des échanges entre les

0: et peuples. Cette année marque le 55e anniversaire de l'établissement des relations diplomatiques entre la Chine et le Pérou. Monsieur Xi a déclaré qu'il accordait une grande importance aux relations bilatérales et qu'il était prêt à travailler avec la présidente élue Keiko Fujimori pour faire perdurer l'amitié traditionnelle entre les deux pays, porter le partenariat stratégique global vers de nouveaux sommets afin qu'il profite davantage aux deux peuples. Et la Chine et la Finlande se sont engagés à renforcer leur coopération et leur coordination, ainsi qu'à relever ensemble les défis. Cette annonce fait suite à une rencontre entre le président finlandais Alexander Stubb et le ministre chinois des Affaires étrangères Wang Yi en visite dans le pays.
1: Le président Alexander Stubb a salué les progrès remarquables accomplis par la Chine depuis l'établissement des relations diplomatiques en 1950. Il a déclaré que la Chine a apporté une stabilité précieuse au monde, soulignant que les quatre initiatives mondiales proposées par le président Xi Jinping constituaient des orientations phares pour la communauté internationale. La Finlande souhaite renforcer les échanges de haut niveau avec la Chine, élargir la collaboration dans les domaines de l'économie verte, de l'intelligence artificielle et dans d'autres secteurs émergents, tout en resserrant la coordination multilatérale et en menant des efforts conjoints pour relever les défis mondiaux. Le ministre des Affaires étrangères Wang Yi a salué le renouveau et le développement de la Finlande au cours du siècle écoulé. Il a souligné que la Chine resterait une force essentielle pour la paix, la stabilité et le développement mondiaux, évoquant le 105e anniversaire du Parti communiste chinois et la dynamique de modernisation de haute qualité de la Chine. Wang Yi a déclaré que la Chine était prête à travailler avec la Finlande pour préserver leur partenariat de coopération d'un nouveau type tourné vers l'avenir et partager les opportunités de développement. Au cours de cette visite, Wang Yi s'est également entretenu avec la ministre finlandaise des Affaires étrangères, Elina Valtonen.
0: Au Venezuela, le bilan des séismes de la semaine dernière s'élève désormais à plus de 3300 morts avec au moins 16 700 blessés. Plus de 6 400 personnes ont été secourues et encore plus de 17 000 déplacées. Selon les équipes de secours, les chances de retrouver des survivants s'amenuisent. Mais les organisations locales et internationales gardent espoir alors qu'elles lancent une vaste opération d'aide pour soutenir les communautés touchées.
1: Alors que cette crise passe d'une opération de sauvetage à une campagne d'aide humanitaire, l'aide afflue du monde entier et de tout le pays. Et cela inclut la communauté chinoise du Venezuela. On compte entre 200 000 et 400 000 personnes d'origine chinoise au Venezuela. Beaucoup dirigent des entreprises et ont donc accès à tout ce qui est nécessaire.
2: Nous envoyons de l'eau aujourd'hui. Nous avons déjà envoyé des médicaments, de la nourriture, des tonnes et des tonnes de nourriture. Au nom de l'ensemble de la communauté chinoise du Venezuela, nous estimons avoir envoyé près de 2000 tonnes d'aide au total.
1: Ce restaurant est désormais ouvert 24 heures sur 24 et propose des repas gratuits à ceux qui en ont besoin. Ce repas devait être livré à une personne dont la maison a été endommagée.
2: Nous offrons des repas gratuits aux personnes d'ici. Dès qu'elles peuvent venir, elles prennent ce dont elles ont besoin. Quant aux autres, la nourriture leur est acheminée par hélicoptère et en voiture. Nous avons ainsi distribué entre 400 et 500 repas de cette manière.
1: Il n'y a pas que de la nourriture qui a été acheminée. Cet homme d'affaires local a également fourni des générateurs et des casques de chantier aux secouristes. Et ce n'est pas un cas isolé. La communauté chinoise d'ici dispose des infrastructures pour continuer à fournir de la nourriture et de l'aide aussi longtemps que cela sera nécessaire.
0: Et la Russie et l'Ukraine ont continué à s'attaquer mutuellement. Dimanche, le ministère russe de la Défense indiquait qu'au cours des dernières 24 heures, les troupes russes avaient lancé des attaques contre les forces ukrainiennes sur plusieurs fronts et détruit un pont ainsi que 11 postes de contrôle de drones. Les forces ukrainiennes ont attaqué 6 zones de concentration de troupes russes et 7 postes de commandement et ont frappé 2 ponts utilisés par la Russie pour transporter du personnel et des munitions à Donetsk. Le président ukrainien Volodymyr Zelensky affirme que la Russie prépare une nouvelle offensive de grande envergure contre le pays. Les forces russes disent avoir pris le contrôle de Konstantinivka dans l'est de l'Ukraine. Kiev a démenti cette affirmation. Le ministère russe de la Défense a indiqué que l'Ukraine avait refusé de récupérer les corps des soldats tombés au combat dans cette ville. Et les incendies de forêt attisés par une vague de chaleur persistante depuis fin juin font rage dans plusieurs régions d'Europe. En Catalogne et en Espagne, 150 touristes ont été évacués d'un camping alors que les incendies ravageaient plus de 2000 hectares de terre et contraignait près de 10 000 habitants à rester chez eux. Dans le nord du Portugal, plus d'un millier de pompiers ont été déployés pour maîtriser un incendie de forêt qui ne cesse de s'étendre. Certaines parties du sud de la France sont également en état d'alerte maximale face aux incendies de forêt.
3: Un immense panache de fumée s'élève d'un incendie de forêt dans la région de Catalogne, dans le nord-est de l'Espagne. Des vents violents et un temps sec ont attisé les flammes, à seulement quelques kilomètres des sites touristiques très fréquentés de la Costa Brava. Selon le service des agents ruraux de Catalogne, l'incendie a ravagé environ 750 hectares de forêt. Alors que les flammes se propagent dans des zones fortement boisées, les habitants ont reçu l'ordre de rester chez eux et d'attendre les consignes officielles. Et ce n'est là qu'une des nombreuses régions touchées par les feux de forêt. De l'autre côté de la frontière, le sud de la France est également aux prises avec des incendies depuis quelques jours. Parmi les plus touchés figurent les vacanciers des campings. Les pompiers ont indiqué que près de 3000 personnes avaient été évacuées, dont la moitié provenait de trois campings situés dans la zone touchée.
4: Ça fait comme si on était dans un mauvais film, on ne réalise pas vraiment que c'est arrivé et se rendre compte qu'on a tout perdu, qu'il ne reste plus rien du tout. C'est difficile à accepter.
5: Nous attendons de pouvoir retourner sur le site pour voir si nos affaires sont intactes et si notre caravane va bien. La plupart ont été entièrement détruites par les flammes.
3: Toujours dans le sud de la France, près de Béziers, les opérations de lutte contre l'incendie ont paralysé la circulation sur une autoroute, laissant de nombreux passagers bloqués sur la route.
6: C'est effrayant quand on est si près. C'est toujours différent quand on voit ça aux informations, mais quand on est si près, on ne sait pas quoi faire. Car si le feu ou le vent venait à changer de direction, on se retrouverait pris au piège. On ne peut pas s'échapper.
3: En juin, une vague de chaleur a balayé l'Europe, entraînant des températures extrêmes dans une grande partie du continent. Et alors que l'été, qui correspond généralement à la haute saison des feux de forêt en Europe, ne fait que commencer, les inquiétudes grandissent quant à ce que les mois à venir pourraient réserver.
0: En République démocratique du Congo, on compte plus de 500 décès dus à Ebola sur fond de transmission communautaire persistante. Un essai clinique visant à traiter la souche Bundibugyo a été lancé cette semaine, mais l'Organisation mondiale de la santé indique qu'il pourrait falloir plusieurs mois pour le mener à bien. Parallèlement, une deuxième équipe d'experts médicaux chinois est arrivée en RDC pour aider à endiguer l'épidémie. Les infections continuent de se propager dans l'est du pays.
3: L'équipe médicale chinoise, composée de 5 membres, est arrivée à Kinshasa pour apporter son soutien aux efforts visant à endiguer l'épidémie d'Ebola, qui continue de se propager dans le nord-est de la RDC. L'équipe est composée de spécialistes en épidémiologie, en soins cliniques et en prévention et contrôle des infections. Ces membres travailleront aux côtés des autorités sanitaires congolaises afin de renforcer la surveillance, la prise en charge des patients et la lutte contre l'épidémie.
7: Nous répondrons activement à l'intérêt manifesté par nos partenaires étrangers en matière de coopération scientifique et technologique, en accompagnant les institutions des deux côtés vers la signature d'accords, afin de pouvoir proposer davantage de produits de santé publique à la communauté internationale.
8: Le traçage des contacts n'a atteint que 87,1%, ce qui signifie qu'une part considérable des contacts étroits n'a pas encore été isolée à temps. Nous allons nous concentrer sur le renforcement des capacités de diagnostic, notamment en contribuant à réduire les délais d'analyse des échantillons et à améliorer la rapidité et la précision des confirmations en laboratoire, afin d'apporter un soutien fiable, sous forme de données, à l'évaluation de l'épidémie et à sa maîtrise précise. Sur cette base, nous espérons contribuer à améliorer la gestion de leur banque d'échantillons biologiques et de leur mécanisme de partage des données, en renforçant leurs réserves de recherche et leurs capacités de réponse d'urgence afin qu'ils puissent gérer seuls les futures épidémies.
3: Il s'agit de la deuxième équipe médicale chinoise déployée en RDC depuis le mois dernier. Le soutien qu'elle apporte à la RDC témoigne de la coopération croissante entre la Chine et la RDC, notamment dans le domaine de la santé.
7: Nous sommes très heureux d'accueillir cette deuxième équipe de médecins chinois qui va nous aider à faire face à l'épidémie d'Ebola actuelle. La Chine nous a toujours soutenus chaque fois que nous avons dû faire face à des difficultés. C'est là un nouvel exemple de l'amitié entre la RDC et la Chine.
3: En 2023, les deux pays ont renforcé leurs relations pour en faire un partenariat stratégique global, élargissant ainsi leur collaboration dans des secteurs tels que la santé, le commerce et l'exploitation minière. Cette nouvelle mission intervient alors que le nombre de cas d'Ebola continue d'augmenter dans les provinces orientales de l'Ituri, du Nord-Kivu et du Sud-Kivu,
7: où les autorités sanitaires s'efforcent d'endiguer l'épidémie.
0: Et la marine de l'armée populaire de libération chinoise a indiqué que son sous-marin nucléaire stratégique a procédé ce lundi à un tir d'essai de missile, le projectile ayant atterri dans des eaux désignées par l'océan Pacifique. La porte-parole du ministère des Affaires étrangères, Mao Ning, a qualifié cet exercice de routinier et a déclaré qu'il avait été mené de manière professionnelle.
2: Il s'agissait d'un exercice militaire de routine qui ne visait aucun pays ni aucune cible en particulier. Les pays concernés ont été informés à l'avance et cette activité est conforme au droit international et aux pratiques internationales. Les procédures de lancement se sont déroulées de manière sûre, systématique et professionnelle tout au long de l'opération. Nous espérons que les pays concernés ne donneront pas une interprétation excessive à cet exercice.
0: Les dernières données douanières chinoises indiquent que le pays a exporté près de 10,4 millions de robots au cours des 5 premiers mois de cette année, pour une valeur totale de près de 20 milliards de yuan, soit près de 3 milliards de dollars. Ces robots ont été exportés vers plus de 150 pays et régions, les pays de l'UE et de l'ASEAN constituant les principales destinations. Les robots destinés au nettoyage dominent ces exportations, représentant plus de 70% de la valeur totale. Les autres catégories exportées, notamment les robots industriels et les robots bioniques intelligents, sont utilisés dans des domaines tels que les infrastructures, la recherche scientifique et les services publics. La technologie chinoise de conduite autonome a fait son apparition dans les rues de Zagreb en Croatie et devrait s'étendre à l'ensemble de l'Europe. La réglementation impose encore la présence d'un opérateur de sécurité humain au volant, mais les passagers pourraient bientôt voyager dans des robots taxis entièrement autonomes, sans pédales ni volant.

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2: Bonjour à toutes et à tous, bienvenue dans cette nouvelle édition musicale avant qu'on ait la chanson. The Voice of China est un show télévisé chinois diffusé chaque année depuis 2012. Bon nombre de talents musicaux ont été découverts lors de cette émission et deviennent populaires. Aujourd'hui, je vous propose d'écouter des chansons interprétées par des chanteurs starisés grâce à l'émission The Voice of China. On commence tout de suite par la chanson Garçon, interprétée par Liang Bo, le champion de la première édition de ce show télévisé.

avoir gagné la première édition de The Voice of China, Liang Bo ne s'est pas tout de suite jeté dans le showbiz. Il a choisi de continuer ses études en musique. 2 ans après, Liang Bo est revenu avec son premier album. Vous écoutez Van Gogh à la chanson de RCI. La deuxième chanson du jour s'intitule « Laissez vivre les enfants dans leurs rêves », signé Liang Bo.

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1: Vous suivez Wuguna la chanson. La deuxième chanteuse du jour s'appelle Zhang Bicheng. Elle a décroché la première place de l'émission The Voice of China en 2014. Et après, elle a entamé sa carrière professionnelle qui se développe rapidement et favorablement. Aujourd'hui, Zhang Bicheng est déjà considérée comme une pop star dans le milieu musical chinois. Votre émission Wuguna la chanson continue avec deux de ses morceaux. Écoute-moi bien. Et n'oubliez pas que je t'aime.

Aujourd'hui, je vous propose des chansons des chanteurs propulsés par le show télévisé chinois The Voice of China. Tout de suite, on écoute deux chansons de Jia Xipingzuo, un chanteur d'ethnie tibétaine champion de 2017. Prix Nadal et à sa côté une de mes propres chansons.

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10: Le prochain titre s'intitule « La lumière », signé par Zhou Shen. Il a participé à la troisième édition de l'émission « The Voice of China ». Un an après, il a sorti son premier opus. En 2017, il a sorti son premier album. En 2021, il a monté pour la première fois sur la scène du Gala de la Fête du Printemps de CJTN. Tout de suite, « La lumière ».

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1: Le temps passe vite, je vous invite à écouter la dernière chanson du jour, Ouvrir la porte du monde. Merci de votre fidélité et on se retrouve très vite pour une nouvelle édition. À la prochaine!

0: Et selon une porte-parole du ministère chinois des Affaires étrangères au nom du gouvernement chinois et du peuple chinois, le président Xi Jinping a adressé ses félicitations au président américain Donald Trump à l'occasion du 250e anniversaire de la déclaration d'indépendance des États-Unis. Et le président chinois Xi Jinping et le président monténégrin Jakov Milatovic ont échangé ce lundi des félicitations à l'occasion du 20e anniversaire des relations diplomatiques entre les deux pays. Le président Xi a souligné qu'au cours des deux dernières décennies, la Chine et le Monténégro avaient toujours fait preuve de respect mutuel, s'étaient traités en égaux et avaient poursuivi une coopération mutuellement bénéfique, donnant l'exemple de relations amicales et de développement commun entre pays de tailles différentes. Le président Milatovic a déclaré que le Monténégro et la Chine avaient constamment développé des relations amicales et de coopération sur la base du respect et de la compréhension mutuelle. Il a ajouté que le Monténégro était disposé à saisir l'occasion de cet anniversaire pour renforcer encore davantage les liens bilatéraux, élargir la coopération dans divers domaines, apporter des bénéfices aux populations des deux pays et contribuer à la paix et au développement mondiaux. Et le président chinois Xi Jinping a adressé un message de félicitations à Keiko Fujimori pour son élection à la présidence du Pérou. Monsieur Xi a déclaré que la Chine et le Pérou étaient des partenaires stratégiques globaux et que les relations bilatérales maintenaient un bon élan de développement. Il a souligné la fréquence des échanges de haut niveau entre les deux parties, la coopération pragmatique fructueuse dans divers secteurs et le large soutien populaire en faveur des échanges entre les peuples. Cette année marque le 55e anniversaire de l'établissement des relations diplomatiques entre la Chine et le Pérou. Monsieur Xi a déclaré qu'il accordait une grande importance aux relations bilatérales et qu'il était prêt à travailler avec la présidente élue Keiko Fujimori pour faire perdurer l'amitié traditionnelle entre les deux pays, porter le partenariat stratégique global vers de nouveaux sommets afin qu'il profite davantage aux deux peuples. Et la Chine et la Finlande se sont engagés à renforcer leur coopération et leur coordination, ainsi qu'à relever ensemble les défis. Cette annonce fait suite à une rencontre entre le président finlandais Alexander Stubb et le ministre chinois des Affaires étrangères Wang Yi en visite dans le pays.
1: Le président Alexander Stubb a salué les progrès remarquables accomplis par la Chine depuis l'établissement des relations diplomatiques en 1950. Il a déclaré que la Chine a apporté une stabilité précieuse au monde, soulignant que les quatre initiatives mondiales proposées par le président Xi Jinping constituaient des orientations phares pour la communauté internationale. La Finlande souhaite renforcer les échanges de haut niveau avec la Chine, élargir la collaboration dans les domaines de l'économie verte, de l'intelligence artificielle et dans d'autres secteurs.

0: émergents, tout en resserrant la coordination multilatérale et en menant des efforts conjoints pour relever les défis mondiaux. Le ministre des Affaires étrangères Wang Yi a salué le renouveau et le développement de la Finlande au cours du siècle écoulé. Il a souligné que la Chine resterait une force essentielle pour la paix, la stabilité et le développement mondiaux, évoquant le 105e anniversaire du Parti communiste chinois et la dynamique de modernisation de haute qualité de la Chine. Wang Yi a déclaré que la Chine était prête à travailler avec la Finlande pour préserver leur partenariat de coopération d'un nouveau type tourné vers l'avenir et partager les opportunités de développement. Au cours de cette visite, Wang Yi s'est également entretenu avec la ministre finlandaise des Affaires étrangères, Elina Valtonen.
1: Au Venezuela, le bilan des séismes de la semaine dernière s'élève désormais à plus de 3300 morts avec au moins 16 700 blessés. Plus de 6 400 personnes ont été secourues, il y a encore plus de 17 000 déplacés. Selon les équipes de secours, les chances de retrouver des survivants s'amenuisent. Mais les organisations locales et internationales gardent espoir alors qu'elles lancent une vaste opération d'aide pour soutenir les communautés touchées.
0: Alors que cette crise passe d'une opération de sauvetage à une campagne d'aide humanitaire, l'aide afflue du monde entier et de tout le pays. Et cela inclut la communauté chinoise du Venezuela. On compte entre 200 000 et 400 000 personnes d'origine chinoise au Venezuela. Beaucoup dirigent des entreprises et ont donc accès à tout ce qui est nécessaire.
2: Nous envoyons de l'eau aujourd'hui. Nous avons déjà envoyé des médicaments, de la nourriture, des tonnes et des tonnes de nourriture. Au nom de l'ensemble de la communauté chinoise du Venezuela, nous estimons avoir envoyé près de 2000 tonnes d'aide au total.
0: Ce restaurant est désormais ouvert 24 heures sur 24 et propose des repas gratuits à ceux qui en ont besoin. Ce repas devait être livré à une personne dont la maison a été endommagée.
2: Nous offrons des repas gratuits aux personnes d'ici. Dès qu'elles peuvent venir, elles prennent ce dont elles ont besoin. Quant aux autres, la nourriture leur est acheminée par hélicoptère et en voiture. Nous avons ainsi distribué entre 400 et 500 repas de cette manière.
0: Il n'y a pas que de la nourriture qui a été acheminée. Cet homme d'affaires local a également fourni des générateurs et des casques de chantier aux secouristes. Et ce n'est pas un cas isolé. La communauté chinoise d'ici dispose des infrastructures pour continuer à fournir de la nourriture et de l'aide aussi longtemps que cela sera nécessaire.
1: Et la Russie et l'Ukraine ont continué à s'attaquer mutuellement. Dimanche, le ministère russe de la Défense indiquait qu'au cours des dernières 24 heures, les troupes russes avaient lancé des attaques contre les forces ukrainiennes sur plusieurs fronts et détruit un pont ainsi que 11 postes de contrôle de drones. Les forces ukrainiennes ont attaqué 6 zones de concentration de troupes russes et 7 postes de commandement et ont frappé 2 ponts utilisés par la Russie pour transporter du personnel et des munitions à Donetsk. Le président ukrainien Volodymyr Zelensky affirme que la Russie prépare une nouvelle offensive de grande envergure contre le pays. Les forces russes disent avoir pris le contrôle de Konstantinivka dans l'est de l'Ukraine. Kiev a démenti cette affirmation. Le ministère russe de la Défense a indiqué que l'Ukraine avait refusé de récupérer les corps des soldats tombés au combat dans cette ville. Et les incendies de forêt attisés par une vague de chaleur persistante depuis fin juin font rage dans plusieurs régions d'Europe. En Catalogne, en Espagne, 150 touristes ont été évacués d'un camping alors que les incendies ravageaient plus de 2000 hectares de terre et contraignaient près de 10 000 habitants à rester chez eux. Dans le nord du Portugal, plus d'un millier de pompiers ont été déployés pour maîtriser un incendie de forêt qui ne cesse de s'étendre. Certaines parties du sud de la France sont également en état d'alerte maximale face aux incendies de forêt.
3: Un immense panache de fumée s'élève d'un incendie de forêt dans la région de Catalogne, dans le nord-est de l'Espagne. Des vents violents et un temps sec ont attisé les flammes, à seulement quelques kilomètres des sites touristiques très fréquentés de la Costa Brava. Selon le service des agents ruraux de Catalogne, l'incendie a ravagé environ 750 hectares de forêt. Alors que les flammes se propagent dans des zones fortement boisées, les habitants ont reçu l'ordre de rester chez eux et d'attendre les consignes officielles. Et ce n'est là qu'une des nombreuses régions touchées par les feux de forêt. De l'autre côté de la frontière, le sud de la France est également aux prises avec des incendies depuis quelques jours. Parmi les plus touchés figurent les vacanciers des campings. Les pompiers ont indiqué que près de 3000 personnes avaient été évacuées, dont la moitié provenait de 3 campings situés dans la zone touchée.
4: Ça fait comme si on était dans un mauvais film, on ne réalise pas vraiment que c'est arrivé et se rendre compte qu'on a tout perdu, qu'il ne reste plus rien du tout. C'est difficile à accepter.
5: Nous attendons de pouvoir retourner sur le site pour voir si nos affaires sont intactes et si notre caravane va bien. La plupart ont été entièrement détruites par les flammes.
3: Toujours dans le sud de la France, près de Béziers, les opérations de lutte contre l'incendie ont paralysé la circulation sur une autoroute, laissant de nombreux passagers bloqués sur la route.
6: C'est effrayant quand on est si près. C'est toujours différent quand on voit ça aux informations, mais quand on est si près, on ne sait pas quoi faire. Car si le feu ou le vent venait à changer de direction, on se retrouverait pris au piège. On ne peut pas s'échapper.
3: En juin, une vague de chaleur a balayé l'Europe, entraînant des températures extrêmes dans une grande partie du continent. Et alors que l'été, qui correspond généralement à la haute saison des feux de forêt en Europe, ne fait que commencer, les inquiétudes grandissent quant à ce que les mois à venir pourraient réserver.
1: En République démocratique du Congo, on compte plus de 500 décès dus à Ebola sur fond de transmission communautaire persistante. Un essai clinique visant à traiter la souche Bundibugyo a été lancé cette semaine, mais l'Organisation mondiale de la santé indique qu'il pourrait falloir plusieurs mois pour le mener à bien. Parallèlement, une deuxième équipe d'experts médicaux chinois est arrivée en RDC pour aider à endiguer l'épidémie. Les infections continuent de se propager dans l'est du pays.
3: L'équipe médicale chinoise, composée de 5 membres, est arrivée à Kinshasa pour apporter son soutien aux efforts visant à endiguer l'épidémie d'Ebola, qui continue de se propager dans le nord-est de la RDC. L'équipe est composée de spécialistes en épidémiologie, en soins cliniques et en prévention et contrôle des infections. Ses membres travailleront aux côtés des autorités sanitaires congolaises afin de renforcer la surveillance, la prise en charge des patients et la lutte contre l'épidémie.
7: Nous répondrons activement à l'intérêt manifesté par nos partenaires étrangers en matière de coopération scientifique et technologique, en accompagnant les institutions des deux côtés vers la signature d'accords, afin de pouvoir proposer davantage de produits de santé publique à la communauté internationale.
8: Le traçage des contacts n'a atteint que 87,1%, ce qui signifie qu'une part considérable des contacts étroits n'a pas encore été isolée à temps. Nous allons nous concentrer sur le renforcement des capacités de diagnostic, notamment en contribuant à réduire les délais d'analyse des échantillons et à améliorer la rapidité et la précision des confirmations en laboratoire, afin d'apporter un soutien fiable, sous forme de données, à l'évaluation de l'épidémie et à sa maîtrise précise. Sur cette base, nous espérons contribuer à améliorer la gestion de leur banque d'échantillons biologiques et de leur mécanisme de partage des données, en renforçant leurs réserves de recherche et leurs capacités de réponse d'urgence afin qu'ils puissent gérer seuls les futures épidémies.
3: Il s'agit de la deuxième équipe médicale chinoise déployée en RDC depuis le mois dernier. Le soutien qu'elle apporte à la RDC témoigne de la coopération croissante entre la Chine et la RDC, notamment dans le domaine de la santé.
7: Nous sommes très heureux d'accueillir cette deuxième équipe de médecins chinois qui va nous aider à faire face à l'épidémie d'Ebola actuelle. La Chine nous a toujours soutenus chaque fois que nous avons dû faire face à des difficultés. C'est là un nouvel exemple de l'amitié entre la RDC et la Chine.
3: En 2023, les deux pays ont renforcé leurs relations pour en faire un partenariat stratégique global, élargissant ainsi leur collaboration dans des secteurs tels que la santé, le commerce et l'exploitation minière. Cette nouvelle mission intervient alors que le nombre de cas d'Ebola continue d'augmenter dans les provinces orientales de l'Ituri, du Nord Kivu et du Sud Kivu, où les autorités sanitaires s'efforcent d'endiguer l'épidémie.
1: Et la marine de l'armée populaire de libération chinoise a indiqué que son sous-marin nucléaire stratégique a procédé ce lundi à un tir d'essai de missiles, le projectile ayant atterri dans des eaux désignées par l'océan Pacifique. La porte-parole du ministère des Affaires étrangères, Mao Ning, a qualifié cet exercice de routinier et a déclaré qu'il avait été mené de manière professionnelle.
9: Il s'agissait d'un exercice militaire de routine qui ne visait aucun pays ni aucune cible en particulier. Les pays concernés ont été informés à l'avance et cette activité est conforme au droit international et aux pratiques internationales. Les procédures de lancement se sont déroulées de manière sûre, systématique et professionnelle tout au long de l'opération. Nous espérons que les pays concernés ne donneront pas une interprétation excessive à cet exercice.
1: Les dernières données douanières chinoises indiquent que le pays a exporté près de 10,4 millions de robots au cours des 5 premiers mois de cette année, pour une valeur totale de près de 20 milliards de yuans, soit près de 3 milliards de dollars. Ces robots ont été exportés vers plus de 150 pays et régions, les pays de l'UE et de l'ASEAN constituant les principales destinations. Les robots destinés au nettoyage dominent ces exportations, représentant plus de 70% de la valeur totale. Les autres catégories exportées, notamment les robots industriels et les robots bioniques intelligents, sont utilisés dans des domaines tels que les infrastructures, la recherche scientifique et les services publics. La technologie chinoise de conduite autonome a fait son apparition dans les rues de Zagreb en Croatie et devrait s'étendre à l'ensemble de l'Europe. La réglementation impose encore la présence d'un opérateur de sécurité humain au volant, mais les passagers pourraient bientôt voyager dans des robots taxis entièrement autonomes, sans pédales ni volant.

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Bonjour et bienvenue dans cette nouvelle édition des Classicos, un magazine économique de Radio Chine International. Avec son pacte vert, l'Europe s'est fixé un cap volontariste pour lutter contre le réchauffement climatique, mais les conséquences seront lourdes pour l'économie. La filière automobile française, par exemple, qui doit se préparer à la disparition programmée du moteur thermique, voit dans ses Green Deal de mesures dévastatrices. Si les efforts pour protéger la planète sont vitaux pour l'avenir, comment peut-il être compatible avec les intérêts économiques? Quels pourraient être les conséquences des mesures prises par l'Union européenne dans le contexte de la globalisation? Comment émener 450 millions de citoyens dans cette conversion? Et surtout, sont-ils à même de résoudre la crise environnementale? Et dans cette édition, Madame Jade de Charles va discuter de toutes ces questions avec nos invités. Allez, installez-vous confortablement, on décolle tout de suite en classico.

0: Bonjour à tous et bienvenue dans Pour tout vous dire. Avec son pacte vert, l'Europe s'est fixé un cap volontariste pour lutter contre le réchauffement climatique. Mais les conséquences sont lourdes pour l'économie, pour la filière automobile française par exemple, qui doit se préparer à la disparition programmée du moteur thermique et qui voit dans ce Green Deal des mesures dévastatrices. Si les efforts pour protéger la planète sont vitaux pour l'avenir, comment peuvent-ils être compatibles avec les intérêts économiques? Quelles pourraient être les conséquences des mesures prises par l'UE dans le contexte de la globalisation? Comment emmener 450 millions de citoyens dans cette conversion? Et surtout, seront-ils à même de résoudre la crise environnementale? Ce sont quelques-unes des questions que nous nous poserons dans cette émission. Philippe Charlaise et Jean-Marc Daniel sont avec nous pour tenter de répondre à ces questions. Je vais vous les présenter dans un instant. Et puis, nous recevrons tout à l'heure Verouchka Bekar qui viendra nous parler de TaoTao, une nouvelle plateforme de VTC éco-responsable. Bonjour Philippe Charlaise et Jean-Marc Daniel.
1: Bonjour.
0: Et merci d'avoir accepté notre invitation. Je vous présente tout de suite. Philippe Charlaise, vous êtes énergéticien, auteur de nombreux articles et de plusieurs ouvrages sur la transition écologique. Vous êtes enseignant à Sciences Po, Dauphine, Mines Paris Tech et d'autres établissements. Et vous êtes l'expert en questions énergétiques de l'Institut Sapiens. Vous venez de publier « Utopie de la croissance verte » chez Lafon. Et vous, Jean-

0: Jean-Marc Daniel, vous êtes un économiste, professeur émérite d'économie à ESCP Business School. Vous êtes chroniqueur sur une chaîne d'infos continue et votre dernier ouvrage est paru en 2021. Il s'intitule « Il était une fois l'argent magique, comptes et mécomptes pour adultes au Cherche Midi ». Mais vous avez un autre ouvrage dont vous allez nous parler qui est sorti très récemment, je crois.
1: Oui, absolument. L'année 2021 a été une année particulièrement féconde pour moi. Donc, l'argent magique, c'était le printemps. En cet automne, c'est une histoire de l'économie mondiale. Donc, il était une fois l'argent magique, c'est un peu l'actualité immédiate. L'histoire de l'économie mondiale, on commence à l'empereur romain Tibère. Donc, c'est un vaste parcours dans le monde et dans le temps.
0: Très bien. Alors, depuis l'annonce du pacte vert pour l'Europe jusqu'à aujourd'hui, près de 2 ans se sont écoulés. Tout de suite, je vous propose un retour rapide sur les grandes orientations prises par l'UE pour sa transition verte.
2: Le 11 décembre 2019, la Commission européenne présentait le pacte vert pour l'Europe. Également connu sous le nom de Green Deal, c'est une feuille de route qui vise à rendre l'Europe neutre sur le plan climatique d'ici 2050. Il est le cadre de toutes les nouvelles législations proposées par la Commission européenne à partir de 2020, englobe tous les domaines de l'économie et se présente comme la nouvelle stratégie de croissance de l'UE. Pour concrétiser ces projets, la Commission a conçu un plan d'investissement annoncé le 14 janvier 2020, au moins 1 000 milliards d'euros d'investissement durable dans les 10 prochaines années grâce aux instruments financiers de l'UE auquel s'ajoutera la mobilisation de ressources provenant d'acteurs privés. Depuis lors, les plans d'action se sont multipliés. Ils concernent par exemple la gestion de l'économie des océans, avec une stratégie pour une économie bleue durable dans l'Union européenne, l'agriculture, avec un accord pour une politique agricole commune plus verte et renationalisée, ou encore un plan contre la pollution. L'UE a relevé son ambition climatique dès septembre 2020. Elle cible désormais une baisse de 55% des émissions par rapport à 1990, au lieu de 40% d'ici 2030. L'accord sur ce point a été entériné entre le Parlement européen et le Conseil de l'UE le 24 avril 2021. Enfin, en juillet 2021, la Commission a dévoilé un paquet climat avec l'objectif de transformer l'ambition de neutralité climatique en action politique concrète. Il s'agit d'un ensemble de textes nommés Paris pour 55 ou Fit for 55 en référence à l'objectif de réduire ses émissions de carbone de 55% à l'horizon 2030. Parmi ces mesures, des objectifs bien concrets comme l'arrêt des ventes de véhicules à moteur thermique et hybride à partir de 2035, ou encore la taxation progressive du kérosène sur 10 ans, au moins pour les vols intérieurs de l'UE, et surtout la réforme du marché du carbone. Avec cette troisième révolution industrielle annoncée, l'Europe se place comme le continent le plus ambitieux en matière d'objectifs climatiques. Reste à savoir si la course contre la montre face à l'urgence peut encore être gagnée.
0: Alors, le plan d'investissement pour une Europe durable mobilisera, donc on vient de l'entendre, hein, grâce au budget de l'UE et ses instruments connexes, au moins 1 000 milliards d'euros d'investissement privé et public au cours de la prochaine décennie. Concrètement, Jean-Marc Daniel, comment l'UE parviendra-t-elle à mobiliser les fonds nécessaires pour financer sa transition ?
1: Alors, je crois que ce qu'il faut bien voir, c'est qu'un des premiers problèmes auxquels a été confrontée l'Union européenne, c'est pourquoi faire ? Et donc, elle est en train de définir ce qu'on appelle une taxonomie, c'est-à-dire la liste des choses qui vont correspondre à ces 1 000 milliards et qui pourraient être considérées comme étant des investissements verts. Donc, il y a un travail bureaucratique initial qui fait que la réalité concrète ne sera pas forcément au rendez-vous des années et des échéances qui sont fixées. Le deuxième élément, c'est qu'effectivement, tous les acteurs se sont mis un peu sur ce créneau, y compris la Banque centrale, dont certains ont dit que ce n'était pas forcément sa vocation première, puisque Mme Lagarde a annoncé que, dans le cadre du quantitative easing, elle favoriserait les obligations, les émissions d'obligations finançant des investissements verts. Et donc, il y a une partie de l'activité, une partie du financement qui viendra des acteurs privés, avec avec cette idée qu'il y aura la carotte de la possibilité de faire acheter, racheter toutes ces obligations par la Banque centrale. Et puis ensuite, effectivement, il y a énormément de crédits. Ce qu'il y a de frappant, c'est que les plans s'enchaînent. Et je parlais de taxonomie, il y a quand même des contradictions ou des incohérences dans les priorités. Il y a des périodes où on nous parle de la priorité, c'est le carbone, le réchauffement climatique. Et puis ensuite, on l'a bien vu dans le reportage, après il y a eu la gestion des océans. Après, dans le cadre de la lutte contre le réchauffement climatique, il y a le fait de favoriser la filière hydrogène. Bon, il y a encore une fois, tout un travail qui est un travail où il y a des chiffres qui sont affichés dont on a du mal à savoir à quoi ils correspondent et dont on a du mal à savoir exactement à quoi ils vont être consacrés. Donc, pour répondre concrètement à votre question, il y a quand même cette idée que quelque part, il faut associer le secteur privé à l'opération et qu'il faut inciter le secteur privé et les ménages à faire des efforts. Effort financier, mais aussi effort dans leur vie quotidienne.
0: Voilà, c'est un plan qui concerne l'ensemble de l'économie et même des citoyens de l'Europe. Alors, certains secteurs vont devoir envisager une reconfiguration presque complète de leur activité. C'est le cas, par exemple, de l'automobile. Comment ces industries, et l'automobile est notamment emblématique de la société de consommation basée sur l'utilisation des énergies fossiles. Comment des industries comme celle-ci pourront-elles, d'après vous, s'adapter, Philippe Charlaise ?
3: Donc, alors, la première chose, c'est que, comme on l'a dit dans le reportage, donc, l'Union européenne envisage de sortir de la voiture thermique en 2035. Il faut savoir qu'aujourd'hui,
0: y compris hybride,
3: il faut savoir qu'aujourd'hui, une voiture thermique, sa durée de vie, c'est environ 20 ans. Dans les années 50, c'était 5 ans. Aujourd'hui, c'est à peu près 20 ans. Donc, ce qui veut dire que les voitures thermiques, les dernières voitures thermiques, courront encore jusqu'en 2055. Ça, c'est déjà ce qu'il faut savoir. La deuxième chose, c'est si on arrête les voitures thermiques, c'est pour les remplacer par quoi ?
0: On va arrêter la production en 2035, mais donc on aura toujours.
3: Pour les remplacer par quoi ? Et donc là, je pense que à la fois les pays européens et l'Union européenne poussent les constructeurs à aller tête baissée dans l'électrique, et je crois que c'est une erreur. Quand on regarde l'électrique, moi je suis tout à fait favorable à l'électrique, mais l'électrique est essentiellement adaptée et dédiée à l'urbain et au périurbain, donc c'est-à-dire relativement des courtes distances et des longs temps de charge. Donc vous prenez votre voiture, vous avez chargé votre voiture le soir chez vous, vous la prenez le matin pour aller travailler, vous la rechargez au travail et vous revenez. Par contre, sur les longues distances, quelles que soient les technologies, ça devient tout à fait ingérable. D'ailleurs, pas seulement en termes de voitures, mais aussi en termes de réseau. Imaginez un 1er juillet, quand tout le monde veut arriver le plus vite possible sur la Côte d'Azur pour se faire bronzer. Tout le monde veut charger sa voiture en même temps. Vous allez faire exploser le réseau. Et à coup sûr, vous allez passer vos vacances, non pas sur la plage, mais sur le parking de l'autoroute à attendre la prise.
0: Et puis, c'est vraiment écolo, la voiture électrique ?
3: Alors, la voiture électrique n'est pas nécessairement écolo, du moins aujourd'hui, puisque la fabrication des batteries est très émettrice de CO2. Et on sait que le kilométrage de compensation d'une voiture thermique pour émettre moins que la fabrication des voitures électriques peut prendre plusieurs dizaines, voire au-delà de 100 000 km pour les très grosses voitures. Et donc je dirais qu'à un horizon plus lointain, pour les longues distances, aussi les fortes puissances qui concernent les camions, les trains, les bateaux éventuellement, il y a effectivement l'hydrogène qui peut remplacer à ce moment-là le pétrole. Donc moi, je développe relativement une option électricité pour courte distance et petite voiture faible puissance, et hydrogène pour les plus longues distances, donc on va dire supérieures à 150 km par jour. Mais je doute que l'hydrogène soit prêt pour remplacer en totalité le thermique en 2035. Donc une fois de plus, je crois que c'est ce que j'appelle un agenda inversé, c'est-à-dire on donne un objectif, d'ailleurs comme les 55%, sans tellement se poser la question de savoir comment on va y arriver.
0: C'est un peu le problème. Alors l'agriculture est un des secteurs les plus émetteurs de gaz à effet de serre, et c'est aussi une industrie très impactée par le pacte vert européen. Est-ce qu'avec ces mesures qui risquent de diminuer la production agricole européenne, l'Europe ne se tire pas une balle dans le pied ?
1: Alors, d'une certaine façon, l'Europe se tire une balle dans le pied en la matière. C'est quand même, avec les États-Unis, la première ou la deuxième puissance agricole du monde, l'Europe. Ce qu'il faut bien voir, c'est qu'il y a deux raisons qui font que l'Europe s'engage là-dedans? La première raison, c'est que sur le gaz carbonique, sur le CO2, l'Europe n'est pas directement productrice de charbon et de pétrole. Les États-Unis sont devenus le premier producteur mondial de pétrole. La Chine est un grand producteur de charbon.

0: charbon. Et donc, l'Europe, là, n'a pas d'effort immédiat à faire. C'est-à-dire qu'elle utilise des produits qui arrivent de l'extérieur où elle fait du nucléaire. En revanche, sur l'agriculture, qui est productrice de méthane, en particulier au travers de l'élevage, elle est directement...
1: Un gaz à effet de serre encore plus virulent que le gaz carbonique.
0: Et donc, or, le méthane est directement lié à l'élevage bovin, essentiellement. Donc, premier élément, si l'Europe doit faire un effort, elle doit plutôt centrer son effort sur cet aspect-là que sur les aspects où les autres pays sont plus directement et immédiatement concernés. Le deuxième élément, c'est que la politique agricole commune permet à l'Europe d'avoir une action, puisque c'est une politique qui est mutualisée. Ça avait déjà commencé, d'ailleurs, le greenwashing, entre guillemets, le retour vers le vert de la politique agricole commune, lorsque dans les années 90, qu'on appelait les réformes Macchiari, on a décidé de payer les agriculteurs, non pas sur la quantité produite, mais sur le niveau, la surface exploitée, avec des conditions qui étaient des conditions, effectivement, de respect de la nature, de respect de la biodiversité. On continue et on prolonge dans cette direction, mais les agriculteurs le disent eux-mêmes. C'est-à-dire qu'il ne faut pas se faire d'illusions. La première conséquence, ça va être que normalement, les prix vont augmenter. Et donc, une des forces de l'Europe, c'est qu'elle avait fourni à sa population une alimentation à un niveau de prix relativement raisonnable. Là, maintenant, on va partir dans l'autre sens. Et ça s'accompagne de ce fait d'un discours sur le fait qu'il faut consommer moins de viande. Il faut revoir le type de consommation que l'on a. Je prendrais juste un exemple très rapide sur le débat qui a eu lieu en Suède cet hiver sur les aspirateurs. C'est-à-dire que les dirigeants suédois sont aperçus que les aspirateurs qui fonctionnent à l'électricité étaient alimentés par une électricité qui arrivait de Pologne. Et quelle électricité était fabriquée à partir de charbon. Donc c'était la pire chose que l'on puisse concevoir. Et donc ils se sont lancés dans une campagne demandant aux gens d'arrêter de passer l'aspirateur pour retrouver les balais anciens et se mettre à passer des balais. Et donc il y a eu un vrai débat qui s'est terminé par la démission du gouvernement sur le thème, est-ce qu'au nom de la préservation de la nature, il ne va pas falloir revenir à des pratiques anciennes et perdre un certain niveau de confort qui avait été garanti par le développement industriel. Et donc dans l'agriculture, c'est aussi la même chose. Est-ce qu'il ne va pas falloir revoir nos habitudes alimentaires, quitte à abandonner la consommation de produits qu'on considérait comme étant tout à fait accessible pour l'ensemble de la population.
1: Et on se pose même la question de la décroissance aujourd'hui.
0: Oui, absolument. Est-ce qu'on va continuer à manger de la viande ?
1: Alors, si on regarde l'aspect international de la politique commerciale de l'UE, la Commission européenne a publié le 18 février sa nouvelle stratégie commerciale qui conditionne l'accès au marché intérieur à un surcroît d'efforts en matière climatique et de lutte contre la perte de biodiversité. Philippe Charlez, l'Europe a-t-elle les moyens de tenir ce rang de champion finalement de la lutte contre le réchauffement climatique? Et aussi, est-ce qu'elle a les moyens dans ses négociations avec ses partenaires d'imposer ce levier?
2: Alors, il y a déjà un point qui est quand même assez important. Il faut savoir que les échanges commerciaux en Europe sont à 80% des échanges intra-européens. Donc, ce qui veut dire que finalement, l'Europe est protégée d'elle-même à partir du moment où les pays européens, ce qui n'est d'ailleurs pas toujours le cas, collaborent et échangent entre eux. Maintenant, en matière de commerce international, l'Europe aurait évidemment tout à gagner à uniformiser ses règles, parce que au moins tout le monde parlerait à peu près de la même voix. Évidemment, on en est loin. Une uniformisation de la fiscalité, une uniformisation du droit du travail, une uniformisation du coût du travail aiderait évidemment l'Europe à parler d'une seule voix vis-à-vis à la fois de la Chine et des États-Unis. Après, en matière de transition énergétique, je dirais que il ne faut pas non plus que l'Europe pense parce qu'elle va se verdir. C'est vrai que le vent et le soleil appartiennent à tout le monde, mais par contre, les instruments ou les équipements qui transforment le vent et le soleil en électricité dépendent de ce qu'on appelle les terres rares, qui notamment sont encore plus mal distribuées dans le monde que le gaz et le pétrole. Hein, et on sait notamment que une partie très importante des terres rares se trouve notamment en Chine. Et donc, moi j'avais posé la question à plusieurs hommes politiques français, est-ce qu'on serait prêt ou pas en Europe, par exemple, à rouvrir des mines de terres rares pour rendre beaucoup plus compétitif la fabrication de ces équipements éoliens, batteries,

0: panneaux solaires. Globalement, l'Europe est parfois très contradictoire, à la fois dans ses objectifs, où on nous laisse espérer notamment une réindustrialisation, etc. Mais cette réindustrialisation implique parfois des changements de comportement qui sont relativement mal acceptés, et particulièrement en Europe.
1: C'est toute la difficulté, enfin c'est une partie de, la difficulté. Vous avez mentionné à l'instant le système des quotas d'émissions de carbone. C'était un des gros dossiers du plan Fit for 55, oui, annoncé le 14 juillet dernier. Ce plan a porté le prix du carbone en Europe à un niveau historique.
0: On est à 60 euros environ. Là,
1: voilà. Est-ce que ces quotas seront suffisants, d'après vous, et est-ce que ça, ou est-ce qu'il faudrait vraiment limiter la circulation?
0: Alors, marché du carbone, je crois, Jean-Marc Daniel, ça doit dater de 2005-2006, à peu près. Et ça a été une catastrophe pendant à peu près 15 ans, due à la crise des subprimes, hein, puisque les quotas étaient trop élevés et la décroissance économique au moment de la crise des subprimes a fait que les quotas étaient beaucoup trop élevés, et donc le prix du carbone ne valait rien, ça valait en tout 5 euros. Et il y a eu une révision des quotas, c'est en 2018 ou 2019, qui ont conduit aujourd'hui le carbone à 60 euros la tonne. Là, en matière de marché du carbone, ça va plutôt dans le bon sens, excepté que ça risque de pénaliser la note énergétique des Français, voire de l'ensemble des Européens. Mais malheureusement, il n'y a pas de secret, la transition énergétique, elle aura un coût, et je dis toujours d'ailleurs que l'écologie et la transition énergétique, c'est plutôt un sport de riches d'ailleurs.
1: Beaucoup de réponses à toutes ces questions se trouvent entre les mains des consommateurs, finalement.
2: Ah ben, les consommateurs, il faut qu'ils acceptent effectivement le fait que on va leur rendre un service. C'est-à-dire que au moment de la COP21, un certain nombre d'économistes, dont Jean Tirole, un de nos prix Nobel, avait évalué à entre 5 et 10% la baisse de pouvoir d'achat immédiat que ça représentait pour la population. Mais il avait dit, il faut mettre en regard de cette baisse de pouvoir d'achat l'amélioration du bien-être, qui est le fait que on va être sur une planète qui va redevenir vivable. C'est-à-dire que si le climat nous rend la vie impossible, le pouvoir d'achat, il sera inexistant, hein, parce que si on meurt, on n'a plus de pouvoir d'achat.
1: Alors, on a vu que les objectifs de l'Union européenne sont très ambitieux. Vous avez publié il y a peu de temps un ouvrage qui s'intitule « L'utopie de la croissance verte ». Pour vous, est-ce qu'il est envisageable d'avoir effectivement cette croissance verte dont on parle depuis tout à l'heure ?
0: Alors oui, à condition de prendre le problème de façon extrêmement pragmatique, en gommant deux mots de votre vocabulaire, c'est l'émotion et la passion, et de faire quelque chose d'extrêmement pragmatique en oubliant toute idéologie. Donc cette croissance verte, 100% verte, non, elle n'est pas possible. Donc c'est-à-dire on peut pas faire de croissance avec des énergies qui sont intermittentes et qui vous fournissent de l'électricité entre 10 et 20% du temps. Elles peuvent participer tout à fait à la croissance, mais vous aurez besoin pour faire cette croissance donc d'énergie, je vais dire, on dit en termes énergétiques, elles sont pilotables. Je dis toujours que l'énergie, il faut qu'elle soit disponible quand on veut, où on veut et combien je veux.
1: Voilà. On peut s'appuyer sur le bouton et l'électricité.
0: Voilà, exactement, c'est ça. J'appuie sur le bouton et l'électricité est là et j'attends pas qu'il y ait du vent ou qu'il y ait du soleil pour qu'il y ait de l'électricité. Et donc vous avez en fait deux leviers essentiels ou deux énergies essentielles pour compenser et donner une pilotabilité au mix électrique. C'est le gaz d'un côté. Alors le gaz a un inconvénient, c'est que ses cours sont très volatiles, et de l'autre, le deuxième inconvénient, c'est que bien que ça émette beaucoup moins de gaz à effet de serre, deux fois moins à peu près que le charbon, ça en émet quand même. Et puis vous avez le nucléaire qui revient évidemment sur le tapis et qui sera et qui fera inévitablement partie de notre mix énergétique du futur. Donc ça veut dire que de toute façon, même à l'horizon 2050, dans le mix énergétique, on aura toujours des fossiles, probablement presque plus de charbon, beaucoup moins de pétrole, mais encore beaucoup de gaz. Et donc c'est pour ça qu'on va atteindre non pas zéro fossile, mais ce qu'on appelle la neutralité carbone. Il y a une différence entre les deux, c'est que la neutralité carbone, ça veut dire plus d'émissions, alors que zéro fossile, ça voudrait dire pas de fossiles du tout. Et donc ça veut dire que les émissions qui auront encore lieu devront être compensées. Et pour ça, comme je le disais tout à l'heure, il faut utiliser ce qu'on appelle le carbon capture storage, donc c'est-à-dire récupérer le CO2 notamment dans les fumées.

0: mais de gros émetteurs d'usines ou bien de centrales électriques et le réinjecter dans le sous-sol. Et grâce à la taxe carbone à environ 100 euros, cette technique deviendrait tout à fait économique.
1: Jean-Marc Daniel, je vous laisse conclure quelques mots pour finir.
2: Oui, je pense qu'un des grands enjeux de ce qui nous attend, c'est la capacité qu'ont les dirigeants à nous faire partager la nécessité de l'effort. C'était encore une fois, je ne pense pas qu'il faille revenir au balai comme on le disait en Suède, mais il faut accepter les hausses de taxes carbone, il faut accepter la logique qui était celle quand il y a eu le choc pétrolier, qui était la chasse au gaspillage. Vous vous souvenez, dans les années 70, le grand slogan, c'était la chasse au gaspillage. Je crois que l'enjeu énergétique, l'enjeu écologique doit être partagé par l'ensemble de la population et pas uniquement la Commission européenne et la BCE.
1: Nous allons maintenant accueillir la troisième invitée de cette émission qui va nous parler d'une start-up de la Green Tech qui s'appelle TsaoTsao. Bonjour Verushka Bekar.
3: Bonjour.
1: Et merci de nous rejoindre dans cette émission. Vous êtes la directrice du développement du marketing et de la communication de la start-up TsaoTsao Mobility Paris, qui est une nouvelle plateforme de VTC avec la particularité d'être éco-responsable. Vous allez nous expliquer ce que ça veut dire. Mais pour commencer, pourriez-vous nous parler de TsaoTsao et de ses spécificités dans le paysage des VTC à Paris avec des véhicules à l'allure très londonienne?
3: Tout à fait. Alors, on est effectivement une start-up. On a démarré notre activité en août 2019, c'est-à-dire la société a été créée en France en août 2019. On a commencé notre activité en janvier 2020. On est en fait une start-up avec un groupe automobile derrière, qui est le groupe automobile Geely, qui est notre investisseur principal. Geely, que l'on connaît notamment pour Lotus, Volvo et actionnaire aussi chez Daimler. Ils ont également Polestar, les Kenco. Et ils ont décidé en fait de sortir le modèle de TsaoTsao à l'extérieur de la Chine. En Chine, il faut savoir que c'est 60 millions d'utilisateurs. Ils ont commencé en 2015. Et ils ont une particularité en Chine, c'est qu'ils sont, les véhicules sont des véhicules Geely, 97% électriques. Donc, quand ils ont décidé de s'implanter en Europe, ils ont choisi Paris. Alors, pourquoi Paris? Parce que plateforme économique, hub au niveau de la mobilité également.
1: Et ville très appréciée des touristes chinois.
3: Et très appréciée, voilà, des touristes chinois. Et puis également, notre président directeur général, qui est également un des investisseurs, M. Liu, qui était déjà à Paris et qui a fait pencher la balance, si je puis dire, sur Paris. Donc, notre particularité, c'est que nous avons des véhicules uniquement, on va dire, plutôt conscient de l'environnement, puisque on a donc le véhicule que l'on voit à l'heure actuelle à l'écran, qui est le LEV CTX, hein, qui est donc produit par LEVC à Coventry, en tant que flotte élégance. Et on a une deuxième flotte, qui est la flotte atmosphère, qui est là un modèle un peu plus générique, c'est-à-dire des chauffeurs qui nous rejoignent avec des véhicules qui doivent être à minima hybride essence. Nous n'avons pas du tout de thermique dans notre flotte. Donc voilà la particularité.
1: Donc alors ça, c'est un pari. Hein. Je crois que la tendance est déjà assez forte pour la voiture électrique en Chine. Donc, pouvez-vous nous parler de ce concept d'éco-responsabilité qui vous caractérise?
3: Oui, donc ce que je disais, c'est vrai que c'est au sein de notre ADN. Et donc, on a souhaité proposer, notamment, on voit l'évolution dans les villes aujourd'hui, on a besoin de proposer une solution qui est bonne pour l'environnement, bonne pour les habitants. Et donc, on a décidé d'arriver avec un modèle de véhicule déjà qui a été construit pour la mobilité, puisque le TX est un véhicule que l'on ne peut pas prendre pour un usage personnel. Hein, il est vraiment construit pour ça. Et qui a notamment... donc il est freinage régénératif, donc c'est une version de l'hybride, on va dire, et qui permet d'être à 6. Donc on voit bien que ça correspond à des tendances. Et puis ensuite, on a un modèle économique qui fait que, pour ça qu'on l'appelle éco-responsable, au niveau responsable, puisqu'on est en train d'un peu changer le modèle des VTC classiques, puisqu'on commence à recruter des chauffeurs en CDI.
1: Alors, les entreprises de la Green Tech se développent énormément, en Chine, beaucoup, mais aussi ici en Europe. Il existe des outils pour mesurer l'efficacité des mesures prises pour essayer de limiter les émissions de CO2. Est-ce que vous pourriez nous en parler, Philippe Charlaise?
0: Oui, alors il y a en fait deux grands, j'ai dire, indicateurs sans biais, donc qui sont réellement représentatifs, qui sont assez simples en fait. Hein. Le premier moi, que j'utilise beaucoup, c'est ce qu'on appelle l'intensité énergétique. Donc en fait, c'est le rapport entre la quantité d'énergie dépensée par un pays et sa production de richesse, son PIB. Donc ça s'exprime en kilowattheure par euro. Et donc en Europe, on peut considérer qu'on est un peu champion du monde de l'intensité énergétique, puisqu'on est aux environs de 1 kWh par euro. Et il y a même des pays comme la Grande-Bretagne ou l'Irlande qui sont à 0,8, 0,7. Le deuxième indicateur, ce qu'on appelle l'intensité carbone. Donc là, c'est la quantité d'énergie divisée par la quantité de CO2. Mmh. Donc c'est le nombre de kilos de CO2 par mégawattheure. Donc si vous avez un mix très carboné, il est très élevé. Si vous avez un mix décarboné, il est beaucoup plus faible. Et en fait, on remarque que cet indicateur est beaucoup moins discriminant que l'autre parce qu'en fait, on peut faire de la croissance économique aussi bien avec un mix décarboné qu'avec un mix beaucoup plus carboné. Et donc, c'est pour ça qu'il faut être optimiste. C'est quand on regarde à la fois en intensité énergétique et en intensité carbone, on pourrait produire la même quantité de richesse avec les meilleures technologies et les meilleurs comportements en consommant 5 fois moins d'énergie. Donc, il y a quand même largement des grosses améliorations mondiales en termes, je vais dire, d'efficacité globale du système énergétique et environnemental mondial.
1: D'accord. Et puis, Verushka Bekar, vous nous avez parlé donc d'éco-responsabilité. C'est un atout majeur, voire nécessaire aujourd'hui pour séduire les consommateurs, d'après vous ?
3: Alors, je pense que c'est comme on va dire en anglais, hein, excusez-moi, un must-have. Dans le passé, c'était un nice to have. On l'a vu dans différents secteurs. Hein. Par exemple, les palais des congrès, c'était un peu le cas à l'origine. C'est-à-dire qu'on choisissait un palais des congrès en fonction de son niveau d'émission carbone. Mais c'était un nice to have. Maintenant, ça fait partie du cahier des charges. Pour ce qui arrive sur les véhicules, on voit bien les villes, et notamment on le voit en France à travers les zones, les ETL, comme on les appelle, hein, qui sont les zones de transport à faible émission, c'est en train de se mettre en place dans un certain nombre de villes, donc on est obligé d'apporter une solution pour que les gens puissent se déplacer, notamment vraiment une de nos caractéristiques que je n'ai pas mentionnées, qui sont, on le voit à l'écran, qui sont, tous nos véhicules sont accessibles, donc ça permet aux personnes à mobilité réduite également de se déplacer. Donc en fait l'idée c'est d'avoir une solution qui est bonne pour l'environnement, bonne pour les habitants et qui correspondent également au changement des villes actuelles, comme on peut le voir à travers le monde.
1: Jean-Marc Daniel, pour finir, vous voulez réagir sur justement cette nécessité de s'adapter à cette demande aussi ?
2: Oui, absolument. Ce qui, je trouve intéressant, c'est qu'on a fait un focus sur le transport, qui est un élément clé, effectivement, des émissions de gaz à effet de serre. Hein, c'est à peu près un tiers quand on regarde la consommation des ménages. L'autre grand enjeu, c'est le logement. Et donc, là, il y a aussi un effort considérable à faire. Je pense qu'on est assez bien engagé dans ce qui est, tout ce qui est autour du transport et que sur le logement, il va falloir faire des efforts considérables parce que c'est la moitié, pratiquement, au niveau des ménages, des émissions de gaz à effet de serre.
1: C'est ça. Et là, les ménages vont encore être mis à contribution.
2: À contribution, oui, absolument. C'est si on chauffe les appartements à 16-17 degrés, comme on l'envisageait à certaines époques au lieu de 22 degrés, il faudra que les ménages s'adaptent à ça.
1: Tout en passant le balai.
2: Tout en passant le balai, ce qui la réchauffera et en mettant un gros pull.
1: Voilà, merci beaucoup à tous les trois, Verushka Bekar, Jean-Marc Daniel et Philippe Charlez, d'avoir participé à cette émission. Et merci à vous de nous avoir suivis. Je vous retrouve très bientôt pour un nouveau numéro de Pour tout vous dire.

0: Bienvenue si vous nous rejoignez sur Radio Chine Internationale. Je rappelle que vous suivez l'émission Classico et nous sommes arrivés à l'heure de notre rubrique Apprendre le chinois avec nous et je vous laisse suivre cette rubrique.
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0: Salut tout le monde, 大家好 ，Bienvenue à l'écoute de Chinois au quotidien sur Tai au micro.
1: Salut Tai, j'espère que tout se passe bien pour tout le monde depuis notre dernier cours. Tout de suite, une petite révision pour commencer. On a vu la dernière fois que j'avais acheté pas mal de choses sur les marchés, y compris du shampoing. Et à propos de ce shampoing, j'ai trouvé un défaut dans la qualité du produit et je suis allé le rendre au supermarché. Comment dire tout ça en chinois? C'est ce que Tai va vous dire tout de suite.
0: Voilà, on va voir phrase par phrase. La première phrase, 请问有洗发水卖吗? Pour demander si on a du shampoing à vendre dans le magasin. 请问有洗发水卖吗?
1: Ok, la phrase est longue, donc on va la décomposer.
0: 请问, s'il vous plaît.
1: 请问
0: 有, avoir.
1: 有
0: 洗发水, shampoing.
1: 洗发水
0: Vendre, 卖
1: 卖
0: 请问有洗发水卖吗 S'il vous plaît, avez-vous du shampoing?
1: Voilà, et maintenant si je veux demander, excusez-moi, je voudrais rapporter l'article, pouvez-vous me le reprendre? Comment dire ça en chinois, Tai?
0: 我想退货。
1: 我想退货。
0: 我想，je voudrais, je souhaite.
1: 我想。
0: 退货 rendre l'article.
1: 退货。
0: 我想退货。
1: Je voudrais rendre ce produit ou ces produits. Alors maintenant, je voudrais demander, le vendeur, bien sûr, auquel je veux rendre mes produits, me demande la facture. Et il me demande, avez-vous votre facture? Quelle est la phrase, Tai?
0: 您的发票带来了吗?
1: 您的发票带来了吗?
0: 您的, votre.
1: 您的.
0: 发票, la facture.
1: 发票.
0: Donc, 您的发票带来了吗? Avez-vous apporté votre facture?
1: Voilà. Eh bien, le vendeur continue un petit peu à discuter avec vous et vous pouvez le reprendre, s'il vous plaît, cette phrase, comment la dire en chinois?
0: 您给退了吧?
1: 您给退了吧?
0: Bon, cette phrase est toute simple. On répète justement encore une fois. 您给退了吧?
1: 您给退了吧?
0: Maintenant, on va écouter tous les dialogues de la dernière leçon.
2: 对话一请问有洗发水卖吗？
3: 哦，就在前面的架子上。
2: 对话二，这个可能坏了，我想退货。
3: 您的发票带来了吗？
2: 带了。对话三，给您换一个行吗？
3: 不要了，您给退了吧。
1: Voilà, c'est tout pour la révision. Écoutons à présent les phrases qu'on va apprendre aujourd'hui. Comme d'habitude, Tai va nous les lire en chinois et moi, je suis chargé de les traduire en français.
0: 这橘子甜吗?
1: Ces oranges sont sucrées.
0: 多少钱一公斤?
1: Combien le kilo?
0: 我没有零钱。
1: Je n'ai pas de monnaie.
0: 给你一张一百元的。
1: Je vous donne un billet de 100 yuan.Vous pouvez acheter toutes sortes de produits à Beijing, dont des fruits. On les trouve dans la rue ou bien sûr des marchés, couverts ou en plein air. Et si vous préférez les fruits importés, comme les pommes par exemple, vous pouvez vous rendre dans un supermarché. Et là, vous trouverez un énorme choix.
0: Et oui, et quand on achète des oranges, on demande quelquefois si elles sont sucrées ou pas, puisqu'il y en a qui préfèrent les fruits un peu amers.
1: Oui, tout à fait, c'est mon cas. Et alors là, qu'est-ce que je dois demander pour cela ?
0: Tu peux dire, 这橘子甜吗?
1: 这橘子甜吗?
0: 这橘子甜吗?
1: 这橘子甜吗?
0: 这 veut dire ce, cette.
1: 这
0: 橘子 orange.
1: 橘子
0: 甜 sucré.
1: 甜
0: 这橘子甜吗?
1: 这橘子甜吗? Ces oranges sont-elles sucrées?
0: Écoutez le premier dialogue.
2: 对话一，这橘子甜吗？
3: 很甜。
1: Voilà, après s'être assuré de la qualité des marchandises et que ces oranges sont bien sucrées ou pas, je veux demander le prix. Comment le dire en chinois?
0: 多少钱一公斤？
1: 多少钱一公斤？
0: Ce qui signifie combien le kilo? On va décomposer la phrase. 多少钱？
1: 多少钱?
0: Combien d'argent?
1: Ok, et ensuite?
0: I, c'est le chiffre 1.
1: I.
0: 公斤, kilo.
1: Combien?
0: Donc, toute la phrase, 多少钱一公斤?
1: 多少钱一公斤? Combien le kilo? Tout de suite, le dialogue 2.
2: 对话 2. 多少钱一公斤?
3: 4元钱一公斤.
0: En Chine, il existe une autre unité de mesure, jin. Un jin vaut 500 grammes.
1: Jin. Et vous pouvez demander, 多少钱一斤?
0: Bravo Thomas, 多少钱一斤?
1: Ok, maintenant vous êtes paré pour aller faire les courses. On se réécoute encore une fois le dialogue.
2: 对话 2. 多少钱一公斤?
3: 4元钱一公斤.
1: Voilà, là je suis devant le vendeur, mais

0: Un billet de 100 yuan.
1: Gei ni yi zhang 100 yuan de.
0: Ok, on va décomposer la phrase maintenant.
1: Gei, donner.
0: Gei.
1: Ni, toi.
0: Ni.
1: Yi zhang, un billet.
0: Yi zhang.
1: Yi bai, c'est le chiffre 100.
0: Yi bai.
1: Donc, gei ni yi zhang 100 yuan de. Je vous donne un billet de 100 yuan.
0: Gei ni yi zhang 100 de. Je vous donne un billet de 100 yuan. Dialogue 3.
2: 对话三，我没有零钱，给你一张100元的。
3: 找您80元。
1: Voilà, c'est tout pour les dialogues d'aujourd'hui. Avant d'écouter les dialogues en entier, nous réécoutons toutes ces phrases.
0: Ok, donc comme la dernière fois, tu vas nous les lire en chinois, je vais les dire en français.
1: Aucun problème. 这橘子甜吗？
0: Ces oranges sont-elles sucrées ?
1: 多少钱一公斤
0: ？Combien le kilo？
1: 我没有零钱。
0: Je n'ai pas de monnaie。
1: 给你一张100元的。
0: Je vous donne un billet de 100 yuan。Voilà, maintenant on s'écoute tous les dialogues d'aujourd'hui。
2: 对话一。这橘子甜吗？
3: 很甜。
2: 对话二。多少钱一公斤？
3: 四元钱一公斤。
2: 对话三，我没有零钱，给你一张100元的。
3: 找您80元。
0: Voilà, c'est tout pour les dialogues. J'espère que vous les aurez un petit peu retenus. Maintenant, comme toujours, à la fin de notre émission, c'est notre rubrique ABC de la culture chinoise Thaï.
1: Dans certains pays, il est considéré comme pas très poli de poser des questions sur le salaire ou sur le prix de telle ou telle chose. En Chine, ce n'est pas un tabou. On entend tout le temps les Chinois parler du prix. Combien vaut votre montre? Combien votre loyer? Si quelqu'un vous pose une question de ce genre, ne soyez pas surpris. Si vous ne voulez pas répondre, vous pouvez dire « Wa wang ji la, j'ai oublié » ou bien « Wo bu zhi dao, je ne sais pas ».
0: Voilà, c'est tout pour aujourd'hui, donc encore une fois une petite immersion à la fin de notre émission sur la culture chinoise. Et comme d'habitude, on se quitte avec une question, comment dire, ces oranges sont-elles sucrées en chinois? Bon, c'est facile, il suffisait d'être un petit peu attentif, je crois. Si vous connaissez la réponse, vous pouvez nous l'envoyer à l'adresse suivante, crifra@cri.com.cn. Salut Thaï, à la prochaine.
1: Salut Thomas, au revoir tout le monde.
4: Voilà, c'est la fin de notre magazine Classico. Merci de l'avoir suivi. Et on se quitte en musique. À nous revoir très bientôt. Prenez soin de vous et des autres.

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0: Et selon une porte-parole du ministère chinois des Affaires étrangères au nom du gouvernement chinois et du peuple chinois, le président Xi Jinping a adressé ses félicitations au président américain Donald Trump à l'occasion du 250e anniversaire de la déclaration d'indépendance des États-Unis. Et le président chinois Xi Jinping et le président monténégrin Jakov Milatovic ont échangé ce lundi des félicitations à l'occasion du 20e anniversaire des relations diplomatiques entre les deux pays. Le président Xi a souligné qu'au cours des deux dernières décennies, la Chine et le Monténégro avaient toujours fait preuve de respect mutuel, s'étaient traités en égaux et avaient poursuivi une coopération mutuellement bénéfique, donnant l'exemple de relations amicales et de développement commun entre pays de tailles différentes. Le président Milatovic a déclaré que le Monténégro et la Chine avaient constamment développé des relations amicales et de coopération sur la base du respect et de la compréhension mutuelle. Il a ajouté que le Monténégro était disposé à saisir l'occasion de cet anniversaire pour renforcer encore davantage les liens bilatéraux, élargir la coopération dans divers domaines, apporter des bénéfices aux populations des deux pays et contribuer à la paix et au développement mondiaux. Et le président chinois Xi Jinping a adressé un message de félicitations à Keiko Fujimori pour son élection à la présidence du Pérou. Monsieur Xi a déclaré que la Chine et le Pérou étaient des partenaires stratégiques globaux et que les relations bilatérales maintenaient un bon élan de développement. Il a souligné la fréquence des échanges de haut niveau entre les deux parties, la coopération pragmatique fructueuse dans divers secteurs et le large soutien populaire en faveur des échanges entre les peuples. Cette année marque le 55e anniversaire de l'établissement des relations diplomatiques entre la Chine et le Pérou. Monsieur Xi a déclaré qu'il accordait une grande importance aux relations bilatérales et qu'il était prêt à travailler avec la présidente élue Keiko Fujimori pour faire perdurer l'amitié traditionnelle entre les deux pays, porter le partenariat stratégique global vers de nouveaux sommets afin qu'il profite davantage aux deux peuples. Et la Chine et la Finlande se sont engagés à renforcer leur coopération et leur coordination ainsi qu'à relever ensemble les défis. Cette annonce fait suite à une rencontre entre le président finlandais Alexander Stubb et le ministre chinois des Affaires étrangères Wang Yi en visite dans le pays.
1: Le président Alexander Stubb a salué les progrès remarquables accomplis par la Chine depuis l'établissement des relations diplomatiques en 1950. Il a déclaré que la Chine a apporté une stabilité précieuse au monde, soulignant que les quatre initiatives mondiales proposées par le président Xi Jinping constituaient des orientations phares pour la communauté internationale. La Finlande souhaite renforcer les échanges de haut niveau avec la Chine, élargir la collaboration dans les domaines de l'économie verte, de l'intelligence artificielle et dans d'autres secteurs émergents, tout en resserrant la coordination multilatérale et en menant des efforts conjoints pour relever les défis mondiaux. Le ministre des Affaires étrangères Wang Yi a salué le renouveau et le développement de la Finlande au cours du siècle écoulé. Il a souligné que la Chine resterait une force essentielle pour la paix, la stabilité et le développement mondiaux, évoquant le 105e anniversaire du Parti communiste chinois et la dynamique de modernisation de haute qualité de la Chine. Wang Yi a déclaré que la Chine était prête à travailler avec la Finlande pour préserver leur partenariat de coopération d'un nouveau type tourné vers l'avenir et partager les opportunités de développement. Au cours de cette visite, Wang Yi s'est également entretenu avec la ministre finlandaise des Affaires étrangères, Elina Valtonen.
0: Au Venezuela, le bilan des séismes de la semaine dernière s'élève désormais à plus de 3300 morts avec au moins 16700 blessés. Plus de 6400 personnes ont été secourues, il y a encore plus de 17 000 déplacés. Selon les équipes de secours, les chances de retrouver des survivants s'amenuisent. Mais les organisations locales et internationales gardent espoir alors qu'elles lancent une vaste opération d'aide pour soutenir les communautés touchées.
1: Alors que cette crise passe d'une opération de sauvetage à une campagne d'aide humanitaire, l'aide afflue du monde entier et de tout le pays. Et cela inclut la communauté chinoise du Venezuela. On compte entre 200 000 et 400 000 personnes d'origine chinoise au Venezuela. Beaucoup dirigent des entreprises et ont donc accès à tout ce qui est nécessaire.
2: Nous envoyons de l'eau aujourd'hui. Nous avons déjà envoyé des médicaments, de la nourriture, des tonnes et des tonnes de nourriture. Au nom de l'ensemble de la communauté chinoise du Venezuela, nous estimons avoir envoyé près de 2000 tonnes d'aide au total.
1: Ce restaurant est désormais ouvert 24 heures sur 24 et propose des repas gratuits à ceux qui en ont besoin. Ce repas devait être livré à une personne dont la maison a été endommagée.
2: Nous offrons des repas gratuits aux personnes d'ici. Dès qu'elles peuvent venir, elles prennent ce dont elles ont besoin. Quant aux autres, la nourriture leur est acheminée par hélicoptère et en voiture. Nous avons ainsi distribué entre 400 et 500 repas de cette manière.
1: Il n'y a pas que de la nourriture qui a été acheminée. Cet homme d'affaires local a également fourni des générateurs et des casques de chantier aux secouristes. Et ce n'est pas un cas isolé. La communauté chinoise d'ici dispose des infrastructures pour continuer à fournir de la nourriture et de l'aide aussi longtemps que cela sera nécessaire.
0: Et la Russie et l'Ukraine ont continué à s'attaquer mutuellement. Dimanche, le ministère russe de la Défense indiquait qu'au cours des dernières 24 heures, les troupes russes avaient lancé des attaques contre les forces ukrainiennes sur plusieurs fronts et détruit un pont ainsi que 11 postes de contrôle de drones. Les forces ukrainiennes ont attaqué 6 zones de concentration de troupes russes et 7 postes de commandement et ont frappé 2 ponts utilisés par la Russie pour transporter du personnel et des munitions à Donetsk. Le président ukrainien Volodymyr Zelensky affirme que la Russie prépare une nouvelle offensive de grande envergure contre le pays. Les forces russes disent avoir pris le contrôle de Konstantinivka dans l'est de l'Ukraine. Kiev a démenti cette affirmation. Le ministère russe de la Défense a indiqué que l'Ukraine avait refusé de récupérer les corps des soldats tombés au combat dans cette ville. Et les incendies de forêt attisés par une vague de chaleur persistante depuis fin juin font rage dans plusieurs régions d'Europe. En Catalogne et en Espagne, 150 touristes ont été évacués d'un camping alors que les incendies ravageaient plus de 2000 hectares de terre et contraignaient près de 10 000 habitants à rester chez eux. Dans le nord du Portugal, plus d'un millier de pompiers ont été déployés pour maîtriser un incendie de forêt qui ne cesse de s'étendre. Certaines parties du sud de la France sont également en état d'alerte maximale face aux incendies de forêt.
3: Un immense panache de fumée s'élève d'un incendie de forêt dans la région de Catalogne, dans le nord-est de l'Espagne. Des vents violents et un temps sec ont attisé les flammes, à seulement quelques kilomètres des sites touristiques très fréquentés de la Costa Brava. Selon le service des agents ruraux de Catalogne, l'incendie a ravagé environ 750 hectares de forêt. Alors que les flammes se propagent dans des zones fortement boisées, les habitants ont reçu l'ordre de rester chez eux et d'attendre les consignes officielles. Et ce n'est là qu'une des nombreuses régions touchées par les feux de forêt. De l'autre côté de la frontière, le sud de la France est également aux prises avec des incendies depuis quelques jours. Parmi les plus touchés figurent les vacanciers des campings. Les pompiers ont indiqué que près de 3000 personnes avaient été évacuées, dont la moitié provenait de 3 campings situés dans la zone touchée.
4: Ça fait comme si on était dans un mauvais film, on ne réalise pas vraiment que c'est arrivé et se rend compte qu'on a tout perdu, qu'il ne reste plus rien du tout. C'est difficile à accepter.
5: Nous attendons de pouvoir retourner sur le site pour voir si nos affaires sont intactes et si notre caravane va bien. La plupart ont été entièrement détruites par les flammes.
3: Toujours dans le sud de la France, près de Béziers, les opérations de lutte contre l'incendie ont paralysé la circulation sur une autoroute, laissant de nombreux passagers bloqués sur la route.
6: C'est effrayant quand on est si près. C'est toujours différent quand on voit ça aux informations, mais quand on est si près, on ne sait pas quoi faire. Car si le feu ou le vent venait à changer de direction, on se retrouverait pris au piège. On ne peut pas s'échapper.
3: En juin, une vague de chaleur a balayé l'Europe, entraînant des températures extrêmes dans une grande partie du continent. Et alors que l'été, qui correspond généralement à la haute saison des feux de forêt en Europe, ne fait que commencer, les inquiétudes grandissent quant à ce que les mois à venir pourraient réserver.
0: En République démocratique du Congo, on compte plus de 500 décès dus à Ebola sur fond de transmission communautaire persistante. Un essai clinique visant à traiter la souche Bundibugyo a été lancé cette semaine, mais l'Organisation mondiale de la santé indique qu'il pourrait falloir plusieurs mois pour le mener à bien. Parallèlement, une deuxième équipe d'experts médicaux chinois est arrivée en RDC pour aider à endiguer l'épidémie. Les infections continuent de se propager dans l'est du pays.
3: L'équipe médicale chinoise, composée de 5 membres, est arrivée à Kinshasa pour apporter son soutien aux efforts visant à endiguer l'épidémie d'Ebola, qui continue de se propager dans le nord-est de la RDC. L'équipe est composée de spécialistes en épidémiologie, en soins cliniques et en prévention et contrôle des infections. Ces membres travailleront aux côtés des autorités sanitaires congolaises afin de renforcer la surveillance, la prise en charge des patients et la lutte contre l'épidémie.
7: Nous répondrons activement à l'intérêt manifesté par nos partenaires étrangers en matière de coopération scientifique et technologique, en accompagnant les institutions des deux côtés vers la signature d'accords, afin de pouvoir proposer davantage de produits de santé publique à la communauté internationale.
5: Le traçage des contacts n'a atteint que 87,1%, ce qui signifie qu'une part considérable des contacts étroits n'a pas encore été isolée à temps. Nous allons nous concentrer sur le renforcement des capacités de diagnostic, notamment en contribuant à réduire les délais d'analyse des échantillons et à améliorer la rapidité et la précision des confirmations en laboratoire, afin d'apporter un soutien fiable, sous forme de données, à l'évaluation de l'épidémie et à sa maîtrise précise. Sur cette base, nous espérons contribuer à améliorer la gestion de leurs banques d'échantillons biologiques et de leurs mécanismes de partage des données, en renforçant leurs réserves de recherche et leurs capacités de réponse d'urgence afin qu'ils puissent gérer seuls les futures épidémies.
3: Il s'agit de la deuxième équipe médicale chinoise déployée en RDC depuis le mois dernier. Le soutien qu'elle apporte à la RDC témoigne de la coopération croissante entre la Chine et la RDC, notamment dans le domaine de la santé.
7: Nous sommes très heureux d'accueillir cette deuxième équipe de médecins chinois qui va nous aider à faire face à l'épidémie d'Ebola actuelle. La Chine nous a toujours soutenus chaque fois que nous avons dû faire face à des difficultés. C'est là un nouvel exemple de l'amitié entre la RDC et la Chine.
3: En 2023, les deux pays ont renforcé leurs relations pour en faire un partenariat stratégique global, élargissant ainsi leur collaboration dans des secteurs tels que la santé, le commerce et l'exploitation minière. Cette nouvelle mission intervient alors que le nombre de cas d'Ebola continue d'augmenter dans les provinces orientales de l'Ituri, du Nord Kivu et du Sud Kivu, où les autorités sanitaires s'efforcent d'endiguer l'épidémie.
0: Et la marine de l'armée populaire de libération chinoise a indiqué que son sous-marin nucléaire stratégique a procédé ce lundi à un tir d'essai de missiles, le projectile ayant atterri dans des eaux désignées par l'océan Pacifique. La porte-parole du ministère des Affaires étrangères, Mao Ning, a qualifié cet exercice de routinier et a déclaré qu'il avait été mené de manière professionnelle.
8: Il s'agissait d'un exercice militaire de routine qui ne visait aucun pays ni aucune cible en particulier. Les pays concernés ont été informés à l'avance et cette activité est conforme au droit international et aux pratiques internationales. Les procédures de lancement se sont déroulées de manière sûre, systématique et professionnelle tout au long de l'opération. Nous espérons que les pays concernés ne donneront pas une interprétation excessive à cet exercice.
0: Les dernières données douanières chinoises indiquent que le pays a exporté près de 10,4 millions de robots au cours des 5 premiers mois de cette année, pour une valeur totale de près de 20 milliards de yuan, soit près de 3 milliards de dollars. Ces robots ont été exportés vers plus de 150 pays et régions, les pays de l'UE et de l'ASEAN constituant les principales destinations. Les robots destinés au nettoyage dominent ces exportations, représentant plus de 70% de la valeur totale. Les autres catégories exportées, notamment les robots industriels et les robots bioniques intelligents, sont utilisés dans des domaines tels que les infrastructures, la recherche scientifique et les services publics. La technologie chinoise de conduite autonome a fait son apparition dans les rues de Zagreb en Croatie et devrait s'étendre à l'ensemble de l'Europe. La réglementation impose encore la présence d'un opérateur de sécurité humain au volant, mais les passagers pourraient bientôt voyager dans des robots taxis entièrement autonomes, sans pédales ni volant.

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6: Bonjour à toutes et à tous, bienvenue dans l'émission Interview Plus. Fafan vous souhaite une très bonne journée depuis le studio de Beijing. Dans le cadre du 60e anniversaire de l'établissement des relations diplomatiques entre la France et la Chine, nous avons rencontré le français Nicolas Kennedy qui s'attache à mieux faire connaître la France aux Chinois. Ce gastronome est secrétaire perpétuel à l'Académie des gastronomes et siège au bureau de l'Académie internationale de la gastronomie. Il est également président fondateur de l'Agence française, un cabinet de conseillers stratégiques dont la mission est de défendre sur la scène mondiale des maisons incarnant l'industrie de luxe et les savoir-faire français. De plus, il est l'un des trois co-auteurs de Versailles, la révolution gastronomique, une édition exclusive pour célébrer les 400 ans du château de Versailles. Quelle est sa perception de l'art culinaire et des arts de la table? De quelle manière Versailles peut-il incarner le modèle gastronomique français? Quelle est l'influence de la gastronomie sur les relations diplomatiques et surtout celle entre la Chine et la France? Vous trouverez les réponses dans cette interview que Nicolas Kennedy a accordée à notre consoeur Ma Jiaying dans la capitale chinoise en marge de la cérémonie d'ouverture de l'exposition « La cité interdite et le château de Versailles », les échanges entre la Chine et la France au XVIIe et XVIIIe siècle.
7: Bonjour, Monsieur Kennedy. Bienvenue dans notre émission.
8: Bonjour.
7: Il y a un nouveau livre qui vient de sortir, qui s'intitule « Versailles, la révolution gastronomique ». Pourquoi avez-vous eu l'idée d'écrire la gastronomie par le prisme de Versailles ou vice-versa, de décrire Versailles dans le prisme de gastronomie?
8: Et aujourd'hui, on est à Pékin sur ce toit magnifique devant la Cité interdite qui ouvre son exposition sur Versailles. Et depuis 5 ans, avec mon ami Jean-Maurice Sacré, qui possède la plus belle collection de menus au monde, on a décidé de raconter l'histoire de France par le spectre de la diplomatie à table. La gastronomie, c'est l'outil ultime de diplomatie, c'est là où tout se crée, c'est là où tout se discute, et c'est là où tout se résout. Et Versailles, c'est le temple de la diplomatie. Ça a été pensé par Louis XIV pour être un endroit où il allait gouverner d'une façon contemporaine. Et il se trouve que tous les repas qui ont eu lieu, tous les protocoles qui ont été inventés, tous les savoir-faire, et certains viennent de Chine, qui se sont retrouvés rassemblés dans Versailles, sont en fait un tribut, un trésor absolument extraordinaire, raison pour laquelle nous avons fait ce très gros livre de 400 pages qui raconte Versailles, la révolution gastronomique.
7: Mais qu'est-ce qui est, entre guillemets, révolutionnaire ?
8: Tout est révolutionnaire à Versailles. D'abord, ce titre, puisque Versailles était avant une résidence royale, puis est devenu une résidence d'État, une résidence républicaine. Les savoir-faire, rassembler les gens, comment les ordonner, avoir des potagers, avoir des frigidaires, avoir des menus extraordinaires, faire venir le monde entier et les asseoir à table, eh bien, c'est Versailles qui a donné ce ton unique au monde. Et c'était l'idée première de Louis XIV. Mais ce qui est magnifique, c'est qu'aujourd'hui, ça fonctionne aussi bien quand le général de Gaulle a décidé de remettre en avant le château de Versailles comme un outil diplomatique. Ça veut dire qu'à l'époque de Louis XIV, c'était bien pensé. Et quand plus récemment, le président Hollande a reçu le président Xi Jinping en 2014, où récemment le président Macron a reçu aussi le roi d'Angleterre et, si tout va bien, d'autres très grandes célébrités au sein de ce château. Ce qui est révolutionnaire, c'est que ça fait 400 ans que c'est un des endroits les plus puissants au monde.
7: Et en général, selon vous, quelle est la place de la gastronomie dans une culture ?
8: La gastronomie dans une culture, c'est essentiel. C'est ce qui fait un grand pays. Et je le dis avec autant de simplicité que je n'ai aucun problème à dire que le premier pays qui a inventé 90% des pratiques alimentaires, c'est la Chine. Plus tard, d'autres pays ont développé des savoir-faire, des façons de faire. C'est entre autres à la Révolution française, quand il y a eu un grand changement dans la façon avec laquelle on pouvait recevoir ses amis, puisqu'on ne recevait plus les gens à la maison, mais dans des restaurants, qu'il y a eu l'invention du menu et que la France a été à l'initiative de la gastronomie moderne. Mais il n'y a aucun pays développé qui n'ait pas une gastronomie développée.
7: Alors, vous avez dit que la gastronomie à Versailles, c'est devenu un peu un outil diplomatique. Donc, quelle est l'importance de la gastronomie, de cette culture dans les échanges entre différents pays, selon vous ? Surtout entre la France et la Chine, peut-être.
8: La façon de recevoir à Versailles est extrêmement cadrée. D'abord, le haut lieu pour recevoir à Versailles, c'est la Galerie des Glaces. Il faut comprendre que le jour où le château de Versailles a ouvert, aujourd'hui, il y a des miroirs partout. Ensuite, la gastronomie, elle était flamboyante. C'était des fêtes extraordinaires. C'était des pièces montées. C'était une débauche de savoir-faire et de techniques alimentaires. C'était rassembler les produits qui venaient de l'Europe entière. C'était les transformer de la façon la plus délicate, la plus harmonieuse, à savoir que le goût se retrouvait avec la façon de faire comme un art et pas simplement comme une fonction alimentaire. Et ça, vraiment, le raffinement de Versailles est le paroxysme de ce qu'on peut faire de mieux dans la gastronomie.
7: C'est vrai que quand on mange, par exemple, il y a un grand banquet en France et en Chine, il y a beaucoup d'autres choses, par exemple la musique, la danse, qui peut être ajoutée dans la banquet, n'est-ce pas ? Est-ce que vous trouvez qu'il y a une ressemblance entre la tradition culinaire française et la tradition culinaire chinoise ? Et comment les deux pays peuvent échanger un peu là-dessus ?
8: Il y a bien sûr énormément de ressemblances dans les traditions culinaires, mais pour une raison simple, c'est que la grande majorité des plats, des techniques, des savoir-faire, de l'usage du feu, de la création des assiettes, viennent de Chine. Et dans tous les pays évolués avec une très grande culture artistique, musicale et donc culinaire, un grand repas n'est pas simplement la fête de la nourriture, mais la fête des savoir-faire esthétiques, émotionnels d'un pays. Donc oui, quand on était à la Cité interdite pour l'ouverture de l'exposition sur Versailles, il y avait des parties de musique, il y avait l'expression globale de ce savoir-être, de ce savoir-vivre qui rassemble parfaitement la France et la Chine.
7: Et quelle est votre impression de l'exposition, que c'est quand même un événement phare de cette année qui marque le 60e anniversaire entre la France et la Chine ?
8: C'est un geste merveilleux que cette exposition au cœur de la Cité interdite, dirigée par le nouveau président Christophe Leribaud, qui est un homme merveilleux. Et cette exposition avait été préparée par son prédécesseur, le président de Catherine Pégard. Et c'est formidable parce qu'on arrive déjà dans la Cité interdite et il y a ce sentiment de calme qui est très spécifique à la ville de Pékin. Et puis on arrive dans ce plus petit bâtiment et là, ça exprime à la perfection les passerelles entre ces deux pays. Donc les porcelaines, les manifestes, l'intelligence, on voit des textes de Confucius, on voit d'autres textes qui sont plus importants. Donc on voit bien que deux pays hautement intellectuels discutent l'un avec l'autre entre le XVIIe et le XVIIIe siècle. Donc cette exposition est hautement intellectuelle, c'est ce qu'on pouvait attendre d'une exposition à Pékin, extrêmement raffinée et donne une vraie portée de la richesse alimentaire.

0: est entre Versailles et la cité interdite.
1: En fait, qu'est-ce que l'héritage ou l'aspect historique peut-il jouer dans les échanges entre la France et la Chine aujourd'hui? Parce qu'on voit que l'exposition de Versailles, cité interdite, c'est un aspect historique, et écrivez sur la tradition culinaire à Versailles, c'est aussi une approche un peu historique aussi. Et vous avez aussi écrit d'autres livres de Gaulle à table, c'est de retracer l'histoire. Donc comment l'histoire peut nous inspirer aujourd'hui?
0: C'est une très bonne question de savoir comment l'histoire peut nous inspirer aujourd'hui. Pourquoi? Parce qu'aujourd'hui, qu'on a accès à toute l'information, est-ce qu'on a réellement accès à l'histoire? Eh bien non. On a accès à tout, ce qui fait qu'on a accès à rien. C'est pour ça qu'aujourd'hui, il faut pouvoir focaliser sur des histoires qui sont très importantes, faire ce devoir de mémoire. Je pense que quand je discute avec mes fils qui ont 18 et 15 ans, ils ont du mal à savoir qui est le général de Gaulle. Alors que le général de Gaulle a été essentiel. Et dans les années à venir, ça sera la même chose. Comprendre que faire Versailles, faire un château ou faire une cité va permettre de rassembler des techniques, des savoirs qui font que plus tard, une technique alimentaire comme le repas des Français ou le thé des Chinois se trouve sous l'ombrelle de l'UNESCO, ça c'est un travail de mémoire, c'est un travail de savoir et c'est un travail de protection. Quand on était 3 milliards, c'était plus facile. Quand on est 9 milliards, eh bien plus que jamais, on doit raconter des belles histoires, les histoires du beau et les histoires du bien. Et la gastronomie, plus que jamais, est un territoire essentiel.
1: C'est vrai qu'aujourd'hui, on est un peu submergé par les informations qui viennent de tous les sens. Et on a tendance à un peu avoir très peu de temps de vraiment retracer l'histoire. Donc c'est ça l'importance, selon vous, du travail que vous avez fait, n'est-ce pas?
0: Faire un livre comme celui-là, c'est 18 mois de travail. C'est des moments merveilleux. Et aujourd'hui, ce sont des très gros livres, qui sont des livres un peu élitistes. Mais avec le temps, on en fera des versions plus populaires pour que ce savoir se transmette le mieux possible. Mais c'est absolument essentiel de donner des marqueurs. Le marqueur, pour De Gaulle, c'était le 50e anniversaire du décès du général. Le marqueur pour Versailles, c'est le 400e anniversaire. Et plus que jamais, dans le monde actuel, il faut poser des marqueurs, il faut poser des moments clés, il faut créer des objets merveilleux, parce que notre héritage, qu'il soit chinois, qu'il soit français, qu'il soit franco-chinois, comme le 60e anniversaire qui nous rassemble aussi aujourd'hui, de l'ouverture des relations diplomatiques franco-chinoises, il faut marquer le coup. C'est très important.
1: Et vous avez travaillé pendant longtemps de promouvoir la France auprès des Chinois, auprès dans le monde entier. Donc quel est votre projet maintenant surtout en Chine?
0: Alors, il y a beaucoup de projets qui sont en Chine, il y a beaucoup de projets qui sont en France pour promouvoir l'amitié franco-chinoise. Il y a quelques mois, en novembre, à Paris, à l'Hôtel de Ville, nous avons donné un très grand repas qui célébrait le 40e anniversaire de l'Académie internationale de la gastronomie. Un des plats phares, c'était un plat qui parlait de l'amitié franco-chinoise. C'était un bœuf français avec une sauce pékinoise. C'était le chef français Yannick Alénaud, qui a 17 étoiles au guide Michelin, qui avait fait un quatre-mains avec le chef Bobby Lo, qui est un chef qui a travaillé beaucoup pour le mandarin oriental. Et on avait servi avec ce plat un Mao Tai exceptionnel, une cuvée particulière, parce qu'on était 260 dans l'hôtel de ville de Paris et on a fait un toast au Mao Tai de façon extraordinaire, comme on avait fait peu avant un toast au champagne, Laurent Perrier, qui était assez incroyable aussi. Et c'est ça, rassembler les savoir-faire. Un toast façon chinois, un toast façon français, un au Mao Tai, un au champagne. C'est ça qui nous unit, parce que ce sont des traditions qui sont très très très belles. Dans le cadre du 60e anniversaire des relations diplomatiques, il y aura un grand rassemblement à Deauville, qui devrait rapporter le 13, 14 et 15 novembre des grands leaders des deux pays, et nous avons le projet d'aussi accompagner la clôture de cette manifestation d'un grand dîner. Donc ça, ça fait partie des projets qui sont en cours. L'énergie de la culture gastronomique, de la beauté qui existe entre la France et la Chine est plus que jamais à propos.
1: C'est vrai que cette année, c'est aussi l'année croisée du tourisme et de culture des deux pays. Donc, quelles sont vos attentes par rapport aux échanges de tourisme et de culturel, des manifestations culturelles ?
0: Mes attentes au niveau de la culture et du tourisme, je ne peux pas en parler parce que moi, je suis gastronome. Ce que je peux vous parler, c'est le plaisir immense que j'ai quand je vois le programme qui vient de sortir, où je vois que Bernard Venet va être installé en Chine, que Annette Messager va être installée en Chine, qu'il va y avoir une fête de la musique créée à l'époque par un merveilleux ministre en France, Jack Lang. Autant de choses qui vont se passer et qui rassemblent les peuples, des concerts de musique extraordinaires. Eh bien moi, je suis en joie, je suis heureux. Je suis fier de mon pays, je suis fier d'avoir une Chine qui aime autant la France et tout cela me rend très heureux.
1: Est-ce que vous aimez la gastronomie chinoise ?
0: Je suis fan, comme ce qui est écrit derrière moi, de la gastronomie chinoise. Parce que c'est une gastronomie de toutes les régions. On peut y trouver des modérations très épicées, des modérations très végétales, des modérations très animales. J'ai goûté avant-hier un tout petit cochon du Tibet qui était absolument incroyable. J'ai goûté un agneau absolument exceptionnel, des poissons, des fruits de mer, hors du commun. La richesse de la gastronomie chinoise est absolument incroyable. Et l'autre élément qui est essentiel, c'est lié aussi à la culture de la médecine chinoise, c'est que beaucoup d'aliments sont consommés pour se faire du bien, de façon éthique et pour protéger son corps. Et plus que jamais, et ça c'est vraiment un cheval de bataille pour moi, il faut prendre conscience du pouvoir, et c'est quelque chose qu'on défend à l'Académie internationale, de la gastronomie. Se nourrir bien, c'est protéger sa santé. Et ce que je vois aussi dans les très grands produits chinois, c'est des produits qui sont exceptionnels pour protéger sa santé.
1: Est-ce que vous trouvez que la France et la Chine possèdent aussi des traditions où on consomme des choses très diverses ? Par exemple, si je voyage en Europe, je trouve que la tradition culinaire française est le plus proche qu'en Chine parce qu'on consomme beaucoup de, une variété très grande d'aliments. Ce qui est un peu différent que les autres pays européens.
0: Si j'aime la Chine quand j'y vais pour mes voyages, j'adore la France, c'est mon pays. Et la France, c'est exceptionnel. Comme le disait si bien, il y a un fromage pour chaque jour de l'année en France. Il y a une mer Atlantique, une mer Méditerranée, des montagnes, des prairies. Donc en fait, ce qu'on peut retrouver dans un immense pays comme la Chine, des mers intérieures, des lacs, des mers chaudes, des mers froides, des climats continentaux, des climats méditerranéens, et bien en fait on va trouver tout ça dans un tout petit pays qui s'appelle la France. Donc oui, et puis des artisans extraordinaires. Cette initiative aujourd'hui qui rassemble aussi les appellations d'origine protégée qui existent en France et en Europe et les appellations d'origine protégée qui existent en Chine, ça c'est des initiatives merveilleuses. Bien sûr, c'est une très belle initiative entre l'Europe et la Chine, mais moi je la vois parfaitement entre la France et la Chine.
1: En fait, beaucoup de gens parlent de cette appellation d'origine contrôlée. Donc, comment c'est utile finalement, concrètement, pour vous, parce que vous travaillez sur le terrain, donc vous connaissez mieux que les autres.
0: Les appellations, ce n'est pas utile, c'est essentiel. En 1988, un Italien merveilleux qui s'appelle Carlo Petrini a lancé un mouvement qui s'appelle le Slow Food, qui permet d'aider les grands faiseurs, les grands artisans de la gastronomie, celui qui fait un fromage de chèvre, celui qui élève quelques cochons, celui qui élève quelques poules, de le faire de la meilleure façon possible. Et si on ne protège pas ça, il n'y aura plus de grande gastronomie. Parce que la gastronomie, ça commence par des produits exceptionnels, des produits qu'on doit donc protéger.
1: Des Français parfois disent que c'est un peu stéréotype de penser qu'en France, il n'y a que de la gastronomie et des produits de luxe. Mais on voit bien que la gastronomie, c'est vraiment quelque chose qui est très essentiel quand même.
0: La gastronomie, c'est avant tout un état d'esprit. Vous pouvez faire de la gastronomie avec 10 euros. Et je lancerai l'année prochaine un livre très important qui s'appelle Tic Tac Took Let's Cook, qui explique comment est-ce qu'on peut faire de la gastronomie, mais non pas avec des recettes de cuisine, mais avec son cœur. Et ça, c'est très important. Il est évident qu'aujourd'hui, quand on doit faire des produits d'exception, ça coûte cher. Quand on doit faire du vin en Chine, ça coûte très cher. Parce que parfois, il faut irriguer. Parfois, les ceps de vigne, il faut les protéger du froid intense l'hiver, très en hauteur. Après ça, il faut avoir des tonneaux particuliers. Donc, quand on veut faire bien, c'est toujours beaucoup de travail. Et à la fin, le travail a une valeur. C'est pour ça que, de temps en temps, on peut stigmatiser les choses et dire que, oui, c'est du luxe, oui, c'est cher. Mais on a la capacité de manger très bien en France pour pas très cher.
1: C'est vrai que c'est un peu simpliste de considérer que la gastronomie, c'est seulement un bon gâteau ou quelque chose dans l'assiette, mais en fait, c'est toute une chaîne de valeurs.
0: Bria Savarin, qui était un avocat merveilleux et sûrement le plus grand des gastronomes contemporains, expliquait assez bien et disait, je ne vais pas le citer, mais que se nourrir, c'est quelque chose que tout le monde peut faire. Mais faire attention à ses amis, à avoir une table, c'est absolument essentiel. Et celui qui ne sait pas faire attention à la façon avec laquelle il reçoit ses amis n'est pas digne d'avoir des amis.
1: Vous avez un beau travail, n'est-ce pas?
0: Je vous remercie, oui, j'ai un très beau travail.
1: Mais vous aimez la cuisine, je suppose.
0: Ah, moi, j'adore cuisiner. Et surtout, j'ai toujours cuisiné depuis que je suis tout petit. Mais le jour où j'ai eu mon enfant, j'ai deux fils, Gaspard qui a 18 ans et Arthur qui a 15 ans, j'ai réalisé l'énorme responsabilité que j'avais. Quand vous avez une cuillère et que vous allez nourrir votre enfant, et la seule chose que vous pouvez faire pour votre enfant, c'est de le nourrir, c'est de le voir grandir comme une plante sublime. Alors j'ai fait la cuisine tous les jours pour eux, alors que je travaillais beaucoup à côté, et ça a été un moment merveilleux. Et c'est ça que je veux apprendre maintenant aux gens, à cuisiner très simplement, à cuisiner, comme je vous l'ai dit, avec son cœur.
1: Est-ce que vous, en Chine, vous avez vu les chefs qui cuisinent? Comment vous regardez leur façon de faire la cuisine?
0: Ce qui est très intéressant dans la façon avec laquelle les Chinois préparent leur gastronomie, c'est une cuisine qui est très technique. On a besoin de chambres de maturation, on a besoin de fours particuliers, on a besoin de bois particuliers pour faire un canard laqué à la perfection. Et si on n'a pas tous ces outils, on ne peut pas faire un canard laqué. Donc en fait, il y a beaucoup de techniques, d'ailleurs certaines ancestrales, qui sont là. Et il y a un travail merveilleux dans la cuisine qui est le travail du feu. La Chine a toujours maîtrisé le feu. C'est grâce à ça qu'on a cette porcelaine extraordinaire, grâce au four dragon, qui permettait d'aller dans des températures extrêmes et de faire une porcelaine exceptionnelle. Et pour moi, le maître mot de la cuisine chinoise, au-delà de l'inspiration des produits dont le pays dispose, c'est le feu.
1: Qu'est-ce qui est essentiel dans la cuisine française alors?
0: La cuisine française, c'est une cuisine d'assemblage. Aujourd'hui, c'est une cuisine de précision. Bien sûr, on va y chercher les goûts, souvent les goûts les plus simples. C'est une cuisine...
1: Il y a beaucoup de techniques aussi, n'est-ce pas?
0: Il y a beaucoup de techniques, mais quand on voit les très grands chefs, je pense qu'il y a deux choses qui sont essentielles. Un travail qui résume vraiment la gastronomie française, c'est le travail des sauces. C'est ce qui va lier le solide et le liquide. Ce qui va lier le plat qu'on mange et le vin qu'on boit. Et s'il n'y a pas une grande sauce en France, vous n'avez pas un grand plat. Et je pense que ça... C'est la ligne conductrice de la grande gastronomie française.
1: Comment ce travail de gastronome aujourd'hui relie la France et la Chine aujourd'hui? Est-ce que vous avez des idées, par exemple, de former des clubs des fans de gastronomes français et chinois Est-ce qu'il y a des projets comme ça?
0: Il y a beaucoup d'initiatives qui ont déjà lieu et qui sont magnifiques. Il y a des grands voyages de l'Académie internationale. Un voyage a eu lieu il y a 4 ans ou 5 ans en Chine qui était absolument merveilleux. Il y a des organisations comme la chaîne des rôtisseurs, qui est un groupement magnifique, où l'association chinoise est absolument extraordinaire, inspirée de la fondation de cette organisation en 1950. Donc les passerelles existent, la reconnaissance existe, mais je pense qu'il faut continuer à le faire vivre avec excellence et avec exigence.
1: Quel genre d'exigence ?
0: Ordonner un grand repas, c'est très difficile. Les gens pensent que c'est facile, et le métier d'un gastronome, c'est de s'assurer que la construction de menu raconte une histoire. C'est très facile de mettre du caviar avec du bœuf wagyu, avec du turbo. Est-ce que ça raconte une histoire ? Non. La grande gastronomie, c'est avant tout raconter des histoires. La gastronomie, comme je le dis, c'est la diplomatie à table. C'est choisir le vin qui est dans une année spéciale. Quand le général de Gaulle recevait Kennedy à Versailles, il a choisi le vin de l'année de leur mariage avec Jackie Kennedy. C'est comment est-ce qu'on pose une fleur, c'est comment est-ce qu'on a des attentions particulières, c'est comment est-ce qu'on va construire un menu pour qu'il aide à l'idée d'un avenir meilleur. Et ça, c'est exceptionnel.
1: Qu'est-ce que vous voyez, parce que vous avez dans votre livre tous les grands menus, et surtout le menu entre le dirigeant français et le dirigeant chinois. Qu'est-ce que cette menu, ça raconte ?
0: C'est absolument exceptionnel. C'était pour le 50e anniversaire des relations diplomatiques entre la France et la Chine. Et à l'époque, le président Hollande, président de la France, recevait son Excellence Monsieur Xi Jinping à Versailles. Ils n'étaient que 5. Vous imaginez 5 personnes à Versailles. Et c'est un menu extraordinaire. C'est un menu qui est composé comme un grand menu chinois, avec beaucoup de plats qui se succèdent, mais qui ne sont qu'avec des grands plats français. Donc c'était l'alliance de ce rythme à la chinoise, mais fait sur la base de très grands plats français. Le turbo de ligne à la truffe noire, le pigeonneau, céleri, cacahuète, les riz de veau doré. Et puis là encore, des très grands vins qui étaient servis, des plus belles appellations françaises, que ce soit en Champagne, que ce soit en vin de Bourgogne, que ce soit en vin de Bordeaux. J'ai une grande affection pour le château Aubryon qui avait été servi, que ce soit des vins d'Alsace. Donc voilà, c'est merveilleux de pouvoir faire des repas comme ça, sachant qu'il y a, je crois, 15 plats et que le dîner a été servi en 1h30. Parce que la tradition aussi en France, c'est de passer 5 heures à table. Mais ce n'est pas du tout la tradition en Chine. On va déjeuner plus vite et puis après ça, on décide de pouvoir sortir de table ou pas. Mais ce n'est pas la même tradition.
1: Est-ce qu'on peut dire qu'il s'agit plutôt d'une histoire de respect mutuel et de compréhension mutuelle ?
0: Mais je pense que vous levez le mot le plus essentiel et le mot qui manque le plus aujourd'hui, c'est le respect. La grande gastronomie, c'est avant tout une histoire de respect. Respect de ses hôtes, comme le dit Abria Savarin, respect des produits, respect des savoir-faire, respect du timing, respect de la vie.
1: Mais c'est vrai que la France et les Français et les Chinois ont des habitudes d'alimentaire un peu différentes. Les Français ils mangent tard et puis passent très longtemps à table et les Chinois ils dînent plus tôt. Mais comment associer tout ça ensemble pour pouvoir avoir un respect maximum pour les deux?
0: Le Français mange tard, mais il peut manger plus vite. J'ai assisté à des dîners internationaux où mes grands amis chinois étaient très heureux de passer 3 heures à table. Ouais. Pourquoi? Les Français passent peut-être 3 heures à table, les Chinois passent peut-être 1 heure à table, mais ça, c'est en dehors d'un grand repas. À partir du moment où on crée quelque chose d'exceptionnel, où on va servir les plus beaux vins, les plus beaux thés, les plus beaux alcools, les plus grands mets, le temps se suspend et on ne sait plus dans quel monde on vit. Il n'y a plus d'espace-temps. Et c'est ça qui est magique. Mais l'ordonnancement d'un grand repas impérial chinois était, lui, assez long. L'ordonnancement d'un grand repas royal était long. Aujourd'hui, on est rentré dans un monde où on va manger rapidement, ce qui est la

0: pire chose pour votre corps. Donc, c'est pour ça qu'à l'Académie internationale, on milite pour faire attention quand on s'alimente. Et on dit, avec humour bien sûr, qu'être un gastronome, c'est ce qui vous protège le mieux des maladies.
1: Je vous remercie, Monsieur Kennedy, d'avoir partagé votre expérience de gastronome avec nos téléspectateurs.
0: C'est moi qui vous remercie. C'est un grand bonheur et un grand honneur. Merci beaucoup.
2: Vous venez de suivre l'interview du gastronome français Nicolas Kennedy. Je vous invite maintenant à écouter la chanson « Xiao Jian Jian », un petit pou pointu interprété par Han Hong et Xue Zhiqian.

0: L'émission Interview Plus se poursuit avec le cours de chinois. C'est parti!
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0: Bonjour à toutes et à tous, 大家好, bienvenue dans notre cours de chinois au quotidien. Moi c'est Xiao Tai. Bonjour Yves.
2: Salut Xiao Tai, 大家好, c'est Yves. Cela fait quelques temps que nous apprenons ensemble le chinois et j'espère que notre cours va un peu vous aider à vous mettre à cette langue réputée comme l'une des plus difficiles au monde.
0: En tout cas, c'est ce que Yves et moi nous essayons de faire. Bon, après 30 cours, il serait pas mal de marquer une petite pause. On a donc décidé que notre cours de chinois aujourd'hui sera consacré au Hanzi, le fameux caractère chinois.
2: Xiao Tai, j'apprends le chinois depuis déjà un certain temps et je galère un peu.
0: Oui, je comprends. En fait, parmi les langues du monde, le chinois, d'ailleurs, c'est réputé comme l'une des langues les plus difficiles. Et ensuite, c'est pas une langue de l'écriture phonétique. En Chine, il y a une légende sur l'origine de l'écriture du chinois. Dans les temps anciens, un homme qui s'appelait Cao Jie a inventé l'écriture après avoir observé les empreintes du passage des pattes des animaux et constaté que l'on pouvait distinguer les espèces en observant leur aspect. Et là, c'était la plus ancienne écriture pictographique du chinois.
2: C'était vraiment un homme de génie, cet homme.
0: Oui, c'est vrai. Et après la fondation de la République populaire de Chine, des archéologues ont découvert des objets anciens au cours de fouilles d'un tombeau près de la rivière Lingyang du district Ju dans la province du Shandong. Et sur des coupes en bronze découvertes, on a trouvé des caractères pictographiques. Après des recherches, on date ces caractères à une époque d'il y a plus de 4500 ans. Ce sont les plus anciens caractères du chinois.
2: Mais quel puits de science cette Xiao Tai! D'accord, merci, c'est très intéressant. Mais pour moi, les caractères chinois sont très difficiles à écrire. Est-ce que tu as des conseils?
0: Les caractères chinois sont de forme carrée et il n'y a pas de règles d'écriture. On doit les apprendre par cœur en faisant des répétitions. C'est pourquoi pour les étrangers, il est difficile d'apprendre à connaître et à écrire les caractères chinois. Mais il ne faut pas te décourager pour autant, avec du travail, tu vas y arriver.
2: Merci, bon, j'espère que tu as raison.
0: Alors, pour aider les gens à distinguer et lire correctement les caractères chinois, le gouvernement chinois a promulgué en 1958 le programme du pinyin chinois. On peut ainsi montrer les caractères chinois avec 26 lettres de l'alphabet latin d'après la prononciation du mandarin.
2: Qu'est-ce que c'est que ce programme du pinyin chinois? Est-ce que tu peux m'expliquer un petit peu ce que c'est?
0: Bien sûr, le programme du pinyin du chinois est un système de signes de prononciation des caractères chinois. Il comprend deux parties, attaque, sheng mo, et finale, yu mo. Il y a au total 21 attaques et 39 finales.
2: D'accord Xiao Tai, mais à quoi correspondent ces finales et ces attaques? On n'a pas l'équivalent nous en français.
0: Voilà, alors pour être plus clair, je vais donner un exemple. Le caractère ma, qui veut dire mère, maman. Alors dans ce mot-là, on a deux éléments. Le premier, m, et c'est bien l'attaque. L'autre élément, a, et c'est bien la finale. Alors le mot ma est donc composé d'une attaque, m, et d'une finale, a, et cela fait ma.
2: D'accord, je crois que j'ai compris. Merci Xiao Tai, et j'espère que tout le monde a compris.
0: C'est ce que j'espère aussi. Le pinyin a donc quatre tons, comme on l'a déjà dit. Chaque syllabe de la langue chinoise, prise isolément, comporte un ton. Et avec la même prononciation de base, chaque ton a un sens différent. Par exemple, ma, ma, ma, ma.
2: Ma, ma, ma, ma. C'est bon?
0: C'est bon. Il faut souligner que chaque ton a un sens différent. Par exemple, ma, le premier ton, signifie maman ou mère.
2: Ma.
0: Et ensuite, ma, en deuxième ton, signifie du lin.
2: Ma.
0: C'est un ton qui monte. Et le troisième ton, ma, signifie cheval.
2: Ma.
0: Ma, le quatrième ton, signifie insulte ou injure.
2: Ma.
0: Ma, ma, ma, ma. Et ça, c'est une technique que nous, les Chinois, utilisons souvent pour maîtriser les quatre tons.
2: D'accord.
0: Les quatre tons sont très importants parce que sinon, vous risquerez, par exemple, d'appeler votre mère Ma, Ma, un cheval.
2: D'accord, je crois que j'ai compris l'importance de ces tons-là.
0: Bon, vous avez essentiellement compris les différences entre les quatre tons. Nous ferons plus d'exercices comme cela plus tard.
2: D'accord. Et maintenant, j'aimerais que tu m'expliques un petit peu comment on construit les phrases. Et par exemple, souvent un problème pour les Français, c'est devant un mot, devant un nom, qu'est-ce qu'on doit mettre comme classification?

0: chinois, il qualifie une chose longue et mince. Par exemple, nous disons yi tiao lu, liang tiao lu, une route, deux routes.
1: Yi tiao lu, liang tiao lu.
0: Le chinois comprend beaucoup de mots composés, par exemple « jiǔ hù chē », ce qui signifie littéralement « un véhicule à soigner ou à secourir ». En chinois, on utilise trois caractères, mais en français, un seul mot suffit « ambulance ».«
1: Jiǔ hù chē », ambulance, d'accord.
0: Très bien, je peux vous citer d'autres exemples. « Huò chē », train, « huò shān », volcan.
1: Ce qui veut dire littéralement voiture de feu et montagne avec du feu. D'accord, c'est très pratique pour dire un volcan, effectivement.
0: Tout à fait, et on peut en effet trouver beaucoup d'autres exemples.
1: Oui, alors j'en connais un. Qiche, véhicule, donc littéralement véhicule à air. Dianche aussi, tramway, véhicule électrique.
0: Très bien, et dans nos prochains cours, nous ferons encore plus d'exercices de prononciation.
1: D'accord.
2: C'est ainsi que prennent fin notre cours de chinois et cette édition d'Interview Plus. Merci de les avoir suivis. On se dit au revoir en musique avec un titre de la chanteuse Su Yunyun, « 人生是旷野», la vie a des possibilités infinies. À la prochaine !

0: Et selon une porte-parole du ministère chinois des Affaires étrangères, au nom du gouvernement chinois et du peuple chinois, le président Xi Jinping a adressé ses félicitations au président américain Donald Trump à l'occasion du 250e anniversaire de la déclaration d'indépendance des États-Unis. Et le président chinois Xi Jinping et le président monténégrin Jakov Milatovic ont échangé ce lundi des félicitations à l'occasion du 20e anniversaire des relations diplomatiques entre les deux pays. Le président Xi a souligné qu'au cours des deux dernières décennies, la Chine et le Monténégro avaient toujours fait preuve de respect mutuel, s'étaient traités en égaux et avaient poursuivi une coopération mutuellement bénéfique, donnant l'exemple de relations amicales et de développement commun entre pays de tailles différentes. Le président Milatovic a déclaré que le Monténégro et la Chine avaient constamment développé des relations amicales et de coopération sur la base du respect et de la compréhension mutuelle. Il a ajouté que le Monténégro était disposé à saisir l'occasion de cet anniversaire pour renforcer encore davantage les liens bilatéraux, élargir la coopération dans divers domaines, apporter des bénéfices aux populations des deux pays et contribuer à la paix et au développement mondiaux. Et le président chinois Xi Jinping a adressé un message de félicitations à Keiko Fujimori pour son élection à la présidence du Pérou. Monsieur Xi a déclaré que la Chine et le Pérou étaient des partenaires stratégiques globaux et que les relations bilatérales maintenaient un bon élan de développement. Il a souligné la fréquence des échanges de haut niveau entre les deux parties, la coopération pragmatique fructueuse dans divers secteurs et le large soutien populaire en faveur des échanges entre les peuples. Cette année marque le 55e anniversaire de l'établissement des relations diplomatiques entre la Chine et le Pérou. Monsieur Xi a déclaré qu'il accordait une grande importance aux relations bilatérales et qu'il était prêt à travailler avec la présidente élue Keiko Fujimori pour faire perdurer l'amitié traditionnelle entre les deux pays, porter le partenariat stratégique global vers de nouveaux sommets afin qu'il profite davantage aux deux peuples. Et la Chine et la Finlande se sont engagés à renforcer leur coopération et leur coordination, ainsi qu'à relever ensemble les défis. Cette annonce fait suite à une rencontre entre le président finlandais Alexander Stubb et le ministre chinois des Affaires étrangères Wang Yi en visite dans le pays.
1: Le président Alexander Stubb a salué les progrès remarquables accomplis par la Chine depuis l'établissement des relations diplomatiques en 1950. Il a déclaré que la Chine a apporté une stabilité précieuse au monde, soulignant que les quatre initiatives mondiales proposées par le président Xi Jinping constituaient des orientations phares pour la communauté internationale. La Finlande souhaite renforcer les échanges de haut niveau avec la Chine, élargir la collaboration dans les domaines de l'économie verte, de l'intelligence artificielle et dans d'autres secteurs émergents, tout en resserrant la coordination multilatérale et en menant des efforts conjoints pour relever les défis mondiaux. Le ministre des Affaires étrangères Wang Yi a salué le renouveau et le développement de la Finlande au cours du siècle écoulé. Il a souligné que la Chine resterait une force essentielle pour la paix, la stabilité et le développement mondiaux, évoquant le 105e anniversaire du Parti communiste chinois et la dynamique de modernisation de haute qualité de la Chine. Wang Yi a déclaré que la Chine était prête à travailler avec la Finlande pour préserver leur partenariat de coopération d'un nouveau type tourné vers l'avenir et partager les opportunités de développement. Au cours de cette visite, Wang Yi s'est également entretenu avec la ministre finlandaise des Affaires étrangères, Elina Valtonen.
0: Au Venezuela, le bilan des séismes de la semaine dernière s'élève désormais à plus de 3300 morts avec au moins 16 700 blessés. Plus de 6 400 personnes ont été secourues, il y a encore plus de 17 000 déplacés. Selon les équipes de secours, les chances de retrouver des survivants s'amenuisent. Mais les organisations locales et internationales gardent espoir alors qu'elles lancent une vaste opération d'aide pour soutenir les communautés touchées.
1: Alors que cette crise passe d'une opération de sauvetage à une campagne d'aide humanitaire, l'aide afflue du monde entier et de tout le pays. Et cela inclut la communauté chinoise du Venezuela. On compte entre 200 000 et 400 000 personnes d'origine chinoise au Venezuela. Beaucoup dirigent des entreprises et ont donc accès à tout ce qui est nécessaire.
2: Nous envoyons de l'eau aujourd'hui. Nous avons déjà envoyé des médicaments, de la nourriture, des tonnes et des tonnes de nourriture. Au nom de l'ensemble de la communauté chinoise du Venezuela, nous estimons avoir envoyé près de 2000 tonnes d'aide au total.
1: Ce restaurant est désormais ouvert 24 heures sur 24 et propose des repas gratuits à ceux qui en ont besoin. Ce repas devait être livré à une personne dont la maison a été endommagée.
2: Nous offrons des repas gratuits aux personnes d'ici. Dès qu'elles peuvent venir, elles prennent ce dont elles ont besoin. Quant aux autres, la nourriture leur est acheminée par hélicoptère et en voiture. Nous avons ainsi distribué entre 400 et 500 repas de cette manière.
1: Il n'y a pas que de la nourriture qui a été acheminée. Cet homme d'affaires local a également fourni des générateurs et des casques de chantier aux secouristes. Et ce n'est pas un cas isolé. La communauté chinoise d'ici dispose des infrastructures pour continuer à fournir de la nourriture et de l'aide aussi longtemps que cela sera nécessaire.
0: Et la Russie et l'Ukraine ont continué à s'attaquer mutuellement. Dimanche, le ministère russe de la Défense indiquait qu'au cours des dernières 24 heures, les troupes russes avaient lancé des attaques contre les forces ukrainiennes sur plusieurs fronts et détruit un pont ainsi que 11 postes de contrôle de drones. Les forces ukrainiennes ont attaqué 6 zones de concentration de troupes russes et 7 postes de commandement et ont frappé 2 ponts utilisés par la Russie pour transporter du personnel et des munitions à Donetsk. Le président ukrainien Volodymyr Zelensky affirme que la Russie prépare une nouvelle offensive de grande envergure contre le pays. Les forces russes disent avoir pris le contrôle de Konstantinivka dans l'est de l'Ukraine. Kiev a démenti cette affirmation. Le ministère russe de la Défense a indiqué que l'Ukraine avait refusé de récupérer les corps des soldats tombés au combat dans cette ville. Et les incendies de forêt attisés par une vague de chaleur persistante depuis fin juin font rage dans plusieurs régions d'Europe. En Catalogne et en Espagne, 150 touristes ont été évacués d'un camping alors que les incendies ravageaient plus de 2000 hectares de terre et contraignaient près de 10 000 habitants à rester chez eux. Dans le nord du Portugal, plus d'un millier de pompiers ont été déployés pour maîtriser un incendie de forêt qui ne cesse de s'étendre. Certaines parties du sud de la France sont également en état d'alerte maximale face aux incendies de forêt.
3: Un immense panache de fumée s'élève d'un incendie de forêt dans la région de Catalogne, dans le nord-est de l'Espagne. Des vents violents et un temps sec ont attisé les flammes, à seulement quelques kilomètres des sites touristiques très fréquentés de la Costa Brava. Selon le service des agents ruraux de Catalogne, l'incendie a ravagé environ 750 hectares de forêt. Alors que les flammes se propagent dans des zones fortement boisées, les habitants ont reçu l'ordre de rester chez eux et d'attendre les consignes officielles. Et ce n'est là qu'une des nombreuses régions touchées par les feux de forêt. De l'autre côté de la frontière, le sud de la France est également aux prises avec des incendies depuis quelques jours. Parmi les plus touchés figurent les vacanciers des campings. Les pompiers ont indiqué que près de 3000 personnes avaient été évacuées, dont la moitié provenait de 3 campings situés dans la zone touchée.
4: Ça fait comme si on était dans un mauvais film, on ne réalise pas vraiment que c'est arrivé et se rendre compte qu'on a tout perdu, qu'il ne reste plus rien du tout. C'est difficile à accepter.
5: Nous attendons de pouvoir retourner sur le site pour voir si nos affaires sont intactes et si notre caravane va bien. La plupart ont été entièrement détruites par les flammes.
3: Toujours dans le sud de la France, près de Béziers, les opérations de lutte contre l'incendie ont paralysé la circulation sur une autoroute, laissant de nombreux passagers bloqués sur la route.
6: C'est effrayant quand on est si près. C'est toujours différent quand on voit ça aux informations, mais quand on est si près, on ne sait pas quoi faire. Car si le feu ou le vent venait à changer de direction, on se retrouverait pris au piège. On ne peut pas s'échapper.
3: En juin, une vague de chaleur a balayé l'Europe, entraînant des températures extrêmes dans une grande partie du continent. Et alors que l'été, qui correspond généralement à la haute saison des feux de forêt en Europe, ne fait que commencer, les inquiétudes grandissent quant à ce que les mois à venir pourraient réserver.
0: En République démocratique du Congo, on compte plus de 500 décès dus à Ebola sur fond de transmission communautaire persistante. Un essai clinique visant à traiter la souche Bundibugyo a été lancé cette semaine, mais l'Organisation mondiale de la santé indique qu'il pourrait falloir plusieurs mois pour le mener à bien. Parallèlement, une deuxième équipe d'experts médicaux chinois est arrivée en RDC pour aider à endiguer l'épidémie. Les infections continuent de se propager dans l'est du pays.
3: L'équipe médicale chinoise, composée de 5 membres, est arrivée à Kinshasa pour apporter son soutien aux efforts visant à endiguer l'épidémie.

0: d'Ebola, qui continue de se propager dans le nord-est de la RDC. L'équipe est composée de spécialistes en épidémiologie, en soins cliniques et en prévention et contrôle des infections. Ses membres travailleront aux côtés des autorités sanitaires congolaises afin de renforcer la surveillance, la prise en charge des patients et la lutte contre l'épidémie.
1: Nous répondrons activement à l'intérêt manifesté par nos partenaires étrangers en matière de coopération scientifique et technologique, en accompagnant les institutions des deux côtés vers la signature d'accords, afin de pouvoir proposer davantage de produits de santé publique à la communauté internationale.
2: Le traçage des contacts n'a atteint que 87,1%, ce qui signifie qu'une part considérable des contacts étroits n'a pas encore été isolée à temps. Nous allons nous concentrer sur le renforcement des capacités de diagnostic, notamment en contribuant à réduire les délais d'analyse des échantillons et à améliorer la rapidité et la précision des confirmations en laboratoire, afin d'apporter un soutien fiable, sous forme de données, à l'évaluation de l'épidémie et à sa maîtrise précise. Sur cette base, nous espérons contribuer à améliorer la gestion de leur banque d'échantillons biologiques et de leur mécanisme de partage des données, en renforçant leurs réserves de recherche et leur capacité de réponse d'urgence afin qu'ils puissent gérer seuls les futures épidémies.
0: Il s'agit de la deuxième équipe médicale chinoise déployée en RDC depuis le mois dernier. Le soutien qu'elle apporte à la RDC témoigne de la coopération croissante entre la Chine et la RDC, notamment dans le domaine de la santé.
1: Nous sommes très heureux d'accueillir cette deuxième équipe de médecins chinois qui va nous aider à faire face à l'épidémie d'Ebola actuelle. La Chine nous a toujours soutenus chaque fois que nous avons dû faire face à des difficultés. C'est là un nouvel exemple de l'amitié entre la RDC et la Chine.
0: En 2023, les deux pays ont renforcé leurs relations pour en faire un partenariat stratégique global, élargissant ainsi leur collaboration dans des secteurs tels que la santé, le commerce et l'exploitation minière. Cette nouvelle mission intervient alors que le nombre de cas d'Ebola continue d'augmenter dans les provinces orientales de l'Ituri, du Nord Kivu et du Sud Kivu, où les autorités sanitaires s'efforcent d'endiguer l'épidémie.
3: Et la marine de l'armée populaire de libération chinoise a indiqué que son sous-marin nucléaire stratégique a procédé ce lundi à un tir d'essai de missile, le projectile ayant atterri dans des eaux désignées par l'océan Pacifique. La porte-parole du ministère des Affaires étrangères, Mao Ning, a qualifié cet exercice de routinier et a déclaré qu'il avait été mené de manière professionnelle.
4: Il s'agissait d'un exercice militaire de routine qui ne visait aucun pays ni aucune cible en particulier. Les pays concernés ont été informés à l'avance et cette activité est conforme au droit international et aux pratiques internationales. Les procédures de lancement se sont déroulées de manière sûre, systématique et professionnelle tout au long de l'opération. Nous espérons que les pays concernés ne donneront pas une interprétation excessive à cet exercice.
3: Les dernières données douanières chinoises indiquent que le pays a exporté près de 10,4 millions de robots au cours des 5 premiers mois de cette année, pour une valeur totale de près de 20 milliards de yuan, soit près de 3 milliards de dollars. Ces robots ont été exportés vers plus de 150 pays et régions, les pays de l'UE et de l'ASEAN constituant les principales destinations. Les robots destinés au nettoyage dominent ces exportations, représentant plus de 70% de la valeur totale. Les autres catégories exportées, notamment les robots industriels et les robots bioniques intelligents, sont utilisés dans des domaines tels que les infrastructures, la recherche scientifique et les services publics. La technologie chinoise de conduite autonome a fait son apparition dans les rues de Zagreb en Croatie et devrait s'étendre à l'ensemble de l'Europe. La réglementation impose encore la présence d'un opérateur de sécurité humain au volant, mais les passagers pourraient bientôt voyager dans des robots taxis entièrement autonomes, sans pédales ni volant.

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2: Merci d'être avec nous sur CGDN Radio. Vous êtes à l'écoute de notre émission Tour du monde. Au micro, Claudine. Dans notre émission d'aujourd'hui, on va rencontrer tout d'abord l'oncle sud-coréen Su Shengmao pour découvrir son lien d'amour avec la Chine depuis 30 ans. La deuxième partie de cette émission sera consacrée aux événements récents qui se sont déroulés dans le monde entier. Et dans la troisième et dernière partie de cette émission, je vous propose d'apprendre le chinois avec nous.

0: Ils sont venus en Chine parce qu'ils le voulaient. Ils ont choisi d'y rester en raison de leur rêve. Quand des étrangers rencontrent la Chine, quels en sont les effets? En 2022, China Media Group News Radio a lancé une série d'émissions spéciales intitulée « Rencontrer la Chine » qui consiste à recueillir les récits d'amis d'étrangers de la Chine. Âgé de 52 ans, le Coréen Xu Shengmao est le chef de Gotra, l'agence coréenne de promotion du commerce et de l'investissement, basée à Harbin, dans la province du Heilongjiang. Ayant travaillé plus de 20 ans en Chine, il a été témoin des échanges économiques et commerciaux de plus en plus étroits entre la Corée du Sud et la Chine et a constaté le développement vigoureux de la Chine. Aujourd'hui, nous découvrons l'histoire de la rencontre avec la Chine de Xu Shengmao avec notre journaliste de China Media Group News Radio. Dans le bureau de Xu Shengmao sont étalés toutes sortes de produits caractéristiques de la Corée du Sud. Le travail principal de Gotra, situé sur les bords du fleuve Songhua, se concentre sur la compréhension mutuelle entre les entreprises sino-coréennes, la promotion de tout genre de coopération entre les entreprises.
1: Notre objectif réside dans l'exportation des produits, des techniques et des services coréens. Actuellement, on dispose de 127 COTRA, agences coréennes de promotion du commerce et des investissements, réparties dans 24 pays, seulement en Chine, 21 COTRA sont localisés en Chine, ce qui prouve que le gouvernement coréen attache une importance particulière à la coopération économique et commerciale avec la Chine.
0: Xu Shengmao a déjà travaillé il y a une vingtaine d'années dans cet établissement coréen. Que ce soit ses expériences de travail ou sa vie familiale, tout a été étroitement lié à la Chine. Le père de Xu Shengmao est un professeur de la langue chinoise à l'université de Yonsei à Séoul, en Corée du Sud. Influencé par son père, il était curieux de la Chine dès son enfance. Au début des années 1990, Xu Shengmao a choisi la langue chinoise comme sa discipline à l'université. Après avoir obtenu son diplôme universitaire, Xu Shengmao a rejoint Gotra, exerçant pendant de nombreuses années le travail relatif à la promotion de la coopération économique et commerciale sino-coréenne. Parlant couramment chinois, Xu Shengmao a travaillé longtemps à Pékin, à Shenyang, à Dalian, etc. À partir de 2021, il a été accrédité à Harbin par son entreprise.
1: Ces trois dernières années, le domaine dans lequel je travaille est de présenter tout d'abord les objets d'usage quotidien aux consommateurs de la province du Heilongjiang. D'autre part, présenter les produits et techniques coréens aux fabricants de la province du Heilongjiang, notamment aux entreprises travaillant dans les industries stratégiques de la province du Heilongjiang. Comme par exemple, les domaines de la biopharmaceutique, de l'agriculture et de l'élevage.
0: Ayant travaillé et vécu en Chine depuis plus de 20 ans, Xu Shengmao a été témoin du développement rapide de la Chine. En revanche, les résultats du développement chinois se reflètent directement dans son travail.
1: Il y a 20 ans, les objets d'usage quotidien ou d'autres produits étaient relativement compétitifs en Chine. Mais 20 ans se sont écoulés, et c'est tout à fait différent aujourd'hui. Je trouve que cela résulte de deux facteurs. Premièrement, beaucoup d'entreprises étrangères puissantes ont grosso modo pris part au marché chinois. La deuxième raison la plus importante est que la compétitivité des entreprises chinoises s'est beaucoup améliorée. Actuellement, dans de nombreux domaines industriels, les entreprises chinoises sont déjà en avance sur les marchés étrangers.
0: Xu Shengmao trouve que bien que la compétitivité des produits coréens en Chine ne soit plus aussi forte qu'auparavant, les perspectives de coopération entre les entreprises coréennes et chinoises sont encore larges. Selon lui, la coopération en matière de brevets techniques deviendra à l'avenir un nouveau point de croissance pour la coopération économique et commerciale entre la Corée du Sud et la Chine.
1: L'environnement de la protection des droits de propriété intellectuelle chinois s'améliore de plus en plus, surtout le Bureau d'État pour la propriété intellectuelle, que ce soit les entreprises étrangères qui se développent en Chine ou les entreprises chinoises, Leurs droits de propriété intellectuelle peuvent être raisonnablement protégés. Du coup, récemment, les entreprises coréennes veulent bien coopérer avec des entreprises chinoises en matière d'échange des droits de la propriété intellectuelle.
0: Xu Shengmang a beaucoup d'amis chinois à Harbin. Chaque semaine, il s'exerce à la calligraphie chinoise avec un professeur. De temps en temps, il fait de la natation, joue au badminton avec des amis chinois. En parlant de ce qu'il compte faire à l'avenir, Xu Shengmang a plein d'espoir.
1: Depuis l'entrée en vigueur du RCEP, la réduction des droits de douane entre les pays et la mise en place de nombreuses commodités logistiques ont créé davantage d'opportunités commerciales entre les entreprises chinoises et sud-coréennes.
0: Alors, petite pause musicale. Ne quittez pas, restez à l'écoute de notre émission.

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0: 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Alors, Hoko, intéressons-nous maintenant à un article intitulé « Des Français à l'origine de l'arsenal du Fujian ». Rappelons que c'est un article publié par La Chine au présent, dont l'auteur est Chen Yu, président de la Société d'études sur la culture navale de Mavé. À l'occasion de la visite d'État

0: en France du président chinois Xi Jinping en 2024. Le Figaro a publié le 5 mai une tribune signée de Xi Jinping et intitulée « Faire rayonner l'esprit président à l'établissement des relations diplomatiques entre la Chine et la France et promouvoir ensemble la paix et le développement dans le monde ».
1: Il y a plus de 150 ans, des Français ont participé au développement de la construction navale au Fujian et à la création de l'école navale du Fujian. La France a été l'un des premiers pays à accueillir des boursiers gouvernementaux chinois, écrit-il.
0: Au cours de l'automne 1863, le gouvernement des Qing nomma Zhou Zongtang, gouverneur du Fujian et du Zhejiang, pour administrer le sud-est du pays. Zhou Zongtang était profondément conscient de la faiblesse extrême de la défense côtière depuis la première guerre de l'opium.
1: Afin de renforcer la défense du pays, il décida de créer un arsenal naval à Fuzhou, ville qui disposait d'une solide base dans la construction navale ainsi que dans la navigation et les études navales.
0: L'administration maritime était la seule agence administrative du pays créée par le gouvernement des Qing à cette époque pour gérer spécifiquement les affaires liées à la marine moderne.
1: En 1866, l'arsenal naval du Fujian naissait, prenant en charge la construction des navires de guerre, une école navale, la formation technique et l'envoi d'étudiants à l'étranger.
0: Dès le début, Zhou Zongtang demanda de l'aide aux Occidentaux pour les connaissances techniques et l'achat de machines, estimant que l'ingénierie navale française était avancée.
1: Il embaucha Prosper Marie Jiquel comme superviseur en chef et Paul-Alexandre Neveu de Gebel comme adjoint. Et avec des techniciens et des ouvriers français, ils créèrent l'arsenal tout en enseignant les techniques de construction navale aux apprentis et aux maîtres artisans chinois.
0: De décembre 1866 à 1874, Prosper Marie Jiquel consacra toute son énergie au développement de la construction navale et de la flotte chinoise. Grâce aux efforts conjoints des techniciens étrangers et de tous les ouvriers chinois, l'arsenal du Fujian construisit 15 navires à vapeur, dont le Wanyanqing, le premier bâtiment de guerre de 1000 tonnes, et le Yangwu, la première corvette d'Asie.
1: C'est en raison de sa contribution aux échanges sino-français que le buste de Prosper Marie Jiquel est exposé au musée de la culture maritime, dans l'arrondissement de Maui, aux côtés de portraits de l'élite navale et d'archives.
0: Bien que l'arsenal du Fujian n'ait pas réussi à construire le plus grand navire de guerre du monde, il a appris à développer indépendamment ses capacités de recherche et développement dans les navires à vapeur, en apprenant de l'Occident.
1: En 1918, la marine du gouvernement de Beiyang a de nouveau choisi Maui pour en faire le berceau de l'industrie aéronautique et de l'aviation navale moderne en Chine.
0: La coopération sino-étrangère à l'arsenal du Fujian a ainsi permis le transfert de technologies industrielles modernes de l'Occident vers la Chine. Elle a aussi été le premier exemple réussi de coopération sino-étrangère après la guerre de l'opium, accumulant une expérience précieuse pour les échanges entre la Chine et l'Occident. Pour Zhou Zongtang et ses contemporains, il s'agissait en priorité d'obtenir une aide technique extérieure afin de permettre à la Chine d'acquérir les compétences dans la construction navale pour parvenir à l'indépendance technologique.
1: Ainsi, parallèlement à la construction de l'arsenal, une école navale a été fondée.
0: Il s'agissait de la première université de style français de l'histoire chinoise. Les principales disciplines enseignées étaient les sciences naturelles et les technologies modernes, en se basant sur les systèmes académiques, les cours, le matériel pédagogique, les méthodes d'enseignement et de gestion occidentaux.
1: Des enseignants étrangers étaient recrutés et des étudiants chinois envoyés à l'étranger. Un système d'enseignement supérieur fut développé et des étudiants d'élite formés.
0: L'école navale joua un rôle important dans la formation de personnel hautement spécialisé et dans la promotion des échanges culturels.

0: culturelle entre la Chine et l'Occident.
1: Prosper Marie Jiquel facilita et organisa d'ailleurs personnellement l'envoi d'étudiants en France et au Royaume-Uni pour en faire l'initiative la plus précoce et la plus efficace en Chine.
0: Furent ainsi formés un grand nombre de talents dans les derniers développements des sciences et technologies, de l'armée, de la diplomatie, de l'éducation et des sciences sociales, comme Yan Fu, Wei Han, Chen Jitong, Ma Jianzhong et Wang Shouchang, contribuant de manière exceptionnelle à la modernisation de la Chine.
1: Au début de l'été 1877, 18 diplômés méritants de l'école navale, dont Wei Han et Cheng Zhao, se rendirent en France pour étudier la construction navale, l'exploitation minière et l'électricité.
0: En se rendant en France pour explorer les moyens de sauver le pays grâce aux sciences et technologies, ils réalisèrent également que la culture chinoise ne pouvait pas se reposer sur ses lauriers et devait se mondialiser. En 1884, Chen Jitong, un spécialiste de la construction navale du Fujian qui avait étudié en France, compila ses nombreuses conférences dans les Chinois peints par eux-mêmes et publia l'ouvrage à Paris, ce qui fait sensation en France. Ses ouvrages comme « Le théâtre des Chinois »,« Les plaisirs en Chine et mon pays », notamment traduits en anglais, en allemand, en italien et en danois, furent réimprimés à plusieurs reprises.
1: De la poésie à la pensée collaborative, Chen Jitong fit tout ce qu'il put pour promouvoir la culture chinoise. Il est ainsi connu pour être la première personne à avoir propagé les études chinoises en Occident. Alors qu'il vivait en Europe, Chen Jitong prononça également de nombreux discours sur les thèmes de la Chine.
0: En 1889, il donna une conférence à l'Université de la Sorbonne. Romain Rolland le consigna ce jour-là dans son journal, qualifiant Chen Jitong de très français, mais encore plus chinois.
1: Par ailleurs, Yan Fu traduisit des œuvres de renommée mondiale comme La richesse des nations d'Adam Smith et Évolution et éthique de Thomas-Henry Huxley. Et Wang Chuchang traduisit La dame aux camélias d'Alexandre Dumas fils, qui devint le premier roman étranger à être traduit et introduit dans la Chine moderne.
0: Les étudiants de l'école navale favorisèrent la diffusion des études chinoises en Occident, la diffusion du savoir occidental et l'intégration des cultures chinoises et occidentales, et écrivirent une page classique dans les échanges culturels sino-français.
1: L'arsenal du Fujian permit pour la première fois l'introduction des technologies d'équipement, des méthodes de gestion et des personnels occidentaux de haut calibre, l'envoi du premier groupe d'étudiants chinois en Europe, l'ouverture de la première école d'enseignement des langues occidentales et la publication de la première traduction en chinois du roman français « La dame aux camélias ».
0: Les échanges amicaux entre la Chine et la France en relation avec l'arsenal du Fujian se poursuivent. Dans les années 1980, le sinologue René Viennet découvrit l'arsenal du Fujian grâce aux journaux de Prosper Marie Jiquel.
1: Lors de sa visite à Fuzhou en 2006, il fut ébloui par Ma Wei et dès lors voyagea à travers le monde pour recueillir des informations sur la navigation dans les Fujian et étudier et propager la culture de la construction navale.
0: En 2016, l'exposition « Le rêve chinois d'un Français » a été présentée sur l'ancien site de l'école navale. Parmi les pièces exposées se trouvaient des objets utilisés pour la construction navale du Fujian que René Viennet avait passé 10 ans à rassembler dans le monde entier.
1: Ces dernières années, la ville de Fuzhou et l'arrondissement de Mave ont assuré la protection et la restauration du site. Le 18 janvier 2023, la zone centrale de la ville de la culture de la construction navale de Chine, située sur le site centenaire, a été ouverte au public.
0: Elle présente des scénarios intégrés de conservation et

0: d'utilisation combinant production, visite, études, formation et recherche scientifique et montrant comment l'histoire navale moderne de la Chine est devenue un jalon spirituel dans l'industrialisation du pays.
1: La culture navale est un pont et un lien important dans l'histoire des échanges sino-français. Il est à souhaiter que davantage de jeunes Chinois et Français poursuivent sur cette voie, marchant sur les pas de leurs aînés dans les échanges scientifiques, technologiques et culturels entre la Chine et la France.
0: Alors, petite pause musicale, ne quittez pas, restez à l'écoute de notre émission.

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7: 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Dans la troisième et dernière partie de cette émission, je vous propose d'apprendre le chinois avec nous.
8: Vous êtes francophone, vous êtes passionné par la Chine, alors surtout ne manquez pas notre cours de chinois au quotidien.
9: Bonjour à tous, dajia hao, bienvenue pour un nouveau cours de chinois. Salut Thomas.
8: Salut Tai, dajia hao à tous.
9: Et comme d'habitude, on va répéter les phrases clés de la dernière classe.
8: Bon, c'est parti. Comment on dit en chinois, s'il vous plaît, pourriez-vous attendre un moment?
9: 请你们等一会儿. Deng veut dire attendre.
8: Deng.
9: Yihuar, un petit moment.
8: Yihuar.
9: Très bien. Alors, comment dire en chinois, combien de temps devrons-nous attendre?
8: 我们要等多久?
9: Très bien. 我们要等多久? Alors, deng, c'est pareil, attendre. 多久, combien de temps? 我们要等多久?
8: 我们要等多久? Et maintenant, si tu veux dire comment tu trouves la nourriture à ton voisin?
9: Je dirais 味道怎么样?
8: 味道怎么样?
9: 味道 veut dire le goût.
8: 味道.
9: 怎么样? C'est comment?
8: 怎么样?
9: Alors, pour répondre à la question, souvent on dit c'est vraiment délicieux. Comment dit-on en chinois?
8: 真的很好吃.
9: 真的很好吃.
8: 真的很好吃. Et 好吃, ça veut dire?
9: Délicieux.
8: Ok, maintenant, bon, tu as bien mangé, c'est la fin du repas, tu n'as absolument plus faim, même s'il y a encore des plats plein la table. Comment tu dis « je suis repu, je suis rassasié, je ne peux plus rien manger » ?«
9: 我吃饱了. » Voilà, on va écouter les dialogues complets.
10: 对话一
4: 请你们等一会儿.
10: 我们要等多久?
4: 大概半个小时吧.
10: 对话二
4: 味道怎么样?
10: 真的很好吃. 对话三
4: 还要点什么?
10: 哦,谢谢,我吃饱了,这里的菜真的很好吃.
8: Voilà, c'est tout pour la révision de la dernière leçon, on passe maintenant aux phrases clés d'aujourd'hui.
10: 今日关键,你们喜欢吃辣的吗? 我喜欢吃羊肉串,这里面是什么? 我们去买点饮料吧。
9: Comme d'habitude, c'est moi qui vais dire les phrases chinoises et Thomas va donner le sens en français. 你们喜欢吃辣的吗?
8: Aimez-vous la cuisine épicée?
9: 我喜欢吃羊肉串.
8: J'aime les brochettes de mouton.
9: 这里面是什么?
8: Qu'est-ce qu'il y a à l'intérieur?
9: 我们去买点饮料吧.
8: Allons acheter des boissons. Alors, lors de la dernière session, on a parlé des plats de province comme le Sichuan ou le Hunan, qui sont caractérisés par leur saveur pimentée. Mais je suis étonné de constater qu'à Beijing, beaucoup de jeunes filles aiment le piment, et toi aussi, Tai, et donc ce serait utile pour moi, si je veux t'inviter au restaurant, de demander, de savoir dire, aimez-vous les plats épicés? Est-ce que tu peux m'aider?
9: Bien sûr, tu peux dire, 你们喜欢吃辣的吗?
8: 你们喜欢吃辣的吗?
9: 你们喜欢吃辣的吗?
8: 你们喜欢吃辣的吗?
9: 你们 veut dire vous.
8: 你们
9: 喜欢, aimer.
8: 喜欢
9: 吃,
8: 吃 ça veut dire manger, je pense.
9: Oui. 辣的, piquant ou pimenté.
8: 辣的.
9: Ma, c'est une particule pour marquer l'interrogation.
8: Ma.
9: 你们喜欢

0: 吃辣的吗？
1: 你们喜欢吃辣的吗？ Aimez-vous la cuisine épicée?
0: Maintenant, on va écouter le premier dialogue.
2: 对话一，
3: 你们喜欢吃辣的吗？
2: 喜欢。
0: On va décomposer la phrase, c'est plus simple à retenir. Vous aimez les plats pimentés? 你们喜欢吃辣的吗？
1: 你们喜欢吃辣的吗？
0: 喜欢。
1: 喜欢。
0: 辣的 ，pimenté, piquant.
1: 辣的。
0: 辣的。
1: 辣的。Tu sais, j'aime aussi traîner dans les rues. Et dans les rues, on mange souvent des brochettes, et des brochettes de mouton en particulier, mes préférées. En été, on en prend des dizaines dans les gargotes avec des amis, et c'est assez sympa.
0: Tu sais, moi aussi, j'adore les brochettes de mouton, mais il ne faut pas traîner trop parce qu'on a du boulot. Bon, dépêchons-nous et après, tu pourras faire ce que tu veux.
1: Ok, mais ce serait sympa que je sache dire en chinois, ben, tout simplement, j'aime les brochettes de mouton. Alors pour cela, je pense que tu vas encore m'aider.
0: Bien sûr, comme d'habitude. 我喜欢吃羊肉串。
1: 我喜欢吃羊肉串。
0: 我喜欢吃羊肉串。Bon, si tu arrives à dire ça, tu vas faire sourire le restaurateur chinois. On va décomposer la phrase. 我 signifie moi.
1: 我
0: 喜欢 aimer.
1: 喜欢
0: 吃 manger.
1: 吃
0: 羊肉 du mouton.
1: 羊肉
0: 串 brochette.
1: 串
0: 羊肉串 brochette de mouton.
1: 羊肉串
0: 我喜欢吃羊肉串。
1: 我喜欢吃羊肉串。
0: 我喜欢吃羊肉串。J'aime les brochettes de mouton. Le dialogue de.
2: 对话二。
3: 你想吃什么？
2: 我喜欢吃羊肉串。
1: Bon, évidemment, on le sait, les brochettes sont faites notamment avec du mouton, mais pour les raviolis, il y a de la farce à l'intérieur. Et comme il y en a des dizaines de sortes, comment savoir ce qu'il y a dedans? Comment poser une question?
0: C'est tout simple, tu peux dire 这里面是什么？
1: 这里面是什么？
0: 这里面是什么？
1: 这里面是什么？
0: 这、ce ou cela.
1: 这、
0: 里面、dedans.
1: 里面
0: 是 être.
1: 是
0: 什么 signifie quoi?
1: 什么
0: Alors, 这里面是什么？ Qu'est-ce qu'il y a dedans?
1: 这里面是什么？
2: 对话三。
3: 这里面是什么？
2: 我也不知道。
1: Bon, avec toutes ces brochettes avalées et dévorées, la soif se fait ressentir. J'aurais donc besoin de savoir comment dire nous aimerions acheter des boissons.
0: Tu peux dire 我们去买点饮料吧。
1: 我们去买点饮料吧。
0: 我们 signifie nous.
1: 我们
0: 去 aller.
1: 去
0: 买 acheter.
1: 买
0: 点 exprime dans la phrase une certaine quantité.
1: 点
0: 饮料 boisson.
1: 饮料
0: bah, c'est une particule.
1: Bah.
0: 我们去买点饮料吧。
1: 我们去买点饮料吧。
0: Voilà, 饮料。
1: 饮料
0: boisson.
1: OK.
2: 对话四。
3: 我们去买点饮料吧。
2: 你喜欢红茶还是绿茶呢？
3: 红茶。
0: Voilà, c'était le quatrième dialogue. Maintenant, je propose qu'on repasse toutes les quatre phrases. Et Thomas, comme d'habitude, je vais dire les phrases chinoises et toi, tu vas donner le sens en français.
1: Ok, c'est parti.
0: 你们喜欢吃辣的吗？
1: Aimez-vous la cuisine pimentée?
0: 我喜欢吃羊肉串。
1: J'aime les brochettes de mouton.
0: 这里面是什么？
1: Qu'est-ce qu'il y a dedans?
0: 我们去买点饮料吧。
1: Allons acheter des boissons. Allez, voilà, c'est tout pour les 4 dialogues du jour. J'espère que vous avez bien révisé, bien noté, bien intégré ça et que vous bossez un petit peu chez vous. Maintenant, place à notre rubrique ABC de la culture thaï, où il sera aujourd'hui encore question de baguettes et de fourchettes.
0: Oui, on va continuer à rester dans le resto. Des experts ont mené des recherches sur les baguettes et les fourchettes. Ils estiment que les Chinois, attachés à l'agriculture, mangent surtout des végétaux. Alors c'est pourquoi ils se servent avec des baguettes. Par contre, les Occidentaux sont d'origine nomade, ils prennent beaucoup plus de viande. Par conséquent, les couteaux et fourchettes leur conviennent mieux. Chacun a son style. Une autre différence se remarque sur la table. Les Occidentaux ne mangent que les plats dans leurs assiettes personnelles, mais les Chinois, eux, partagent souvent leurs plats.
1: Il faut signaler ici que planter ces baguettes, et ça c'est des rituels de politique,

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1: Et vous pouvez aussi nous retrouver sur notre site internet fridocseridoc.cn. Voilà, notre cours de chinois, c'est fini pour aujourd'hui. Merci encore de votre fidélité. Sajian, et à bientôt.
0: Sajian.
2: Voilà, notre émission Tour du monde touche à sa fin. Merci de nous avoir suivis. À bientôt.

Et selon une porte-parole du ministère chinois des Affaires étrangères au nom du gouvernement chinois et du peuple chinois, le président Xi Jinping a adressé ses félicitations au président américain Donald Trump à l'occasion du 250e anniversaire de la déclaration d'indépendance des États-Unis. Et le président

0: Chinois Xi Jinping et le président monténégrin Jakov Milatovic ont échangé ce lundi des félicitations à l'occasion du 20e anniversaire des relations diplomatiques entre les deux pays. Le président Xi a souligné qu'au cours des deux dernières décennies, la Chine et le Monténégro avaient toujours fait preuve de respect mutuel, s'étaient traités en égaux et avaient poursuivi une coopération mutuellement bénéfique, donnant l'exemple de relations amicales et de développement commun entre pays de tailles différentes. Le président Milatovic a déclaré que le Monténégro et la Chine avaient constamment développé des relations amicales et de coopération sur la base du respect et de la compréhension mutuelle. Il a ajouté que le Monténégro était disposé à saisir l'occasion de cet anniversaire pour renforcer encore davantage les liens bilatéraux, élargir la coopération dans divers domaines, apporter des bénéfices aux populations des deux pays et contribuer à la paix et au développement mondiaux. Et le président chinois Xi Jinping a adressé un message de félicitations à Keiko Fujimori pour son élection à la présidence du Pérou. Monsieur Xi a déclaré que la Chine et le Pérou étaient des partenaires stratégiques globaux et que les relations bilatérales maintenaient un bon élan de développement. Il a souligné la fréquence des échanges de haut niveau entre les deux parties, la coopération pragmatique fructueuse dans divers secteurs et le large soutien populaire en faveur des échanges entre les peuples. Cette année marque le 55e anniversaire de l'établissement des relations diplomatiques entre la Chine et le Pérou. Monsieur Xi a déclaré qu'il accordait une grande importance aux relations bilatérales et qu'il était prêt à travailler avec la présidente élue Keiko Fujimori pour faire perdurer l'amitié traditionnelle entre les deux pays, porter le partenariat stratégique global vers de nouveaux sommets afin qu'il profite davantage aux deux peuples. Et la Chine et la Finlande se sont engagés à renforcer leur coopération et leur coordination, ainsi qu'à relever ensemble les défis. Cette annonce fait suite à une rencontre entre le président finlandais Alexander Stubb et le ministre chinois des Affaires étrangères Wang Yi en visite dans le pays.
1: Le président Alexander Stubb a salué les progrès remarquables accomplis par la Chine depuis l'établissement des relations diplomatiques en 1950. Il a déclaré que la Chine a apporté une stabilité précieuse au monde, soulignant que les quatre initiatives mondiales proposées par le président Xi Jinping constituaient des orientations phares pour la communauté internationale. La Finlande souhaite renforcer les échanges de haut niveau avec la Chine, élargir la collaboration dans les domaines de l'économie verte, de l'intelligence artificielle et dans d'autres secteurs émergents, tout en resserrant la coordination multilatérale et en menant des efforts conjoints pour relever les défis mondiaux. Le ministre des Affaires étrangères Wang Yi a salué le renouveau et le développement de la Finlande au cours du siècle écoulé. Il a souligné que la Chine resterait une force essentielle pour la paix, la stabilité et le développement mondiaux, évoquant le 105e anniversaire du Parti communiste chinois et la dynamique de modernisation de haute qualité de la Chine. Wang Yi a déclaré que la Chine était prête à travailler avec la Finlande pour préserver leur partenariat de coopération d'un nouveau type tourné vers l'avenir et partager les opportunités de développement. Au cours de cette visite, Wang Yi s'est également entretenu avec la ministre finlandaise des Affaires étrangères, Elina Valtonen.
0: Au Venezuela, le bilan des séismes de la semaine dernière s'élève désormais à plus de 3300 morts avec au moins 16 700 blessés. Plus de 6 400 personnes ont été secourues, il y a encore plus de 17 000 déplacés. Selon les équipes de secours, les chances de retrouver des survivants s'amenuisent. Mais les organisations locales et internationales gardent espoir alors qu'elles lancent une vaste opération d'aide pour soutenir les communautés touchées.
1: Alors que cette crise passe d'une opération de sauvetage à une campagne d'aide humanitaire, l'aide afflue du monde entier et de tout le pays. Et cela inclut la communauté chinoise du Venezuela. On compte entre 200 000 et 400 000 personnes d'origine chinoise au Venezuela. Beaucoup dirigent des entreprises et ont donc accès à tout ce qui est nécessaire.
2: Nous envoyons de l'eau aujourd'hui. Nous avons déjà envoyé des médicaments, de la nourriture, des tonnes et des tonnes de nourriture. Au nom de l'ensemble de la communauté chinoise du Venezuela, nous estimons avoir envoyé près de 2000 tonnes d'aide au total.
1: Ce restaurant est désormais ouvert 24 heures sur 24 et propose des repas gratuits à ceux qui en ont besoin. Ce repas devait être livré à une personne dont la maison a été endommagée.
2: Nous offrons des repas gratuits aux personnes d'ici. Dès qu'elles peuvent venir, elles prennent ce dont elles ont besoin. Quant aux autres, la nourriture leur est acheminée par hélicoptère et en voiture. Nous avons ainsi distribué entre 400 et 500 repas de cette manière.
1: Il n'y a pas que de la nourriture qui a été acheminée. Cet homme d'affaires local a également fourni des générateurs et des casques de chantier aux secouristes. Et ce n'est pas un cas isolé. La communauté chinoise dit

0: Ici dispose des infrastructures pour continuer à fournir de la nourriture et de l'aide aussi longtemps que cela sera nécessaire.
1: Et la Russie et l'Ukraine ont continué à s'attaquer mutuellement. Dimanche, le ministère russe de la Défense indiquait qu'au cours des dernières 24 heures, les troupes russes avaient lancé des attaques contre les forces ukrainiennes sur plusieurs fronts et détruit un pont ainsi que 11 postes de contrôle de drones. Les forces ukrainiennes ont attaqué 6 zones de concentration de troupes russes et 7 postes de commandement et ont frappé 2 ponts utilisés par la Russie pour transporter du personnel et des munitions à Donetsk. Le président ukrainien Volodymyr Zelensky affirme que la Russie prépare une nouvelle offensive de grande envergure contre le pays. Les forces russes disent avoir pris le contrôle de Konstantinivka dans l'est de l'Ukraine. Kiev a démenti cette affirmation. Le ministère russe de la Défense a indiqué que l'Ukraine avait refusé de récupérer les corps des soldats tombés au combat dans cette ville. Et les incendies de forêt attisés par une vague de chaleur persistante depuis fin juin font rage dans plusieurs régions d'Europe. En Catalogne et en Espagne, 150 touristes ont été évacués d'un camping alors que les incendies ravageaient plus de 2000 hectares de terre et contraignaient près de 10 000 habitants à rester chez eux. Dans le nord du Portugal, plus d'un millier de pompiers ont été déployés pour maîtriser un incendie de forêt qui ne cesse de s'étendre. Certaines parties du sud de la France sont également en état d'alerte maximale face aux incendies de forêt.
2: Un immense panache de fumée s'élève d'un incendie de forêt dans la région de Catalogne, dans le nord-est de l'Espagne. Des vents violents et un temps sec ont attisé les flammes, à seulement quelques kilomètres des sites touristiques très fréquentés de la Costa Brava. Selon le service des agents ruraux de Catalogne, l'incendie a ravagé environ 750 hectares de forêt. Alors que les flammes se propagent dans des zones fortement boisées, les habitants ont reçu l'ordre de rester chez eux et d'attendre les consignes officielles. Et ce n'est là qu'une des nombreuses régions touchées par les feux de forêt. De l'autre côté de la frontière, le sud de la France est également aux prises avec des incendies depuis quelques jours. Parmi les plus touchés figurent les vacanciers des campings. Les pompiers ont indiqué que près de 3000 personnes avaient été évacuées, dont la moitié provenait de 3 campings situés dans la zone touchée.
3: Ça fait comme si on était dans un mauvais film, on ne réalise pas vraiment que c'est arrivé et se rendre compte qu'on a tout perdu, qu'il ne reste plus rien du tout. C'est difficile à accepter.
4: Nous attendons de pouvoir retourner sur le site pour voir si nos affaires sont intactes et si notre caravane va bien. La plupart ont été entièrement détruites par les flammes.
2: Toujours dans le sud de la France, près de Béziers, les opérations de lutte contre l'incendie ont paralysé la circulation sur une autoroute, laissant de nombreux passagers bloqués sur la route.
5: C'est effrayant quand on est si près. C'est toujours différent quand on voit ça aux informations, mais quand on est si près, on ne sait pas quoi faire. Car si le feu ou le vent venait à changer de direction, on se retrouverait pris au piège. On ne peut pas s'échapper.
2: En juin, une vague de chaleur a balayé l'Europe, entraînant des températures extrêmes dans une grande partie du continent. Et alors que l'été, qui correspond généralement à la haute saison des feux de forêt en Europe, ne fait que commencer, les inquiétudes grandissent quant à ce que les mois à venir pourraient réserver.
1: En République démocratique du Congo, on compte plus de 500 décès dus à Ebola sur fond de transmission communautaire persistante. Un essai clinique visant à traiter la souche Bundibugyo a été lancé cette semaine, mais l'Organisation mondiale de la santé indique qu'il pourrait falloir plusieurs mois pour le mener à bien. Parallèlement, une deuxième équipe d'experts médicaux chinois est arrivée en RDC pour aider à endiguer l'épidémie. Les infections continuent de se propager dans l'est du pays.
2: L'équipe médicale chinoise, composée de 5 membres, est arrivée à Kinshasa pour apporter son soutien aux efforts visant à endiguer l'épidémie d'Ebola, qui continue de se propager dans le nord-est de la RDC. L'équipe est composée de spécialistes en épidémiologie, en soins cliniques et en prévention et contrôle des infections. Ses membres travailleront aux côtés des autorités sanitaires congolaises afin de renforcer la surveillance, la prise en charge des patients et la lutte contre l'épidémie.
6: Nous répondrons activement à l'intérêt manifesté par nos partenaires étrangers en matière de coopération scientifique et technologique, en accompagnant les institutions des deux côtés vers la signature d'accords, afin de pouvoir proposer davantage de produits de santé publique à la communauté internationale.
7: Le traçage des contacts n'a atteint que 87,1%, ce qui signifie qu'une part considérable des contacts étroits n'a pas encore été isolée à temps. Nous allons nous concentrer sur le renforcement des capacités de diagnostic, notamment en contribuant à réduire les délais d'analyse des échantillons et à améliorer la rapidité et la précision des confirmations en laboratoire, afin d'apporter un soutien fiable, sous forme de données, à l'évaluation de l'épidémie et à sa maîtrise précise. Sur cette base, nous espérons contribuer à améliorer la gestion de leurs banques d'échantillons biologiques et de leurs mécanismes de partage des données, en renforçant leurs réserves de recherche et leurs capacités de réponse d'urgence afin qu'ils puissent gérer seuls les futures épidémies.
2: Il s'agit de la deuxième équipe médicale chinoise déployée en RDC depuis le mois dernier. Le soutien qu'elle apporte à la RDC témoigne de la coopération croissante entre la Chine et la RDC, notamment dans le domaine de la santé.
6: Nous sommes très heureux d'accueillir cette deuxième équipe de médecins chinois qui va nous aider à faire face à l'épidémie d'Ebola actuelle. La Chine nous a toujours soutenus chaque fois que nous avons dû faire face à des difficultés. C'est là un nouvel exemple de l'amitié entre la RDC et la Chine.
2: En 2023, les deux pays ont renforcé leurs relations pour en faire un partenariat stratégique global, élargissant ainsi leur collaboration dans des secteurs tels que la santé, le commerce et l'exploitation minière. Cette nouvelle mission intervient alors que le nombre de cas d'Ebola continue d'augmenter dans les provinces orientales de l'Ituri, du Nord Kivu et du Sud Kivu, où les autorités sanitaires s'efforcent d'endiguer l'épidémie.
1: Et la marine de l'armée populaire de libération chinoise a indiqué que son sous-marin nucléaire stratégique a procédé ce lundi à un tir d'essai de missiles, le projectile ayant atterri dans des eaux désignées par l'océan Pacifique. La porte-parole du ministère des Affaires étrangères, Mao Ning, a qualifié cet exercice de routinier et a déclaré qu'il avait été mené de manière professionnelle.
8: Il s'agissait d'un exercice militaire de routine qui ne visait aucun pays ni aucune cible en particulier. Les pays concernés ont été informés à l'avance et cette activité est conforme au droit international et aux pratiques internationales. Les procédures de lancement se sont déroulées de manière sûre, systématique et professionnelle tout au long de l'opération. Nous espérons que les pays concernés ne donneront pas une interprétation excessive à cet exercice.
1: Les dernières données douanières chinoises indiquent que le pays a exporté près de 10,4 millions de robots au cours des 5 premiers mois de cette année, pour une valeur totale de près de 20 milliards de yuan, soit près de 3 milliards de dollars. Ces robots ont été exportés vers plus de 150 pays et régions, les pays de l'UE et de l'ASEAN constituant les principales destinations. Les robots destinés au nettoyage dominent ces exportations, représentant plus de 70% de la valeur totale. Les autres catégories exportées, notamment les robots industriels et les robots bioniques intelligents, sont utilisés dans des domaines tels que les infrastructures, la recherche scientifique et les services publics. La technologie chinoise de conduite autonome a fait son apparition dans les rues de Zagreb en Croatie et devrait s'étendre à l'ensemble de l'Europe. La réglementation impose encore la présence d'un opérateur de sécurité humain au volant, mais les passagers pourraient bientôt voyager dans des robots taxis entièrement autonomes, sans pédales ni volant.

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11: Bonjour à toutes et à tous. Bienvenue dans Fréquence Afrique sur CGTN Radio. Dans la première partie de l'émission, nous allons écouter les opinions de certains experts africains sur la coopération sino-africaine. On commence par Gilbert Niyongabo, professeur en sciences économiques à l'Université du Burundi.
12: Je dois dire qu'au cours des, je dirais, les 20 dernières années, la Chine a développé un partenariat important avec le continent africain. Et si je ne le dirais pas, en particulier au Burundi, mais on constate que les domaines d'intervention sont quasiment les mêmes. Alors le premier constat, c'est que les Chinois, on va dire en général, ils sont intervenus dans le monde actuel au niveau des, je dirais, des progrès technologiques. Tous les outils que nous avons ici sont presque fabriqués en Chine, l'ordinateur, le téléphone. Mais je dirais que plus en Afrique, nous avons des relations privilégiées en ce qui concerne les infrastructures. Alors les infrastructures, je peux donner des exemples, que ce soit aussi au Burundi ou bien ailleurs. On va constater que dans le domaine de fabrication des routes, réhabilitation des routes, des infrastructures routières, on va dire les sociétés chinoises en général, sont quasiment présentes en Afrique, commencer même l'Afrique du Nord, l'Afrique de l'Ouest, l'Afrique de l'Est et même au Sud. Alors on peut constater par exemple aussi au Burundi, je peux donner l'exemple de la route nationale numéro 16, le tronçon qui va de Bururi, au côté Bururi, ça c'est une route récente qui a été, qui est une route bitumée avec une société chinoise. On peut constater que la fabrication également des ponts, le pont qui va relier par exemple Chibitoke avec le Congo, c'est la même société chinoise. Je dirais que même si ça, je dirais, c'est par rapport à la coopération peut-être classique, traditionnelle avec les Occidentaux, les Chinois sont un peu différents. Ils sont différents parce que je ne dirais pas qu'ils ne sont pas exigeants, mais ils ne sont pas trop regardants sur le côté politique. Donc ce qui fait que c'est une coopération qui va aller dans le sens de l'efficacité et avec peut-être ce qu'on peut appeler des relations de gagnant-gagnant parce que les Chinois sont réputés travailleurs, efficaces, efficients et puis aussi on va dire que ils ne sont pas trop exigeants en termes de ce qu'on peut appeler conditionnalité.
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11: Ensuite, c'est Ali Diouf, membre du forum Chine-Afrique des Think Tank.
13: Comme je l'ai dit, lorsque je pense aux relations entre l'Afrique et la Chine, je pense à un pays qui est l'Éthiopie, qui est véritablement une success story en termes de coopération entre les deux parties. Voilà un pays qui, il y a une trentaine d'années, n'était pas dans une situation du tout enviable, mais grâce à l'investissement, grâce aux investissements chinois, que ce soit les parcs, surtout les parcs économiques, les parcs industriels, la Chine, l'Éthiopie plutôt, a fait un bond en avant, un très grand bond en avant. Parce que tous ces parcs éparpillés sur les quatre points du pays ont permis la création d'emplois, la création de richesses et par conséquent de la valeur ajoutée. Ça, c'est un point positif qu'il faudrait, de mon point de vue, dupliquer. Au-delà de tout ça, je pense qu'il y a des domaines dans lesquels la Chine doit mettre un peu l'accent. C'est l'agriculture, c'est l'éducation, c'est l'industrialisation. L'Afrique est un pays, un continent en développement qui compte le plus de pays en développement et la Chine est le plus grand pays en développement. Je pense que, appartenant tous les deux au Sud, ils peuvent davantage renforcer leur coopération pour une coopération, disons, pour un partenariat gagnant-gagnant, bien évidemment. Et après avoir expérimenté un modèle politique et après avoir réussi économiquement, la Chine a tenté de revivifier ce qu'il appelle les nouvelles routes de la soie. De quoi s'agit-il? Il s'agit de créer des infrastructures, des ports, des aéroports, des autoroutes, des chemins de fer entre la Chine et l'Europe, entre la Chine et l'Afrique. Donc toutes ces infrastructures, de mon point de vue, créent de la valeur ajoutée en ce sens que tout autour se développent des activités et ça rapporte beaucoup au pays. Parce qu'au Sénégal, sans doute vous le savez, grâce à cette initiative-là, on a pu construire beaucoup d'autoroutes. Le thème actuel, la Chine et l'Afrique ensemble vers la modernisation. Vous savez, depuis l'année 2000 précisément, la Chine investit en masse au niveau des infrastructures, les ports, les aéroports, les autoroutes, les chemins de fer. Ces infrastructures-là permettent aux Africains d'évacuer, disons, leur production de l'intérieur du pays vers les côtes. Et en même temps, ça crée de la richesse. Parce que tout autour de ces infrastructures,

0: il se développe toute une vie. Au-delà des infrastructures, on peut en dire autant pour ce qui est de l'éducation, autant pour ce qui est de la santé, de l'agriculture et des sports. Donc, globalement, les infrastructures qui se construisent dans tous les domaines, les investissements qui se font, profitent à la fois à l'Afrique et à la Chine. Concernant l'exposition, je trouve que c'est une très bonne chose parce que tout simplement, ça va permettre aux deux parties de faire peut-être un bilan, d'évaluer ce qui a été fait jusqu'ici, de montrer en grandeur nature tout ce qui a été fait jusqu'ici, mais également de se jeter, de faire des perspectives. Donc, grosso modo, l'exposition est une très bonne chose.
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2: Vous écoutez Fréquence Afrique sur CGTN Radio. Nous poursuivons avec cette série d'opinions. Les Africains devraient profiter de l'expérience de la Chine dans la révolution numérique et l'industrialisation. C'est l'avis de Modibo Mao Makalu, économiste et consultant indépendant à Bamako, au Mali.
3: Et je pense que la Chine a énormément contribué à établir des infrastructures de base dans nos pays, que ce soit les routes, les fonds, les aéroports et les ports. Tout cela, c'est cela qui contribue à la création de la richesse, à augmenter la croissance économique d'une manière durable et inclusive. Pour que nous rencontrions cela. Et cela est la condition sine qua non du développement durable. Pour d'abord des infrastructures de base, et ensuite il faut transformer l'économie pour aller des secteurs de moins de valeur ajoutée vers le secteur de plus grande valeur ajoutée, et donc de l'agriculture vers les services. Donc je pense qu'il faut aller de l'agriculture d'abord, comme je l'ai dit, vers l'agro-industrie, la transformation des produits agricoles, et ensuite aller vers les territoires à haute valeur ajoutée. Nous traversons la quatrième révolution numérique et nous avons, je peux dire, nous avons une population très jeune et qui est portée sur les nouvelles technologies. Mais il peut encore croire-t-il que les Africains accèdent à l'énergie et à l'Internet. Parce que la révolution numérique, elle ne peut pas se perdre dans l'accès à l'électricité. Il y a encore 40% des Africains qui n'ont pas accès à l'énergie. Donc vous voyez qu'il y a la marge. Une fois que l'électricité sera disponible, fiable à un coût raisonnable, en plus que des débits d'Internet soient disponibles dans l'ensemble des pays, mais que ce soit aussi abordable. Mais c'est cela, c'est les révolutions, la révolution numérique, l'industrialisation, mais surtout le capital immatériel, le renforcement des compétences, la recherche, l'innovation, la technologie, la recherche. Cela, la Chine a fait un bond miraculeux. Je pense que les Africains devraient profiter de cela. En tout cas, un partenariat gagnant-gagnant. Et vous voyez quand même, encore là, c'est une question de vision stratégique et de leadership. Qu'à nous de définir nos besoins, qu'à nous d'évaluer nos besoins, de les définir et de les prioriser, et ensuite aborder nos partenaires pour conclure des partenariats gagnants. Vous savez, aujourd'hui, de plus en plus, les pays sont interconnectés et interdépendants. C'est le commerce mondial qui est à la base de la croissance mondiale. La Chine est la deuxième puissance économique mondiale, mais c'est grâce à son commerce extérieur. Et si surtout que, évidemment, elle arrive à concourir dans le reste du monde. La Chine connaît les besoins de la Chine, mais les Africains lui connaissent leurs propres besoins, les établir et de se projeter dans l'avenir.
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2: Et enfin, pour clore ce chapitre, Hervé Landry Kinkani, directeur des études et planification à la NAPEX en République démocratique du Congo, et Abdi Zenebe Meskela, diplomate éthiopien, ont tous souligné que le monde doit s'unir. On les écoute tout de suite.
4: Ce qu'il faut d'abord retenir, c'est que la Chine et l'Afrique entretiennent des rapports, des relations depuis très longtemps. Ce sont des relations privilégiées, basées sur les respects mutuels et une forte considération des parts et d'autres. Et ces relations, aujourd'hui, sont portées par une vision commune de développement économique et de prospérité entre nos différents peuples, que ce soit les peuples africains et les peuples chinois. Alors, les thèmes de cette quatrième édition, qui parle d'ensemble vers la modernisation, vient cimenter en fait ces relations séculaires qui privilégient beaucoup plus la prospérité commune et un développement économique soutenu entre la Chine et l'Afrique. L'importance de cette exposition est capitale et primordiale parce que ça reflète, ça représente une vitrine pour les opérateurs économiques, que ce soit africains ou chinois, pour se retrouver autour d'une table pour un rendez-vous du donner et du recevoir. C'est une vitrine économique et commerciale. Juste une anecdote, c'est que l'exposition va se tenir dans la ville de Changsha, dans la province de Hunan, et les échanges commerciaux entre la province de Hunan et l'Afrique représentent aujourd'hui plus de 6,5 milliards de dollars, ce qui représente énormément beaucoup d'opportunités, que ce soit pour les opérateurs économiques chinois et les opérateurs économiques africains en général. Et ça augure en fait des possibilités de collaboration, des possibilités d'investissement et aussi des possibilités d'exportation et d'importation, que ce soit des produits chinois vers le continent africain ou des produits africains vers les marchés chinois. Donc c'est une vitrine très importante qui offre des opportunités à tous les participants de pouvoir écouler leurs services et leurs produits sur les marchés chinois et éventuellement vers les marchés africains. À ce jour, je pense que nous en sommes nous-mêmes témoins que la coopération entre la Chine et l'Afrique est bénéfique pour les populations. Plusieurs domaines, on peut citer par exemple les domaines des infrastructures. Donc, comme on peut observer, la Chine a beaucoup aidé l'Afrique en termes de connectivité des territoires avec la construction de routes, des ponts, des chemins de fer et des ports. Ce sont des investissements colossaux que la Chine a mis à disposition de l'Afrique pour permettre un accès facile au marché pour le producteur et les investisseurs africains. Il y a aussi les domaines des commerces et investissements. Depuis plusieurs années, la Chine est devenue le partenaire principal sur le plan commercial et économique de l'Afrique, que ce soit en termes des exportations ou en termes des importations.
5: This is a very important, you know, connection between Ethiopia and China.
6: Les liens entre l'Éthiopie et la Chine sont très importants. Nous résistons tous deux à l'occupation extérieure. Nous avons réussi à éradiquer le contrôle exercé par des acteurs extérieurs. La lutte contre l'assujettissement, la lutte contre la discrimination et l'occupation est une chose à laquelle nous avons tous résisté. Cela nous montre que les peuples chinois et éthiopiens font preuve d'une plus grande résilience. Pour nous, non seulement nous avons pu résister à une occupation et gagner sur le plan politique, mais nous devons également travailler très dur pour garantir notre souveraineté économique. C'est ce que nous avons appris de la Chine. Ainsi, les progrès réalisés en Chine en l'espace de quelques décennies constituent une avancée historique dans le domaine des sciences humaines à notre époque, depuis le mémorial, une grande réussite. Cela nous inspirera. Nous sommes capables de vaincre l'occupation et de résister à toute intervention étrangère dans notre pays. Mais nous devons également veiller à améliorer notre développement économique. Et je crois que nous sommes en train de construire un lien très fort avec la Chine, en prenant des leçons et d'autres choses sur l'Éthiopie qui est sur la bonne trajectoire. Depuis 7 ans, nous nous sommes engagés dans une réforme majeure qui inclut une réforme économique pour amener l'Éthiopie à la souveraineté économique comme la Chine l'a fait aujourd'hui. Nous sommes très heureux et ouverts à travailler avec toutes les parties qui nous respectent. La politique étrangère chinoise, qui s'articule autour du respect mutuel et de l'avenir commun et partagé, est un élément très important. Dans notre cas également, notre politique étrangère est axée sur le rapprochement, la synergie est la priorité donnée à la communication et à la coopération. C'est le fondement de la construction d'un monde multilatéral. Et le multilatéralisme est un élément très important. Je suis fermement convaincu que notre responsabilité ne se limite pas à notre nation, mais qu'elle s'étend au monde entier. Le monde doit donc s'unir, s'ouvrir. Et je pense que c'est la leçon que la relation forte entre la Chine et l'Éthiopie peut apporter au monde dans son ensemble.
2: Vous êtes branché sur Fréquence Afrique. On fait maintenant une pause en musique et on se retrouve juste après.

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1: Vous êtes toujours à l'écoute de Fréquence Afrique. Depuis 2021, le premier hôpital affilié de l'Université médicale de Wenjo collabore avec la République centrafricaine pour la réparation des plaies. Grâce à des missions médicales et des formations, un service dédié a été créé à l'hôpital de l'Amitié de Bangui, soignant plus de 600 patients. Aujourd'hui, dans la deuxième partie de notre émission, on va suivre un reportage qui présente une collaboration sino-africaine exemplaire en médecine moderne, alliant technologie et compassion.
2: La réparation des plaies, essentielle à la reconstruction tissulaire, exige une intervention rapide. Grâce à des technologies de pointe comme les facteurs de croissance et la chirurgie microscopique, la Chine a développé un système de soins complet. Répondant aux besoins sanitaires transcontinentaux, le premier hôpital affilié de l'Université médicale de Wenzhou a mis son expertise médicale au service des Centrafricains.
3: Le patient souffre de diabète, ce qui entraîne une infection. On peut sentir la chaleur au niveau de la plaie, n'est-ce pas? Je m'appelle Ji Ling, chef du groupe d'experts du projet Action Fusheng pour la réparation des plaies en République centrafricaine. En septembre 2024, après le sommet de Beijing du Forum sur la coopération sino-africaine, nous nous sommes rendus immédiatement en République centrafricaine pour une mission humanitaire. Y effectuant des consultations gratuites et des enquêtes sur le terrain, nous avons également emmené deux médecins locaux à l'Université médicale de Wenzhou pour qu'ils y poursuivent des études en chirurgie.
4: Je suis arrivé ici depuis le 20 octobre pour des études en neurologie chirurgicale. Dans notre pays, on travaillait à l'hôpital Amitié. L'hôpital a été construit par le gouvernement chinois depuis 1984. Il y a la mission médicale chinoise qui travaille dans l'hôpital Amitié.
3: En septembre dernier, nous avons également créé le premier service de réparation des plaies en République centrafricaine à l'hôpital de l'Amitié sino-centrafricaine. À ce jour, ce service a traité plus de 600 patients souffrant de plaies.
4: En mois d'octobre, quand l'équipe de docteur Dilling sont allés en Centrafrique, il y avait un engouement. Quand ils sont arrivés, vous avez vu, en moins de deux semaines, on a soigné beaucoup de malades. Il y a tellement qu'il y a de confiance, tellement qu'il y a de bonnes collaborations. Quelqu'un qui a une plaie au niveau du pied, cette plaie elle est traînante depuis 3 ans, 4 ans. L'équipe médicale chinoise arrive, ils font le traitement gratuitement. La manière de faire des Chinois qui sont avec nous là-bas, ça nous a attiré beaucoup. Et ça nous a poussé à venir étudier.
2: L'action pour la réparation des plaies en République centrafricaine est originaire de l'initiative philanthropique de l'Université médicale de Wenzhou, en charge de Li Xiaokun, académicien et président de l'université. Fondée en 2020, elle a aidé un grand nombre de patients de Wenzhou à l'échelle nationale. En 2021, avec le soutien de l'initiative La Ceinture et la Route et de la Commission nationale de la santé, elle s'est étendue à la République centrafricaine.
5: Depuis une vingtaine d'années, les équipes médicales chinoises provenant des hôpitaux les plus distingués de la Chine collaborent au développement sanitaire et à la promotion de l'accès aux soins curatifs et préventifs aux populations vulnérables dans les domaines multiples et variés, incluant la collaboration dans le cadre de la réparation des traumatismes et la médecine régénératrice, vu l'impact positif sur la réduction de la mortalité des patients souffrant des défauts cutanés et d'infections causées par un traumatisme tel que la guerre, le sida, etc.
6: Je pense

0: que ce processus reflète la compassion et le soutien de la Chine envers l'Afrique. En tant qu'éducateurs et soignants, nous sommes honorés d'incarner cet engagement international et de contribuer à la communauté d'avenir partagé Chine-Afrique. Surtout, cette initiative offre aux étudiants chinois et africains une vision plus large et une ouverture d'esprit accrue. Nous y voyons une expérience précieuse et d'une grande importance.
1: Avant septembre dernier, nous avions déjà accueilli un total de 10 étudiants de la République centrafricaine. À l'avenir, nous allons continuer d'attirer davantage d'étudiants étrangers en Chine pour qu'ils étudient la médecine et découvrent la culture chinoise différente de la leur.
2: Ici en Chine, il y a la technologie qui est là. Un résultat d'un examen peut sortir dans 2 heures, 3 heures de temps et rapidement traite le malade. Vous avez le laboratoire à côté, vous avez les médicaments à côté, tout est là. Et quand vous commencez à faire un travail, vous êtes à l'aise et ça va vite. Je suis optimiste, je suis confiant qu'un jour, la République centrafricaine va atteindre un niveau. Avec ce qu'on vit maintenant, mes frères viennent étudier en Chine pour voir ce qui se passe et aller aider la population. Nous devons améliorer le système de santé. Nous devons améliorer le système de communication, nous devons améliorer le système de sécurité, nous devons améliorer le système alimentaire. Il y a beaucoup de choses à améliorer dans notre pays. Donc nous, on est là pour voir, pour étudier, pour rentrer au pays et puis aider pour que la Centrafrique atteigne un niveau. Et un jour, on parle de notre pays comme un pays développé.
3: Restez branchés sur CGTN Radio. Retrouvons-nous après cette belle mélodie pour la rubrique Apprenons les Chinois.

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0: Bonjour à tous, bienvenue dans notre cours de chinois au quotidien, c'est Xiaotai.
1: Salut Xiaotai, eh bien moi c'est toujours Thomas, votre apprenti étudiant en chinois. Et je crois que la dernière fois nous avons parlé d'achat par téléphone, taille. Donc le plus important ça va être de réviser les phrases du cours précédent. Alors la première phrase c'était « Je veux commander une pizza ». Comment tu dis ça en chinois ?
0: 我要订个比萨饼.
1: Comment puis-je payer ? Alors, comment on dit ça en chinois, Tai ?
0: 怎么付钱呢?
1: Une nouvelle phrase, vous pouvez payer à la livraison.
0: 您可以货到付款.
1: Encore une phrase et une dernière, donnez-moi une heure.
0: 您说个时间.
1: Allez, on se réécoute les dialogues en entier de la dernière fois.
2: 喂,你好,我要订一个比萨饼.
3: 大的还是小的?
2: 大的,怎么付钱呢?
3: 可以货到付款，请送到北京大学西门吧。好的，您几点能送到？
2: 你说一个时间，大概12点吧。
1: Bon allez, la révision s'arrête là, c'est le moment de passer aux nouvelles phrases du jour où je crois qu'on va parler de vêtements. Alors comme d'habitude, Xiaotai va vous donner les phrases en chinois, je vais les traduire en français et puis on va commencer les exercices.
0: 我想买一件旗袍.
1: Je veux acheter une qipao.
0: 这是什么料子的?
1: C'est en quel tissu?
0: 蓝色的好还是黄色的好?
1: Quelle est la mieux, la bleue ou la jaune?
0: 能试试吗?
1: Je peux l'essayer?
0: 能打折吗?
1: Pouvez-vous me faire une réduction? Allez, quand je rentre en France, je voudrais ramener à ma mère un truc bien pékinois, une qipao. Eh bien, c'est une robe fendue des deux côtés. C'est une robe traditionnelle chinoise d'origine manchou qui permet aux femmes de montrer pleinement sa féminité.
0: Quand tu te trouves dans le magasin, tu peux dire au vendeur « 我想买一件旗袍, 我... » Je n'ai pas la peine de répéter.

0: OK, wow.
1: 想 vouloir
0: 想
1: 买 acheter
0: 买。
1: 一件旗袍。C'est une robe fondue des deux côtés, une robe chinoise.
0: Voilà, qi pao, qui se traduit en français par robe fendue des deux côtés. Mais maintenant, on a tendance à utiliser directement sa prononciation chinoise, c'est-à-dire qu'on n'utilise plus robe fendue des deux côtés, on dit directement qi pao. La phrase en entier, taille.
1: 我想买一件旗袍。OK, maintenant on va écouter le premier dialogue.
2: 你要买什么衣服？
3: 我想买一件旗袍。
0: Et je veux demander en quel tissu est cette robe? Alors, comment dit-on ça en chinois, Tai?
1: Tu peux dire 这是什么料子的？这、ce、
0: je、
1: 是 veut dire être.
0: 什、
1: 什么 veut dire quel.
0: 什么？
1: 料子 tissu.
0: 料子。
1: 这是什么料子的？
0: Qui veut dire quel est ce tissu? Bon, on s'écoute le dialogue.
3: 这是什么料子的？
2: 真丝的。
0: Voilà, on vient d'écouter le dialogue et il me semble que le vendeur répond « c'est de la soie ». Alors, comment on dit le mot « soie » en chinois, Tai ?
1: Jensi.
0: Jensi. Une nouvelle phrase, mais de quelle couleur faut-il l'acheter, le bleu ou la jaune ?
1: Bon, là, tu peux demander l'avis de tes amis chinois, sinon tu peux aussi décrire au vendeur ta mère, c'est-à-dire sa couleur de peau, son style, ses préférences quant aux couleurs. Tu peux ainsi demander « 蓝色的好还是黄色的好?»« 蓝色的», le bleu.
0: « 蓝色的».«
1: 还是 » veut dire « où ?»«
0: 还是».«
1: 黄色的», le jaune.
0: « 黄色的».
1: Hao veut dire mieux, meilleur.
0: Hao.
1: Donc la phrase au complet, 蓝色的好还是黄色的好? OK, on va écouter le troisième dialogue.
3: 蓝色的好还是黄色的好?
2: 蓝色的更适合您。
0: Voilà, il me semble que dans ce dialogue, le vendeur répond au potentiel acheteur, le bleu vous va mieux. Comment dit-on ça en chinois, Tai?
1: 蓝色的更适合您。
0: Voilà, et on aura compris que 蓝色的ça veut dire ?
1: Le bleu.
0: Ok, on est d'accord. Bon, je crois que tu vas m'apprendre une autre phrase. C'est quand même important d'essayer les vêtements. Alors, comment dit-on ça en chinois ? Je peux l'essayer.
1: 我能试试吗？
0: 我能试试吗？
1: 我能试试吗？ 我, bien sûr, c'est je.
0: 我。
1: 能, pouvoir.
0: 能。
1: 试试, essayer.
0: 试试。
1: 我能试试吗？
0: Bon, on s'écoute tout de suite le dialogue 4.
3: 能试试吗？
2: 您穿什么号的？
3: 中号的。
0: Allez, dans les phrases que nous venons d'entendre, on a bien sûr entendu « je peux l'essayer ». Et il y avait deux autres phrases. Alors la deuxième phrase, c'était « quelle est votre taille ?» Comment dire ça en chinois ?
1: 您穿什么号的？
0: Voilà, et la réponse de la femme, c'était « je suis de taille moyenne ». Alors comment dit-on « moyenne taille » ?
1: 中号的。
0: Ok, bon, ça y est, le tissu choisi, la robe également, bref, tout va bien, mais j'aimerais bien sûr qu'on me fasse une petite réduction, comment demander ça en chinois, Tai?
1: Bon, alors soit je te propose d'écouter d'abord le dialogue 5, dans lequel tu vas trouver les réponses.
3: 多少钱?
2: 980元。
3: 太贵了,能打折吗?
2: 可以打九折。
1: Alors Thomas, mon étudiant, as-tu saisi quelque chose de ce dialogue ?
0: Je pense, ouais, mais alors le mieux, c'est que tu répètes les phrases une fois en chinois et que je les répète, moi, en français.
1: D'accord. 多少钱?
0: Ça fait combien ?
1: 980 yuan.
0: 980.
1: 太贵了.
0: C'est très cher.
1: 能打折吗?
0: Est-ce que vous pouvez me faire une réduction ?
1: 可以打九折.
0: 10% de réduction.
1: Ok, maintenant je propose qu'on révise un peu les phrases clés d'aujourd'hui avant de repasser les dialogues au complet.
0: Voilà, alors on va s'écouter les phrases. Je veux acheter une qipao.
1: 我想买一件旗袍。
0: C'est en quel tissu?
1: 这是什么料子的?
0: Lequel est le mieux? La bleue ou la jaune?
1: 蓝色的好还是黄色的好?
0: Est-ce que je peux l'essayer?
1: 能试试吗?
0: Est-ce que vous pouvez me faire une petite réduction ?
1: 能打折吗?
0: Ok, allez, on se réécoute les dialogues en complet, donc avant de passer à notre rubrique ABC de la culture chinoise.
2: 您要买什么衣服？
3: 我想买一件旗袍。这是什么料子的？
2: 真丝的。
3: 蓝色的好。

0: est aussi généralement de couleur écarlate. Le rouge est en même temps un signe de réussite, et si quelqu'un se trouve dans une situation favorable, on dit taille.
1: Zaohong.
0: Voilà, et si on le traduit mot à mot, ça veut dire marcher vers le rouge.
1: Et la personne qui a la faveur du chef est nommée Hongren.
0: Voilà, ça veut dire la personne rouge.
1: Le fait de distribuer le profit est appelé Fenhong.
0: Voilà, distribuer le rouge.
1: Le rouge incarne aussi la beauté. On qualifie le visage d'une belle femme Hongyan.
0: Par contre, en Occident, le rouge porte une signification toute différente et relativement péjorative. On le lit souvent au feu, à l'enfer, au sang, toute une symbolique qui nous vient des temps moyenâgeux. Il symbolise également la cruauté, ou bien sûr, le rouge, c'est la couleur du sang.
1: Voilà une preuve de plus de la différence culturelle.
0: Tout à fait.
1: La question du jour, pouvez-vous me faire une réduction? Comment dire cela en chinois?
0: Voilà, si vous avez la réponse et surtout si vous avez bien écouté, vous pouvez nous envoyer. Salut Tai et à la prochaine.
1: Salut Thomas, à la prochaine fois.
2: 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Merci pour votre fidélité. À très bientôt pour une nouvelle édition sur CGTN Radio.

Et selon une porte-parole du ministère chinois des Affaires étrangères au nom du gouvernement chinois et du peuple chinois, le président Xi Jinping a adressé ses félicitations au président américain Donald Trump à l'occasion du 250e anniversaire de la déclaration d'indépendance des États-Unis. Et le président chinois Xi Jinping et le président monténégrin Jakov Milatovic ont échangé ce lundi des félicitations à l'occasion du 20e anniversaire des relations diplomatiques entre les deux pays. Le président Xi a souligné qu'au cours des deux dernières décennies, la Chine et le Monténégro avaient toujours fait preuve de respect mutuel, s'étaient traités en égaux et avaient poursuivi une coopération mutuellement bénéfique, donnant l'exemple de relations amicales et de développement commun entre pays de tailles différentes. Le président Milatovic a déclaré que le Monténégro et la Chine avaient constamment développé des relations amicales et de coopération sur la base du respect et de la compréhension mutuelle. Il a ajouté que le Monténégro était disposé à saisir l'occasion de cet anniversaire pour renforcer encore davantage les liens bilatéraux.

0: Élargir la coopération dans divers domaines, apporter des bénéfices aux populations des deux pays et contribuer à la paix et au développement mondiaux. Et le président chinois Xi Jinping a adressé un message de félicitations à Keiko Fujimori pour son élection à la présidence du Pérou. Monsieur Xi a déclaré que la Chine et le Pérou étaient des partenaires stratégiques globaux et que les relations bilatérales maintenaient un bon élan de développement. Il a souligné la fréquence des échanges de haut niveau entre les deux parties, la coopération pragmatique fructueuse dans divers secteurs et le large soutien populaire en faveur des échanges entre les peuples. Cette année marque le 55e anniversaire de l'établissement des relations diplomatiques entre la Chine et le Pérou. Monsieur Xi a déclaré qu'il accordait une grande importance aux relations bilatérales et qu'il était prêt à travailler avec la présidente élue Keiko Fujimori pour faire perdurer l'amitié traditionnelle entre les deux pays, porter le partenariat stratégique global vers de nouveaux sommets afin qu'il profite davantage aux deux peuples. Et la Chine et la Finlande se sont engagés à renforcer leur coopération et leur coordination, ainsi qu'à relever ensemble les défis. Cette annonce fait suite à une rencontre entre le président finlandais Alexander Stubb et le ministre chinois des Affaires étrangères Wang Yi en visite dans le pays.
1: Le président Alexander Stubb a salué les progrès remarquables accomplis par la Chine depuis l'établissement des relations diplomatiques en 1950. Il a déclaré que la Chine a apporté une stabilité précieuse au monde, soulignant que les quatre initiatives mondiales proposées par le président Xi Jinping constituaient des orientations phares pour la communauté internationale. La Finlande souhaite renforcer les échanges de haut niveau avec la Chine, élargir la collaboration dans les domaines de l'économie verte, de l'intelligence artificielle et dans d'autres secteurs émergents, tout en resserrant la coordination multilatérale et en menant des efforts conjoints pour relever les défis mondiaux. Le ministre des Affaires étrangères Wang Yi a salué le renouveau et le développement de la Finlande au cours du siècle écoulé. Il a souligné que la Chine resterait une force essentielle pour la paix, la stabilité et le développement mondiaux, évoquant le 105e anniversaire du Parti communiste chinois et la dynamique de modernisation de haute qualité de la Chine. Wang Yi a déclaré que la Chine était prête à travailler avec la Finlande pour préserver leur partenariat de coopération d'un nouveau type tourné vers l'avenir et partager les opportunités de développement. Au cours de cette visite, Wang Yi s'est également entretenu avec la ministre finlandaise des Affaires étrangères, Elina Valtonen.
0: Au Venezuela, le bilan des séismes de la semaine dernière s'élève désormais à plus de 3300 morts avec au moins 16 700 blessés. Plus de 6 400 personnes ont été secourues, il y a encore plus de 17 000 déplacés. Selon les équipes de secours, les chances de retrouver des survivants s'amenuisent. Mais les organisations locales et internationales gardent espoir alors qu'elles lancent une vaste opération d'aide pour soutenir les communautés touchées.
1: Alors que cette crise passe d'une opération de sauvetage à une campagne d'aide humanitaire, l'aide afflue du monde entier et de tout le pays. Et cela inclut la communauté chinoise du Venezuela. On compte entre 200 000 et 400 000 personnes d'origine chinoise au Venezuela. Beaucoup dirigent des entreprises et ont donc accès à tout ce qui est nécessaire.
2: Nous envoyons de l'eau aujourd'hui. Nous avons déjà envoyé des médicaments, de la nourriture, des tonnes et des tonnes de nourriture. Au nom de l'ensemble de la communauté chinoise du Venezuela, nous estimons avoir envoyé près de 2000 tonnes d'aide au total.
1: Ce restaurant est désormais ouvert 24 heures sur 24 et propose des repas gratuits à ceux qui en ont besoin. Ce repas devait être livré à une personne dont la maison a été endommagée.
2: Nous offrons des repas gratuits aux personnes d'ici. Dès qu'elles peuvent venir, elles prennent ce dont elles ont besoin. Quant aux autres, la nourriture leur est acheminée par hélicoptère et en voiture. Nous avons ainsi distribué entre 400 et 500 repas de cette manière.
1: Il n'y a pas que de la nourriture qui a été acheminée. Cet homme d'affaires local a également fourni des générateurs et des casques de chantier aux secouristes. Et ce n'est pas un cas isolé. La communauté chinoise d'ici dispose des infrastructures pour continuer à fournir de la nourriture et de l'aide aussi longtemps que cela sera nécessaire.
0: Et la Russie et l'Ukraine ont continué à s'attaquer mutuellement. Dimanche, le ministère russe de la Défense indiquait qu'au cours des dernières 24 heures, les troupes russes avaient lancé des attaques contre les forces ukrainiennes sur plusieurs fronts et détruit un pont ainsi que 11 postes de contrôle de drones. Les forces ukrainiennes ont attaqué 6 zones de concentration de troupes russes et 7 postes de commandement et ont frappé 2 ponts utilisés par la Russie pour transporter du personnel et des munitions à Donetsk. Le président ukrainien Volodymyr Zelensky affirme que la Russie prépare une nouvelle offensive de grande envergure contre le pays. Les forces russes disent avoir pris le contrôle de Konstantinivka dans l'est de l'Ukraine. Kiev a démenti cette affirmation. Le ministère russe de la Défense a indiqué que l'Ukraine avait refusé de récupérer les corps des soldats tombés au combat dans cette ville. Et des incendies de forêt attisés par une vague de chaleur persistante depuis fin juin font rage dans plusieurs régions d'Europe. En Catalogne, en Espagne, 150 touristes ont été évacués d'un camping alors que les incendies ravageaient plus de 2000 hectares de terre et contraignaient près de 10 000 habitants à rester chez eux. Dans le nord du Portugal, plus d'un millier de pompiers ont été déployés pour maîtriser un incendie de forêt qui ne cesse de s'étendre. Certaines parties du sud de la France sont également en état d'alerte maximale face aux incendies de forêt.
3: Un immense panache de fumée s'élève d'un incendie de forêt dans la région de Catalogne, dans le nord-est de l'Espagne. Des vents violents et un temps sec ont attisé les flammes, à seulement quelques kilomètres des sites touristiques très fréquentés de la Costa Brava. Selon le service des agents ruraux de Catalogne, l'incendie a ravagé environ 750 hectares de forêt. Alors que les flammes se propagent dans des zones fortement boisées, les habitants ont reçu l'ordre de rester chez eux et d'attendre les consignes officielles. Et ce n'est là qu'une des nombreuses régions touchées par les feux de forêt. De l'autre côté de la frontière, le sud de la France est également aux prises avec des incendies depuis quelques jours. Parmi les plus touchés figurent les vacanciers des campings. Les pompiers ont indiqué que près de 3000 personnes avaient été évacuées, dont la moitié provenait de trois campings situés dans la zone touchée.
4: Ça fait comme si on était dans un mauvais film, on ne réalise pas vraiment que c'est arrivé et se rend compte qu'on a tout perdu, qu'il ne reste plus rien du tout. C'est difficile à accepter.
5: Nous attendons de pouvoir retourner sur le site pour voir si nos affaires sont intactes et si notre caravane va bien. La plupart ont été entièrement détruites par les flammes.
3: Toujours dans le sud de la France, près de Béziers, les opérations de lutte contre l'incendie ont paralysé la circulation sur une autoroute, laissant de nombreux passagers bloqués sur la route.
6: C'est effrayant quand on est si près. C'est toujours différent quand on voit ça aux informations, mais quand on est si près, on ne sait pas quoi faire. Car si le feu ou le vent venait à changer de direction, on se retrouverait pris au piège. On ne peut pas s'échapper.
3: En juin, une vague de chaleur a balayé l'Europe, entraînant des températures extrêmes dans une grande partie du continent. Et alors que l'été, qui correspond généralement à la haute saison des feux de forêt en Europe, ne fait que commencer. Les inquiétudes grandissent quant à ce que les mois à venir pourraient réserver.
0: En République démocratique du Congo, on compte plus de 500 décès dus à Ebola sur fond de transmission communautaire persistante. Un essai clinique visant à traiter la souche Bundibugyo a été lancé cette semaine, mais l'Organisation mondiale de la santé indique qu'il pourrait falloir plusieurs mois pour le mener à bien. Parallèlement, une deuxième équipe d'experts médicaux chinois est arrivée en RDC pour aider à endiguer l'épidémie. Les infections continuent de se propager dans l'est du pays.
3: L'équipe médicale chinoise, composée de 5 membres, est arrivée à Kinshasa pour apporter son soutien aux efforts visant à endiguer l'épidémie d'Ebola qui continue de se propager dans le nord-est de la RDC. L'équipe est composée de spécialistes en épidémiologie, en soins cliniques et en prévention et contrôle des infections. Ces membres travailleront aux côtés des autorités sanitaires congolaises afin de renforcer la surveillance, la prise en charge des patients et la lutte contre l'épidémie.
7: Nous répondrons activement à l'intérêt manifesté par nos partenaires étrangers en matière de coopération scientifique et technologique, en accompagnant les institutions des deux côtés vers la signature d'accords, afin de pouvoir proposer davantage de produits de santé publique à la communauté internationale.
8: Le traçage des contacts n'a atteint que 87,1%, ce qui signifie qu'une part considérable des contacts étroits n'a pas encore été isolée à temps. Nous allons nous concentrer sur le renforcement des capacités de diagnostic, notamment en contribuant à réduire les délais d'analyse des échantillons et à améliorer la rapidité et la précision des confirmations en laboratoire, afin d'apporter un soutien fiable, sous forme de données, à l'évaluation de l'épidémie et à sa maîtrise précise. Sur cette base, nous espérons contribuer à améliorer la gestion de leur banque d'échantillons biologiques et de leur mécanisme de partage des données, en renforçant leurs réserves de recherche et leurs capacités de réponse d'urgence afin qu'ils puissent gérer seuls les futures épidémies.
3: Il s'agit de la deuxième équipe médicale chinoise déployée en RDC depuis le mois dernier. Le soutien qu'elle apporte à la RDC témoigne de la coopération croissante entre la Chine et la RDC, notamment dans le domaine de la santé.
7: Nous sommes très heureux d'accueillir cette deuxième équipe de médecins chinois qui va nous aider à faire face à l'épidémie d'Ebola actuelle. La Chine nous a toujours soutenus chaque fois que nous avons dû faire face à des difficultés. C'est là un nouvel exemple de l'amitié entre la RDC et la Chine.
3: En 2023, les deux pays ont renforcé leurs relations pour en faire un partenariat stratégique global, élargissant ainsi leur collaboration dans des secteurs tels que la santé, le commerce et l'exploitation minière. Cette nouvelle mission intervient alors que le nombre de cas d'Ebola continue d'augmenter dans les provinces orientales de l'Ituri, du Nord Kivu et du Sud Kivu, où les autorités sanitaires s'efforcent d'endiguer l'épidémie.
0: Et la marine de l'armée populaire de libération chinoise a indiqué que son sous-marin nucléaire stratégique a procédé ce lundi à un tir d'essai de missiles, le projectile ayant atterri dans des eaux désignées par l'océan Pacifique. La porte-parole du ministère des Affaires étrangères, Mao Ning, a qualifié cet exercice de routinier et a déclaré qu'il avait été mené de manière professionnelle.
2: Il s'agissait d'un exercice militaire de routine qui ne visait aucun pays ni aucune cible en particulier. Les pays concernés ont été informés à l'avance et cette activité est conforme au droit international et aux pratiques internationales. Les procédures de lancement se sont déroulées de manière sûre, systématique et professionnelle tout au long de l'opération. Nous espérons que les pays concernés ne donneront pas une interprétation excessive à cet exercice.
0: Les dernières données douanières chinoises indiquent que le pays a exporté près de 10,4 millions de robots au cours des 5 premiers mois de cette année, pour une valeur totale de près de 20 milliards de yuans, soit près de 3 milliards de dollars. Ces robots ont été exportés vers plus de 150 pays et régions, les pays de l'UE et de l'ASEAN constituant les principales destinations. Les robots destinés au nettoyage dominent ces exportations, représentant plus de 70% de la valeur totale. Les autres catégories exportées, notamment les robots industriels et les robots bioniques intelligents, sont utilisés dans des domaines tels que les infrastructures, la recherche scientifique et les services publics. La technologie chinoise de conduite autonome a fait son apparition dans les rues de Zagreb en Croatie et devrait s'étendre à l'ensemble de l'Europe. La réglementation impose encore la présence d'un opérateur de sécurité humain au volant, mais les passagers pourraient bientôt voyager dans des robots taxis entièrement autonomes, sans pédales ni volant.

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Bonjour et bienvenue dans cette nouvelle édition des Classico, un magazine économique de Radio Chine International. Avec son pacte vert, l'Europe s'est fixé un cap volontariste pour lutter contre le réchauffement climatique, mais les conséquences seront lourdes pour l'économie. La filière automobile française, par exemple, qui doit se préparer à la disparition programmée du moteur thermique, voit dans ses Green Deal de mesures dévastatrices. Si les efforts pour protéger la planète sont vitaux pour l'avenir, comment peut-il être compatible avec les intérêts économiques? Quels pourraient être les conséquences des mesures prises par l'Union européenne dans les contextes de la globalisation? Comment émener 450 millions de citoyens dans cette conversion? Et surtout, sont-ils à même de résoudre la crise environnementale? Et dans cette édition, Madame Jade Charles va discuter de toutes ces questions avec nos invités. Allez, installez-vous confortablement, on décolle tout de suite en classico.

0: Bonjour à tous et bienvenue dans Pour tout vous dire. Avec son pacte vert, l'Europe s'est fixé un cap volontariste pour lutter contre le réchauffement climatique. Mais les conséquences sont lourdes pour l'économie, pour la filière automobile française par exemple, qui doit se préparer à la disparition programmée du moteur thermique et qui voit dans ce Green Deal des mesures dévastatrices. Si les efforts pour protéger la planète sont vitaux pour l'avenir, comment peuvent-ils être compatibles avec les intérêts économiques? Quelles pourraient être les conséquences des mesures prises par l'UE dans le contexte de la globalisation? Comment emmener 450 millions de citoyens dans cette conversion? Et surtout, seront-ils à même de résoudre la crise environnementale? Ce sont quelques-unes des questions que nous nous poserons dans cette émission. Philippe Charlaise et Jean-Marc Daniel sont avec nous pour tenter de répondre à ces questions. Je vais vous les présenter dans un instant. Et puis, nous recevrons tout à l'heure Verouchka Bekar qui viendra nous parler de TaoTao, une nouvelle plateforme de VTC éco-responsable. Bonjour Philippe Charlaise et Jean-Marc Daniel.
1: Bonjour.
0: Et merci d'avoir accepté notre invitation. Je vous présente tout de suite. Philippe Charlaise, vous êtes énergéticien, auteur de nombreux articles et de plusieurs ouvrages sur la transition écologique. Vous êtes enseignant à Sciences Po, Dauphine, Mines Paris Tech et d'autres établissements. Et vous êtes l'expert en questions énergétiques de l'Institut Sapiens. Vous venez de publier « Utopie de la croissance verte » chez Lafon. Et vous, Jean-Marc Daniel, vous êtes un économiste, professeur émérite d'économie à ESCP Business School. Vous êtes chroniqueur sur une chaîne d'infos continue et votre dernier ouvrage est paru en 2021. Il s'intitule « Il était une fois l'argent magique, comptes et mécomptes pour adultes au Cherche Midi ». Mais vous avez un autre ouvrage dont vous allez nous parler qui est sorti très récemment, je crois.
1: Oui, absolument. L'année 2021 a été une année particulièrement féconde pour moi. Donc, l'argent magique, c'était le printemps. En cet automne, c'est une histoire de l'économie mondiale. Donc, il était une fois l'argent magique, c'est un peu l'actualité immédiate. L'histoire de l'économie mondiale, on commence à l'empereur romain Tibère. Donc, c'est un vaste parcours dans le monde et dans le temps.
0: Très bien. Alors, depuis l'annonce du pacte vert pour l'Europe jusqu'à aujourd'hui, près de 2 ans se sont écoulés. Tout de suite, je vous propose un retour rapide sur les grandes orientations prises par l'UE pour sa transition verte.
2: Le 11 décembre 2019, la Commission européenne présentait le pacte vert pour l'Europe. Également connu sous le nom de Green Deal, c'est une feuille de route qui vise à rendre l'Europe neutre sur le plan climatique d'ici 2050. Il est le cadre de toutes les nouvelles législations proposées par la Commission européenne à partir de 2020, englobe tous les domaines de l'économie et se présente comme la nouvelle stratégie de croissance de l'UE. Pour concrétiser ces projets, la Commission a conçu un plan d'investissement annoncé le 14 janvier 2020, au moins 1 000 milliards d'euros d'investissement durable dans les 10 prochaines années grâce aux instruments financiers de l'UE auquel s'ajoutera la mobilisation de ressources provenant d'acteurs privés. Depuis lors, les plans d'action se sont multipliés. Ils concernent par exemple la gestion de l'économie des océans, avec une stratégie pour une économie bleue durable dans l'Union européenne, l'agriculture, avec un accord pour une politique agricole commune plus verte et renationalisée, ou encore un plan contre la pollution. L'UE a relevé son ambition climatique dès septembre 2020. Elle cible désormais une baisse de 55% des émissions par rapport à 1990, au lieu de 40% d'ici 2030. L'accord sur ce point a été entériné entre le Parlement européen et le Conseil de l'UE le 24 avril 2021. Enfin, en juillet 2021, la Commission a dévoilé un paquet climat avec l'objectif de transformer l'ambition de neutralité climatique en action politique concrète. Il s'agit d'un ensemble de textes nommés Paris pour 55 ou Fit for 55 en référence à l'objectif de réduire ses émissions de carbone de 55% à l'horizon 2030. Parmi ces mesures, des objectifs bien concrets comme l'arrêt des ventes de véhicules à moteur thermique et hybride à partir de 2035, ou encore la taxation progressive du kérosène sur 10 ans, au moins pour les vols intérieurs de l'UE, et surtout la réforme du marché du carbone. Avec cette troisième révolution industrielle annoncée, l'Europe se place comme le continent le plus ambitieux en matière d'objectifs climatiques. Reste à savoir si la course contre la montre face à l'urgence peut encore être gagnée.
0: Alors, le plan d'investissement pour une Europe durable mobilisera, donc on vient de l'entendre, hein, grâce au budget de l'UE et ses instruments connexes, au moins 1 000 milliards d'euros d'investissement privés et publics au cours de la prochaine décennie. Concrètement, Jean-Marc Daniel, comment l'UE parviendra-t-elle à mobiliser les fonds nécessaires pour financer sa transition ?
1: Alors, je crois que ce qu'il faut bien voir, c'est que un des premiers problèmes auxquels a été confrontée l'Union européenne, c'est pourquoi faire. Et donc, elle est en train de définir ce qu'on appelle une taxonomie, c'est-à-dire la liste des choses qui vont correspondre à ces 1 000 milliards et qui vont être considérées comme étant des investissements verts. Donc, il y a un travail bureaucratique initial qui fait que la réalité concrète ne sera pas forcément au rendez-vous des années et des échéances qui sont fixées. Le deuxième élément, c'est qu'effectivement, tous les acteurs se sont mis un peu sur ce créneau, y compris la Banque centrale, dont certains ont dit que ce n'était pas forcément sa vocation première, puisque Mme Lagarde a annoncé que, dans le cadre du quantitative easing, elle favoriserait les obligations, les émissions d'obligations finançant des investissements verts. Et donc, il y a une partie de l'activité, une partie du financement qui viendra des acteurs privés, avec cette idée qu'il y aura la carotte de la possibilité de faire acheter, racheter toutes ces obligations par la Banque centrale. Et puis ensuite, effectivement, il y a énormément de crédits. Ce qu'il y a de frappant, c'est que les plans s'enchaînent. Et je parlais de taxonomie, il y a quand même des contradictions ou des incohérences dans les priorités. Il y a des périodes où on nous parle de la priorité, c'est le carbone, le réchauffement climatique, et puis ensuite, on l'a bien vu dans le reportage, après il y a eu la gestion des océans, après, dans le cadre de la lutte contre le réchauffement climatique, il y a le fait de favoriser la filière hydrogène. Bon, il y a encore une fois, tout un travail qui est un travail où il y a des chiffres qui sont affichés dont on a du mal à savoir à quoi ils correspondent et dont on a du mal à savoir exactement à quoi ils vont être consacrés. Donc, pour répondre concrètement à votre question, il y a quand même cette idée que quelque part, il faut associer le secteur privé à l'opération et qu'il faut inciter le secteur privé et les ménages à faire des efforts. Effort financier, mais aussi effort dans leur vie quotidienne.
0: Voilà, c'est un plan qui concerne l'ensemble de l'économie et même des citoyens de l'Europe. Alors, certains secteurs vont devoir envisager une reconfiguration presque complète de leur activité. C'est le cas, par exemple, de l'automobile. Comment ces industries, et l'automobile est notamment emblématique de la société de consommation basée sur l'utilisation des énergies fossiles. Comment des industries comme celle-ci pourront-elles, d'après vous, s'adapter, Philippe Charlès ?
3: Donc, alors, la première chose, c'est que, comme on l'a dit dans le reportage, donc, l'Union européenne envisage de sortir de la voiture thermique en 2035. Il faut savoir qu'aujourd'hui,
0: y compris hybride,
3: il faut savoir qu'aujourd'hui, une voiture thermique, sa durée de vie, c'est environ 20 ans. Dans les années 50, c'était 5 ans. Aujourd'hui, c'est à peu près 20 ans. Donc, ce qui veut dire que les voitures thermiques, les dernières voitures thermiques, courront encore jusqu'en 2055. Ça, c'est déjà ce qu'il faut savoir. La deuxième chose, c'est si on arrête les voitures thermiques, c'est pour les remplacer par quoi ?
0: On va arrêter la production en 2035, mais donc on aura toujours.
3: Pour les remplacer par quoi ? Et donc là, je pense que à la fois les pays européens et l'Union européenne poussent les constructeurs à aller tête baissée dans l'électrique, et je crois que c'est une erreur. Quand on regarde l'électrique, moi je suis tout à fait favorable à l'électrique, mais l'électrique est essentiellement adapté et dédié à l'urbain et au périurbain, donc c'est-à-dire relativement des courtes distances et des longs temps de charge. Donc vous prenez votre voiture, vous avez chargé votre voiture le soir chez vous, vous la prenez le matin pour aller travailler, vous la rechargez au travail et vous revenez. Par contre, sur les longues distances, quelles que soient les technologies, ça devient tout à fait ingérable. D'ailleurs, pas seulement en termes de voitures, mais aussi en termes de réseau. Imaginez un 1er juillet, quand tout le monde veut arriver le plus vite possible sur la Côte d'Azur pour se faire bronzer, tout le monde veut charger sa voiture en même temps, vous allez faire exploser le réseau, et à coup sûr, vous allez passer vos vacances, non pas sur la plage, mais sur le parking de l'autoroute à attendre la prise.
0: Et puis, c'est vraiment écolo, la voiture électrique?
3: Alors, la voiture électrique n'est pas nécessairement écolo, du moins aujourd'hui, puisque la fabrication des batteries est très émettrice de CO2, et on sait que le kilométrage de compensation d'une voiture thermique pourrait émettre moins que la fabrication des voitures électriques, peut prendre plusieurs dizaines, voire au-delà de 100 000 km pour les très grosses voitures. Et donc je dirais qu'à un horizon plus lointain, pour les longues distances, aussi les fortes puissances, qui concernent les camions, les trains, les bateaux éventuellement, il y a effectivement l'hydrogène qui peut remplacer à ce moment-là le pétrole. Donc moi, je développe relativement une option électricité pour courte distance et petite voiture faible puissance, et hydrogène pour les plus longues distances, donc on va dire supérieures à 150 km par jour. Mais je doute que l'hydrogène soit prêt pour remplacer en totalité le thermique en 2035. Donc une fois de plus, je crois que c'est ce que j'appelle un agenda inversé, c'est-à-dire on donne un objectif, d'ailleurs comme les 55%, sans tellement se poser la question de savoir comment on va y arriver.
0: C'est un peu le problème. Alors l'agriculture est un des secteurs les plus émetteurs de gaz à effet de serre, et c'est aussi une industrie très impactée par le pacte vert européen. Est-ce qu'avec ces mesures qui risquent de diminuer la production agricole européenne, l'Europe ne se tire pas une balle dans le pied?
1: Alors d'une certaine façon, l'Europe se tire une balle dans la pied en la matière. C'est quand même, avec les États-Unis, la première ou la deuxième puissance agricole du monde, l'Europe. Ce qu'il faut bien voir, c'est qu'il y a deux raisons qui font que l'Europe s'engage là-dedans. La première raison, c'est que sur le gaz carbonique, sur le CO2, l'Europe n'est pas directement productrice de charbon et de pétrole. Les États-Unis sont devenus le premier producteur mondial de pétrole. La Chine est un grand producteur de charbon. Et donc, l'Europe, là, n'a pas d'effort immédiat à faire. C'est-à-dire qu'elle utilise des produits qui arrivent de l'extérieur ou elle fait du nucléaire. En revanche, sur l'agriculture, qui est productrice de méthane, en particulier au travers de l'élevage, elle est directement...
0: Un gaz à effet de serre encore plus virulent que le gaz carbonique.
1: Et donc, le méthane est directement lié à l'élevage bovin, essentiellement. Donc, premier élément, si l'Europe doit faire un effort, elle doit plutôt centrer son effort sur cet aspect-là que sur les aspects où les autres pays sont plus directement et immédiatement concernés. Le deuxième élément, c'est que la politique agricole commune permet à l'Europe d'avoir une action, puisque c'est une politique qui est mutualisée. Ça avait déjà commencé, d'ailleurs, le greenwashing, entre guillemets, le retour vers le vert de la politique agricole commune, lorsque dans les années 90, ce qu'on appelait les réformes Macchiari, on a décidé de payer les agriculteurs, non pas sur la quantité produite, mais sur le niveau, la surface exploitée, avec des conditions qui étaient des conditions, effectivement, de respect de la nature, de respect de la biodiversité. On continue et on prolonge dans cette direction, mais les agriculteurs le disent eux-mêmes. C'est-à-dire qu'il ne faut pas se faire d'illusions. La première conséquence, ça va être que normalement, les prix vont augmenter. Et donc, une des forces de l'Europe, c'est qu'elle avait fourni à sa population une alimentation à un niveau de prix relativement raisonnable. Là, maintenant, on va partir dans l'autre sens. Et ça s'accompagne de ce fait d'un discours sur le fait qu'il faut consommer moins de viande. Il faut revoir le type de consommation que l'on a. Je prenais juste un exemple très rapide sur le débat qui a eu lieu en Suède cet hiver sur les aspirateurs. C'est-à-dire que les dirigeants suédois se sont aperçus que les aspirateurs qui fonctionnent à l'électricité étaient alimentés par une électricité qui arrivait de Pologne, et quelle électricité était fabriquée à partir de charbon. Donc c'était la pire chose que l'on puisse concevoir. Et donc ils se sont lancés dans une campagne demandant aux gens d'arrêter de passer l'aspirateur pour retrouver les balais anciens et se mettre à passer des balais. Et donc il y a eu un vrai débat qui s'est terminé par la démission du gouvernement sur le thème: est-ce qu'au nom de la préservation de la nature, il ne va pas falloir revenir à des pratiques anciennes et perdre un certain niveau de confort qui avait été garanti par le développement industriel? Et donc dans l'agriculture, c'est aussi la même chose. Est-ce qu'il ne va pas falloir revoir nos habitudes alimentaires, quitte à abandonner la consommation de produits qu'on considérait comme étant tout à fait accessibles pour l'ensemble de la population.
0: Et on se pose même la question de la décroissance aujourd'hui.
1: Oui, absolument. Est-ce qu'on va continuer à manger de la viande?
0: Alors, si on regarde l'aspect international de la politique commerciale de l'UE, la Commission européenne a publié le 18 février sa nouvelle stratégie commerciale qui conditionne l'accès au marché intérieur à un surcroît d'efforts en matière climatique et de lutte contre la perte de biodiversité. Philippe Charlez, l'Europe a-t-elle les moyens

0: moyens de tenir ce rang de champion finalement de la lutte contre le réchauffement climatique, et aussi est-ce qu'elle a les moyens dans ses négociations avec ses partenaires d'imposer ce levier ?
1: Alors, il y a déjà un point qui est quand même assez important. Il faut savoir que les échanges commerciaux en Europe sont à 80% des échanges intra-européens. Donc, ce qui veut dire que finalement, l'Europe est protégée d'elle-même à partir du moment où les pays européens, ce qui n'est d'ailleurs pas toujours le cas, collaborent et échangent entre eux. Maintenant, en matière de commerce international, l'Europe aurait évidemment tout à gagner à uniformiser ces règles, parce que au moins tout le monde parlerait à peu près de la même voix. Évidemment, on en est loin. Une uniformisation de la fiscalité, une uniformisation du droit du travail, une uniformisation du coût du travail aiderait évidemment l'Europe à parler d'une seule voix vis-à-vis à la fois de la Chine et des États-Unis. Après, en matière de transition énergétique, je dirais que il faut pas non plus que l'Europe pense, parce que elle va se verdir. C'est vrai que le vent et le soleil appartiennent à tout le monde, mais par contre les instruments ou les équipements qui transforment le vent et le soleil en électricité dépendent de ce qu'on appelle les terres rares, qui notamment sont encore plus mal distribuées dans le monde que le gaz et le pétrole, hein, et on sait notamment que une partie très importante des terres rares se trouve notamment en Chine. Et donc, moi, j'avais posé la question à plusieurs hommes politiques français, est-ce qu'on serait prêt ou pas, en Europe, par exemple, à rouvrir des mines de terres rares pour rendre beaucoup plus compétitif la fabrication de ces équipements éoliens, batteries, panneaux solaires. Globalement, l'Europe est parfois très contradictoire, à la fois dans ses objectifs, où on nous laisse espérer notamment une réindustrialisation, etc. Mais cette réindustrialisation implique parfois des changements de comportement qui sont relativement mal acceptés, et particulièrement en Europe.
0: C'est toute la difficulté, enfin c'est une partie de la difficulté.
1: C'est une partie de la difficulté.
0: Vous avez mentionné à l'instant le système des quotas d'émissions de carbone. C'était un des gros dossiers du plan Fit for 55, oui, annoncé le 14 juillet dernier. Ce plan a porté le prix du carbone en Europe à un niveau historique.
1: On est à 60 euros environ.
0: Est-ce que ces quotas seront suffisants d'après vous, et est-ce qu'il faudrait vraiment limiter la circulation ?
1: Alors, marché du carbone, je crois, Jean-Marc Daniel, ça doit dater de 2005-2006 à peu près. Et ça a été une catastrophe pendant à peu près 15 ans, due à la crise des subprimes, hein, puisque les quotas étaient trop élevés, et la décroissance économique au moment de la crise des subprimes a fait que les quotas étaient beaucoup trop élevés, et donc le prix du carbone ne valait rien, ça valait en tout 5 euros. Et il y a eu une révision des quotas, c'est en 2018 ou 2019, qui ont conduit aujourd'hui le carbone à 60 euros la tonne. Là, en matière de marché du carbone, ça va plutôt dans le bon sens, excepté que ça risque de pénaliser la note énergétique des Français, voire de l'ensemble des Européens. Mais malheureusement, il n'y a pas de secret, la transition énergétique, elle aura un coût, et je dis toujours d'ailleurs que l'écologie et la transition énergétique, c'est plutôt un sport de riches d'ailleurs.
0: Beaucoup de réponses à toutes ces questions se trouvent entre les mains des consommateurs, finalement.
2: Ah ben, les consommateurs, il faut qu'ils acceptent effectivement le fait que on va leur rendre un service. C'est-à-dire que au moment de la COP21, un certain nombre d'économistes, dont Jean Tirol, de nos prix Nobel, avait évalué à entre 5 et 10% la baisse de pouvoir d'achat immédiat que ça représentait pour la population. Mais il avait dit, il faut mettre en regard de cette baisse de pouvoir d'achat l'amélioration du bien-être, qui est le fait que on va être sur une planète qui va redevenir vivable. C'est-à-dire que si le climat nous rend la vie impossible, le pouvoir d'achat, il sera inexistant, hein, parce que si on meurt, on n'a plus de pouvoir d'achat.
0: Alors, on a vu que les objectifs de l'Union européenne sont très ambitieux. Vous avez publié il y a peu de temps un ouvrage qui s'intitule « L'utopie de la croissance verte ». Pour vous, est-ce qu'il est envisageable d'avoir effectivement cette croissance verte dont on parle depuis tout à l'heure ?
1: Alors oui, à condition de prendre le problème de façon extrêmement pragmatique, en gommant deux mots de votre vocabulaire, c'est l'émotion et la passion, et de faire quelque chose d'extrêmement pragmatique en oubliant toute idéologie.

0: Donc cette croissance verte, 100% verte, non, elle n'est pas possible. Donc c'est-à-dire on peut pas faire de croissance avec des énergies qui sont intermittentes et qui vous fournissent de l'électricité entre 10 et 20% du temps. Elles peuvent participer tout à fait à la croissance, mais vous aurez besoin pour faire cette croissance donc d'énergie, je vais dire, dont on dit en termes énergétiques, elles sont pilotables. Je dis toujours que l'énergie, il faut qu'elle soit disponible quand on veut, où on veut et combien je veux.
1: Voilà. On peut s'appuyer sur le bouton et l'électricité.
0: Voilà, exactement, c'est ça. J'appuie sur le bouton électricité. Et là, j'attends pas qu'il y ait du vent ou qu'il y ait du soleil pour qu'il y ait de l'électricité. Et donc, vous avez en fait deux leviers essentiels ou deux énergies essentielles pour compenser et donner une pilotabilité au mix électrique. C'est le gaz d'un côté. Alors le gaz a un inconvénient, c'est que ses cours sont très volatiles, et de l'autre, le deuxième inconvénient, c'est que bien que ça émette beaucoup moins de gaz à effet de serre, deux fois moins à peu près que le charbon, ça en émet quand même. Et puis vous avez le nucléaire qui revient évidemment sur le tapis et qui sera et qui fera inévitablement partie de notre mix énergétique du futur. Donc ça veut dire que de toute façon, même à l'horizon 2050, dans le mix énergétique, on aura toujours des fossiles, probablement presque plus de charbon, beaucoup moins de pétrole, mais encore beaucoup de gaz. Et donc c'est pour ça qu'on va atteindre non pas zéro fossile, mais ce qu'on appelle la neutralité carbone. Il y a une différence entre les deux, c'est que la neutralité carbone, ça veut dire plus d'émissions, alors que zéro fossile, ça voudrait dire pas de fossiles du tout. Et donc ça veut dire que les émissions qui auront encore lieu devront être compensées. Et pour ça, comme je le disais tout à l'heure, il faut utiliser ce qu'on appelle le carbon capture storage, donc c'est-à-dire récupérer le CO2, notamment dans les fumées des gros émetteurs d'usines ou bien de centrales électriques, et le réinjecter dans le sous-sol. Et grâce à la taxe carbone à environ 100 euros, cette technique deviendrait tout à fait économique.
1: Jean-Marc Daniel, je vous laisse conclure quelques mots pour finir.
2: Oui, je pense qu'un des grands enjeux de ce qui nous attend, c'est la capacité qu'ont les dirigeants à nous faire partager la nécessité de l'effort. C'était, encore une fois, je ne pense pas qu'il faille revenir au balai comme on le disait en Suède, mais il faut accepter les hausses de taxes carbone, il faut accepter la logique qui était celle quand il y a eu le choc pétrolier, qui était la chasse au gaspille. Vous vous souvenez, dans les années 70, le grand slogan, c'était la chasse au gaspille. Je crois que l'enjeu énergétique, l'enjeu écologique doit être partagé par l'ensemble de la population et pas uniquement la Commission européenne et la BCE.
1: Nous allons maintenant accueillir la troisième invitée de cette émission qui va nous parler d'une start-up de la Green Tech qui s'appelle Caocao. Bonjour Verushka Bekar.
3: Bonjour.
1: Et merci de nous rejoindre dans cette émission. Vous êtes la directrice du développement du marketing et de la communication de la start-up Caocao Mobility Paris, qui est une nouvelle plateforme de VTC avec la particularité d'être éco-responsable. Vous allez nous expliquer ce que ça veut dire. Mais pour commencer, pourriez-vous nous parler de Caocao et de ses spécificités dans le paysage des VTC à Paris avec des véhicules à l'allure très londonienne?
3: Tout à fait. Alors, on est effectivement une start-up. On a démarré notre activité en août 2019, c'est-à-dire la société a été créée en France en août 2019. On a commencé notre activité en janvier 2020. On est en fait une start-up avec un groupe automobile derrière, qui est le groupe automobile Geely, qui est notre investisseur principal. Geely, que l'on connaît notamment pour Lotus, Volvo et actionnaire aussi chez Daimler. Ils ont également Polestar, Lincoln Co. Et ils ont décidé en fait de sortir le modèle de Caocao à l'extérieur de la Chine. En Chine, il faut savoir que c'est 60 millions d'utilisateurs. Ils ont commencé en 2015. Et ils ont une particularité en Chine, c'est que les véhicules sont des véhicules Geely, 97% électriques. Donc, quand ils ont décidé de s'implanter en Europe, ils ont choisi Paris. Alors, pourquoi Paris? Parce que plateforme économique, hub au niveau de la mobilité également.
1: Et ville très appréciée des touristes chinois. Et
3: très appréciée, voilà, des touristes chinois. Et puis également, notre président directeur général, qui est également un des investisseurs, M. Liu, qui était déjà à Paris et qui a fait pencher la balance, si je puis dire, sur Paris. Donc, notre particularité, c'est que nous avons des véhicules uniquement, on va dire, plutôt conscient de l'environnement, puisque on a donc le véhicule que l'on voit à l'heure actuelle à l'écran, qui est le LEV CTX, hein, qui est donc produit par LEVC à Coventry, en tant que flotte élégance. Et on a une deuxième flotte, qui est la flotte atmosphère, qui est là un modèle un peu plus générique, c'est-à-dire des chauffeurs qui nous rejoignent avec des véhicules qui doivent être à minima hybride essence. Nous n'avons pas du tout de thermique dans notre flotte. Donc voilà la particularité.
1: Donc alors ça...

0: C'est un pari, hein. Je crois que la tendance est déjà assez forte pour la voiture électrique en Chine. Donc, pouvez-vous nous parler de ce concept d'éco-responsabilité qui vous caractérise ?
1: Oui, donc ce que je disais, c'est vrai que c'est au sein de notre ADN. Et donc, on a souhaité proposer, notamment, on voit l'évolution dans les villes aujourd'hui, on a besoin de proposer une solution qui est bonne pour l'environnement, bonne pour les habitants. Et donc, on a décidé d'arriver avec un modèle de véhicule déjà qui était construit pour la mobilité, puisque le TX est un véhicule que l'on ne peut pas prendre pour un usage personnel, hein, il est vraiment construit pour ça, et qui a notamment... donc il est freinage régénératif, donc c'est une version de l'hybride, on va dire, et qui permet d'être à 6. Donc on voit bien que ça correspond à des tendances. Et puis ensuite, on a un modèle économique qui fait que, pour ça qu'on l'appelle éco-responsable, au niveau responsable, puisqu'on est en train d'un peu changer le modèle des VTC classiques, puisqu'on commence à recruter des chauffeurs en CDI.
0: Alors, les entreprises de la Green Tech se développent énormément, en Chine, beaucoup, mais aussi ici en Europe. Il existe des outils pour mesurer l'efficacité des mesures prises pour essayer de limiter les émissions de CO2. Est-ce que vous pourriez nous en parler, Philippe Charlez ?
2: Oui, alors il y a en fait deux grands, j'ai dit, indicateurs sans biais, donc qui sont réellement représentatifs, qui sont assez simples en fait. Le premier, moi, que j'utilise beaucoup, c'est ce qu'on appelle l'intensité énergétique. Donc en fait, c'est le rapport entre la quantité d'énergie dépensée par un pays et sa production de richesse, son PIB. Donc ça s'exprime en kilowattheure par euro. Et donc en Europe, on peut considérer qu'on est un peu champion du monde de l'intensité énergétique, puisqu'on est aux environs de 1 kWh par euro, et il y a même des pays comme la Grande-Bretagne ou l'Irlande qui sont à 0,8-0,7. Le deuxième indicateur, ce qu'on appelle l'intensité carbone, donc là c'est la quantité d'énergie divisée par la quantité de CO2, donc c'est le nombre de kilos de CO2 par mégawattheure. Donc si vous avez un mix très carboné, il est très élevé, si vous avez un mix décarboné, il est beaucoup plus faible. Et en fait, on remarque que cet indicateur est beaucoup moins discriminant que l'autre, parce qu'en fait, on peut faire de la croissance économique aussi bien avec un mix décarboné qu'avec un mix beaucoup plus carboné. Et donc, c'est pour ça qu'il faut être optimiste, c'est quand on regarde à la fois en intensité énergétique et en intensité carbone, on pourrait produire la même quantité de richesse avec les meilleures technologies et les meilleurs comportements en consommant 5 fois moins d'énergie. Donc, il y a quand même largement des grosses améliorations mondiales en termes, je vais dire, d'efficacité globale du système énergétique et environnemental mondial.
0: D'accord. Et puis, Verushka Bekar, vous nous avez parlé donc d'éco-responsabilité. C'est un atout majeur, voire nécessaire aujourd'hui pour séduire les consommateurs, d'après vous ?
1: Alors, je pense que c'est comme on va dire en anglais, hein, excusez-moi, un must-have. Dans le passé, c'était un nice to have. On l'a vu dans différents secteurs. Hein. Par exemple, les palais des congrès, c'était un peu le cas à l'origine. C'est-à-dire qu'on choisissait un palais des congrès en fonction de son niveau d'émission carbone. Mais c'était un nice to have. Maintenant, ça fait partie du cahier des charges. Pour ce qui arrive sur les véhicules, on le voit bien, les villes, et notamment on le voit en France à travers les zones, les ETL, comme on les appelle, hein, qui sont les zones de transport à faible émission, c'est en train de se mettre en place dans un certain nombre de villes, donc on est obligé d'apporter une solution pour que les gens puissent se déplacer, notamment vraiment une de nos caractéristiques que je n'ai pas mentionnées, qui sont, on le voit à l'écran, qui sont tous nos véhicules sont accessibles, donc ça permet aux personnes à mobilité réduite également de se déplacer. Donc en fait l'idée c'est d'avoir une solution qui est bonne pour l'environnement, bonne pour les habitants et qui correspondent également au changement des villes actuelles, comme on peut le voir à travers le monde.
0: Jean-Marc Daniel, pour finir, vous voulez réagir sur justement cette nécessité de s'adapter à cette demande aussi ?
3: Oui, absolument. Ce que je trouve intéressant, c'est qu'on a fait un focus sur le transport, qui est un élément clé, effectivement, des émissions de gaz à effet de serre. C'est à peu près un tiers quand on regarde la consommation des ménages. L'autre grand enjeu, c'est le logement. Et donc, là, il y a aussi un effort considérable à faire. Je pense qu'on est assez bien engagé dans tout ce qui est autour du transport et que sur le logement, il va falloir faire des efforts considérables parce que c'est la moitié, pratiquement, au niveau des ménages, des émissions de gaz à effet de serre.
0: C'est ça. Et là, les ménages vont encore être mis à contribution.
3: À contribution, sans doute. Oui, absolument. C'est si on chauffe les appartements à 16-17 degrés, comme on l'envisageait à une certaine époque au lieu de 22 degrés, il faudra que les ménages s'adaptent à ça.
0: Tout en passant le balai.
3: Tout en passant le balai, ce qui la réchauffera et en mettant un gros pull.
0: Voilà, merci beaucoup à tous les trois, Verouchka Bécard, Jean-Marc Daniel et Philippe Charlez, d'avoir participé à cette émission. Et merci à vous de nous avoir suivis. Je vous retrouve très bientôt pour un nouveau numéro de Pour tout vous dire.

0: Bienvenue si vous nous rejoignez sur Radio Chine Internationale. Je rappelle que vous suivez l'émission Classico et nous sommes arrivés à l'heure de notre rubrique Apprendre le chinois avec nous et je vous laisse suivre cette rubrique.
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0: Salut tout le monde, 大家好 ，Bienvenue à l'écoute de Chinois au quotidien sur Tai au micro.
1: Salut Tai, j'espère que tout se passe bien pour tout le monde depuis notre dernier cours. Tout de suite, une petite révision pour commencer. On a vu la dernière fois que j'avais acheté pas mal de choses sur les marchés, y compris du shampoing. Et à propos de ce shampoing, j'ai trouvé un défaut dans la qualité du produit et je suis allé le rendre au supermarché. Comment dire tout ça en chinois? C'est ce que Tai va vous dire tout de suite.
0: Voilà, on va voir phrase par phrase. La première phrase, 请问有洗发水卖吗? Pour demander si on a du shampoing à vendre dans le magasin. 请问有洗发水卖吗?
1: Ok, la phrase est longue, donc on va la décomposer.
0: 请问, s'il vous plaît.
1: 请问
0: 有, avoir.
1: 有
0: 洗发水, shampoing.
1: 洗发水
0: vendre, 卖
1: 卖
0: 请问有洗发水卖吗 ？S'il vous plaît, avez-vous du shampoing?
1: Voilà. Et maintenant, si je veux demander, excusez-moi, je voudrais rapporter l'article. Pouvez-vous me le reprendre? Comment dire ça en chinois, Tai?
0: 我想退货。
1: 我想退货。
0: 我想，je voudrais, je souhaite.
1: 我想
0: 退货 ，rendre l'article.
1: 退货。
0: 我想退货。
1: Je voudrais rendre ce produit ou ces produits. Alors maintenant, je voudrais demander, le vendeur, bien sûr, auquel je veux rendre mes produits, me demande la facture. Et il me demande, avez-vous votre facture? Quelle est la phrase, Tai?
0: 您的发票带来了吗?
1: 您的发票带来了吗?
0: 您的, votre.
1: 您的.
0: 发票, la facture.
1: 发票.
0: Donc, 您的发票带来了吗? Avez-vous apporté votre facture?
1: Voilà. Eh bien, le vendeur continue un petit peu à discuter avec vous et vous pouvez le reprendre, s'il vous plaît, cette phrase, comment la dire en chinois?
0: 您给退了吧?
1: 您给退了吧?
0: Bon, cette phrase est toute simple. On répète justement encore une fois. 您给退了吧?
1: 您给退了吧?
0: Maintenant, on va écouter tous les dialogues de la dernière leçon.
2: 对话一请问有洗发水卖吗？
3: 哦，就在前面的架子上。
2: 对话二，这个可能坏了，我想退货。
3: 您的发票带来了吗？
2: 带了。对话三，给您换一个行吗？
3: 不要了，您给退了吧。
1: Voilà, c'est tout pour la révision. Écoutons en présent les phrases qu'on va apprendre aujourd'hui. Comme d'habitude, Tai va nous les lire en chinois et moi, je suis chargé de les traduire en français.
0: 这橘子甜吗?
1: Ces oranges sont sucrées.
0: 多少钱一公斤?
1: Combien le kilo?
0: 我没有零钱。
1: Je n'ai pas de monnaie.
0: 给你一张一百元的。
1: Je vous donne un billet de 100 yuan.Vous pouvez acheter toutes sortes de produits à Beijing, dont des fruits. On les trouve dans la rue ou bien sûr des marchés, couverts ou en plein air. Et si vous préférez les fruits importés, comme les pommes par exemple, vous pouvez vous rendre dans un supermarché. Et là, vous trouverez un énorme choix.
0: Et oui, et quand on achète des oranges, on demande quelquefois si elles sont sucrées ou pas, puisqu'il y en a qui préfèrent les fruits un peu amers.
1: Oui, tout à fait, c'est mon cas. Et alors là, qu'est-ce que je dois demander pour cela ?
0: Tu peux dire, 这橘子甜吗?
1: 这橘子甜吗?
0: 这橘子甜吗?
1: 这橘子甜吗?
0: 这 veut dire ce, cette.
1: 这
0: 橘子 orange.
1: 橘子
0: 甜 sucré.
1: 甜
0: 这橘子甜吗?
1: 这橘子甜吗? Ces oranges sont-elles sucrées?
0: Écoutez le premier dialogue.
2: 对话一，这橘子甜吗？
3: 很甜。
1: Voilà, après s'être assuré de la qualité des marchandises et que ces oranges sont bien sucrées ou pas, je veux demander le prix. Comment le dire en chinois?
0: 多少钱一公斤？
1: 多少钱一公斤？
0: Ce qui signifie combien le kilo? On va décomposer la phrase. 多少钱？
1: 多少钱?
0: Combien d'argent?
1: Ok, et ensuite?
0: I, c'est le chiffre 1.
1: I.
0: 公斤, kilo.
1: 公斤?
0: Donc, toute la phrase, 多少钱一公斤?
1: 多少钱一公斤? Combien le kilo? Tout de suite, le dialogue 2.
2: 对话 2. 多少钱一公斤?
3: 4元钱一公斤.
0: En Chine, il existe une autre unité de mesure, jin. Un jin vaut 500 grammes.
1: Jin. Et vous pouvez demander, 多少钱一斤?
0: Bravo Thomas, 多少钱一斤?
1: Ok, maintenant vous êtes paré pour aller faire les courses. On se réécoute encore une fois le dialogue.
2: 对话 2. 多少钱一公斤?
3: 4元钱一公斤.
1: Voilà, là je suis devant le vendeur, mais je n'ai pas de monnaie sur moi, je n'ai qu'un seul billet de 100 yuan. Comment le dire en chinois? Excusez-moi, je n'ai pas de monnaie.
0: 我没有零钱.
1: 我没有零钱.
0: 我, moi, je.
1: 我.
0: 没有, ne pas avoir.
1: 没有.
0: 零钱, monnaie.
1: 零钱.
0: 我没有零钱.
1: 我没有零钱, je n'ai pas de monnaie.
0: Le dialogue 3.
2: 对话 3. 我没有零钱，给你一张一百元的。找您八十元。
1: Voilà, dans ce dialogue, il a été question de prix et je n'ai pas de monnaie sur moi, donc on a vu la phrase. Comment dire, je vous donne un billet de 100 yuan.
0: 给你一张一百元的.
1: Ok, on va décomposer la phrase maintenant.
0: 给, donner.
1: 给.
0: 你, toi.
1: 你.
0: 一张, un billet.
1: 一张.
0: 一百, c'est le chiffre 100.
1: 一百.
0: Donc, 给你一张一百元的. Je vous donne un billet de 100 yuan.
1: 给你一张一百的. Je vous donne un billet de 100 yuan. Le dialogue 3.
2: 对话 3. 我没有零钱。给你一张一百元的.
3: 找您八十元.
0: Voilà, c'est tout pour les dialogues d'aujourd'hui. Avant d'écouter les dialogues en entier, nous réécoutons toutes ces phrases.
1: Ok, donc comme la dernière fois, tu vas nous les lire en chinois, je vais les dire en français.
0: Aucun problème. 这橘子甜吗?
1: Ces oranges sont-elles sucrées?
0: 多少钱一公斤?
1: Combien le kilo?
0: 我没有零钱.
1: Je n'ai pas de monnaie.
0: 给你一张一百元的.
1: Je vous donne un billet de 100 yuan. Voilà, maintenant on s'écoute tous les dialogues d'aujourd'hui.
2: 对话 1. 这橘子甜吗?
3: 很甜.
2: 对话 2. 多少钱一公斤?
3: 4元钱一公斤.
2: 对话 3. 我没有零钱. 给你一张100元的.
3: 找您80元.
1: Voilà, c'est tout pour les dialogues. J'espère que vous les aurez un petit peu retenus. Maintenant, comme toujours, à la fin de notre émission, c'est notre rubrique ABC de la culture chinoise, Thaï.
0: Dans certains pays, il est considéré comme pas très poli de poser des questions sur le salaire ou sur le prix de telle ou telle chose. En Chine, ce n'est pas un tabou. On entend tout le temps les Chinois parler du prix. Combien vaut votre montre? Combien votre loyer? Si quelqu'un vous pose une question de ce genre, ne soyez pas surpris. Si vous ne voulez pas répondre, vous pouvez dire « Wa wangji la, j'ai oublié » ou bien « Wo buzhidao, je ne sais pas ».
1: Voilà, c'est tout pour aujourd'hui, donc encore une fois une petite immersion.

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Et selon une porte-parole du ministère chinois des Affaires étrangères au nom du gouvernement chinois et du peuple chinois, le président Xi Jinping a adressé ses félicitations au président américain Donald Trump à l'occasion du 250e anniversaire de la déclaration d'indépendance des États-Unis. Et le président chinois Xi Jinping et le président monténégrin Jakov Milatovic ont échangé ce lundi des félicitations à l'occasion du 20e anniversaire des relations diplomatiques entre les deux pays. Le président Xi a souligné qu'au cours des deux dernières décennies, la Chine et le Monténégro avaient toujours fait preuve de respect mutuel, s'étaient traités en égaux et avaient poursuivi une coopération mutuellement bénéfique, donnant l'exemple de relations amicales et de développement commun entre pays de tailles différentes. Le président Milatovic a déclaré que le Monténégro et la Chine avaient constamment développé des relations amicales et de coopération sur la base du respect et de la compréhension mutuelle. Il a ajouté que le Monténégro était disposé à saisir l'occasion de cet anniversaire pour renforcer encore davantage les liens bilatéraux, élargir la coopération dans divers domaines, apporter des bénéfices aux populations des deux pays et contribuer à la paix et au développement mondiaux. Et le président chinois Xi Jinping a adressé un message de félicitations à Keiko Fujimori pour son élection à la présidence du Pérou. Monsieur Xi a déclaré que la Chine et le Pérou étaient des partenaires stratégiques globaux et que les relations bilatérales maintenaient un bon élan de développement. Il a souligné la fréquence des échanges de haut niveau entre les deux parties, la coopération pragmatique fructueuse dans divers secteurs et le large soutien populaire en faveur des échanges entre les peuples. Cette année marque le 55e anniversaire de l'établissement des relations diplomatiques entre la Chine et le Pérou.

0: Monsieur Xi a déclaré qu'il accordait une grande importance aux relations bilatérales et qu'il était prêt à travailler avec la présidente élue Keiko Fujimori pour faire perdurer l'amitié traditionnelle entre les deux pays, porter le partenariat stratégique global vers de nouveaux sommets afin qu'il profite davantage aux deux peuples. Et la Chine et la Finlande se sont engagés à renforcer leur coopération et leur coordination, ainsi qu'à relever ensemble les défis. Cette annonce fait suite à une rencontre entre le président finlandais Alexander Stubb et le ministre chinois des Affaires étrangères Wang Yi en visite dans le pays.
1: Le président Alexander Stubb a salué les progrès remarquables accomplis par la Chine depuis l'établissement des relations diplomatiques en 1950. Il a déclaré que la Chine a apporté une stabilité précieuse au monde, soulignant que les quatre initiatives mondiales proposées par le président Xi Jinping constituaient des orientations phares pour la communauté internationale. La Finlande souhaite renforcer les échanges de haut niveau avec la Chine, élargir la collaboration dans les domaines de l'économie verte, de l'intelligence artificielle et dans d'autres secteurs émergents, tout en resserrant la coordination multilatérale et en menant des efforts conjoints pour relever les défis mondiaux. Le ministre des Affaires étrangères Wang Yi a salué le renouveau et le développement de la Finlande au cours du siècle écoulé. Il a souligné que la Chine resterait une force essentielle pour la paix, la stabilité et le développement mondiaux, évoquant le 105e anniversaire du Parti communiste chinois et la dynamique de modernisation de haute qualité de la Chine. Wang Yi a déclaré que la Chine était prête à travailler avec la Finlande pour préserver leur partenariat de coopération d'un nouveau type tourné vers l'avenir et partager les opportunités de développement. Au cours de cette visite, Wang Yi s'est également entretenu avec la ministre finlandaise des Affaires étrangères, Elina Valtonen.
0: Au Venezuela, le bilan des séismes de la semaine dernière s'élève désormais à plus de 3300 morts avec au moins 16700 blessés. Plus de 6400 personnes ont été secourues et encore plus de 17000 déplacées. Selon les équipes de secours, les chances de retrouver des survivants s'amenuisent. Mais les organisations locales et internationales gardent espoir alors qu'elles lancent une vaste opération d'aide pour soutenir les communautés touchées.
1: Alors que cette crise passe d'une opération de sauvetage à une campagne d'aide humanitaire, l'aide afflue du monde entier et de tout le pays. Et cela inclut la communauté chinoise du Venezuela. On compte entre 200 000 et 400 000 personnes d'origine chinoise au Venezuela. Beaucoup dirigent des entreprises et ont donc accès à tout ce qui est nécessaire.
2: Nous envoyons de l'eau aujourd'hui. Nous avons déjà envoyé des médicaments, de la nourriture, des tonnes et des tonnes de nourriture. Au nom de l'ensemble de la communauté chinoise du Venezuela, nous estimons avoir envoyé près de 2000 tonnes d'aide au total.
1: Ce restaurant est désormais ouvert 24 heures sur 24 et propose des repas gratuits à ceux qui en ont besoin. Ce repas devait être livré à une personne dont la maison a été endommagée.
2: Nous offrons des repas gratuits aux personnes d'ici. Dès qu'elles peuvent venir, elles prennent ce dont elles ont besoin. Quant aux autres, la nourriture leur est acheminée par hélicoptère et en voiture. Nous avons ainsi distribué entre 400 et 500 repas de cette manière.
1: Il n'y a pas que de la nourriture qui a été acheminée. Cet homme d'affaires local a également fourni des générateurs et des casques de chantier aux secouristes. Et ce n'est pas un cas isolé. La communauté chinoise d'ici dispose des infrastructures pour continuer à fournir de la nourriture et de l'aide aussi longtemps que cela sera nécessaire.
0: Et la Russie et l'Ukraine ont continué à s'attaquer mutuellement. Dimanche, le ministère russe de la Défense indiquait qu'au cours des dernières 24 heures, les troupes russes avaient lancé des attaques contre les forces ukrainiennes sur plusieurs fronts et détruit un pont ainsi que 11 postes de contrôle de drones. Les forces ukrainiennes ont attaqué 6 zones de concentration de troupes russes et 7 postes de commandement et ont frappé 2 ponts utilisés par la Russie pour transporter du personnel et des munitions à Donetsk. Le président ukrainien Volodymyr Zelensky affirme que la Russie prépare une nouvelle offensive de grande envergure contre le pays. Les forces russes disent avoir pris le contrôle de Konstantinivka dans l'est de l'Ukraine. Kiev a démenti cette affirmation. Le ministère russe de la Défense a indiqué que l'Ukraine avait refusé de récupérer les corps des soldats tombés au combat dans cette ville. Et des incendies de forêt attisés par une vague de chaleur persistante depuis fin juin font rage dans plusieurs régions d'Europe. En Catalogne, en Espagne, 150 touristes ont été évacués d'un camping alors que les incendies ravageaient plus de 2000 hectares de terre et contraignaient près de 10 000 habitants à rester chez eux. Dans le nord du Portugal, plus d'un millier de pompiers ont été déployés pour maîtriser un incendie de forêt qui ne cesse de s'étendre. Certaines parties du sud de la France sont également en état d'alerte maximale.

0: optimale face aux incendies de forêt.
1: Un immense panache de fumée s'élève d'un incendie de forêt dans la région de Catalogne, dans le nord-est de l'Espagne. Des vents violents et un temps sec ont attisé les flammes, à seulement quelques kilomètres des sites touristiques très fréquentés de la Costa Brava. Selon le service des agents ruraux de Catalogne, l'incendie a ravagé environ 750 hectares de forêt. Alors que les flammes se propagent dans des zones fortement boisées, les habitants ont reçu l'ordre de rester chez eux et d'attendre les consignes officielles. Et ce n'est là qu'une des nombreuses régions touchées par les feux de forêt. De l'autre côté de la frontière, le sud de la France est également aux prises avec des incendies depuis quelques jours. Parmi les plus touchés figurent les vacanciers des campings. Les pompiers ont indiqué que près de 3000 personnes avaient été évacuées, dont la moitié provenait de trois campings situés dans la zone touchée.
2: Ça fait comme si on était dans un mauvais film, on ne réalise pas vraiment que c'est arrivé et se rend compte qu'on a tout perdu, qu'il ne reste plus rien du tout. C'est difficile à accepter.
3: Nous attendons de pouvoir retourner sur le site pour voir si nos affaires sont intactes et si notre caravane va bien. La plupart ont été entièrement détruites par les flammes.
1: Toujours dans le sud de la France, près de Béziers, les opérations de lutte contre l'incendie ont paralysé la circulation sur une autoroute, laissant de nombreux passagers bloqués sur la route.
4: C'est effrayant quand on est si près. C'est toujours différent quand on voit ça aux informations, mais quand on est si près, on ne sait pas quoi faire. Car si le feu ou le vent venait à changer de direction, on se retrouverait pris au piège. On ne peut pas s'échapper.
1: En juin, une vague de chaleur a balayé l'Europe, entraînant des températures extrêmes dans une grande partie du continent. Et alors que l'été, qui correspond généralement à la haute saison des feux de forêt en Europe, ne fait que commencer, les inquiétudes grandissent quant à ce que les mois à venir pourraient réserver.
0: En République démocratique du Congo, on compte plus de 500 décès dus à Ebola sur fond de transmission communautaire persistante. Un essai clinique visant à traiter la souche Bundibugyo a été lancé cette semaine, mais l'Organisation mondiale de la santé indique qu'il pourrait falloir plusieurs mois pour le mener à bien. Parallèlement, une deuxième équipe d'experts médicaux chinois est arrivée en RDC pour aider à endiguer l'épidémie. Les infections continuent de se propager dans l'est du pays.
1: L'équipe médicale chinoise, composée de 5 membres, est arrivée à Kinshasa pour apporter son soutien aux efforts visant à endiguer l'épidémie d'Ebola, qui continue de se propager dans le nord-est de la RDC. L'équipe est composée de spécialistes en épidémiologie, en soins cliniques et en prévention et contrôle des infections. Ces membres travailleront aux côtés des autorités sanitaires congolaises afin de renforcer la surveillance, la prise en charge des patients et la lutte contre l'épidémie.
5: Nous répondrons activement à l'intérêt manifesté par nos partenaires étrangers en matière de coopération scientifique et technologique, en accompagnant les institutions des deux côtés vers la signature d'accords, afin de pouvoir proposer davantage de produits de santé publique à la communauté internationale.
6: Le traçage des contacts n'a atteint que 87,1%, ce qui signifie qu'une part considérable des contacts étroits n'a pas encore été isolée à temps. Nous allons nous concentrer sur le renforcement des capacités de diagnostic, notamment en contribuant à réduire les délais d'analyse des échantillons et à améliorer la rapidité et la précision des confirmations en laboratoire, afin d'apporter un soutien fiable, sous forme de données, à l'évaluation de l'épidémie et à sa maîtrise précise. Sur cette base, nous espérons contribuer à améliorer la gestion de leur banque d'échantillons biologiques et de leur mécanisme de partage des données, en renforçant leurs réserves de recherche et leurs capacités de réponse d'urgence afin qu'ils puissent gérer seuls les futures épidémies.
1: Il s'agit de la deuxième équipe médicale chinoise déployée en RDC depuis le mois dernier. Le soutien qu'elle apporte à la RDC témoigne de la coopération croissante entre la Chine et la RDC, notamment dans le domaine de la santé.
5: Nous sommes très heureux d'accueillir cette deuxième équipe de médecins chinois qui va nous aider à faire face à l'épidémie d'Ebola actuelle. La Chine nous a toujours soutenus chaque fois que nous avons dû faire face à des difficultés. C'est là un nouvel exemple de l'amitié entre la RDC et la Chine.
1: En 2023, les deux pays ont renforcé leurs relations pour en faire un partenariat stratégique global, élargissant ainsi leur collaboration dans des secteurs tels que la santé, le commerce et l'exploitation minière. Cette nouvelle mission intervient alors que le nombre de cas d'Ebola continue d'augmenter dans les provinces orientales de l'Ituri, du Nord Kivu et du Sud Kivu, où les autorités sanitaires s'efforcent d'endiguer l'épidémie.
0: Et la marine de l'armée populaire de libération chinoise a indiqué que son sous-marin nucléaire stratégique a procédé ce lundi à un tir d'essai de missile, le projectile ayant atterri dans des eaux désignées par l'océan Pacifique. La porte-parole du ministère des Affaires étrangères, Mao Ning, a qualifié cet exercice de routinier et a déclaré qu'il avait été mené de manière professionnelle.
7: Il s'agissait d'un exercice militaire de routine qui ne visait aucun pays ni aucune cible en particulier. Les pays concernés ont été informés à l'avance et cette activité est conforme au droit international et aux pratiques internationales. Les procédures de lancement se sont déroulées de manière sûre, systématique et professionnelle tout au long de l'opération. Nous espérons que les pays concernés ne donneront pas une interprétation excessive à cet exercice.
0: Les dernières données douanières chinoises indiquent que le pays a exporté près de 10,4 millions de robots au cours des 5 premiers mois de cette année, pour une valeur totale de près de 20 milliards de yuans, soit près de 3 milliards de dollars. Ces robots ont été exportés vers plus de 150 pays et régions, les pays de l'UE et de l'ASEAN constituant les principales destinations. Les robots destinés au nettoyage dominent ces exportations, représentant plus de 70% de la valeur totale. Les autres catégories exportées, notamment les robots industriels et les robots bioniques intelligents, sont utilisés dans des domaines tels que les infrastructures, la recherche scientifique et les services publics. La technologie chinoise de conduite autonome a fait son apparition dans les rues de Zagreb en Croatie et devrait s'étendre à l'ensemble de l'Europe. La réglementation impose encore la présence d'un opérateur de sécurité humain au volant, mais les passagers pourraient bientôt voyager dans des robots taxis entièrement autonomes, sans pédales ni volant.

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9: Bonjour à toutes et à tous. Bienvenue dans cette nouvelle édition musicale avant qu'on ait la chanson. The Voice of China est un show télévisé chinois diffusé chaque année depuis 2012. Bon nombre de talents musicaux ont été découverts lors de cette émission et deviennent populaires. Aujourd'hui, je vous propose d'écouter des chansons interprétées par des chanteurs starisés grâce à l'émission The Voice of China. On commence tout de suite par la chanson « Garçon ». Interprété par Liang Bo, le champion de la première édition de ce show télévisé.

gagné la première édition de The Voice of China. Liangpo ne s'est pas tout de suite jeté dans le showbiz. Il a choisi de continuer ses études en musique. 2 ans après, Liangpo est revenu avec son premier album. Vous écoutez, vous connaissez la chanson de RCI. La deuxième chanson du jour s'intitule « Laissez vivre les enfants dans leurs rêves », signé Liangpo.

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1: Vous suivez Vuguna la chanson. La deuxième chanteuse du jour s'appelle Zhang Bichen. Elle a décroché la première place de l'émission The Voice of China en 2014. Et après, elle a entamé sa carrière professionnelle qui se développe rapidement et favorablement. Aujourd'hui, Zhang Bichen est déjà considérée comme une pop star dans le milieu musical chinois. Votre émission Vuguna la chanson continue avec deux de ses morceaux. Écoute-moi bien. Et n'oubliez pas que je t'aime.

Aujourd'hui, je vous propose des chansons des chanteurs propulsés par le show télévisé chinois The Voice of China. Tout de suite, on écoute deux chansons de Jia Xipingzuo, un chanteur d'ethnie tibétaine champion de 2017. Prix Nadal et Erzakuti, une de mes propres chansons.

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8: Le prochain titre s'intitule « La lumière », signé par Zhou Shen. Il a participé à la troisième édition de l'émission « The Voice of China ». Un an après, il a sorti son premier opus. En 2017, il a sorti son premier album. En 2021, il a monté pour la première fois sur la scène du Gala de la fête du printemps de CGTN. Tout de suite, « La lumière ».

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1: Le temps passe vite, je vous invite à écouter la dernière chanson du jour, Ouvrir la porte du monde. Merci de votre fidélité et on se retrouve très vite pour une nouvelle édition. À la prochaine!

0: Et selon une porte-parole du ministère chinois des Affaires étrangères au nom du gouvernement chinois et du peuple chinois, le président Xi Jinping a adressé ses félicitations au président américain Donald Trump à l'occasion du 250e anniversaire de la déclaration d'indépendance des États-Unis. Et le président chinois Xi Jinping et le président monténégrin Jakov Milatovic ont échangé ce lundi des félicitations à l'occasion du 20e anniversaire des relations diplomatiques entre les deux pays. Le président Xi a souligné qu'au cours des deux dernières décennies, la Chine et le Monténégro avaient toujours fait preuve de respect mutuel, s'étaient traités en égaux et avaient poursuivi une coopération mutuellement bénéfique, donnant l'exemple de relations amicales et de développement commun entre pays de tailles différentes. Le président Milatovic a déclaré que le Monténégro et la Chine avaient constamment développé des relations amicales et de coopération sur la base du respect et de la compréhension mutuelle. Il a ajouté que le Monténégro était disposé à saisir l'occasion de cet anniversaire pour renforcer encore davantage les liens bilatéraux, élargir la coopération dans divers domaines, apporter des bénéfices aux populations des deux pays et contribuer à la paix et au développement mondiaux. Et le président chinois Xi Jinping a adressé un message de félicitations à Keiko Fujimori pour son élection à la présidence du Pérou. Monsieur Xi a déclaré que la Chine et le Pérou étaient des partenaires stratégiques globaux et que les relations bilatérales maintenaient un bon élan de développement. Il a souligné la fréquence des échanges de haut niveau entre les deux parties, la coopération pragmatique fructueuse dans divers secteurs et le large soutien populaire en faveur des échanges entre les peuples. Cette année marque le 55e anniversaire de l'établissement des relations diplomatiques entre la Chine et le Pérou. Monsieur Xi a déclaré qu'il accordait une grande importance aux relations bilatérales et qu'il était prêt à travailler avec la présidente élue Keiko Fujimori pour faire perdurer l'amitié traditionnelle entre les deux pays, porter le partenariat stratégique global vers de nouveaux sommets afin qu'il profite davantage aux deux peuples. Et la Chine et la Finlande se sont engagés à renforcer leur coopération et leur coordination ainsi qu'à relever ensemble les défis. Cette annonce fait suite à une rencontre entre le président finlandais Alexander Stubb et le ministre chinois des Affaires étrangères Wang Yi en visite dans le pays.
1: Le président Alexander Stubb a salué les progrès remarquables accomplis par la Chine depuis l'établissement des relations diplomatiques.

0: En 1950, il a déclaré que la Chine apportait une stabilité précieuse au monde, soulignant que les quatre initiatives mondiales proposées par le président Xi Jinping constituaient des orientations phares pour la communauté internationale. La Finlande souhaite renforcer les échanges de haut niveau avec la Chine, élargir la collaboration dans les domaines de l'économie verte, de l'intelligence artificielle et dans d'autres secteurs émergents, tout en resserrant la coordination multilatérale et en menant des efforts conjoints pour relever les défis mondiaux. Le ministre des Affaires étrangères Wang Yi a salué le renouveau et le développement de la Finlande au cours du siècle écoulé. Il a souligné que la Chine resterait une force essentielle pour la paix, la stabilité et le développement mondiaux, évoquant le 105e anniversaire du Parti communiste chinois et la dynamique de modernisation de haute qualité de la Chine. Wang Yi a déclaré que la Chine était prête à travailler avec la Finlande pour préserver leur partenariat de coopération d'un nouveau type tourné vers l'avenir et partager les opportunités de développement. Au cours de cette visite, Wang Yi s'est également entretenu avec la ministre finlandaise des Affaires étrangères, Elina Valtonen.
1: Au Venezuela, le bilan des séismes de la semaine dernière s'élève désormais à plus de 3300 morts avec au moins 16 700 blessés. Plus de 6 400 personnes ont été secourues et encore plus de 17 000 déplacées. Selon les équipes de secours, les chances de retrouver des survivants s'amenuisent. Mais les organisations locales et internationales gardent espoir alors qu'elles lancent une vaste opération d'aide pour soutenir les communautés touchées.
0: Alors que cette crise passe d'une opération de sauvetage à une campagne d'aide humanitaire, l'aide afflue du monde entier et de tout le pays. Et cela inclut la communauté chinoise du Venezuela. On compte entre 200 000 et 400 000 personnes d'origine chinoise au Venezuela. Beaucoup dirigent des entreprises et ont donc accès à tout ce qui est nécessaire.
2: Nous envoyons de l'eau aujourd'hui. Nous avons déjà envoyé des médicaments, de la nourriture, des tonnes et des tonnes de nourriture. Au nom de l'ensemble de la communauté chinoise du Venezuela, nous estimons avoir envoyé près de 2000 tonnes d'aide au total.
0: Ce restaurant est désormais ouvert 24 heures sur 24 et propose des repas gratuits à ceux qui en ont besoin. Ce repas devait être livré à une personne dont la maison a été endommagée.
2: Nous offrons des repas gratuits aux personnes d'ici. Dès qu'elles peuvent venir, elles prennent ce dont elles ont besoin. Quant aux autres, la nourriture leur est acheminée par hélicoptère et en voiture. Nous avons ainsi distribué entre 400 et 500 repas de cette manière.
0: Il n'y a pas que de la nourriture qui a été acheminée. Cet homme d'affaires local a également fourni des générateurs et des casques de chantier aux secouristes. Et ce n'est pas un cas isolé. La communauté chinoise d'ici dispose des infrastructures pour continuer à fournir de la nourriture et de l'aide aussi longtemps que cela sera nécessaire.
1: Et la Russie et l'Ukraine ont continué à s'attaquer mutuellement. Dimanche, le ministère russe de la Défense indiquait qu'au cours des dernières 24 heures, les troupes russes avaient lancé des attaques contre les forces ukrainiennes sur plusieurs fronts et détruit un pont ainsi que 11 postes de contrôle de drones. Les forces ukrainiennes ont attaqué 6 zones de concentration de troupes russes et 7 postes de commandement et ont frappé 2 ponts utilisés par la Russie pour transporter du personnel et des munitions à Donetsk. Le président ukrainien Volodymyr Zelensky affirme que la Russie prépare une nouvelle offensive de grande envergure contre le pays. Les forces russes disent avoir pris le contrôle de Konstantinivka dans l'est de l'Ukraine. Kiev a démenti cette affirmation. Le ministère russe de la Défense a indiqué que l'Ukraine avait refusé de récupérer les corps des soldats tombés au combat dans cette ville. Et les incendies de forêt attisés par une vague de chaleur persistante depuis fin juin font rage dans plusieurs régions d'Europe. En Catalogne et en Espagne, 150 touristes ont été évacués d'un camping alors que les incendies ravageaient plus de 2000 hectares de terre et contraignaient près de 10 000 habitants à rester chez eux. Dans le nord du Portugal, plus d'un millier de pompiers ont été déployés pour maîtriser un incendie de forêt qui ne cesse de s'étendre. Certaines parties du sud de la France sont également en état d'alerte maximale face aux incendies de forêt.
3: Un immense panache de fumée s'élève d'un incendie de forêt dans la région de Catalogne, dans le nord-est de l'Espagne. Des vents violents et un temps sec ont attisé les flammes, à seulement quelques kilomètres des sites touristiques très fréquentés de la Costa Brava. Selon le service des agents ruraux de Catalogne, l'incendie a ravagé environ 750 hectares de forêt. Alors que les flammes se propagent dans des zones fortement boisées, les habitants ont reçu l'ordre de rester chez eux et d'attendre les consignes officielles. Et ce n'est là qu'une des nombreuses régions touchées par les feux de forêt. De l'autre côté de la frontière, le sud de la France est également aux prises avec des incendies depuis quelques jours.

0: Parmi les plus touchés figurent les vacanciers des campings. Les pompiers ont indiqué que près de 3000 personnes avaient été évacuées, dont la moitié provenait de trois campings situés dans la zone touchée.
1: Ça fait comme si on était dans un mauvais film, on ne réalise pas vraiment que c'est arrivé et se rendre compte qu'on a tout perdu, qu'il ne reste plus rien du tout, c'est difficile à accepter.
2: Nous attendons de pouvoir retourner sur le site pour voir si nos affaires sont intactes et si notre caravane va bien. La plupart ont été entièrement détruites par les flammes.
0: Toujours dans le sud de la France, près de Béziers, les opérations de lutte contre l'incendie ont paralysé la circulation sur une autoroute, laissant de nombreux passagers bloqués sur la route.
3: C'est effrayant quand on est si près. C'est toujours différent quand on voit ça aux informations, mais quand on est si près, on ne sait pas quoi faire. Car si le feu ou le vent venait à changer de direction, on se retrouverait pris au piège. On ne peut pas s'échapper.
0: En juin, une vague de chaleur a balayé l'Europe, entraînant des températures extrêmes dans une grande partie du continent. Et alors que l'été, qui correspond généralement à la haute saison des feux de forêt en Europe, ne fait que commencer, les inquiétudes grandissent quant à ce que les mois à venir pourraient réserver.
4: En République démocratique du Congo, on compte plus de 500 décès dus à Ebola sur fond de transmission communautaire persistante. Un essai clinique visant à traiter la souche Bundibugyo a été lancé cette semaine, mais l'Organisation mondiale de la santé indique qu'il pourrait falloir plusieurs mois pour le mener à bien. Parallèlement, une deuxième équipe d'experts médicaux chinois est arrivée en RDC pour aider à endiguer l'épidémie. Les infections continuent de se propager dans l'est du pays.
0: L'équipe médicale chinoise, composée de 5 membres, est arrivée à Kinshasa pour apporter son soutien aux efforts visant à endiguer l'épidémie d'Ebola qui continue de se propager dans le nord-est de la RDC. L'équipe est composée de spécialistes en épidémiologie, en soins cliniques et en prévention et contrôle des infections. Ces membres travailleront aux côtés des autorités sanitaires congolaises afin de renforcer la surveillance, la prise en charge des patients et la lutte contre l'épidémie.
5: Nous répondrons activement à l'intérêt manifesté par nos partenaires étrangers en matière de coopération scientifique et technologique, en accompagnant les institutions des deux côtés vers la signature d'accords, afin de pouvoir proposer davantage de produits de santé publique à la communauté internationale.
6: Le traçage des contacts n'a atteint que 87,1%, ce qui signifie qu'une part considérable des contacts étroits n'a pas encore été isolée à temps. Nous allons nous concentrer sur le renforcement des capacités de diagnostic, notamment en contribuant à réduire les délais d'analyse des échantillons et à améliorer la rapidité et la précision des confirmations en laboratoire, afin d'apporter un soutien fiable, sous forme de données, à l'évaluation de l'épidémie et à sa maîtrise précise. Sur cette base, nous espérons contribuer à améliorer la gestion de leurs banques d'échantillons biologiques et de leurs mécanismes de partage des données, en renforçant leurs réserves de recherche et leurs capacités de réponse d'urgence afin qu'ils puissent gérer seuls les futures épidémies.
0: Il s'agit de la deuxième équipe médicale chinoise déployée en RDC depuis le mois dernier. Le soutien qu'elle apporte à la RDC témoigne de la coopération croissante entre la Chine et la RDC, notamment dans le domaine de la santé.
5: Nous sommes très heureux d'accueillir cette deuxième équipe de médecins chinois qui va nous aider à faire face à l'épidémie d'Ebola actuelle. La Chine nous a toujours soutenus chaque fois que nous avons dû faire face à des difficultés. C'est là un nouvel exemple de l'amitié entre la RDC et la Chine.
0: En 2023, les deux pays ont renforcé leurs relations pour en faire un partenariat stratégique global, élargissant ainsi leur collaboration dans des secteurs tels que la santé, le commerce et l'exploitation minière. Cette nouvelle mission intervient alors que le nombre de cas d'Ebola continue d'augmenter dans les provinces orientales de l'Ituri, du Nord Kivu et du Sud Kivu, où les autorités sanitaires s'efforcent d'endiguer l'épidémie.
4: Et la marine de l'armée populaire de libération chinoise a indiqué que son sous-marin nucléaire stratégique a procédé ce lundi à un tir d'essai de missile, le projectile ayant atterri dans des eaux désignées par l'océan Pacifique. La porte-parole du ministère des Affaires étrangères, Mao Ning, a qualifié cet exercice de routinier et a déclaré qu'il avait été mené de manière professionnelle.
7: Il s'agissait d'un exercice militaire de routine qui ne visait aucun pays ni aucune cible en particulier. Les pays concernés ont été informés à l'avance et cette activité est conforme au droit international et aux pratiques internationales. Les procédures de lancement se sont déroulées de manière sûre, systématique et professionnelle tout au long de l'opération. Nous espérons que les pays concernés ne donneront pas une interprétation excessive à cet exercice.
4: Les dernières données douanières chinoises indiquent que le pays a exporté près de 10,4 millions de robots au cours des 5 premiers mois de cette année, pour une valeur totale de près de 20 milliards de yuan, soit près de 3 milliards de dollars. Ces robots ont été exportés vers plus de 150 pays et régions, les pays de l'UE et de l'ASEAN constituant les principales destinations. Les robots destinés au nettoyage dominent ces exportations, représentant plus de 70% de la valeur totale. Les autres catégories exportées, notamment les robots industriels et les robots bioniques intelligents, sont utilisés dans des domaines tels que les infrastructures, la recherche scientifique et les services publics. La technologie chinoise de conduite autonome a fait son apparition dans les rues de Zagreb en Croatie et devrait s'étendre à l'ensemble de l'Europe. La réglementation impose encore la présence d'un opérateur de sécurité humain au volant, mais les passagers pourraient bientôt voyager dans des robots taxis entièrement autonomes, sans pédales ni volant.

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8: Bonjour à tous et bienvenue dans notre émission Carnet de route. Je suis Manon. Aujourd'hui, nous poursuivons notre série passionnante voyage à la découverte des 100 noms de famille, cette classification traditionnelle des noms chinois qui remonte à plus de 1000 ans. Et dans l'émission précédente, nous avons entamé le voyage sur la recherche des origines du nom Huang. Et aujourd'hui, on va poursuivre notre voyage. Et pour nous accompagner dans cette émission, c'est mon collègue Rocco qui a fait beaucoup d'études sur les origines du nom Huang. Et bonjour Rocco.
9: Bonjour Manon et bonjour à nos chers auditeurs et bienvenue dans ce voyage.
8: À travers le voyage de la dernière fois, on sait que le nom Huang occupe une place particulière dans l'histoire chinoise. Le nom Huang figure dans le top 10 de cette classification, ce qui témoigne de son importance historique considérable. Aujourd'hui encore, avec plus de 30 millions de porteurs dans le monde, avec l'un des 10 noms de famille les plus répandus en Chine. Cette popularité s'explique par son ancienneté et la noblesse de ses origines. Et pour trouver la première origine du nom Huang, on devrait se rendre dans la province du Henan. Le Henan est fascinant pour comprendre les origines du nom Huang. Près de Xinyan, on trouve le mausolée de l'empereur jaune sur le mont Xuanyuan. Il demeure un lieu de pèlerinage important pour les familles Huang du monde entier. Et puis, on s'est rendu dans la province du Hubei. Le Hubei recèle des trésors pour l'histoire du nom Huang. Par exemple, la région de Huanggang, près de Wuhan, tire son nom d'une célèbre famille Huang qui s'est établie depuis la dynastie Zhou occidentale. Ensuite, on s'est rendu dans la province du Jiangxi. Le Jiangxi représente un chapitre fascinant de l'histoire du nom Huang. C'est là que s'est développée l'une des branches les plus influentes de cette famille pendant les dynasties Tang et Song. Voilà, c'était un petit résumé de la première étape de notre voyage. Et on va poursuivre notre voyage juste après une pause musicale.

0: De retour dans l'émission Carnet de route aujourd'hui, nous poursuivons notre voyage sur la recherche des origines du nom Huang, l'un des noms les plus importants des Chinois. Et Hugo, j'ai remarqué que les traditions de rendre hommage de leurs ancêtres, des familles Huang, se perpétuent. Par exemple, à Singapour, le temple Huang Clan abrite un centre généalogique qui aide les familles à retracer ses origines. En Californie, l'association des familles Huang organise chaque année un festival culturel qui attire des milliers de participants. Ces communautés jouent un rôle crucial dans la préservation et la transmission des traditions familiales. Mais Hugo, y a-t-il des variantes du nom Huang selon les régions?
1: Excellente observation, Manon. Selon les dialectes et les pays d'adoption, le nom Huang se prononce différemment. Huang en cantonais, d'où le nombre Huang à Hong Kong, hein, à Aka, Huey en indonésien, Hui aux Philippines, maintenant ainsi l'unité symbolique de toutes ces branches dispersées.
0: Ah, d'accord. Et comment la généalogie moderne utilise-t-elle les nouvelles technologies?
1: Bon, c'est une révolution. De nombreuses familles Huang utilisent maintenant l'ADN généalogique pour vérifier leurs liens de parité. Il existe des bases de données en ligne qui rassemblent les arbres généalogiques des milliers de familles. Le projet Huang Genome vise même à cartographier génétiquement toutes les branches de cette famille à travers le monde.
0: Ah, c'est vraiment une révolution, hein, en recours à des moyens technologiques. Hein. Et Hugo, quels sont les résultats de ces recherches génétiques?
1: Les résultats sont fascinants, Manon. Ils confirment en partie les traditions orales. On a effectivement identifier plusieurs lignées anciennes distinctes correspondant aux origines géographiques traditionnelles. Mais ces recherches révèlent aussi des connexions inattendues et remettent en question certaines généalogies traditionnelles. C'est un dialogue passionnant entre sciences modernes et traditions millénaires.
0: Les résultats des recherches sont vraiment fascinants et ensuite, on va aborder l'aspect culturel. On va voir les traditions spécifiques aux familles Huang. Pour les amis qui souhaitent partir à la recherche de leurs origines. Et cela est juste après un morceau de musique.

0: De retour dans l'émission Carnet de route aujourd'hui, nous poursuivons notre voyage à la recherche des origines du nom Huang. Pourquoi abordons l'aspect culturel? Y a-t-il des traditions spécifiques aux familles Huang?
1: Les familles Huang ont développé au fil des siècles des traditions culturelles distinctives. Par exemple, beaucoup pratiquent encore les cultes des cinq ancêtres qui honorent les cinq branches principales de la famille. Il y a aussi la tradition des mariages généalogiques, entre guillemets, où les familles consultent les arbres généalogiques pour éviter les unions entre parents trop proches.
0: Ah, d'accord. Et au niveau des arts et de l'artisanat?
1: Oui, à ce niveau-là, les familles Huang ont une tradition remarquable dans la calligraphie. Beaucoup conservent des sceaux familiaux, entre guillemets, gravés avec une calligraphie spécifique transmise de génération en génération. Il y a aussi la tradition des paravents généalogiques, entre guillemets, des œuvres d'art qui représentent l'arbre familial sous forme picturale, souvent enrichi de poèmes et de peintures.
0: Et pour nos auditeurs qui portent le nom Huang ou s'intéressent à la généalogie, alors vous pouvez faire attention à la tradition du culte des cinq ancêtres qui honorent les cinq branches de la famille. Et il y a aussi la tradition des mariages généalogiques qui est très scientifique. Vous pouvez aussi aller dans des musées qui conservent des sceaux familiaux gravés avec une calligraphie spécifique transmise de génération en génération. Et Rogo, pour les amis auditeurs, qui s'intéresse à la généalogie, quelles ressources recommandez-vous?
1: Pour cette catégorie d'auditeurs, je recommande de commencer par les centres de recherche généalogique de Beijing, qui conservent une collection exceptionnelle de documents sur les familles Huang. En ligne, le site Huang Genealogy International offre des ressources en plusieurs langues. Pour une approche plus pratique, de nombreux temples familiaux proposent des services de recherche généalogique.
0: Mmh. Y a-t-il des sites touristiques spécifiques dédiés à cette histoire familiale? Outre les sites qu'on a déjà mentionnés lors de l'émission précédente dans la province du Henan, du Hubei et du Jiangxi?
1: Oui, absolument, parce que outre les sites que nous avons mentionnés, je recommande aussi à ceux qui sont concernés le parc culturel de la famille Huang, à Huangshan, oui, dans la province de Langhui, qui offre une reconstitution immersive de la vie des familles Huang à travers les dynasties. Il y a aussi le musée de la généalogie chinoise à Nanjing qui consacre une aile entière à l'histoire du nom Huang.
0: Pour les porteurs du nom Huang, en Outre-mer, alors est-ce que vous avez des propositions à leur faire pour organiser un voyage sur les traces du nom Huang?
1: Bon, là, je suggère un circuit de 10 jours. Parce qu'il y a vraiment...
0: 10 jours.
1: Oui, il y a beaucoup de choses à explorer. Et je crois que 10 jours, ça peut suffire. En commençant par la capitale Beijing, pour le contexte historique et général. Puis Henan, pour les origines mythiques. Hubei, pour la période antique. Jiangxi, pour l'époque médiévale. Et finir par une ville de la diaspora comme Singapour ou San Francisco, pour voir comment ces traditions se perpétuent à l'international.
0: Les traditions sont les meilleurs moyens pour réunir les porteurs du nom Huang. Aujourd'hui, nous poursuivons Notre série passionnante voyage à la découverte des 100 noms de famille. On va poursuivre notre voyage juste après une pause musicale.

0: De retour dans l'émission Carnet de route aujourd'hui, nous poursuivons notre voyage à la recherche des origines du nom Huang. Et Rogo, quels sont les défis actuels pour préserver ces traditions généalogiques?
1: Oui, le principal défi est l'urbanisation rapide et la modernisation qui tendent à affaiblir les liens familiaux traditionnels. Les jeunes générations, surtout en diaspora, perdent parfois les contacts avec leurs racines. C'est pourquoi les associations familiales investissent beaucoup dans l'éducation des jeunes et l'utilisation des nouvelles technologies pour maintenir ces liens.
0: Y a-t-il des initiatives innovantes dans ce domaine?
1: Oui, bien entendu. Certaines familles Huang ont créé des applications mobiles qui permettent aux membres de la famille de rester connectés et de partager des informations généalogiques. Il y a aussi des projets de musées virtuels qui facilitent des visites en ligne dans des sites ancestraux. Et certaines communautés organisent des camps d'été généalogiques. Organisent, je dirais, entre guillemets, des camps d'été généalogiques pour initier les enfants à leur histoire familiale.
0: Et là, les ressources que vous avez fournies vont les aider à bien organiser leur voyage pour initier les enfants à leur histoire familiale. Et Rogo, et quel rôle joue le gouvernement chinois dans la préservation de ces traditions?
1: Le gouvernement chinois reconnaît l'importance culturelle de ces traditions généalogiques et soutient leur préservation. Vous allez remarquer que de nombreux sites ancestraux ont été classés monuments historiques. Il existe même un programme national de sauvegarde du patrimoine généalogique qui numérise et archive les documents familiaux anciens.
0: Justement, cette question, c'est très intéressante. Comment adapter les traditions à la modernisation? Comme vous avez dit, il faut développer des applications et il faut numériser les documents familiaux anciens. Alors, on va continuer à en parler juste après une pause musicale.

0: Retour dans l'émission Carnet de route. Aujourd'hui, on part en voyage à la recherche des origines du nom Huang.
1: Et comment ces traditions s'adaptent-elles à la mondialisation?
2: Ah, c'est fascinant de voir cette adaptation. Les familles Huang internationales organisent des cyber-réunions. Cyber-réunions familiales, créent des blogs généalogiques multilingues et même des jumelages entre temples familiaux des différents pays. La tradition s'enrichit de cette diversité culturelle tout en conservant son essence.
0: Et Rogo, pendant le voyage, on a bien exploré le nom Huang. Qu'en pensez-vous de cette exploration?
2: Bon, l'histoire du nom Huang illustre parfaitement la richesse et la complexité de la culture chinoise. Elle nous montre comment les traditions peuvent se perpétuer à travers les millénaires, tout en s'adaptant aux évolutions sociales. C'est aussi un exemple remarquable de la façon dont l'identité familiale peut transcender les frontières nationales et créer des liens humains durables.
1: Et cette continuité familiale a-t-elle des équivalents dans d'autres cultures?
2: Bon, c'est une spécificité remarquable de la culture chinoise.
1: Ah, d'accord.
2: Donc, parce que peu de civilisations ont maintenu des traditions généalogiques aussi détaillées et continues sur une période aussi longue.
1: D'accord.
2: Et cela témoigne de l'importance accordée aux liens familiaux et au respect des ancêtres dans la culture chinoise. C'est vraiment un patrimoine immatériel d'une valeur inestimable.
1: Donc on ne trouve pas d'équivalent dans d'autres cultures. Et c'est uniquement dans la culture chinoise. Et pour conclure, quel message souhaiteriez-vous transmettre à nos amis auditeurs, Hugo?
2: Bon, maintenant, vous savez, l'exploration des origines du nom Huang nous rappelle que derrière chaque nom des familles se cache une histoire humaine extraordinaire.
1: Tout à fait.
2: Ces traditions généalogiques ne sont pas des simples curiosités historiques. Elles sont des ponts vivants qui relient le passé au présent et nous aident en même temps à comprendre notre place dans le grand récit de l'humanité. Que l'on porte ou non le nom Huang, cette histoire, en tout cas, nous enrichit tous.
1: D'accord. Et une dernière recommandation pour ceux qui voudraient approfondir ce sujet.
2: Bon, je recommande vivement la lecture de l'histoire des 100 noms des familles de Chen Mingyuan, disponible en traduction française.
1: D'accord.
2: Pour une approche plus interactive, ceux qui sont intéressés par cette histoire peuvent visiter le Festival international de généalogie chinoise qui se tient chaque année dans une ville différente. Et surtout, n'hésitez pas à engager la conversation avec des familles Huang que vous pourriez rencontrer. Elles sont généralement très fières de partager leur histoire.
1: Merci infiniment, Rogo, pour cette plongée fascinante dans l'histoire du nom Huang. Vous nous avez fait découvrir un aspect méconnu, mais essentiel de la culture chinoise.
2: Merci à vous, cher Manon, et merci à tous nos auditeurs. J'espère que cette exploration vous aura donné envie d'en savoir plus sur les traditions généalogiques chinoises et sur la richesse historique qui recèle nos noms de famille.
1: Très bien, c'était Carnet de route avec Rogo. La semaine prochaine, nous explorerons l'origine d'un autre nom de famille célèbre.
2: Bon voyage sur les traces de vos propres origines familiales et à bientôt pour de nouvelles découvertes généalogiques.
0: Voilà, c'était la première partie de notre émission. Vous allez retrouver cours de chinois avec Xiao Tai et Thomas.
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4: Bonjour à tous, bienvenue pour un nouveau cours de chinois, je suis Xiao Tai, salut Thomas.
5: Salut, salut à tous, ben, c'est toujours Thomas, votre étudiant chinois qui progresse en même temps que vous, chers auditeurs. Et dans le cours précédent, on a appris comment exprimer son humeur. Aujourd'hui, on va d'abord, avant d'apprendre de nouvelles phrases, réviser quelques phrases utiles. Moi, je vais les prononcer en français et Xiao Tai va les prononcer en chinois.
4: Bien sûr.
5: Ok, c'est parti. La phrase, c'est « Qu'est-ce qu'il y a ?»« J'ai mal au ventre. » Je suis désolé pour toi, j'espère que c'est pas trop grave ton mal de ventre.
4: Ça va, merci de ton attention, je serai bientôt rétabli. Quant à toi, ne fume plus.
5: Ouais, je sais que c'est mauvais pour la santé, ma famille ne sera pas contente. Et d'ailleurs, la dernière phrase c'était « Je pense beaucoup à ma famille ». Voilà, mais ne vous inquiétez pas trop pour moi. Le mal de ventre de Xiao Tai n'est pas réel. Ma famille me manque certes, mais ce sera surmontable. Et c'est juste une question de temps. Allez, maintenant, on écoute les trois dialogues en entier du cours précédent.
6: 对话一
3: 怎么了?
6: 我肚子疼 对话二
3: 你别再吸烟了
6: 我知道有害健康 对话三
3: 你在学校还好吗?
6: 我很想家。
5: Voilà une petite piqûre de rappel, ça ne fait jamais de mal. Et maintenant, nous allons voir les trois phrases que nous allons apprendre aujourd'hui. Comme d'habitude, je vais les lire en français et ma collègue nous les lira en chinois. La première phrase est « À quelle heure est-ce que tu commences de travailler ?» Et à quelle heure est-ce que tu quittes ton travail ? Qu'est-ce que tu faisais ? Et depuis quand travailles-tu ici ? Alors mes amis me demandent souvent à quelle heure je commence de travailler. En fait, je travaille de 9h du matin à 5h du soir. Mais si je veux connaître leur emploi du temps, comment faire en chinois ?
4: Tu peux demander comme ça. 你每天几点上班?
5: Ok, on va décomposer la phrase.
4: 你 veut dire toi, tu.
5: 你
4: 每天, chaque jour.
5: 每天
4: 几 veut dire quel.
5: 几
4: dian, heure.
5: 几点?
4: Donc 几点 veut dire quelle heure.
5: 几点?
4: 上班, aller travailler.
5: 上班
4: À quelle heure tu commences ton travail quotidien? 你每天几点上班?
5: Ni mei tian di dian chang ban. Et comment dire à quelle heure tu quittes le travail?
4: Très bonne question. Ni mei tian di dian xia ban. Xia ban veut dire terminer le travail, quitter le travail. Xia ban.
5: Xia ban.
4: Ni mei tian di dian xia ban.
5: Ni mei tian di dian xia ban.
4: Bon, on écoute le premier dialogue.
6: 对话一 你每天几点上班?
3: 早上九点
6: 那你每天几点?

0: 点下班呢？
1: 晚上五点。
2: Bon, c'était le premier dialogue. On se refait ces phrases pour que ça rentre bien. 你每天几点上班？
3: 你每天几点上班？ Et comment dire à quelle heure tu quittes le travail?
2: 你每天几点下班？
3: Ok, donc on va se réécouter encore une fois ce dialogue.
0: 对话一。你每天几点上班？
1: 早上九点。
0: 那你每天几点下班呢？
1: 晚上五点。
3: Voilà un dialogue qui nous remet un petit peu les idées au clair. Comment poser maintenant cette question suivante? Qu'est-ce que tu faisais comme travail?
2: 你以前做过什么工作？
3: Ok, on va décomposer la phrase.
2: 你tu
3: 你
2: 以前 ça veut dire dans le passé, avant.
3: 以前
2: 过 ici est un adverbe qui signifie une chose qui a eu lieu équivalent de déjà. 过
3: 过
2: 做 veut dire faire.
3: 做
2: Alors 做过 ça veut dire avoir fait. 做过
3: 做过
2: 什么quoi
3: 什么
2: 工作 c'est le chinois de travail ou travailler.
3: 工作
2: Donc, qu'est-ce que tu faisais comme travail? 你以前做过什么工作 On va découper la phrase. 你以前做过
3: 你以前做过
2: 什么工作？
3: 什么工作？
2: 你以前做过什么工作 ？Bon, on va écouter le deuxième dialogue.
0: 对话二。你以前做过什么工作？
1: 我以前是记者，你呢？
0: 我以前是医生。
2: Bon, Thomas, je vais être sûr que tu as bien saisi. Alors, je vais te poser une question. 我以前是记者。Que veut dire cette phrase ?
3: Bah, je crois que là, je vais avoir besoin d'aide et d'explications. Qu'est-ce que ça veut dire ?
2: Ça veut dire que j'étais journaliste.
3: D'accord, donc là, je pense qu'il est nécessaire de détailler un peu cette phrase pour mieux la comprendre.
2: 我, c'est je, moi.
3: 我.
2: 以前, avant.
3: 以前.
2: 是, être.
3: 是.
2: 记者, journaliste.
3: 记者.
2: 记者.
3: 记者.
2: 我以前.
3: 我以前.
2: 是.
3: 是
2: 记者，
3: 记者。
2: 我以前是记者 ，ce qui veut dire j'étais journaliste.
3: Bon, le mieux, je crois, c'est de réécouter ce bref dialogue.
0: 对话二，你以前做过什么工作？
1: 我以前是记者，你呢？
0: 我以前是医生。
3: Mais tu veux probablement savoir depuis combien de temps il travaille là-bas, alors comment le dire en chinois ?
2: Je propose d'abord d'écouter le troisième dialogue. On va voir si tu arrives à suivre.
0: 对话三。
1: 你在这里工作多长时间了？
0: 两年了。
2: Alors, tu travailles ici depuis quand? En chinois, c'est 你在这里工作多长时间了？
3: Ok, maintenant on va détailler cette phrase.
2: 你 veut dire tu.
3: 你。
2: 在 ici est une préposition devant un lieu comme à.
3: 在。
2: 这里 ici.
3: 这里
2: 工作 on a dit tout à l'heure, c'est travailler ou travail.
3: 工作
2: 多 son sens propre est beaucoup, mais dans cette phrase interrogative, ce mot est utilisé pour déterminer un niveau, une durée ici. 多
3: 多
2: 长 c'est un adjectif long, 长
3: 长
2: 时间 le temps.
3: 时间
2: le est un mot vide qui n'a pas de sens ici.
3: le.
2: Depuis quand tu travailles ici? En chinois, c'est 你在这里工作多长时间了? Répétez avec moi. 你在这里
3: 你在这里
2: 工作
3: 工作
2: 多长
3: 多长
2: 时间了
3: 时间了
2: 你在这里工作多长时间了。Bon, on écoute le troisième dialogue.
0: 对话三。
1: 你在这里工作多长时间了？
0: 两年了。
2: C'était le dernier dialogue pour aujourd'hui. Comme d'habitude, on écoute tous les trois dialogues en entier avant de passer à notre ABC de la culture chinoise.
0: 对话一。你每天几点上班？
1: 早上九点。
0: 那你每天几点下班呢？
1: 晚上五点。
0: 对话二。你以前做过什么工作？
1: 我以前是记者，你呢？
0: 我以前

0: chinois, c'est fini pour aujourd'hui. Merci encore de votre fidélité. Zaijian et à bientôt.
1: Zaijian.
2: Voilà, notre émission d'aujourd'hui touche à sa fin. Merci de nous avoir suivis et à très bientôt.

0: Et selon une porte-parole du ministère chinois des Affaires étrangères au nom du gouvernement chinois et du peuple chinois, le président Xi Jinping a adressé ses félicitations au président américain Donald Trump à l'occasion du 250e anniversaire de la déclaration d'indépendance des États-Unis. Et le président chinois Xi Jinping et le président monténégrin Jakov Milatovic ont échangé ce lundi des félicitations à l'occasion du 20e anniversaire des relations diplomatiques entre les deux pays. Le président Xi a souligné qu'au cours des deux dernières décennies, la Chine et le Monténégro avaient toujours fait preuve de respect mutuel, s'étaient traités en égaux et avaient poursuivi une coopération mutuellement bénéfique, donnant l'exemple de relations amicales et de développement commun entre pays de tailles différentes. Le président Milatovic a déclaré que le Monténégro et la Chine avaient constamment développé des relations amicales et de coopération sur la base du respect et de la compréhension mutuelle. Il a ajouté que le Monténégro était disposé à saisir l'occasion de cet anniversaire pour renforcer encore davantage les liens bilatéraux, élargir la coopération dans divers domaines, apporter des bénéfices aux populations des deux pays et contribuer à la paix et au développement mondiaux. Et le président chinois Xi Jinping a adressé un message de félicitations à Keiko Fujimori pour son élection à la présidence du Pérou. Monsieur Xi a déclaré que la Chine et le Pérou étaient des partenaires stratégiques globaux et que les relations bilatérales maintenaient un bon élan de développement. Il a souligné la fréquence des échanges de haut niveau entre les deux parties, la coopération pragmatique fructueuse dans divers secteurs et le large soutien populaire en faveur des échanges entre les peuples. Cette année marque le 55e anniversaire de l'établissement des relations diplomatiques entre la Chine et le Pérou. Monsieur Xi a déclaré qu'il accordait une grande importance aux relations bilatérales et qu'il était prêt à travailler avec la présidente élue Keiko Fujimori pour faire perdurer l'amitié traditionnelle entre les deux pays, porter le partenariat stratégique global vers de nouveaux sommets afin qu'il profite davantage aux deux peuples. Et la Chine et la Finlande se sont engagés à renforcer leur coopération et leur coordination, ainsi qu'à relever ensemble les défis. Cette annonce fait suite à une rencontre entre le président finlandais Alexander Stubb et le ministre chinois des Affaires étrangères Wang Yi en visite dans le pays.
1: Le président Alexander Stubb a salué les progrès remarquables accomplis par la Chine depuis l'établissement des relations diplomatiques en 1950. Il a déclaré que la Chine a apporté une stabilité précieuse au monde, soulignant que les quatre initiatives mondiales proposées par le président Xi Jinping constituaient des orientations phares pour la communauté internationale. La Finlande souhaite renforcer les échanges de haut niveau avec la Chine, élargir la collaboration dans les domaines de l'économie verte, de l'intelligence artificielle et dans d'autres secteurs émergents, tout en resserrant la coordination multilatérale et en menant des efforts conjoints pour relever les défis mondiaux. Le ministre des Affaires étrangères Wang Yi a salué le renouveau et le développement de la Finlande au cours du siècle écoulé. Il a souligné que la Chine resterait une force essentielle pour la paix, la stabilité et le développement mondiaux, évoquant le 105e anniversaire du Parti communiste chinois et la dynamique de modernisation de haute qualité de la Chine.

0: Wang Yi a déclaré que la Chine était prête à travailler avec la Finlande pour préserver leur partenariat de coopération d'un nouveau type tourné vers l'avenir et partager les opportunités de développement. Au cours de cette visite, Wang Yi s'est également entretenu avec la ministre finlandaise des Affaires étrangères, Elina Valtonen.
1: Au Venezuela, le bilan des séismes de la semaine dernière s'élève désormais à plus de 3300 morts avec au moins 16 700 blessés. Plus de 6 400 personnes ont été secourues et encore plus de 17 000 déplacés. Selon les équipes de secours, les chances de retrouver des survivants s'amenuisent. Mais les organisations locales et internationales gardent espoir alors qu'elles lancent une vaste opération d'aide pour soutenir les communautés touchées.
0: Alors que cette crise passe d'une opération de sauvetage à une campagne d'aide humanitaire, l'aide afflue du monde entier et de tout le pays. Et cela inclut la communauté chinoise du Venezuela. On compte entre 200 000 et 400 000 personnes d'origine chinoise au Venezuela. Beaucoup dirigent des entreprises et ont donc accès à tout ce qui est nécessaire.
2: Nous envoyons de l'eau aujourd'hui. Nous avons déjà envoyé des médicaments, de la nourriture, des tonnes et des tonnes de nourriture. Au nom de l'ensemble de la communauté chinoise du Venezuela, nous estimons avoir envoyé près de 2000 tonnes d'aide au total.
0: Ce restaurant est désormais ouvert 24 heures sur 24 et propose des repas gratuits à ceux qui en ont besoin. Ce repas devait être livré à une personne dont la maison a été endommagée.
2: Nous offrons des repas gratuits aux personnes d'ici. Dès qu'elles peuvent venir, elles prennent ce dont elles ont besoin. Quant aux autres, la nourriture leur est acheminée par hélicoptère et en voiture. Nous avons ainsi distribué entre 400 et 500 repas de cette manière.
0: Il n'y a pas que de la nourriture qui a été acheminée. Cet homme d'affaires local a également fourni des générateurs et des casques de chantier aux secouristes. Et ce n'est pas un cas isolé. La communauté chinoise d'ici dispose des infrastructures pour continuer à fournir de la nourriture et de l'aide aussi longtemps que cela sera nécessaire.
1: Et la Russie et l'Ukraine ont continué à s'attaquer mutuellement. Dimanche, le ministère russe de la Défense indiquait qu'au cours des dernières 24 heures, les troupes russes avaient lancé des attaques contre les forces ukrainiennes sur plusieurs fronts et détruit un pont ainsi que 11 postes de contrôle de drones. Les forces ukrainiennes ont attaqué 6 zones de concentration de troupes russes et 7 postes de commandement et ont frappé 2 ponts utilisés par la Russie pour transporter du personnel et des munitions à Donetsk. Le président ukrainien Volodymyr Zelensky affirme que la Russie prépare une nouvelle offensive de grande envergure contre le pays. Les forces russes disent avoir pris le contrôle de Konstantinivka dans l'est de l'Ukraine. Kiev a démenti cette affirmation. Le ministère russe de la Défense a indiqué que l'Ukraine avait refusé de récupérer les corps des soldats tombés au combat dans cette ville. Et des incendies de forêt attisés par une vague de chaleur persistante depuis fin juin font rage dans plusieurs régions d'Europe. En Catalogne et en Espagne, 150 touristes ont été évacués d'un camping alors que les incendies ravageaient plus de 2000 hectares de terre et contraignaient près de 10 000 habitants à rester chez eux. Dans le nord du Portugal, plus d'un millier de pompiers ont été déployés pour maîtriser un incendie de forêt qui ne cesse de s'étendre. Certaines parties du sud de la France sont également en état d'alerte maximale face aux incendies de forêt.
3: Un immense panache de fumée s'élève d'un incendie de forêt dans la région de Catalogne, dans le nord-est de l'Espagne. Des vents violents et un temps sec ont attisé les flammes, à seulement quelques kilomètres des sites touristiques très fréquentés de la Costa Brava. Selon le service des agents ruraux de Catalogne, l'incendie a ravagé environ 750 hectares de forêt. Alors que les flammes se propagent dans des zones fortement boisées, les habitants ont reçu l'ordre de rester chez eux et d'attendre les consignes officielles. Et ce n'est là qu'une des nombreuses régions touchées par les feux de forêt. De l'autre côté de la frontière, le sud de la France est également aux prises avec des incendies depuis quelques jours. Parmi les plus touchés figurent les vacanciers des campings. Les pompiers ont indiqué que près de 3000 personnes avaient été évacuées, dont la moitié provenait de 3 campings situés dans la zone touchée.
4: Ça fait comme si on était dans un mauvais film, on ne réalise pas vraiment que c'est arrivé et se rendre compte qu'on a tout perdu, qu'il ne reste plus rien du tout. C'est difficile à accepter.
5: Nous attendons de pouvoir retourner sur le site pour voir si nos affaires sont intactes et si notre caravane va bien. La plupart ont été entièrement détruites par les flammes.
3: Toujours dans le sud de la France, près de Béziers, les opérations de lutte contre l'incendie ont paralysé la circulation sur une autoroute, laissant de nombreux passagers bloqués sur la route.
6: C'est effrayant quand on est si près. C'est toujours différent quand on voit ça aux informations, mais quand on est si près, on ne sait pas quoi faire. Car si le feu ou le vent venait à changer de direction, on se retrouverait pris au piège. On ne peut pas s'échapper.
3: En juin, une vague de chaleur a balayé l'Europe, entraînant des températures extrêmes dans une grande partie du continent. Et alors que l'été, qui correspond généralement à la haute saison des feux de forêt en Europe, ne fait que commencer, les inquiétudes grandissent quant à ce que les mois à venir pourraient réserver.
1: En République démocratique du Congo, on compte plus de 500 décès dus à Ebola sur fond de transmission communautaire persistante. Un essai clinique visant à traiter la souche Bundibugyo a été lancé cette semaine, mais l'Organisation mondiale de la santé indique qu'il pourrait falloir plusieurs mois pour le mener à bien. Parallèlement, une deuxième équipe d'experts médicaux chinois est arrivée en RDC pour aider à endiguer l'épidémie. Les infections continuent de se propager dans l'est du pays.
3: L'équipe médicale chinoise, composée de 5 membres, est arrivée à Kinshasa pour apporter son soutien aux efforts visant à endiguer l'épidémie d'Ebola, qui continue de se propager dans le nord-est de la RDC. L'équipe est composée de spécialistes en épidémiologie, en soins cliniques et en prévention et contrôle des infections. Ces membres travailleront aux côtés des autorités sanitaires congolaises afin de renforcer la surveillance, la prise en charge des patients et la lutte contre l'épidémie.
7: Nous répondrons activement à l'intérêt manifesté par nos partenaires étrangers en matière de coopération scientifique et technologique, en accompagnant les institutions des deux côtés vers la signature d'accords, afin de pouvoir proposer davantage de produits de santé publique à la communauté internationale.
8: Le traçage des contacts n'a atteint que 87,1%, ce qui signifie qu'une part considérable des contacts étroits n'a pas encore été isolée à temps. Nous allons nous concentrer sur le renforcement des capacités de diagnostic, notamment en contribuant à réduire les délais d'analyse des échantillons et à améliorer la rapidité et la précision des confirmations en laboratoire, afin d'apporter un soutien fiable, sous forme de données, à l'évaluation de l'épidémie et à sa maîtrise précise. Sur cette base, nous espérons contribuer à améliorer la gestion de leurs banques d'échantillons biologiques et de leurs mécanismes de partage des données, en renforçant leurs réserves de recherche et leurs capacités de réponse d'urgence afin qu'ils puissent gérer seuls les futures épidémies.
3: Il s'agit de la deuxième équipe médicale chinoise déployée en RDC depuis le mois dernier. Le soutien qu'elle apporte à la RDC témoigne de la coopération croissante entre la Chine et la RDC, notamment dans le domaine de la santé.
7: Nous sommes très heureux d'accueillir cette deuxième équipe de médecins chinois qui va nous aider à faire face à l'épidémie d'Ebola actuelle. La Chine nous a toujours soutenus chaque fois que nous avons dû faire face à des difficultés. C'est là un nouvel exemple de l'amitié entre la RDC et la Chine.
3: En 2023, les deux pays ont renforcé leurs relations pour en faire un partenariat stratégique global, élargissant ainsi leur collaboration dans des secteurs tels que la santé, le commerce et l'exploitation minière. Cette nouvelle mission intervient alors que le nombre de cas d'Ebola continue d'augmenter dans les provinces orientales de l'Ituri, du Nord Kivu et du Sud Kivu, où les autorités sanitaires s'efforcent d'endiguer l'épidémie.
1: Et la marine de l'armée populaire de libération chinoise a indiqué que son sous-marin nucléaire stratégique a procédé ce lundi à un tir d'essai de missile, le projectile ayant atterri dans des eaux désignées par l'océan Pacifique. La porte-parole du ministère des Affaires étrangères, Mao Ning, a qualifié cet exercice de routinier et a déclaré qu'il avait été mené de manière professionnelle.
9: Il s'agissait d'un exercice militaire de routine qui ne visait aucun pays ni aucune cible en particulier. Les pays concernés ont été informés à l'avance et cette activité est conforme au droit international et aux pratiques internationales. Les procédures de lancement se sont déroulées de manière sûre, systématique et professionnelle tout au long de l'opération. Nous espérons que les pays concernés ne donneront pas une interprétation excessive à cet exercice.
1: Les dernières données douanières chinoises indiquent que le pays a exporté près de 10,4 millions de robots au cours des 5 premiers mois de cette année, pour une valeur totale de près de 20 milliards de yuan, soit près de 3 milliards de dollars. Ces robots ont été exportés vers plus de 150 pays et régions, les pays de l'UE et de l'ASEAN constituant les principales destinations. Les robots destinés au nettoyage dominent ces exportations, représentant plus de 70% de la valeur totale. Les autres catégories exportées, notamment les robots industriels et les robots bioniques intelligents, sont utilisés dans des domaines tels que les infrastructures, la recherche scientifique et les services publics. La technologie chinoise de conduite autonome a fait son apparition dans les rues de Zagreb en Croatie et devrait s'étendre à l'ensemble de l'Europe. La réglementation impose encore la présence d'un opérateur de sécurité humain au volant, mais les passagers pourraient bientôt voyager dans des robots taxis entièrement autonomes, sans pédale.

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10: Bonjour à tous. Bienvenue dans cette nouvelle édition de l'émission In Vivo. Dans la première partie, nous vous parlerons du chic chinois. Ensuite, nous allons redécouvrir la dynastie des Tang et essayer de comprendre comment cet empire est devenu le plus prospère, international et innovateur pays du monde, en léguant au monde le riche patrimoine qui nous est parvenu jusqu'à aujourd'hui. Voilà pour le sommaire de cette émission que nous ouvrons avec une chanson.

De retour dans une vivo ces dernières années, le Guoshao, ou le chic chinois, a gagné en popularité auprès de la population chinoise grâce aux progrès technologiques. Combinant l'esthétique de la culture traditionnelle chinoise, le dernier cri de la mode et la technologie moderne, il est l'expression d'un mélange de culture, de valeurs et d'esprit chinois dans la nouvelle ère. Au cours de la dernière décennie, le chic chinois a évolué en trois temps. La revalorisation des produits nationaux, l'émergence de nouvelles marques et l'innovation culturelle stimulée par la technologie. Le chic chinois est plutôt une combinaison du style chinois, de la nouvelle tendance, de l'esprit classique et de l'innovation moderne. L'idée de chic chinois a d'abord été empruntée à certaines marques internationales et a commencé à conquérir les consommateurs chinois en 2015 avec le succès des produits culturels créatifs sur le musée du Palais Impérial. La tendance s'est poursuivie les années suivantes. En 2018, la marque chinoise de vêtements de sport Li Ning a présenté sa collection Wudao, les principes du taoïsme, lors de la semaine de la mode de New York, arborant la couleur rouge vive traditionnelle chinoise et des caractères chinois. Expression des principes chinois d'autoréflexion, de conscience de soi et d'innovation autonome, cette collection a attiré l'attention d'un grand nombre de jeunes chinois. D'autres marques ont marché sur les pas de Li Ning, empruntant les éléments de la culture traditionnelle chinoise pour créer des visuels innovants, ce qui annonçait déjà les prémices du chic chinois. Par la suite, le chic chinois s'est caractérisé par des produits de meilleure qualité et un travail plus poussé de la part des marques, surtout dans les secteurs de la haute technologie tels que les smartphones et les véhicules. Les technologies telles que les mégadonnées, l'informatique en nuage, l'Internet des objets, la 5G et l'informatique quantique sont apparues les unes après les autres et des entreprises technologiques nationales telles que Huawei, Xiaomi ont attiré une grande attention du public. Pendant cette période, le chic chinois ne définissait plus simplement une apparence, mais une valeur ajoutée au produit. Il en résulte un éventail de marques domestiques qui se sont distinguées par leur design original et leurs produits de haute technologie. Au cours de la dernière décennie, le chic chinois ne s'est pas cantonné à des objets physiques mais s'est déplacé dans les domaines de l'art et la culture pour répondre aux attentes des consommateurs. Le chic chinois est omniprésent dans la vie quotidienne. Le public visite les cités anciennes pour découvrir le passé, revêt des enfus vêtements traditionnels chinois et fait bouillir du thé sur un réchaud. Le chic chinois est désormais un mode de vie. Le développement du chic chinois est un phénomène commercial, mais aussi une tendance culturelle. Les produits commerciaux gagnent en popularité grâce à la renaissance culturelle, tandis que la culture traditionnelle a été valorisée par le biais de nouvelles technologies et sur de nouvelles plateformes pour répondre à la demande de la jeune génération dans la nouvelle ère. La culture et la technologie sont deux moteurs clés de la popularité dont jouit le chic chinois. Ce qui rend le Guoshao chic, c'est son attrait culturel. Cet attrait provient de la réinterprétation de la culture traditionnelle dans le contexte et l'esprit de notre époque. Fruit de l'innovation collective des marques chinoises, il ajoute une nouvelle valeur aux produits chinois, stimule la consommation et met en évidence les avantages de la fabrication intelligente de la Chine. La plupart des consommateurs de chic chinois sont les jeunes de la génération Z. Il s'agit d'un groupe qui aspire à l'individualité, rejette les stéréotypes, respecte les traditions, mais soutient également les pionniers. Ils ne se contentent pas d'être modestes, mais sont aussi confiants et indépendants. Le chic chinois les attire à la fois par la culture traditionnelle, qui correspond à leur fierté nationale, et par ses éléments populaires, qui satisfont

font leur goût. En achetant des produits de chic chinois et en les publiant sur les réseaux sociaux, les jeunes expriment leurs pensées et leur goût esthétique. Dans une perspective plus large, le chic chinois reflète la montée en puissance de la Chine. Il s'agit de la transmission et de la réinterprétation de la culture traditionnelle chinoise et de l'application des dernières technologies. Le chic chinois représente non seulement une mode et une tendance, mais transmet également la culture et les valeurs. On prend une pause musicale et de retour dans In Vivo, on va parler des techniques de poésie de la dynastie des Tang.

Pourquoi la dynastie des Tang nous fascine? Dans cette série de podcasts, nous allons redécouvrir la dynastie des Tang et essayer de comprendre comment cet empire est devenu le plus prospère, international et innovateur pays du monde, en léguant à l'humanité le riche patrimoine qui nous est parvenu jusqu'à aujourd'hui. Épisode 11, technique de poésie de la dynastie des Tang. De nos jours, un poète peut écrire une œuvre sur son ordinateur et la publier en ligne. Son lectorat, informé par email ou SMS, peut télécharger le poème et le lire à sa guise, dans le métro ou à la maison. Peut-être que l'auteur obtiendra 1 million de likes sur sa page de médias sociaux, qu'il sera interviewé par les médias, qu'il sera félicité et reconnu chaque fois qu'il marchera dans la rue. Qui sait, il deviendra peut-être même riche. Avec nos moyens de communication très directs, un éditeur peut préparer le poème pour la publication ou fournir une plateforme pour l'œuvre. Mais bien sûr, ce n'était pas le cas pendant la dynastie des Tang. Alors, comment les poèmes des Tang créaient-ils leurs œuvres? Et surtout, comment les faisaient-ils découvrir à leur public désireux d'en profiter? Et ces poètes ont-ils déjà atteint un statut équivalent à celui des rockstars durant leur vie? Prenons un poème de Li Bai, par exemple. De nombreux Chinois reconnaissent instantanément cette œuvre et peuvent même la réciter de mémoire.

0: 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Tête levée, je contemple la lune, yeux baissés, je songe au pays natal. Tout d'abord, ce que nous entendons est une traduction, c'est déjà un inconvénient. Mais il existe aussi plusieurs autres versions de ce poème, chacune légèrement différente, ce qui en altère le sens. Pourquoi? Parce que tout au long du processus, il y a différents filtres qui ont changé l'intention de l'auteur. Il se peut que durant leur travail, des copistes ont-ils changé un mot en cours de transcription, ou ont simplement mal compris le sens. Là encore, vous pouviez trouver des éditeurs voulant même modifier le texte en fonction de leurs besoins. Enfin, vous constaterez peut-être que le lecteur interprète l'œuvre en fonction de sa propre expérience. Après tant de temps et d'intermédiaires, à quel point pouvons-nous être certains que nous apprécions la poésie de Li Bai de la manière qu'il le voulait, que nous voyons ce qu'il essayait d'exprimer et comprenons les nuances? C'est délicat. Une difficulté est qu'après plus de 1000 ans, il y a très peu de sources primaires à consulter. Si, sous la dynastie des Song, l'industrie de l'édition battait son plein, ce n'était pas le cas à l'époque des Tang. Il y avait l'impression sur bois ou la gravure, mais c'était si coûteux à faire et encombrant qu'elle n'était utilisée que pour les écritures bouddhiques. Et le plus souvent, des erreurs se sont glissées dans les poèmes, car comme nous l'avons vu, ils sont passés entre plusieurs mains. Ensuite, bien sûr, il y a le temps qui passe. On estime qu'il reste encore aujourd'hui 1300 poèmes de Du Fu et 900 de Li Bai. Mais dans quelle mesure ces œuvres sont-elles représentatives? Qu'en est-il des poèmes que les auteurs ont décrits mais jamais publiés? Et de ceux qui ont été perdus au fil du temps? Les poètes en ont probablement gardé certains en leur possession. Dans ce que l'on appelle les œuvres complètes de Du Fu, 90% des écrits ont été composés par l'auteur après l'âge de 40 ans. Tout ce qui précède a depuis longtemps été dispersé aux quatre vents. De nombreux poèmes de Li Bai ont été confiés à un admirateur appelé Wei Hao. Wei Hao qui aurait couru 900 000 pour les récupérer et en faire une collection. D'autres ont été rassemblés par son oncle. Beaucoup plus encore sont tombés entre les mains des descendants, dont certains les chérissaient et d'autres non. Donc nous sommes très chanceux d'avoir des exemples du travail de poètes anciens. Très peu de poètes de l'époque tenaient des journaux pour les générations futures afin d'expliquer comment ils écrivaient leurs œuvres, pourquoi ils utilisaient certains mots, ou pourquoi ils rejetaient certains vers qui figuraient dans les premières versions. Mais il y en a qui l'ont fait en leur nom. Comme nous le savons, Chang'an, la capitale des Tang, était une grande ville passionnante qui attirait des universitaires et des étudiants du monde entier. L'un d'eux était un moine japonais, plus tard connu sous le nom de Maître Kronghai. Il était venu dans le simple but de s'informer le plus possible sur la culture des Tang, puis de ramener ce savoir au Japon pour le copier. Après avoir vécu une vingtaine d'années en Chine, Maître Kronghai est revenu au Japon avec une mine de documents et le plus important pour nous, un livre intitulé Wenzing Mi Fu Lun, qui est un ouvrage sur la façon de composer de la poésie des Tang. Il y révèle que les poètes, peut-être pas les grands noms, utilisaient lors des soirées toutes sortes d'outils pour créer de la poésie. Dictionnaire de rimes, cartes pour suggérer des mots et guide des bons tons. Tout comme aujourd'hui, les gens peuvent aller dans les bars et les clubs pour raconter des histoires, des blagues ou chanter. Les gens de l'époque se réunissaient pour lire et jouer de la poésie. Une sorte de soirée à micro ouvert pour les poètes des Tang. À bien des égards, il s'agissait presque d'un salon de discussion pour les poètes, où ils pouvaient se retrouver et échanger des idées. Pour eux, c'était un réseau de soutien mutuel. Sinon, il n'y avait pas d'autre mécanisme pour se rencontrer. Considérez ceci, sans téléphone ni réseaux sociaux, comment des gens comme Li Bai et Du Fu ont-ils réussi à se rencontrer? Les deux étaient fréquemment sur la route, alors comment ont-ils fait coïncider leurs agendas? Peut-être qu'ils ne l'ont pas fait, mais là encore, peut-être qu'ils se retrouvaient grâce à des événements organisés par des amis communs. Mais on n'a pas encore compris pour qui nos poètes des Tang écrivaient. Les liens familiaux sont essentiels. Wang Wei, par exemple, est né dans une grande famille influente. À l'époque, il n'y avait que 5 grandes familles à Chang'an, à savoir les Cui, les Lu, les Wang, les Li et les Zhang. Wang était apparenté à 2 d'entre elles, ce que les grandes familles, la haute société des Tang, aimaient, la société en général l'aimait également. Les gens aimaient Wang Wei qui écrivait des poèmes mélodieux. On dit qu'il était un musicien de talent et un grand peintre. donc il était amusant d'inviter cette personne polyvalente au rassemblement. Li Bai a eu moins de chance en ce qui concerne les relations humaines. Pourtant, il a quand même réussi à se créer une réputation et une base de fans, bien que principalement longtemps après sa mort. Il n'était pas la tasse de thé de tout le monde et certains l'ont même décrit comme brutal. Il a certainement agacé beaucoup de savants. Et pourtant, l'histoire le juge comme un poète redoutable, parmi les plus branchés et doués de l'époque. Certains disent qu'il avait 5 passions dans la vie, le prestige, les voyages, l'immortalité, se faire des amis et boire. Il était certainement très célèbre pour boire. Du Fu a écrit un poème intitulé « Les 8 immortels de la coupe de vin », dans lequel il parle d'un groupe d'érudits de la dynastie des Tang, dont Li Bai, qui était très friand d'alcool. Li Bai a rêvé de gloire toute sa vie, mais il est mort dans l'indifférence à l'âge de 60 ans. Alors qu'avons-nous appris sur les poètes de la dynastie des Tang, leur vie et leur méthode de travail? Ils n'étaient pas si nombreux, la plupart travaillaient seuls. Certains ont eu la chance d'avoir des amis haut placés ou des mécènes qui les finançaient et les soutenaient, les présentant aux bonnes personnes. Mais d'autres également étaient boudés par la noblesse et voyageaient partout à la recherche d'inspiration. Certains ont eu recours à des livres et à des aides-mémoires pour faciliter l'écriture lors d'occasions spéciales. D'autres, ceux qui ont résisté à l'épreuve du temps, ne sont guère moins que des génies. De temps en temps, ils se rencontraient ou organisaient des fêtes, se produisaient l'un pour l'autre et buvaient toute la nuit.
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2: Bonjour à tous, 大家好 ，Bienvenue pour un nouveau cours de chinois. Salut Thomas.
0: Salut Tai, 大家好。
2: La dernière fois, on a vu comment discuter en chinois au sujet du travail. On va tout d'abord faire une petite révision des phrases clés avant d'aller plus loin. Et cette fois, Thomas, c'est moi qui vais dire les phrases en français et toi, tu vas essayer de les traduire en chinois.
0: Eh bien, écoute, Tai, je vais essayer. Surtout, si ça ne va pas, n'hésite pas à me corriger. On est là pour ça.
2: T'inquiète pas. Alors, la première phrase, comment dit-on en chinois « À quelle heure tu commences ton travail ?»
0: Alors, si je me souviens bien, ça doit être Ni Mei Tian Ji Dian Shang Ban.
2: C'est pas mal. Tu parles presque comme un chinois, mais tu peux le faire encore mieux. Ni Mei Tian Ji Dian Shang Ban.
0: Ni Mei Tian Ji Dian Shang Ban. À quelle heure tu commences à travailler?
2: Et si tu veux demander à quelle heure tu termines ton travail, tu peux dire en chinois Ni Mei Tian Ji Dian. Xia ban.
0: Ni mei tian ji dian xia ban. Et quand on discute avec les gens, il arrive que l'on demande qu'est-ce que tu faisais comme travail, parce que bien sûr, on n'exerce pas toujours le même travail tout au long de sa vie. Alors Tai, comment tu dirais ça en chinois?
2: Alors, écoute bien. Ni yi qian zuo guo shenme gongzuo.
0: D'accord. Ni yi qian zuo guo shenme gongzuo. Qu'est-ce que tu faisais comme travail?
2: Bon, maintenant, on arrive à la dernière phrase. Tu travailles ici depuis quand?
0: Ouais, là, je vais avoir besoin d'aide parce que j'ai oublié.
2: Bon, fais attention à la prononciation de la phrase. Ni zai zhe li gongzuo duo chang shi jian la.
0: Et voilà, et est-ce qu'on peut écouter encore une fois tous ces dialogues? Ce serait plus facile en entier.
2: Aucun problème.
3: 对话一，你每天几点上班？
4: 早上九点。
3: 那你每天几点下班呢？
4: 晚上五点。
3: 对话二，你以前做过什么工作？
4: 我以前是记者，你呢？
3: 我以前是医生。对话三，
4: 你在这里工作多长时间了？
3: 两年了。
2: Voilà, c'était une petite révision de la dernière leçon. Maintenant, on va voir ce qu'on va apprendre aujourd'hui.
3: 你最近忙吗？你的爱好是什么？我喜欢看书。周末你一般干什么？
0: Bon allez, c'est parti. Aujourd'hui, on va discuter de ce qu'on aime faire, donc les loisirs. Et d'abord, je voudrais savoir comment dire « Est-ce que tu es occupé ces derniers jours en chinois, Tai ?»
2: 你最近忙吗？
0: 你最近忙吗？
2: Alors, on va décomposer la phrase. 最近 veut dire récemment.
0: 最近
2: 忙
0: Mang.
2: Qui veut dire être très occupé.
0: D'accord, ok.
2: Maintenant, on va répéter la phrase complète. Ni zui jin mang ma.
0: Ni zui jin mang ma.
2: Très bien. Ok, on va écouter le premier dialogue.
3: 对话一。
4: 你最近忙吗？
3: 我很忙。
4: 忙什么？
3: 工作。
2: Voilà, c'était le premier dialogue. On répète encore une fois la phrase. Ni zui jin mang ma.
0: Ni zui jin mang ma.Est-ce que tu es occupé ces derniers jours? Voilà, c'était tout pour le premier dialogue. Alors, on discute avec les autres et des fois, on voudrait savoir quelles sont leurs activités favorites, ce qu'ils font sur leur temps libre, bref, leurs hobbies. Alors, tu vas m'apprendre comment dire ça en chinois, Tai.
2: Oui, on peut dire ça en chinois. 你的爱好是什么？
0: 你的爱好是什么？
2: 你的 ça veut dire ta, ton ou tes.
0: Ni de.
2: Ai hao, qui veut dire intérêt, des choses qui t'intéressent. Ai hao.
0: Ai hao.
2: Shi, être.
0: Shi.
2: Shema.
0: Shema, qui veut dire quoi.
2: Shi shema, c'est quoi.
0: Shi shema, c'est quoi.
2: Donc ensemble, ni de ai hao, shi shema.
0: Ni de ai hao, shi shema. Et ça veut dire quelles sont tes activités favorites, donc. Bon, on écoute le dialogue, c'est plus vivant.
3: 对话二。你的爱好是什么？
4: 我喜欢看书。你呢？你有什么爱好？
3: 我喜欢旅游。
2: 你的爱好是什么？
0: 你的爱好是什么？ Quelles sont tes activités favorites? Bon allez, on s'écoute une deuxième fois le dialogue 2.
3: 对话二。你的爱好是什么？
4: 我喜欢看书。你呢？你有什么爱好？
3: 我喜欢旅游。
0: Comment je peux répondre à la question que nous avons vue tout à l'heure? Ni de ai hao se chama. Et si je veux dire j'aime des livres, comment est-ce qu'il faut que je dise ça en chinois?
2: Voilà, j'aime des livres en chinois, ça se dit comme 我喜欢看书。
0: 我喜欢看书。
2: 我 qui veut dire moi, je.
0: 我
2: 喜欢 aimer, préférer.
0: 喜欢
2: 看书 lire des livres.
0: 看书。
2: 我喜欢看书。
0: 我喜欢看书。J'aime lire des livres.
2: Très bien.
0: Pas de progrès possible.
3: 对话二，你的爱好是什么？
4: 我喜欢看书。你呢？你有什么爱好？
3: 我喜欢旅游。
0: Mais dans le dialogue, il y a une expression. Ni ne. Qu'est-ce que ça veut dire? Dis-moi en plus sur cette expression.
2: Tu as bien saisi. Bonne question. Ni ne veut dire et toi?
0: Ni ne, donc ce n'est pas la peine de répéter la question après.
2: C'est ça, mais si tu répètes la question, ce sera plus clair.
0: Ok, et maintenant tu peux m'enseigner comment dire qu'est-ce que tu fais pendant le week-end de manière générale.
2: 周末你一般干什么?
0: Ok, bon, bah, on va décomposer directement
2: oui,
0: la phrase.
2: La phrase est un peu longue. 周末 qui veut dire week-end.
0: 周末
2: 你tu
0: 你
2: 一般 en général.
0: 一般
2: 干 faire.
0: Gan.
2: Shama.
0: Shama.
2: Quoi? Gan shama. Faire quoi?
0: Gan shama.
2: Jou mo ni yi ban gan shama.
0: Jou mo ni yi ban gan shama. En général, qu'est-ce que tu fais durant le week-end?
2: Bon, on va écouter le dernier dialogue.

0: 画三。
1: 周末你一般干什么？
0: 打网球。
2: Allez, avant d'écouter les trois dialogues, on va faire une petite révision.
3: La première phrase, est-ce que tu es occupé ces jours-ci? Pour dire cela en chinois, c'est 你最近忙吗？
2: 你最近忙吗？
3: La deuxième phrase, quelles sont tes activités favorites? Cela se dit en chinois comme 你的爱好是什么？
2: 你的爱好是什么？
3: Et pour répondre à la question, si tu aimes par exemple la lecture, tu peux dire 我喜欢看书。
2: 我喜欢看书。
3: Très bien, maintenant un petit test, Thomas. Comment demander en chinois à une personne ce qu'il fait le week-end en général?
2: Alors j'essaye. 周末你一般干什么？
3: Ok, on va écouter à la suite les trois dialogues.
0: 对话一。
1: 你最近忙吗？
0: 我很忙。
1: 忙什么？
0: 工作。对话二，你的爱好是什么？
1: 我喜欢看书。你呢？你有什么爱好？
0: 我喜欢旅游。对话三，
1: 周末你一般干什么？
0: 打网球。
2: Allez, les dialogues sont intéressants. Maintenant, c'est l'heure de notre ABC de la culture chinoise où on nous apprend à chaque fois et à chaque fin de cours un aspect de cette culture si spécifique. C'est parti avec Tai.
3: Il y a un proverbe chinois qui dit « La face pour un homme est comme l'écorce pour un arbre. »« Ren yao lian, shu yao pi. » La plupart des Chinois attachent de l'importance au « mianzi » qui veut dire littéralement « le visage » ou plus exactement « la face » d'une personne. Il s'agit de la dignité d'une personne. La Chine est très touchée par la culture confucianiste qui préconise un précepte stipulant l'harmonie est la plus importante dans les relations entre les gens. Donc garder la face devant les gens en toutes circonstances est devenue une mesure importante de maintenir l'harmonie des relations. Selon la doctrine confucianiste, les amis doivent vivre ensemble et progresser ensemble. Même si un ami commet une erreur, on ne doit pas en parler devant les autres. Garder la face devant les autres est une marque de respect et cela aide à maintenir une bonne relation entre les gens.
2: Ok, c'est sur ces derniers mots, sur la culture chinoise, donc pour ne pas perdre la face, qu'on arrive à la fin de notre cours d'aujourd'hui. Et comme d'habitude, on a une petite question pour vous. Comment dire en chinois, quelles sont tes activités favorites?
3: Au revoir, à la prochaine.
2: Sajian.

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0: Et selon une porte-parole du ministère chinois des Affaires étrangères au nom du gouvernement chinois et du peuple chinois, le président Xi Jinping a adressé ses félicitations au président américain Donald Trump à l'occasion du 250e anniversaire de la déclaration d'indépendance des États-Unis. Et le président chinois Xi Jinping et le président monténégrin Jakov Milatovic ont échangé ce lundi des félicitations à l'occasion du 20e anniversaire des relations diplomatiques entre les deux pays. Le président Xi a souligné qu'au cours des deux dernières décennies, la Chine et le Monténégro avaient toujours fait preuve de respect mutuel, s'étaient traités en égaux et avaient poursuivi une coopération mutuellement bénéfique, donnant l'exemple de relations amicales et de développement commun entre pays de tailles différentes. Le président Milatovic a déclaré que le Monténégro et la Chine avaient constamment développé des relations amicales et de coopération sur la base du respect et de la compréhension mutuelle. Il a ajouté que le Monténégro était disposé à saisir l'occasion de cet anniversaire pour renforcer encore davantage les liens bilatéraux, élargir la coopération dans divers domaines, apporter des bénéfices aux populations des deux pays et contribuer à la paix et au développement mondiaux. Et le président chinois Xi Jinping a adressé un message de félicitations à Keiko Fujimori pour son élection à la présidence du Pérou. Monsieur Xi a déclaré que la Chine et le Pérou étaient des partenaires stratégiques globaux et que les relations bilatérales maintenaient un bon élan de développement. Il a souligné la fréquence des échanges de haut niveau entre les deux parties, la coopération pragmatique fructueuse dans divers secteurs et le large soutien populaire en faveur des échanges entre les peuples. Cette année marque le 55e anniversaire de l'établissement des relations diplomatiques entre la Chine et le Pérou. Monsieur Xi a déclaré qu'il accordait une grande importance aux relations bilatérales et qu'il était prêt à travailler avec la présidente élue Keiko Fujimori pour faire perdurer l'amitié traditionnelle entre les deux pays, porter le partenariat stratégique global vers de nouveaux sommets afin qu'il profite davantage aux deux peuples. Et la Chine et la Finlande se sont engagés à renforcer leur coopération et leur coordination ainsi qu'à relever ensemble les défis. Cette annonce fait suite à une rencontre entre le président finlandais Alexander Stubb et le ministre chinois des Affaires étrangères Wang Yi en visite dans le pays.
1: Le président Alexander Stubb a salué les progrès remarquables accomplis par la Chine depuis l'établissement des relations diplomatiques en 1950. Il a déclaré que la Chine a apporté une stabilité précieuse au monde, soulignant que les quatre initiatives mondiales proposées par le président Xi Jinping constituaient des orientations phares pour la communauté internationale. La Finlande souhaite renforcer les échanges de haut niveau avec la Chine, élargir la collaboration dans les domaines de l'économie verte, de l'intelligence artificielle et dans d'autres secteurs émergents, tout en resserrant la coordination multilatérale et en menant des efforts conjoints pour relever les défis mondiaux. Le ministre des Affaires étrangères Wang Yi a salué le renouveau et le développement de la Finlande au cours du siècle écoulé. Il a souligné que la Chine resterait une force essentielle pour la paix, la stabilité et le développement mondiaux, évoquant le 105e anniversaire du Parti communiste chinois et la dynamique de modernisation de haute qualité de la Chine. Wang Yi a déclaré que la Chine était prête à travailler avec la Finlande pour préserver leur partenariat de coopération d'un nouveau type tourné vers l'avenir et partager les opportunités de développement. Au cours de cette visite, Wang Yi s'est également entretenu avec la ministre finlandaise des Affaires étrangères, Elina Valtonen.
0: Au Venezuela, le bilan des séismes de la semaine dernière s'élève désormais à plus de 3300 morts avec au moins 16700 blessés. Plus de 6400 personnes ont été secourues, il y a encore plus de 17000 déplacés. Selon les équipes de secours, les chances de retrouver des survivants s'amenuisent. Mais les organisations locales et internationales gardent espoir alors qu'elles lancent une vaste opération d'aide pour soutenir les communautés touchées.

0: Alors que cette crise passe d'une opération de sauvetage à une campagne d'aide humanitaire, l'aide afflue du monde entier et de tout le pays. Et cela inclut la communauté chinoise du Venezuela. On compte entre 200 000 et 400 000 personnes d'origine chinoise au Venezuela. Beaucoup dirigent des entreprises et ont donc accès à tout ce qui est nécessaire.
1: Nous envoyons de l'eau aujourd'hui. Nous avons déjà envoyé des médicaments, de la nourriture, des tonnes et des tonnes de nourriture. Au nom de l'ensemble de la communauté chinoise du Venezuela, nous estimons avoir envoyé près de 2000 tonnes d'aide au total.
0: Ce restaurant est désormais ouvert 24 heures sur 24 et propose des repas gratuits à ceux qui en ont besoin. Ce repas devait être livré à une personne dont la maison a été endommagée.
1: Nous offrons des repas gratuits aux personnes d'ici. Dès qu'elles peuvent venir, elles prennent ce dont elles ont besoin. Quant aux autres, la nourriture leur est acheminée par hélicoptère et en voiture. Nous avons ainsi distribué entre 400 et 500 repas de cette manière.
0: Il n'y a pas que de la nourriture qui a été acheminée. Cet homme d'affaires local a également fourni des générateurs et des casques de chantier aux secouristes. Et ce n'est pas un cas isolé. La communauté chinoise d'ici dispose des infrastructures pour continuer à fournir de la nourriture et de l'aide aussi longtemps que cela sera nécessaire.
2: Et la Russie et l'Ukraine ont continué à s'attaquer mutuellement. Dimanche, le ministère russe de la Défense indiquait qu'au cours des dernières 24 heures, les troupes russes avaient lancé des attaques contre les forces ukrainiennes sur plusieurs fronts et détruit un pont ainsi que 11 postes de contrôle de drones. Les forces ukrainiennes ont attaqué 6 zones de concentration de troupes russes et 7 postes de commandement et ont frappé 2 ponts utilisés par la Russie pour transporter du personnel et des munitions à Donetsk. Le président ukrainien Volodymyr Zelensky affirme que la Russie prépare une nouvelle offensive de grande envergure contre le pays. Les forces russes disent avoir pris le contrôle de Konstantinivka dans l'est de l'Ukraine. Kiev a démenti cette affirmation. Le ministère russe de la Défense a indiqué que l'Ukraine avait refusé de récupérer les corps des soldats tombés au combat dans cette ville. Et des incendies de forêt attisés par une vague de chaleur persistante depuis fin juin font rage dans plusieurs régions d'Europe. En Catalogne, en Espagne, 150 touristes ont été évacués d'un camping alors que les incendies ravageaient plus de 2000 hectares de terre et contraignaient près de 10 000 habitants à rester chez eux. Dans le nord du Portugal, plus d'un millier de pompiers ont été déployés pour maîtriser un incendie de forêt qui ne cesse de s'étendre. Certaines parties du sud de la France sont également en état d'alerte maximale face aux incendies de forêt.
3: Un immense panache de fumée s'élève d'un incendie de forêt dans la région de Catalogne, dans le nord-est de l'Espagne. Des vents violents et un temps sec ont attisé les flammes, à seulement quelques kilomètres des sites touristiques très fréquentés de la Costa Brava. Selon le service des agents ruraux de Catalogne, l'incendie a ravagé environ 750 hectares de forêt. Alors que les flammes se propagent dans des zones fortement boisées, les habitants ont reçu l'ordre de rester chez eux et d'attendre les consignes officielles. Et ce n'est là qu'une des nombreuses régions touchées par les feux de forêt. De l'autre côté de la frontière, le sud de la France est également aux prises avec des incendies depuis quelques jours. Parmi les plus touchés figurent les vacanciers des campings. Les pompiers ont indiqué que près de 3000 personnes avaient été évacuées, dont la moitié provenait de 3 campings situés dans la zone touchée.
4: Ça fait comme si on était dans un mauvais film, on ne réalise pas vraiment que c'est arrivé et se rend compte qu'on a tout perdu, qu'il ne reste plus rien du tout. C'est difficile à accepter.
5: Nous attendons de pouvoir retourner sur le site pour voir si nos affaires sont intactes et si notre caravane va bien. La plupart ont été entièrement détruites par les flammes.
3: Toujours dans le sud de la France, près de Béziers, les opérations de lutte contre l'incendie ont paralysé la circulation sur une autoroute, laissant de nombreux passagers bloqués sur la route.
6: C'est effrayant quand on est si près. C'est toujours différent quand on voit ça aux informations, mais quand on est si près, on ne sait pas quoi faire. Car si le feu ou le vent venait à changer de direction, on se retrouverait pris au piège. On ne peut pas s'échapper.
3: En juin, une vague de chaleur a balayé l'Europe, entraînant des températures extrêmes dans une grande partie du continent. Et alors que l'été, qui correspond généralement à la haute saison des feux de forêt en Europe, ne fait que commencer, les inquiétudes grandissent quant à ce que les mois à venir pourraient réserver.
2: En République démocratique du Congo, on compte plus de 500 décès dus à Ebola sur fond de transmission communautaire persistante. Un essai clinique visant à traiter la souche Bundibugyo a été lancé cette semaine, mais l'Organisation mondiale de la santé indique qu'il pourrait falloir plusieurs mois pour le mener à bien. Parallèlement, une deuxième équipe d'experts médicaux chinois est arrivée en RDC pour aider à endiguer l'épidémie. Les infections continuent de se propager dans l'est du pays.
3: L'équipe médicale chinoise, composée de 5 membres, est arrivée à Kinshasa pour apporter son soutien aux efforts visant à endiguer l'épidémie d'Ebola, qui continue de se propager dans le nord-est de la RDC. L'équipe est composée de spécialistes en épidémiologie, en soins cliniques et en prévention et contrôle des infections. Ces membres travailleront aux côtés des autorités sanitaires congolaises afin de renforcer la surveillance, la prise en charge des patients et la lutte contre l'épidémie.
7: Nous répondrons activement à l'intérêt manifesté par nos partenaires étrangers en matière de coopération scientifique et technologique, en accompagnant les institutions des deux côtés vers la signature d'accords, afin de pouvoir proposer davantage de produits de santé publique à la communauté internationale.
5: Le traçage des contacts n'a atteint que 87,1%, ce qui signifie qu'une part considérable des contacts étroits n'a pas encore été isolée à temps. Nous allons nous concentrer sur le renforcement des capacités de diagnostic, notamment en contribuant à réduire les délais d'analyse des échantillons et à améliorer la rapidité et la précision des confirmations en laboratoire, afin d'apporter un soutien fiable, sous forme de données, à l'évaluation de l'épidémie et à sa maîtrise précise. Sur cette base, nous espérons contribuer à améliorer la gestion de leur banque d'échantillons biologiques et de leur mécanisme de partage des données, en renforçant leurs réserves de recherche et leurs capacités de réponse d'urgence afin qu'ils puissent gérer seuls les futures épidémies.
3: Il s'agit de la deuxième équipe médicale chinoise déployée en RDC depuis le mois dernier. Le soutien qu'elle apporte à la RDC témoigne de la coopération croissante entre la Chine et la RDC, notamment dans le domaine de la santé.
7: Nous sommes très heureux d'accueillir cette deuxième équipe de médecins chinois qui va nous aider à faire face à l'épidémie d'Ebola actuelle. La Chine nous a toujours soutenus chaque fois que nous avons dû faire face à des difficultés. C'est là un nouvel exemple de l'amitié entre la RDC et la Chine.
3: En 2023, les deux pays ont renforcé leurs relations pour en faire un partenariat stratégique global, élargissant ainsi leur collaboration dans des secteurs tels que la santé, le commerce et l'exploitation minière. Cette nouvelle mission intervient alors que le nombre de cas d'Ebola continue d'augmenter dans les provinces orientales de l'Ituri, du Nord Kivu et du Sud Kivu, où les autorités sanitaires s'efforcent d'endiguer l'épidémie.
2: Et la marine de l'armée populaire de libération chinoise a indiqué que son sous-marin nucléaire stratégique a procédé ce lundi à un tir d'essai de missile, le projectile ayant atterri dans des eaux désignées par l'océan Pacifique. La porte-parole du ministère des Affaires étrangères, Mao Ning, a qualifié cet exercice de routinier et a déclaré qu'il avait été mené de manière professionnelle.
8: Il s'agissait d'un exercice militaire de routine qui ne visait aucun pays ni aucune cible en particulier. Les pays concernés ont été informés à l'avance et cette activité est conforme au droit international et aux pratiques internationales. Les procédures de lancement se sont déroulées de manière sûre, systématique et professionnelle tout au long de l'opération. Nous espérons que les pays concernés ne donneront pas une interprétation excessive à cet exercice.
2: Les dernières données douanières chinoises indiquent que le pays a exporté près de 10,4 millions de robots au cours des 5 premiers mois de cette année, pour une valeur totale de près de 20 milliards de yuans, soit près de 3 milliards de dollars. Ces robots ont été exportés vers plus de 150 pays et régions, les pays de l'UE et de l'ASEAN constituant les principales destinations. Les robots destinés au nettoyage dominent ces exportations, représentant plus de 70% de la valeur totale. Les autres catégories exportées, notamment les robots industriels et les robots bioniques intelligents, sont utilisés dans des domaines tels que les infrastructures, la recherche scientifique et les services publics. La technologie chinoise de conduite autonome a fait son apparition dans les rues de Zagreb en Croatie et devrait s'étendre à l'ensemble de l'Europe. La réglementation impose encore la présence d'un opérateur de sécurité humain au volant, mais les passagers pourraient bientôt voyager dans des robots taxis entièrement autonomes, sans pédales ni volant.

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7: Bonjour à toutes et à tous, bienvenue dans Fréquence Afrique sur CGTN Radio. Dans la première partie de l'émission, nous allons écouter les opinions de certains experts africains sur la coopération sino-africaine. On commence par Gilbert Niyongabo, professeur en sciences économiques à l'Université du Burundi.
8: Je dois dire qu'au cours des, je dirais, les 20 dernières années, la Chine a développé un partenariat important avec le continent africain. Et si je ne le dirais pas, en particulier au Burundi, mais on constate que les domaines d'intervention sont quasiment les mêmes. Alors, le premier constat, c'est que les Chinois, on va dire en général, ils sont intervenus dans le monde actuel au niveau des, je dirais, des progrès technologiques. Tous les outils que nous avons ici sont presque fabriqués en Chine, l'ordinateur, le téléphone. Mais je dirais que plus en Afrique, nous avons des relations privilégiées en ce qui concerne les infrastructures. Alors, les infrastructures, je peux donner des exemples, que ce soit aussi au Burundi ou bien ailleurs. On va constater que dans le domaine de fabrication des routes, réhabilitation des routes, des infrastructures routières, on va dire les sociétés chinoises en général, sont quasiment présentes en Afrique, commencent même l'Afrique du Nord, l'Afrique de l'Ouest, l'Afrique de l'Est et même au Sud. Alors on peut constater par exemple aussi au Burundi, je peux donner l'exemple de la route nationale numéro 16, le tronçon qui va de Bururi, au côté Bururi, ça c'est une route récente qui a été, on va dire, qui est une route bitumée avec une société chinoise. On peut constater que la fabrication également des ponts, le pont qui va relier par exemple Chibitoke avec le Congo, c'est la même société chinoise. Je dirais que même si ça, je dirais, c'est par rapport à la coopération peut-être classique, traditionnel avec les Occidentaux, les Chinois sont un peu différents. Ils sont différents parce que je ne dirais pas qu'ils ne sont pas exigeants, mais ils ne sont pas trop regardants sur le côté politique. Donc, ce qui fait que c'est une coopération qui va aller dans le sens de l'efficacité et avec peut-être ce qu'on peut appeler des relations de gagnant-gagnant parce que les Chinois sont réputés travailleurs, efficaces, efficients et puis aussi, on va dire que ils ne sont pas trop exigeants en termes de ce qu'on peut appeler conditionnalité.
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7: Ensuite, c'est Ali Diouf, membre du forum Chine-Afrique des think tanks.
9: Comme je l'ai dit, lorsque je pense aux relations entre l'Afrique et la Chine, je pense à un pays qui est l'Éthiopie, qui est véritablement une success story en termes de coopération entre les deux parties. Voilà un pays qui, il y a une trentaine d'années, n'était pas dans une situation du tout enviable, mais grâce à l'investissement, grâce aux investissements chinois, que ce soit les parcs, surtout les parcs économiques, les parcs industriels, la Chine, l'Éthiopie plutôt, a fait un bond en avant, un très grand bond en avant, parce que tous ces parcs éparpillés sur les quatre points du pays ont permis la création d'emplois, la création de richesses et par conséquent de la valeur ajoutée. Ça, c'est un point positif qu'il faudrait, de mon point de vue, dupliquer. Au-delà de tout ça, je pense qu'il y a des domaines dans lesquels la Chine doit mettre un peu l'accent. C'est l'agriculture, c'est l'éducation, c'est l'industrialisation. L'Afrique est un pays, un continent en développement qui compte le plus de pays en développement et la Chine est le plus grand pays en développement. Je pense que, appartenant tous les deux au Sud, ils peuvent davantage renforcer leur coopération pour une coopération, disons, pour un partenariat gagnant-gagnant, bien évidemment. Et après avoir expérimenté un modèle politique et après avoir réussi économiquement,

0: la Chine a tenté de revivifier ce qu'il appelle les nouvelles routes de la soie. De quoi s'agit-il? Il s'agit de créer des infrastructures, des ports, des aéroports, des autoroutes, des chemins de fer entre la Chine et l'Europe, entre la Chine et l'Afrique. Donc toutes ces infrastructures, de mon point de vue, créent de la valeur ajoutée en ce sens que tout autour se développent des activités et ça rapporte beaucoup au pays. Parce qu'au Sénégal, sans doute vous le savez, grâce à cette initiative-là, on a pu construire beaucoup d'autoroutes. Le thème est actuel. La Chine et l'Afrique transcendent vers la modernisation. Vous savez, depuis l'année 2000 précisément, la Chine investit en masse au niveau des infrastructures, les ports, les aéroports, les autoroutes, les chemins de fer. Ces infrastructures-là permettent aux Africains d'évacuer, disons, leur production de l'intérieur du pays vers les côtes. Et en même temps, ça crée de la richesse parce que tout autour de ces infrastructures, il se développe toute une ville. Au-delà des infrastructures, on peut en dire autant pour ce qui est de l'éducation, autant pour ce qui est de la santé, de l'agriculture et des sports. Donc, globalement, les infrastructures qui se construisent dans tous les domaines, les investissements qui se font, profitent à la fois à l'Afrique et à la Chine. Concernant l'exposition, je trouve que c'est une très bonne chose parce que tout simplement, ça va permettre aux deux parties de faire peut-être un bilan, d'évaluer ce qui a été fait jusqu'ici, de montrer en grandeur nature tout ce qui a été fait jusqu'ici, mais également de se jeter, de faire des perspectives. Donc, grosso modo, l'exposition est une très bonne chose.
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2: Vous écoutez Fréquence Afrique sur CGTN Radio. Nous poursuivons avec cette série d'opinions. Les Africains devraient profiter de l'expérience de la Chine dans la révolution numérique et l'industrialisation. C'est l'avis de Modibo Mao Makalu, économiste et consultant indépendant à Bamako, au Mali.
3: Et je pense que la Chine a énormément contribué à établir des infrastructures de base dans nos pays, que ce soit les routes, les fonds, les aéroports et les ports. Tout cela, c'est cela qui contribue à la création de la richesse, à augmenter la croissance économique d'une manière durable et inclusive. Pour que nous renforçons cela. Et cela est la condition sine qua non du développement durable. Pour d'abord des infrastructures de base, et ensuite, il faut transformer l'économie pour aller des secteurs de moins de valeur ajoutée vers le secteur de plus grande valeur ajoutée, et donc de l'agriculture vers les services. Donc, je pense qu'il faut aller de l'agriculture d'abord, comme je l'ai dit, vers l'agro-industrie, la transformation des produits agricoles, et ensuite aller vers les territoires à haute valeur ajoutée. Nous traversons la quatrième révolution numérique, et nous avons, je peux dire, nous avons une population très jeune et qui est portée sur les nouvelles technologies. Mais il peut encore croire que les Africains aient accès à l'énergie et à l'Internet. Parce que la révolution numérique, elle ne peut pas se perdre dans l'accès à l'électricité. Il y a encore 40% des Africains qui n'ont pas accès à l'énergie. Donc vous voyez qu'il y a la marge. Une fois que l'électricité sera disponible, fiable, à un coût raisonnable, en plus que le débit d'Internet soit disponible dans l'ensemble des pays. Mais que ce soit aussi abordable. Mais c'est cela, c'est les révolutions, la révolution numérique, l'industrialisation, mais surtout le capital immatériel, le renforcement des compétences, la recherche, l'innovation, la technologie, la recherche. Cela, la Chine a fait un bond miraculeux. Je pense que les Africains devraient profiter de cela. En tout cas, à travers un partenariat gagnant-gagnant, et vous voyez quand même, encore là, c'est une question de vision stratégique et de leadership. C'est à nous de définir nos besoins, c'est à nous d'évaluer nos besoins, de les définir et de les prioriser, et ensuite aborder nos partenaires pour conclure des partenariats gagnants. Vous savez, aujourd'hui, de plus en plus, les pays sont interconnectés et interdépendants. C'est le commerce mondial qui est à la base de la croissance mondiale. La Chine est la deuxième puissance économique mondiale, mais c'est grâce à son commerce extérieur, Si, surtout que, évidemment, elle arrive à concourir dans le reste du monde. La Chine connaît les besoins de la Chine, mais les Africains lui connaissent leurs propres besoins, de les établir et de se projeter dans l'avenir.
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2: Et enfin, pour clore ce chapitre, Hervé Landry Kinkani, directeur des études et planification à la NAPEX en République démocratique du Congo, et Abdi Zenebe Meskela, diplomate éthiopien, ont tous souligné que le monde doit s'unir. On les écoute tout de suite.
4: Ce qu'il faut d'abord retenir, c'est que la Chine et l'Afrique entretiennent des rapports, des relations depuis très longtemps. Ce sont des relations privilégiées, basées sur les respects mutuels et une forte considération des parts et d'autres. Et ces relations, aujourd'hui, sont portées par une vision commune de développement économique et de prospérité entre nos différents peuples, que ce soit les peuples africains et les peuples chinois. Alors, les thèmes de cette quatrième édition, qui parle d'ensemble vers la modernisation, vient cimenter en fait ces relations séculaires qui privilégient beaucoup plus la prospérité commune et un développement économique soutenu entre la Chine et l'Afrique. L'importance de cette exposition est capitale et primordiale parce que ça reflète, ça représente une vitrine pour les opérateurs économiques, que ce soit africains ou chinois, pour se retrouver autour d'une table pour un rendez-vous du donner et du recevoir. C'est une vitrine économique et commerciale. Juste une anecdote, c'est que l'exposition va se tenir dans la ville de Changsha, dans la province de Hunan, et les échanges commerciaux entre la province de Hunan et l'Afrique représentent aujourd'hui plus de 6,5 milliards de dollars, ce qui représente énormément beaucoup d'opportunités, que ce soit pour les opérateurs économiques chinois et les opérateurs économiques africains en général. Et ça augure en fait des possibilités de collaboration, des possibilités d'investissement et aussi des possibilités d'exportation et d'importation, que ce soit des produits chinois vers le continent africain ou des produits africains vers les marchés chinois. Donc c'est une vitrine très importante qui offre des opportunités à tous les participants de pouvoir écouler leurs services et leurs produits sur les marchés chinois et éventuellement vers les marchés africains. À ce jour, je pense que nous en sommes nous-mêmes témoins que la coopération entre la Chine et l'Afrique est bénéfique pour les populations. Plusieurs domaines, on peut citer par exemple les domaines des infrastructures. Donc, comme on peut observer, la Chine a beaucoup aidé l'Afrique en termes de connectivité des territoires avec la construction de routes, des ponts, des chemins de fer et des ports. Ce sont des investissements colossaux que la Chine a mis à disposition de l'Afrique pour permettre un accès facile au marché pour le producteur et les investisseurs africains. Il y a aussi les domaines de commerce et investissement. Depuis plusieurs années, la Chine est devenue le partenaire principal sur le plan commercial et économique de l'Afrique, que ce soit en termes des exportations ou en termes des importations.
5: This is a very important, you know, connection between Ethiopia and China.
6: Les liens entre l'Éthiopie et la Chine sont très importants. Nous résistons tous deux à l'occupation extérieure. Nous avons réussi à éradiquer le contrôle exercé par des acteurs extérieurs. La lutte contre l'assujettissement, la lutte contre la discrimination et l'occupation est une chose à laquelle nous avons tous résisté. Cela nous montre que les peuples chinois et éthiopiens font preuve d'une plus grande résilience. Pour nous, non seulement nous avons pu résister à une occupation et gagner sur le plan politique, mais nous devons également travailler très dur pour garantir notre souveraineté économique. C'est ce que nous avons appris de la Chine. Ainsi, les progrès réalisés en Chine en l'espace de quelques décennies constituent une avancée historique dans le domaine des sciences humaines à notre époque, depuis le mémorial, une grande réussite. Cela nous inspirera. Nous sommes capables de vaincre l'occupation et de résister à toute intervention étrangère dans notre pays. Mais nous devons également veiller à améliorer notre développement économique. Et je crois que nous sommes en train de construire un lien très fort avec la Chine, en prenant des leçons et d'autres choses sur l'Éthiopie qui est sur la bonne trajectoire. Depuis 7 ans, nous nous sommes engagés dans une réforme majeure qui inclut une réforme économique pour amener l'Éthiopie à la souveraineté économique comme la Chine l'a fait aujourd'hui. Nous sommes très heureux et ouverts à travailler avec toutes les parties qui nous respectent. La politique étrangère chinoise, qui s'articule autour du respect mutuel et de l'avenir commun et partagé, est un élément très important. Dans notre cas également, notre politique étrangère est axée sur le rapprochement, la synergie et la priorité donnée à la communication et à la coopération. C'est le fondement de la construction d'un monde multilatéral. Et le multilatéralisme est un élément très important. Je suis fermement convaincu que notre responsabilité ne se limite pas à notre nation, mais qu'elle s'étend au monde entier. Le monde doit donc s'unir, s'ouvrir. Et je pense que c'est la leçon que la relation forte entre la Chine et l'Éthiopie peut apporter au monde dans son ensemble.
2: Vous êtes branché sur Fréquence Afrique. On fait maintenant une pause en musique et on se retrouve juste après.

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1: Vous êtes toujours à l'écoute de Fréquence Afrique. Depuis 2021, le premier hôpital affilié de l'Université médicale de Wenjo collabore avec la République centrafricaine pour la réparation des plaies. Grâce à des missions médicales et des formations, un service dédié a été créé à l'hôpital de l'Amitié de Bangui, soignant plus de 600 patients. Aujourd'hui, dans la deuxième partie de notre émission, on va suivre un reportage qui présente une collaboration sino-africaine exemplaire en médecine moderne, alliant technologie et compassion.
2: La réparation des plaies, essentielle à la reconstruction tissulaire, exige une intervention rapide. Grâce à des technologies de pointe comme les facteurs de croissance et la chirurgie microscopique, la Chine a développé un système de soins complet. Répondant aux besoins sanitaires transcontinentaux, le premier hôpital affilié de l'Université médicale de Wenzhou a mis son expertise médicale au service des Centrafricains.
3: Le patient souffre de diabète, ce qui entraîne une infection. On peut sentir la chaleur au niveau de la plaie, n'est-ce pas? Je m'appelle Ji Ling, chef du groupe d'experts du projet Action Fusheng pour la réparation des plaies en République centrafricaine. En septembre 2024, après le sommet de Beijing du Forum sur la coopération sino-africaine, nous nous sommes rendus immédiatement en République centrafricaine pour une mission humanitaire. Y effectuant des consultations gratuites et des enquêtes sur le terrain, nous avons également emmené deux médecins locaux à l'Université médicale de Wenzhou pour qu'ils y poursuivent des études en chirurgie.
4: Je suis arrivé ici depuis le 20 octobre pour des études en neurologie chirurgicale. Dans notre pays, on travaillait à l'hôpital Amitié. L'hôpital a été construit par le gouvernement chinois depuis 1984. Il y a la mission médicale chinoise qui travaille dans l'hôpital Amitié.
3: En septembre dernier, nous avons également créé le premier service de réparation des plaies en République centrafricaine à l'hôpital de l'Amitié sino-centrafricaine. À ce jour, ce service a traité plus de 600 patients souffrant de plaies.
4: En mois d'octobre, quand l'équipe de Dr Dilling sont allés en Centrafrique, il y avait un engouement. Quand ils sont arrivés, vous avez vu, en moins de deux semaines, on a soigné beaucoup de malades. Il y a tellement qu'il y a de confiance, tellement qu'il y a de bonnes collaborations. Quelqu'un qui a une plaie au niveau du pied, cette plaie elle est traînante depuis 3 ans, 4 ans. L'équipe médicale chinoise arrive, ils font le traitement gratuitement. La manière de faire des Chinois qui sont avec nous là-bas, ça nous a attiré beaucoup. Et ça nous a poussé à venir étudier.
2: L'action pour la réparation des plaies en République centrafricaine est originaire de l'initiative

0: philanthropique de l'université médicale de Wanzhou, en charge de Li Xiaokun, académicien et président de l'université. Fondée en 2020, elle a aidé un grand nombre de patients de Wanzhou à l'échelle nationale. En 2021, avec le soutien de l'initiative La Ceinture et la Route et de la Commission nationale de la santé, elle s'est étendue à la République centrafricaine.
1: Depuis une vingtaine d'années, des équipes médicales chinoises provenant des hôpitaux les plus distingués de la Chine collaborent au développement sanitaire et à la promotion de l'accès aux soins curatifs et préventifs aux populations vulnérables dans les domaines multiples et variés, incluant la collaboration dans le cadre de la réparation des traumatismes et la médecine régénératrice, vu l'impact positif sur la réduction de la mortalité des patients souffrant des défauts cutanés et d'infections causées par un traumatisme tel que la guerre, le sida, etc.
2: Je pense que ce processus reflète la compassion et le soutien de la Chine envers l'Afrique. En tant qu'éducateur et soignant, nous sommes honorés d'incarner cet engagement international et de contribuer à la communauté d'avenir partagé Chine-Afrique. Surtout, cette initiative offre aux étudiants chinois et africains une vision plus large et une ouverture d'esprit accrue. Nous y voyons une expérience précieuse et d'une grande importance.
3: Avant septembre dernier, nous avions déjà accueilli un total de 10 étudiants de la République centrafricaine. À l'avenir, nous allons continuer d'attirer davantage d'étudiants étrangers en Chine pour qu'ils étudient la médecine et découvrent la culture chinoise différente de la leur.
4: Ici en Chine, il y a la technologie qui est là. Un résultat d'un examen peut sortir dans 2 heures, 3 heures de temps et rapidement on traite le malade. Vous avez le laboratoire à côté, vous avez les médicaments à côté, tout est là. Et quand vous commencez à faire un travail, vous êtes à l'aise et ça va vite. Je suis optimiste, je suis confiant qu'un jour, la République centrafricaine va atteindre un niveau. Avec ce qu'on vit maintenant, mes frères viennent étudier en Chine pour voir ce qui se passe et aller aider la population. Nous devons améliorer le système de santé. Nous devons améliorer le système de communication, nous devons améliorer le système de sécurité, nous devons améliorer le système alimentaire. Il y a beaucoup de choses à améliorer dans notre pays. Donc nous, on est là pour voir, pour étudier, pour rentrer au pays et puis aider pour que la Centrafrique atteigne un niveau. Et un jour, on parle de notre pays comme un pays développé.
5: Restez branchés sur CGTN Radio. Retrouvons-nous après cette belle mélodie pour la rubrique Apprenons les Chinois.

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0: Bonjour à tous, bienvenue dans notre cours de chinois au quotidien, c'est Xiaotai.
1: Salut Xiaotai, eh bien, moi c'est toujours Thomas, votre apprenti étudiant en chinois. Et je crois que la dernière fois nous avons parlé d'achat par téléphone, Tai. Donc le plus important ça va être de réviser les phrases du cours précédent. Alors la première phrase c'était « Je veux commander une pizza ». Comment tu dis ça en chinois ?
0: 我要订个比萨饼.
1: Comment puis-je payer ? Alors, comment on dit ça en chinois, Tai ?
0: 怎么付钱呢?
1: Une nouvelle phrase, vous pouvez payer à la livraison.
0: 您可以货到付款.
1: Encore une phrase et une dernière, donnez-moi une heure.
0: 您说个时间.
1: Allez, on se réécoute les dialogues en entier de la dernière fois.
2: 喂,你好,我要订一个比萨饼.
3: 大的还是小的?
2: 大的,怎么付钱呢?
3: 可以货到付款，请送到北京大学西门吧。好的，您几点能送到？ 你说一个时间。
2: 大概12点吧。
1: Bon allez, la révision s'arrête là, c'est le moment de passer aux nouvelles phrases du jour où je crois qu'on va parler de vêtements. Alors comme d'habitude, Xiaotai va vous donner les phrases en chinois, je vais les traduire en français et puis on va commencer les exercices.
0: 我想买一件旗袍.
1: Je veux acheter une qipao.
0: 这是什么料子的?
1: C'est en quel tissu?
0: 蓝色的好还是黄色的好?
1: Quelle est la mieux, la bleue ou la jaune?
0: 能试试吗?
1: Je peux l'essayer?
0: 能打折吗?
1: Pouvez-vous me faire une réduction? Allez, quand je rentre en France, je voudrais ramener à ma mère un truc bien pékinois, une qipao. Bien, c'est une robe fendue des deux côtés. C'est une robe traditionnelle chinoise d'origine manchoue qui permet aux femmes de montrer pleinement sa féminité.
0: Quand tu te trouves dans le magasin, tu peux dire au vendeur « 我想买一件旗袍. » « 我 » Je n'ai pas la peine de répéter.
1: Ok, « 我 »
0: « 想 » Vouloir.
1: « 想 »
0: « 买 » Acheter.
1: « 买 »
0: 一件旗袍, c'est une robe fendue des deux côtés, une robe chinoise.
1: Voilà, qipao, qui se traduit en français par robe fendue des deux côtés. Mais maintenant, on a tendance à utiliser directement sa prononciation en chinois, c'est-à-dire qu'on n'utilise plus robe fendue des deux côtés, on dit directement qipao. La phrase en entier, Tai.
0: 我想买一件旗袍. Ok, maintenant on va écouter le premier dialogue.
2: 你要买什么衣服?
3: 我想买一件旗袍.
1: Et je veux demander en quel tissu est cette robe. Alors comment dit-on ça en chinois, Tai?
0: Tu peux dire 这是什么料子的? 这, ce.
1: 这.
0: 是 veut dire être.
1: 是.
0: 什么 veut dire quel.
1: 什么.
0: 料子, tissu.
1: 料子.
0: 这是什么料子的?
1: Qui veut dire quel est ce tissu? Bon, on s'écoute le dialogue.
3: 这是什么料子的?
2: 真丝的.
1: Voilà, on vient d'écouter le dialogue. Il me semble que le vendeur répond « C'est de la soie ». Alors, comment on dit le mot « soie » en chinois, Tai ?
0: Jensi.
1: Jensi. Une nouvelle phrase, mais de quelle couleur faut-il l'acheter, le bleu ou la jaune ?
0: Bon, là, tu peux demander l'avis de tes amis chinois. Sinon, tu peux aussi décrire au vendeur ta mère, c'est-à-dire sa couleur de peau, son style, ses préférences quant aux couleurs. Tu peux ainsi demander 蓝色的好还是黄色的好? 蓝色的, le bleu.
1: 蓝色的.
0: 还是 veut dire où?
1: 还是.
0: 黄色的, le jaune.
1: 黄色的.
0: 好 veut dire mieux, meilleur.
1: 好.
0: Donc la phrase au complet, 蓝色的好还是黄色的好? Ok, on va écouter le troisième dialogue.
3: 蓝色的好还是黄色的好?
2: 蓝色的更适合您.
1: Voilà, il me semble que dans ce dialogue, le vendeur répond au potentiel acheteur, le bleu vous va mieux. Comment dit-on ça en chinois, Tai?
0: 蓝色的更适合您.
1: Voilà, et on aura compris que 蓝色的, ça veut dire...
0: Le bleu.
1: Ok, on est d'accord. Bon, je crois que tu vas m'apprendre une autre phrase. C'est quand même important d'essayer les vêtements. Alors, comment dit-on ça en chinois? Je peux l'essayer.
0: 我能试试吗?
1: 我能试试吗?
0: 我能试试吗? 我, bien sûr, c'est je.
1: 我.
0: 能, pouvoir.
1: 能.
0: 试试, essayer.
1: 试试.
0: 我能试试吗?
1: Bon, on s'écoute tout de suite le dialogue 4.
3: 能试试吗?
2: 您穿什么号的？
3: 中号的。
1: Allez, dans les phrases que nous venons d'entendre, on a bien sûr entendu « je peux l'essayer ». Et il y avait deux autres phrases. Alors la deuxième phrase, c'était « quelle est votre taille ?» Comment dire ça en chinois ?
0: « 您穿什么号的?»
1: Voilà, et la réponse de la femme, c'était « je suis de taille moyenne ». Alors comment dit-on « moyenne taille » ?«
0: 中号的。
1: Ok, bon, ça y est, le tissu choisi, la robe également, bref, tout va bien. Mais j'aimerais bien sûr qu'on me fasse une petite réduction. Comment demander ça en chinois, Tai?
0: Bon, alors soit je te propose d'écouter d'abord le dialogue 5 dans lequel tu vas trouver les réponses.
3: 多少钱?
2: 980 yuan.
3: 太贵了,能打折吗?
2: 可以打九折。
0: Alors Thomas, mon étudiant, as-tu saisi quelque chose de ce dialogue?
1: Je pense, ouais, mais le mieux, c'est que tu répètes les phrases une fois en chinois et que je les répète, moi, en français.
0: D'accord. 多少钱?
1: Ça fait combien?
0: 980 yuan.
1: 980.
0: 太贵了.
1: C'est très cher.
0: 能打折吗?
1: Est-ce que vous pouvez me faire une réduction?
0: 可以打九折.
1: 10% de réduction.
0: Ok, maintenant je propose qu'on révise un peu les phrases clés d'aujourd'hui avant de repasser les dialogues au complet.
1: Voilà, alors on va s'écouter les phrases. Je veux acheter une qipao.
0: 我想买一件旗袍.
1: C'est en quel tissu?
0: 这是什么料子的?
1: Lequel est le mieux? Le bleu ou la jaune?
0: 蓝色的好还是黄色的好?
1: Est-ce que je peux l'essayer?
0: 能试试吗?
1: Est-ce que vous pouvez me faire une petite réduction?
0: 能打折吗?
1: Ok, allez, on se réécoute les dialogues en complet, donc avant de passer à notre rubrique ABC de la culture chinoise.
2: 您要买什么衣服?
3: 我想买一件旗袍。这是什么料子的?
2: 真丝的。
3: 蓝色的好还是黄色的好?
2: 蓝色的更适合您。
3: 能试试吗?
2: 您穿什么号的?
3: 中号的。多少钱？
2: 九百八十元。
3: 太贵了，能打折吗？
2: 可以打九折。
0: C'est tout ce qu'on a appris aujourd'hui. Passons maintenant à la rubrique ABC de la culture chinoise.
1: Voilà, aujourd'hui il sera question de couleurs. On sait que le rouge est une couleur très appréciée par les Chinois parce qu'il incarne le bonheur, la joie. Lors des fêtes, on accroche partout des lanternes rouges, en fait, aux maisons, au plafond. Il y en a partout dans la rue. Lors des mariages, des cérémonies heureuses, la fiancée porte également un vêtement rouge, des chaussures rouges, et le palanquin pour la transporter est aussi généralement de couleur écarlate. Le rouge est en même temps un signe de réussite, et si quelqu'un se trouve dans une situation favorable, on dit Tai.
0: Zao hong.
1: Voilà, et si on le traduit mot à mot, ça veut dire marcher vers le rouge.
0: Et la personne qui a la faveur du chef est nommée Hong Ren.
1: Voilà, ça veut dire la personne rouge.
0: Le fait de distribuer le profit est appelé feng hong.
1: Voilà, distribuer le rouge.
0: Le rouge incarne aussi la beauté. On qualifie le visage d'une belle femme hong yan.
1: Par contre, en Occident, le rouge porte une signification toute différente et relativement péjorative. On le lit souvent au feu, à l'enfer, au sang, toute une symbolique qui nous vient des temps moyenâgeux. Il symbolise également la cruauté ou bien sûr, le rouge, c'est la couleur du sang.
0: Voilà une preuve de plus de la différence culturelle.
1: Tout à fait.
0: La question du jour, pouvez-vous me faire une réduction? Comment dire cela en chinois?
1: Voilà, si vous avez la réponse et surtout si vous avez bien écouté, vous pouvez nous envoyer. Salut Tai et à la prochaine.
0: Salut Thomas, à la prochaine fois.
4: 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Yeah.

0: Et selon une porte-parole du ministère chinois des Affaires étrangères au nom du gouvernement chinois et du peuple chinois, le président Xi Jinping a adressé ses félicitations au président américain Donald Trump à l'occasion du 250e anniversaire de la déclaration d'indépendance des États-Unis. Et le président chinois Xi Jinping et le président monténégrin Jakov Milatovic ont échangé ce lundi des félicitations à l'occasion du 20e anniversaire des relations diplomatiques entre les deux pays. Le président Xi a souligné qu'au cours des deux dernières décennies, la Chine et le Monténégro avaient toujours fait preuve de respect mutuel, s'étaient traités en égaux et avaient poursuivi une coopération mutuellement bénéfique, donnant l'exemple de relations amicales et de développement commun entre pays de tailles différentes. Le président Milatovic a déclaré que le Monténégro et la Chine avaient constamment développé des relations amicales et de coopération sur la base du respect et de la compréhension mutuelle. Il a ajouté que le Monténégro était disposé à saisir l'occasion de cet anniversaire pour renforcer encore davantage les liens bilatéraux, élargir la coopération dans divers domaines, apporter des bénéfices aux populations des deux pays et contribuer à la paix et au développement mondiaux. Et le président chinois Xi Jinping a adressé un message de félicitations à Keiko Fujimori pour son élection à la présidence du Pérou. Monsieur Xi a déclaré que la Chine et le Pérou étaient des partenaires stratégiques globaux et que les relations bilatérales maintenaient un bon élan de développement. Il a souligné la fréquence des échanges de haut niveau entre les deux parties, la coopération pragmatique fructueuse dans divers secteurs et le large soutien populaire en faveur des échanges entre les peuples. Cette année marque le 55e anniversaire de l'établissement des relations diplomatiques entre la Chine et le Pérou. Monsieur Xi a déclaré qu'il accordait une grande importance aux relations bilatérales et qu'il était prêt à travailler avec la présidente élue Keiko Fujimori pour faire perdurer l'amitié traditionnelle entre les deux pays, porter le partenariat stratégique global vers de nouveaux sommets afin qu'il profite davantage aux deux peuples. Et la Chine et la Finlande se sont engagés à renforcer leur coopération et leur coordination, ainsi qu'à relever ensemble les défis. Cette annonce fait suite à une rencontre entre le président finlandais Alexander Stubb et le ministre chinois des Affaires étrangères Wang Yi en visite dans le pays.
1: Le président Alexander Stubb a salué les progrès remarquables accomplis par la Chine depuis l'établissement des relations diplomatiques en 1950. Il a déclaré que la Chine a apporté une stabilité précieuse au monde, soulignant que les quatre initiatives mondiales proposées par le président Xi Jinping constituaient des orientations phares pour la communauté internationale. La Finlande souhaite renforcer les échanges de haut niveau avec la Chine, élargir la collaboration dans les domaines de l'économie verte, de l'intelligence artificielle et dans d'autres secteurs émergents, tout en resserrant la coordination multilatérale et en menant des efforts conjoints pour relever les défis mondiaux. Le ministre des Affaires étrangères Wang Yi a salué le renouveau et le développement de la Finlande au cours du siècle écoulé. Il a souligné que la Chine resterait une force essentielle pour la paix, la stabilité et le développement mondiaux, évoquant le 105e anniversaire du Parti communiste chinois et la dynamique de modernisation de haute qualité de la Chine. Wang Yi a déclaré que la Chine était prête à travailler avec la Finlande pour préserver leur partenariat de coopération d'un nouveau type tourné vers l'avenir et partager les opportunités de développement. Au cours de cette visite, Wang Yi s'est également entretenu avec la ministre finlandaise des Affaires étrangères, Elina Valtonen.
0: Au Venezuela, le bilan des séismes de la semaine dernière s'élève désormais à plus de 3300 morts avec au moins 16700 blessés. Plus de 6400 personnes ont été secourues et encore plus de 17000 déplacés. Selon les équipes de secours, les chances de retrouver des survivants s'amenuisent. Mais les organisations locales et internationales gardent espoir alors qu'elles lancent une vaste opération d'aide pour soutenir les communautés touchées.
1: Alors que cette crise passe d'une opération de sauvetage à une campagne d'aide humanitaire, l'aide afflue du monde entier et de tout le pays. Et cela inclut la communauté chinoise du Venezuela. On compte entre 200 000 et 400 000 personnes d'origine chinoise au Venezuela. Beaucoup dirigent des entreprises et ont donc accès à tout ce qui est nécessaire.
2: Nous envoyons de l'eau aujourd'hui. Nous avons déjà envoyé des médicaments, de la nourriture, des tonnes et des tonnes de nourriture. Au nom de l'ensemble de la communauté chinoise du Venezuela, nous estimons avoir envoyé près de 2000 tonnes d'aide au total.
1: Ce restaurant est désormais ouvert 24 heures sur 24 et propose des repas gratuits à ceux qui en ont besoin. Ce repas devait être livré à une personne dont la maison a été endommagée.
2: Nous offrons des repas gratuits aux personnes d'ici. Dès qu'elles peuvent venir, elles prennent ce dont

0: elles ont besoin. Quant aux autres, la nourriture leur est acheminée par hélicoptère et en voiture. Nous avons ainsi distribué entre 400 et 500 repas de cette manière.
1: Il n'y a pas que de la nourriture qui a été acheminée. Cet homme d'affaires local a également fourni des générateurs et des casques de chantier aux secouristes. Et ce n'est pas un cas isolé. La communauté chinoise d'ici dispose des infrastructures pour continuer à fournir de la nourriture et de l'aide aussi longtemps que cela sera nécessaire.
2: Et la Russie et l'Ukraine ont continué à s'attaquer mutuellement. Dimanche, le ministère russe de la Défense indiquait qu'au cours des dernières 24 heures, les troupes russes avaient lancé des attaques contre les forces ukrainiennes sur plusieurs fronts et détruit un pont ainsi que 11 postes de contrôle de drones. Les forces ukrainiennes ont attaqué 6 zones de concentration de troupes russes et 7 postes de commandement et ont frappé 2 ponts utilisés par la Russie pour transporter du personnel et des munitions à Donetsk. Le président ukrainien Volodymyr Zelensky affirme que la Russie prépare une nouvelle offensive de grande envergure contre le pays. Les forces russes disent avoir pris le contrôle de Konstantinivka dans l'est de l'Ukraine. Kiev a démenti cette affirmation. Le ministère russe de la Défense a indiqué que l'Ukraine avait refusé de récupérer les corps des soldats tombés au combat dans cette ville. Et des incendies de forêt attisés par une vague de chaleur persistante depuis fin juin font rage dans plusieurs régions d'Europe. En Catalogne, en Espagne, 150 touristes ont été évacués d'un camping alors que les incendies ravageaient plus de 2000 hectares de terre et contraignaient près de 10 000 habitants à rester chez eux. Dans le nord du Portugal, plus d'un millier de pompiers ont été déployés pour maîtriser un incendie de forêt qui ne cesse de s'étendre. Certaines parties du sud de la France sont également en état d'alerte maximale face aux incendies de forêt.
3: Un immense panache de fumée s'élève d'un incendie de forêt dans la région de Catalogne, dans le nord-est de l'Espagne. Des vents violents et un temps sec ont attisé les flammes, à seulement quelques kilomètres des sites touristiques très fréquentés de la Costa Brava. Selon le service des agents ruraux de Catalogne, l'incendie a ravagé environ 750 hectares de forêt. Alors que les flammes se propagent dans des zones fortement boisées, les habitants ont reçu l'ordre de rester chez eux et d'attendre les consignes officielles. Et ce n'est là qu'une des nombreuses régions touchées par les feux de forêt. De l'autre côté de la frontière, le sud de la France est également aux prises avec des incendies depuis quelques jours. Parmi les plus touchés figurent les vacanciers des campings. Les pompiers ont indiqué que près de 3000 personnes avaient été évacuées, dont la moitié provenait de 3 campings situés dans la zone touchée.
4: Ça fait comme si on était dans un mauvais film, on ne réalise pas vraiment que c'est arrivé et se rend compte qu'on a tout perdu, qu'il ne reste plus rien du tout. C'est difficile à accepter.
5: Nous attendons de pouvoir retourner sur le site pour voir si nos affaires sont intactes et si notre caravane va bien. La plupart ont été entièrement détruites par les flammes.
3: Toujours dans le sud de la France, près de Béziers, les opérations de lutte contre l'incendie ont paralysé la circulation sur une autoroute, laissant de nombreux passagers bloqués sur la route.
6: C'est effrayant quand on est si près. C'est toujours différent quand on voit ça aux informations, mais quand on est si près, on ne sait pas quoi faire. Car si le feu ou le vent venait à changer de direction, on se retrouverait pris au piège. On ne peut pas s'échapper.
3: En juin, une vague de chaleur a balayé l'Europe, entraînant des températures extrêmes dans une grande partie du continent. Et alors que l'été, qui correspond généralement à la haute saison des feux de forêt en Europe, ne fait que commencer, les inquiétudes grandissent quant à ce que les mois à venir pourraient réserver.
2: En République démocratique du Congo, on compte plus de 500 décès dus à Ebola sur fond de transmission communautaire persistante. Un essai clinique visant à traiter la souche Bundibugyo a été lancé cette semaine, mais l'Organisation mondiale de la santé indique qu'il pourrait falloir plusieurs mois pour le mener à bien. Parallèlement, une deuxième équipe d'experts médicaux chinois est arrivée en RDC pour aider à endiguer l'épidémie. Les infections continuent de se propager dans l'est du pays.
3: L'équipe médicale chinoise, composée de 5 membres, est arrivée à Kinshasa pour apporter son soutien aux efforts visant à endiguer l'épidémie d'Ebola qui continue de se propager dans le nord-est de la RDC. L'équipe est composée de spécialistes en épidémiologie, en soins cliniques et en prévention et contrôle des infections. Ces membres travailleront aux côtés des autorités sanitaires congolaises afin de renforcer la surveillance, la prise en charge des patients et la lutte contre l'épidémie.
7: Nous répondrons activement à l'intérêt manifesté par nos partenaires étrangers en matière de coopération scientifique et technologique. En accompagnant les institutions des deux

0: côté vers la signature d'accords, afin de pouvoir proposer davantage de produits de santé publique à la communauté internationale.
1: Le traçage des contacts n'a atteint que 87,1%, ce qui signifie qu'une part considérable des contacts étroits n'a pas encore été isolée à temps. Nous allons nous concentrer sur le renforcement des capacités de diagnostic, notamment en contribuant à réduire les délais d'analyse des échantillons et à améliorer la rapidité et la précision des confirmations en laboratoire, afin d'apporter un soutien fiable, sous forme de données, à l'évaluation de l'épidémie et à sa maîtrise précise. Sur cette base, nous espérons contribuer à améliorer la gestion de leurs banques d'échantillons biologiques et de leurs mécanismes de partage des données, en renforçant leurs réserves de recherche et leurs capacités de réponse d'urgence afin qu'ils puissent gérer seuls les futures épidémies.
0: Il s'agit de la deuxième équipe médicale chinoise déployée en RDC depuis le mois dernier. Le soutien qu'elle apporte à la RDC témoigne de la coopération croissante entre la Chine et la RDC, notamment dans le domaine de la santé. Nous sommes très heureux d'accueillir cette deuxième équipe de médecins chinois qui va nous aider à faire face à l'épidémie d'Ebola actuelle. La Chine nous a toujours soutenus chaque fois que nous avons dû faire face à des difficultés. C'est là un nouvel exemple de l'amitié entre la RDC et la Chine. En 2023, les deux pays ont renforcé leurs relations pour en faire un partenariat stratégique global, élargissant ainsi leur collaboration dans des secteurs tels que la santé, le commerce et l'exploitation minière. Cette nouvelle mission intervient alors que le nombre de cas d'Ebola continue d'augmenter dans les provinces orientales de l'Ituri, du Nord Kivu et du Sud Kivu, où les autorités sanitaires s'efforcent d'endiguer l'épidémie.
2: Et la marine de l'armée populaire de libération chinoise a indiqué que son sous-marin nucléaire stratégique a procédé ce lundi à un tir d'essai de missile, le projectile ayant atterri dans des eaux désignées par l'océan Pacifique. La porte-parole du ministère des Affaires étrangères, Mao Ning, a qualifié cet exercice de routinier et a déclaré qu'il avait été mené de manière professionnelle.
3: Il s'agissait d'un exercice militaire de routine qui ne visait aucun pays ni aucune cible en particulier. Les pays concernés ont été informés à l'avance et cette activité est conforme au droit international et aux pratiques internationales. Les procédures de lancement se sont déroulées de manière sûre, systématique et professionnelle tout au long de l'opération. Nous espérons que les pays concernés ne donneront pas une interprétation excessive à cet exercice.
2: Les dernières données douanières chinoises indiquent que le pays a exporté près de 10,4 millions de robots au cours des 5 premiers mois de cette année, pour une valeur totale de près de 20 milliards de yuan, soit près de 3 milliards de dollars. Ces robots ont été exportés vers plus de 150 pays et régions, les pays de l'UE et de l'ASEAN constituant les principales destinations. Les robots destinés au nettoyage dominent ces exportations, représentant plus de 70% de la valeur totale. Les autres catégories exportées, notamment les robots industriels et les robots bioniques intelligents, sont utilisés dans des domaines tels que les infrastructures, la recherche scientifique et les services publics. La technologie chinoise de conduite autonome a fait son apparition dans les rues de Zagreb en Croatie et devrait s'étendre à l'ensemble de l'Europe. La réglementation impose encore la présence d'un opérateur de sécurité humain au volant, mais les passagers pourraient bientôt voyager dans des robots taxis entièrement autonomes, sans pédales ni volant.

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9: Bonjour à tous. Bienvenue dans cette nouvelle édition de l'émission In Vivo. Dans la première partie, nous vous parlerons du chic chinois. Ensuite, nous allons redécouvrir la dynastie des Tang et essayer de comprendre comment cet empire est devenu le plus prospère, international et innovateur pays du monde, en léguant au monde le riche patrimoine qui nous est parvenu jusqu'à aujourd'hui. Voilà pour le sommaire de cette émission que nous ouvrons avec une chanson.

De retour dans une vivo ces dernières années, le Guoshao, ou le chic chinois, a gagné en popularité auprès de la population chinoise grâce aux progrès technologiques. Combinant l'esthétique de la culture traditionnelle chinoise,

phrase, le dernier cri de la mode et la technologie moderne, il est l'expression d'un mélange de culture, de valeurs et d'esprit chinois dans la nouvelle ère. Au cours de la dernière décennie, le chic chinois a évolué en trois temps. La revalorisation des produits nationaux, l'émergence de nouvelles marques et l'innovation culturelle stimulée par la technologie. Le chic chinois est plutôt une combinaison du style chinois, de la nouvelle tendance, de l'esprit classique et de l'innovation moderne. L'idée de chic chinois a d'abord été empruntée à certaines marques internationales et a commencé à conquérir les consommateurs chinois en 2015 avec le succès des produits culturels créatifs sur le musée du Palais Impérial. La tendance s'est poursuivie les années suivantes. En 2018, la marque chinoise de vêtements de sport Li Ning a présenté sa collection Wudao, les principes du taoïsme, lors de la semaine de la mode de New York, arborant la couleur rouge vive traditionnelle chinoise et des caractères chinois. Expression des principes chinois d'autoréflexion, de conscience de soi et d'innovation autonome, cette collection a attiré l'attention d'un grand nombre de jeunes chinois. D'autres marques ont marché sur les pas de Li Ning, empruntant les éléments de la culture traditionnelle chinoise pour créer des visuels innovants, ce qui annonçait déjà les prémices du chic chinois. Par la suite, le chic chinois s'est caractérisé par des produits de meilleure qualité et un travail plus poussé de la part des marques, surtout dans les secteurs de la haute technologie tels que les smartphones et les véhicules. Les technologies telles que les mégadonnées, l'informatique en nuage, l'Internet des objets, la 5G et l'informatique quantique sont apparues les unes après les autres et des entreprises technologiques nationales telles que Huawei, Xiaomi ont attiré une grande attention du public. Pendant cette période, le chic chinois ne définissait plus simplement une apparence, mais une valeur ajoutée au produit. Il en résulte un éventail de marques domestiques qui se sont distinguées par leur design original et leurs produits de haute technologie. Au cours de la dernière décennie, le chic chinois ne s'est pas cantonné à des objets physiques mais s'est déplacé dans les domaines de l'art et la culture pour répondre aux attentes des consommateurs. Le chic chinois est omniprésent dans la vie quotidienne. Le public visite les cités anciennes pour découvrir le passé, revêt des enfus vêtements traditionnels chinois et fait bouillir du thé sur un réchaud. Le chic chinois est désormais un mode de vie. Le développement du chic chinois est un phénomène commercial, mais aussi une tendance culturelle. Les produits commerciaux gagnent en popularité grâce à la renaissance culturelle, tandis que la culture traditionnelle a été valorisée par le biais de nouvelles technologies et sur de nouvelles plateformes pour répondre à la demande de la jeune génération dans la nouvelle ère. La culture et la technologie sont deux moteurs clés de la popularité dont jouit le chic chinois. Ce qui rend le Guochao chic, c'est son attrait culturel. Cet attrait provient de la réinterprétation de la culture traditionnelle dans le contexte et l'esprit de notre époque. Fruit de l'innovation collective des marques chinoises, il ajoute une nouvelle valeur aux produits chinois, stimule la consommation et met en évidence les avantages de la fabrication intelligente de la Chine. La plupart des consommateurs de chic chinois sont les jeunes de la génération Z. Il s'agit d'un groupe qui aspire à l'individualité, rejette les stéréotypes, respecte les traditions, mais soutient également les pionniers. Ils ne se contentent pas d'être modestes, mais sont aussi confiants et indépendants. Le chic chinois les attire à la fois par la culture traditionnelle, qui correspond à leur fierté nationale, et par ses éléments populaires, qui satisfont leur goût. En achetant des produits de chic chinois et en les publiant sur les réseaux sociaux, les jeunes expriment leurs pensées et leur goût esthétique. Dans une perspective plus large, le chic chinois reflète la montée en puissance de la Chine. Il s'agit de la transmission et de la réinterprétation de la culture traditionnelle chinoise et de l'application des dernières technologies. Le chic chinois représente non seulement une mode et une tendance, mais transmet également la culture et les valeurs. On prend une pause musicale et de retour dans In Vivo, on va parler des techniques de poésie de la dynastie des Tang.

0: 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Dans cette série de podcasts, nous allons redécouvrir la dynastie des Tang et essayer de comprendre comment cet empire est devenu le plus prospère, international et innovateur pays du monde, en léguant à l'humanité le riche patrimoine qui nous est parvenu jusqu'à aujourd'hui. Épisode 11, technique de poésie de la dynastie des Tang. De nos jours, un poète peut écrire une œuvre sur son ordinateur et la publier en ligne. Son lectorat, informé par email ou SMS, peut télécharger le poème et le lire à sa guise, dans le métro ou à la maison. Peut-être que l'auteur obtiendra 1 million de likes sur sa page de médias sociaux, qu'il sera interviewé par les médias, qu'il sera félicité et reconnu chaque fois qu'il marchera dans la rue. Qui sait, il deviendra peut-être même riche. Avec nos moyens de communication très directs, un éditeur peut préparer le poème pour la publication ou fournir une plateforme pour l'œuvre. Mais bien sûr, ce n'était pas le cas pendant la dynastie des Tang. Alors, comment les poèmes des Tang créaient-ils leurs œuvres? Et surtout, comment les faisaient-ils découvrir à leur public désireux d'en profiter? Et ces poètes ont-ils déjà atteint un statut équivalent à celui des rockstars durant leur vie? Prenons un poème de Li Bai, par exemple. De nombreux Chinois reconnaissent instantanément cette œuvre et peuvent même la réciter de mémoire. Devant mon lit, clarté, transparence, est-ce bien du givre sur la terre? Tête levée, je contemple la lune, yeux baissés, je songe au pays natal. Tout d'abord, ce que nous entendons est une traduction, c'est déjà un inconvénient. Mais il existe aussi plusieurs autres versions de ce poème, chacune légèrement différente, ce qui en altère le sens. Pourquoi? Parce que tout au long du processus, il y a différents filtres qui ont changé l'intention de l'auteur. Il se peut que durant leur travail, des copistes ont-ils changé un mot en cours de transcription ou ont simplement mal compris le sens. Là encore, vous pouviez trouver des éditeurs voulant même modifier le texte en fonction de leurs besoins. Enfin, vous constaterez peut-être que le lecteur interprète l'œuvre en fonction de sa propre expérience. Après tant de temps et d'intermédiaires, à quel point pouvons-nous être certains que nous apprécions la poésie de Li Bai de la manière qu'il le voulait? Que nous voyons ce qu'il essayait d'exprimer et comprenons les nuances. C'est délicat. Une difficulté est qu'après plus de 1000 ans, il y a très peu de sources primaires à consulter. Si, sous la dynastie des Song, l'industrie de l'édition battait son plein, ce n'était pas le cas à l'époque des Tang. Il y avait l'impression sur bois ou la gravure, mais c'était si coûteux à faire et encombrant qu'elle n'était utilisée que pour les écritures bouddhiques. Et le plus souvent, des erreurs se sont glissées dans les poèmes, car comme nous l'avons vu, ils sont passés entre plusieurs mains. Ensuite, bien sûr, il y a le temps qui passe. On estime qu'il reste encore aujourd'hui 1300 poèmes de Du Fu et 900 de Li Bai. Mais dans quelle mesure ces œuvres sont-elles représentatives? Qu'en est-il des poèmes que les auteurs ont décrits mais jamais publiés? Et de ceux qui ont été perdus au fil du temps? Les poètes en ont probablement gardé certains en leur possession. Dans ce que l'on appelle les œuvres complètes de Du Fu, 90% des écrits ont été composés par l'auteur après l'âge de 40 ans. Tout ce qui précède a depuis longtemps été dispersé aux quatre vents. De nombreux poèmes de Li Bai ont été confiés à un admirateur appelé Wei Hao. Wei Hao qui aurait couru 900 000 pour les récupérer et en faire une collection. D'autres ont été rassemblés par son oncle. Beaucoup plus encore sont tombés entre les mains des descendants, dont certains les chérissaient et d'autres non. Donc nous sommes très chanceux d'avoir des exemples du travail de poètes anciens. Très peu de poètes de l'époque tenaient des journaux pour les générations futures afin d'expliquer comment ils écrivaient leurs œuvres, pourquoi ils utilisaient certains mots ou pourquoi ils rejetaient certains vers qui figuraient dans les premières versions. Mais il y en a qui l'ont fait en leur nom. Comme nous le savons, Chang'an, la capitale des Tang, était une grande ville passionnante qui attirait des universitaires et des étudiants du monde entier. L'un d'eux était un moine japonais plus tard connu sous le nom de Maître Krong-Rai. Il était venu dans le simple but de s'informer le plus possible sur la culture des Tang. puis de ramener ce savoir au Japon pour le copier. Après avoir vécu une vingtaine d'années en Chine, Maître Konghai est revenu au Japon avec une mine de documents et le plus important pour nous, un livre intitulé « Wenjing Mi Fu Lun » qui est un ouvrage sur la façon de composer de la poésie des Tang. Il y révèle que les poètes, peut-être pas les grands noms, utilisaient lors des soirées toutes sortes d'outils pour créer de la poésie. Dictionnaire de rimes, cartes pour suggérer des mots et guide des bons tons. Tout comme aujourd'hui, les gens peuvent aller dans les bars et les clubs pour raconter des histoires, des blagues ou chanter. Les gens de l'époque se réunissaient pour lire et jouer de la poésie. Une sorte de soirée à micro ouvert pour les poètes des Tang. À bien des égards, il s'agissait presque d'un salon de discussion pour les poètes, où ils pouvaient se retrouver et échanger des idées. Pour eux, c'était un réseau de soutien mutuel. Sinon, il n'y avait pas d'autre mécanisme pour se rencontrer. Considérez ceci, sans téléphone ni réseaux sociaux, comment des gens comme Li Bai et Du Fu ont-ils réussi à se rencontrer? Les deux étaient fréquemment sur la route, alors comment ont-ils fait coïncider leurs agendas? Peut-être qu'ils ne l'ont pas fait, mais là encore, peut-être qu'ils se retrouvaient grâce à des événements organisés par des amis communs. Mais on n'a pas encore compris pour qui nos poètes des Tang écrivaient. Les liens familiaux sont essentiels. Wang Wei, par exemple, est né dans une grande famille influente. À l'époque, il n'y avait que 5 grandes familles à Chang'an, à savoir les Cui, les Lu, les Wang, les Li et les Zhang. Wang était apparenté à 2 d'entre elles. Ce que les grandes familles, la haute société des Tang, aimaient, la société en général l'aimait également. Les gens aimaient Wang Wei qui écrivait des poèmes mélodieux. On dit qu'il était un musicien de talent et un grand peintre. Donc il était amusant d'inviter cette personne polyvalente au rassemblement. Li Bai a eu moins de chance en ce qui concerne les relations humaines. Pourtant, il a quand même réussi à se créer une réputation et une base de fans, bien que principalement longtemps après sa mort. Il n'était pas la tasse de thé de tout le monde et certains l'ont même décrit comme brutal. Il a certainement agacé beaucoup de savants. Et pourtant, l'histoire le juge comme un poète redoutable, parmi les plus branchés et doués de l'époque. Certains disent qu'il avait 5 passions dans la vie, le prestige, les voyages, l'immortalité, se faire des amis et boire. Il était certainement très célèbre pour boire. Du Fu a écrit un poème intitulé « Les 8 immortels de la coupe de vin » dans lequel il parle d'un groupe d'érudits de la dynastie des Tang, dont Li Bai, qui était très friand d'alcool. Li Bai a rêvé de gloire toute sa vie, mais il est mort dans l'indifférence à l'âge de 60 ans. Alors qu'avons-nous appris sur les poètes de la dynastie des Tang, leur vie et leur méthode de travail? Ils n'étaient pas si nombreux, la plupart travaillaient seuls. Certains ont eu la chance d'avoir des amis haut placés ou des mécènes qui les finançaient et les soutenaient, les présentant aux bonnes personnes. Mais d'autres également étaient boudés par la noblesse et voyageaient partout à la recherche d'inspiration. Certains ont eu recours à des livres et à des aides-mémoires pour faciliter l'écriture lors d'occasions spéciales. D'autres, ceux qui ont résisté à l'épreuve du temps, ne sont guère moins que des génies. De temps en temps, ils se rencontraient ou organisaient des fêtes, se produisaient l'un pour l'autre et buvaient toute la nuit.
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2: Bonjour à tous, 大家好 ，Bienvenue pour un nouveau cours de chinois. Salut Thomas.
0: Salut Tai, 大家好。
2: La dernière fois, on a vu comment discuter en chinois au sujet du travail. On va tout d'abord faire une petite révision des phrases clés avant d'aller plus loin. Et cette fois, Thomas, c'est moi qui vais dire les phrases en français et toi, tu vas essayer de les traduire en chinois.
0: Eh bien, écoute, Tai, je vais essayer. Surtout, si ça ne va pas, n'hésite pas à me corriger. On est là pour ça.
2: T'inquiète pas. Alors, la première phrase, comment dit-on en chinois « à quelle heure tu commences ton travail ?»
0: Alors, si je me souviens bien, ça doit être Ni Mei Tian Ji Dian Shang Ban.
2: C'est pas mal. Tu parles presque comme un chinois, mais tu peux le faire encore mieux. Ni Mei Tian Ji Dian Shang Ban.
0: Ni Mei Tian Ji Dian Shang Ban. À quelle heure tu commences à travailler?
2: Et si tu veux demander à quelle heure tu termines ton travail, tu peux dire en chinois Ni Mei Tian Ji Dian. Xia ban.
0: Ni mei tian ji dian xia ban. Et quand on discute avec les gens, il arrive que l'on demande qu'est-ce que tu faisais comme travail, parce que bien sûr, on n'exerce pas toujours le même travail tout au long de sa vie. Alors Tai, comment tu dirais ça en chinois?
2: Alors, écoute bien. Ni yi qian zuo guo shenme gongzuo.
0: D'accord. Ni yi qian zuo guo shenme gongzuo. Qu'est-ce que tu faisais comme travail?
2: Bon, maintenant, on arrive à la dernière phrase. Tu travailles ici depuis quand?
0: Ouais, là, je vais avoir besoin d'aide parce que j'ai oublié.
2: Bon, fais attention à la prononciation de la phrase. Ni zai zhe li gongzuo duo chang shi jian la.
0: Et voilà, et est-ce qu'on peut écouter encore une fois tous ces dialogues? Ce serait plus facile en entier.
2: Aucun problème.
3: 对话一，你每天几点上班？
4: 早上九点。
3: 那你每天几点下班呢？
4: 晚上五点。
3: 对话二，你以前做过什么工作？
4: 我以前是记者，你呢？
3: 我以前是医生。对话三，
4: 你在这里工作多长时间了？
3: 两年了。
2: Voilà, c'était une petite révision de la dernière leçon. Maintenant, on va voir ce qu'on va apprendre aujourd'hui.
3: 你最近忙吗？你的爱好是什么？我喜欢看书。周末你一般干什么？
0: Bon allez, c'est parti. Aujourd'hui, on va discuter de ce qu'on aime faire, donc les loisirs. Et d'abord, je voudrais savoir comment dire « Est-ce que tu es occupé ces derniers jours en chinois, Tai ?»
2: 你最近忙吗？
0: 你最近忙吗？
2: Alors, on va décomposer la phrase. 最近 veut dire récemment.
0: 最近
2: 忙
0: Mang.
2: Qui veut dire être très occupé.
0: D'accord, ok.
2: Maintenant, on va répéter la phrase complète. Ni zui jin mang ma.
0: Ni zui jin mang ma.
2: Très bien. Ok, on va écouter le premier dialogue.
3: 对话一。
4: 你最近忙吗？
3: 我很忙。
4: 忙什么？
3: 工作。
2: Voilà, c'était le premier dialogue. On répète encore une fois la phrase. Ni zui jin mang ma.
0: Ni zui jin mang ma.Est-ce que tu es occupé ces derniers jours? Voilà, c'était tout pour le premier dialogue. Alors on discute avec les autres et des fois, on voudrait savoir quelles sont leurs activités favorites, ce qu'ils font sur leur temps libre, bref, leurs hobbies. Alors tu vas m'apprendre comment dire ça en chinois, Tai.
2: Oui, on peut dire ça en chinois. 你的爱好是什么？
0: 你的爱好是什么？
2: 你的 ça veut dire ta, ton ou tes.
0: Ni de.
2: Ai hao, qui veut dire intérêt, des choses qui t'intéressent. Ai hao.
0: Ai hao.
2: Shi, être.
0: Shi.
2: Shema.
0: Shema, qui veut dire quoi.
2: Shi shema, c'est quoi.
0: Shi shema, c'est quoi.
2: Donc ensemble, ni de ai hao, shi shema.
0: Ni de ai hao, shi shema. Et ça veut dire quelles sont tes activités favorites, donc. Bon, on écoute le dialogue, c'est plus vivant.
3: 对话二。你的爱好是什么？
4: 我喜欢看书。你呢？你有什么爱好？
3: 我喜欢旅游。
2: 你的爱好是什么？
0: 你的爱好是什么？ Quelles sont tes activités favorites? Bon allez, on s'écoute une deuxième fois le dialogue 2.
3: 对话二。你的爱好是什么？
4: 我喜欢看书。你呢？你有什么爱好？
3: 我喜欢旅游。
0: Comment je peux répondre à la question que nous avons vue tout à l'heure? Ni de ai hao she shama. Et si je veux dire j'aime des livres, comment est-ce qu'il faut que je dise ça en chinois?
2: Voilà, j'aime des livres en chinois, ça se dit comme 我喜欢看书。
0: 我喜欢看书。
2: 我 qui veut dire moi, je.
0: 我
2: 喜欢 aimer préférer.
0: 喜欢
2: 看书 lire des livres.
0: 看书。
2: 我喜欢看书。
0: 我喜欢看书。J'aime lire des livres.
2: Très bien.
0: Pas de progrès possible.
3: 对话二，你的爱好是什么？
4: 我喜欢看书。你呢？你有什么爱好？
3: 我喜欢旅游。
0: Mais dans le dialogue, il y a une expression ni ne. Qu'est-ce que ça veut dire? Dis-moi en plus sur cette expression.
2: Tu as bien saisi. Bonne question. Ni ne veut dire et toi?
0: Ni ne. Donc ce n'est pas la peine de répéter la question après.
2: C'est ça. Mais si tu répètes la question, ce sera plus clair.
0: Ok. Et maintenant, tu peux m'enseigner comment dire qu'est-ce que tu fais pendant le week-end de manière générale.
2: 周末你一般干什么?
0: Ok, bon, bah, on va décomposer directement
2: oui,
0: la phrase.
2: La phrase est un peu longue. 周末 qui veut dire week-end.
0: 周末
2: 你tu
0: 你
2: 一般 en général.
0: 一般
2: 干 faire.
0: 干
2: 什么？
0: 什么？
2: quoi？干什么 ？faire quoi？
0: 干什么？
2: 周末你一般干什么？
0: 周末你一般干什么 ？En général, qu'est-ce que tu fais durant le week-end？
2: Bon, on va écouter le dernier dialogue.
3: 对话三。
4: 周末你一般干什么？
3: 打网球。
0: Allez, avant d'écouter les trois dialogues, on va faire une petite révision.
2: La première phrase.Est-ce que tu es occupé ces jours-ci? Pour dire cela en chinois, c'est 你最近忙吗？
0: 你最近忙吗？
2: La deuxième phrase, quelles sont tes activités favorites? Cela se dit en chinois comme 你的爱好是什么？
0: 你的爱好是什么？
2: Et pour répondre à la question, si tu aimes par exemple la lecture, tu peux dire 我喜欢看书。
0: 我喜欢看书。
2: Très bien, maintenant un petit test, Thomas. Comment demander en chinois à une personne ce qu'il fait le week-end en général?
0: Alors j'essaye. 周末你一般干什么？
2: Ok, on va écouter à la suite les trois dialogues.
3: 对话一。
4: 你最近忙吗？
3: 我很忙。
4: 忙什么？
3: 工作。对话二。你的爱好是什么？
4: 我喜欢看书。你呢？你有什么爱好？
3: 我喜欢旅游。对话三。
4: 周末你一般干什么？
3: 打网球。
0: Allez, les dialogues sont intéressants. Maintenant, c'est l'heure de notre ABC de la culture chinoise où on nous apprend à chaque fois et à chaque fin de cours un aspect de cette culture si spécifique. C'est parti avec Tai.
2: Il y a un proverbe chinois qui dit « La face pour un homme est comme l'écorce pour un arbre. 人要脸，树要皮。La plupart des Chinois attachent de l'importance au mianzi, qui veut dire littéralement le visage ou plus exactement la face d'une personne. Il s'agit de la dignité d'une personne. La Chine est très touchée par la culture confucianiste qui préconise un précepte stipulant l'harmonie est la plus importante dans les relations entre les gens. Donc garder la face devant les gens en toutes circonstances est devenu une mesure importante de maintenir l'harmonie des relations.Selon la doctrine confucianiste, les amis doivent vivre ensemble et progresser ensemble. Même si un ami commet une erreur, on ne doit pas en parler devant les autres. Garder la face devant les autres est une marque de respect et cela aide à maintenir une bonne relation entre les gens.
0: Ok, c'est sur ces derniers mots, sur la culture chinoise, donc pour ne pas perdre la face, qu'on arrive à la fin de notre cours d'aujourd'hui. Et comme d'habitude, on a une petite question pour vous. Comment dire en chinois quelles sont tes activités favorites?
2: Au revoir, à la prochaine.
0: Sajian.

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0: par la province voisine du Guangdong. Les pluies records provoquées par le typhon Meisak ont déclenché de graves inondations à Hengzhou dans le Guangxi, faisant 4 morts et plusieurs disparus. Les niveaux d'eau de nombreux fleuves restent supérieurs au seuil d'alerte. Les opérations de secours et d'aide d'urgence se poursuivent et plus de 50 000 personnes ont déjà été évacuées. Alors que les pluies torrentielles continuent d'aggraver le risque d'inondation, les autorités se tournent vers la technologie pour améliorer les prévisions et les interventions d'urgence.
1: Plusieurs jours de fortes pluies ont provoqué des inondations généralisées dans la région Heilongjiang du Guangxi. Alors que les cours d'eau étaient déjà en crue après des averses répétées, le typhon Meisak a ajouté une nouvelle pression aux efforts de lutte contre les inondations.
2: Le typhon touche bon nombre des zones déjà détrempées par les précipitations précédentes. Le sol étant saturé, toute nouvelle pluie peut rapidement provoquer des crues dans les petits cours d'eau, ainsi que des crues soudaines et des glissements de terrain. L'ensemble de ces facteurs maintient le risque d'inondation à un niveau très élevé.
1: Les autorités préviennent que les niveaux d'eau de plusieurs grands réseaux fluviaux à travers la Chine pourraient continuer à monter dans les jours à venir. Des systèmes de surveillance de pointe permettent de détecter plus tôt les risques d'inondation et d'émettre des alertes plus rapidement, ce qui donne aux collectivités locales davantage de temps pour se préparer.
2: Nous surveillons les nuages de pluie à l'aide de satellites et de radars au sol, tout en utilisant des modèles numériques pour simuler la propagation potentielle des eaux de crue. Cela nous aide à identifier plus tôt les zones à haut risque, à émettre des alertes plus rapidement et à prendre des décisions plus rapides en matière de lutte contre les inondations et d'évacuation.
1: Les autorités surveillent de près l'activité des typhons et leurs impacts potentiels, ainsi que les précipitations, l'état des cours d'eau et la situation globale des inondations. Le ministère affirme qu'il continuera à renforcer les mesures de prévention des inondations et d'intervention d'urgence afin de protéger les vies et les biens.
0: Le ministre chinois des Affaires étrangères Wang Yi a achevé sa visite en Norvège, dernière étape de sa tournée dans les pays nordiques. Lors des entretiens à Oslo, le premier ministre norvégien Jonas Gahr Støre a déclaré que la Norvège souhaitait élargir sa coopération avec la Chine dans les domaines du développement vert, de l'intelligence artificielle et d'autres secteurs émergents, tout en renforçant la communication sur les enjeux mondiaux. Monsieur Wang a déclaré que la Chine était prête à approfondir la coopération concrète dans les domaines du commerce, de l'innovation et de la transition verte et a appelé à une coordination multilatérale plus étroite. Wang Yi s'est également entretenu avec le ministre norvégien des Affaires étrangères, Espen Barthed. Monsieur Wang a indiqué que les deux parties devaient œuvrer à la conclusion rapide d'un accord de libre-échange sino-norvégien. Monsieur Ed a déclaré que la Norvège défendait fermement la politique d'une seule Chine.
3: Des entretiens et un banquet festif organisé à Oslo ont marqué la fin de la tournée du ministre chinois des Affaires étrangères, Wang Yi, en Scandinavie. À l'issue des rencontres avec le premier ministre norvégien Jonas Gahr Støre et le ministre des Affaires étrangères, Espen Barthed, les deux parties se sont engagées à renforcer leur coopération.
2: Il est essentiel pour la Norvège, petit pays doté d'une économie de taille moyenne et d'une vision internationale, d'entretenir de bonnes relations partout où cela est possible. Nos échanges commerciaux sont en pleine croissance, notamment avec la Chine, et nous constatons que nous partageons des intérêts communs dans de nombreux domaines.
3: Et tandis que de nombreux Norvégiens se réjouissent de la qualification de leur équipe de football pour les quarts de finale de la Coupe du Monde, les pêcheurs du pays ont eux aussi de quoi se réjouir, car les exportations de saumon vers la Chine continuent de progresser en flèche. Le pays a désormais dépassé les États-Unis pour devenir le deuxième marché d'exportation de la Norvège pour ce poisson. Au-delà des perspectives prometteuses en matière d'exportation de saumon, les échanges commerciaux entre la Chine et les pays nordiques sont récemment devenus un sujet sensible. Lors de sa visite, Wang Yi a réussi à approfondir le dialogue et la coopération avec la Scandinavie, un processus que les deux parties affirment vouloir poursuivre. Lors de sa première étape au Danemark, le ministre des Affaires étrangères, Wang Yi, a déclaré que la Chine était prête à renforcer la coopération dans les domaines du commerce et de l'investissement et qu'elle envisageait une nouvelle version du programme de travail conjoint sur le développement durable entre les deux pays. À Stockholm, Wang Yi a rencontré son homologue suédois à bord d'un bateau pour célébrer la reprise des pourparlers de haut niveau. Les deux parties ont convenu de se rencontrer régulièrement à l'avenir. À Helsinki, le ministre chinois des Affaires étrangères s'est montré disposé à développer le commerce et les investissements, tout en mettant en œuvre le plan d'action conjoint entre la Chine et la Finlande. La Scandinavie, avec son littoral escarpé et ses innombrables îles, est connue pour privilégier le libre-échange au protectionnisme, une raison suffisante pour que la Chine

0: Chine examine si les pays nordiques sont prêts à œuvrer en faveur d'un accord commercial mutuellement convenu entre Bruxelles et Beijing. Nous en saurons davantage à l'automne lorsque le prochain cycle de négociations doit avoir lieu.
1: Le ministère russe de la Défense affirme que ses forces armées ont mené pendant la nuit une frappe de grande envergure contre des cibles militaires à Kiev et dans d'autres régions ukrainiennes. Il précise que ses systèmes de défense aérienne ont abattu plus de 500 drones à voilure fixe ukrainiens dans 20 régions de Russie. L'armée ukrainienne affirme que ses forces ont frappé 47 cibles militaires russes dans la nuit de dimanche à lundi. Elles ont également touché 3 raffineries de pétrole russe, dont la plus grande du pays, située à Omsk. Le président ukrainien Volodymyr Zelensky a déclaré que l'armée avait eu du mal à intercepter les missiles balistiques russes en raison d'un nombre de missiles de défense aérienne occidentaux insuffisant. Il espère que les États-Unis et leurs partenaires européens décideront, lors du sommet de l'OTAN, d'apporter un soutien accru à l'Ukraine en matière de défense aérienne. Le vice-ministre russe des Affaires étrangères, Sergei Ryabkov, a déclaré que la Russie ne renonçait pas aux propositions américaines concernant l'Ukraine formulées avant le sommet de l'OTAN et qu'elle suivrait également de près la position des États-Unis. La première cargaison d'aide d'urgence en provenance de Chine est arrivée à Caracas, la capitale du Venezuela, après les 2 puissants séismes venus le mois dernier.
2: Un avion transportant plus de 80 tonnes de matériel de secours a atterri lundi à l'aéroport. Ce chargement comprend 20 générateurs électriques, 8 camions de purification d'eau, 200 unités de désinfection, 200 systèmes d'éclairage solaire, plus de 1700 tentes et plus de 6700 couvertures. Le ministre vénézuélien des Affaires étrangères, Ivan Gil, a remercié le gouvernement et le peuple chinois pour leur aide.
3: Cette cargaison figure parmi les livraisons d'aide les plus importantes destinées au Venezuela. Nous exprimons notre sincère gratitude au gouvernement chinois. C'est un témoignage fort du partenariat stratégique indéfectible entre nos deux pays. Nos remerciements vont également au peuple chinois. La communauté chinoise au Venezuela s'est rendue sur le terrain dès les premiers instants dans les zones les plus durement touchées. Tous les Vénézuéliens ont pu constater de leurs propres yeux à quel point les Chinois ont aidé les personnes déplacées et participé aux opérations de sauvetage. Les Chinois vivant au Venezuela sont aux côtés de notre peuple. Nous sommes frères et sœurs. Nous formons une communauté d'avenir partagé pour l'humanité.
1: Des incendies de forêt attisés par une vague de chaleur persistante depuis fin juin font rage dans plusieurs régions d'Europe. En Catalogne, en Espagne, 150 touristes ont été évacués d'un camping alors que les incendies ravageaient plus de 2000 hectares de terre et contraignaient près de 10 000 habitants à rester chez eux. Dans le nord du Portugal, plus d'un millier de pompiers ont été déployés pour maîtriser un incendie de forêt qui ne cesse de s'étendre. Certaines parties du sud de la France sont également un état d'alerte maximale face aux incendies de forêt.
3: Un immense panache de fumée s'élève d'un incendie de forêt dans la région de Catalogne, dans le nord-est de l'Espagne. Des vents violents et un temps sec ont attisé les flammes, à seulement quelques kilomètres des sites touristiques très fréquentés de la Costa Brava. Selon le service des agents ruraux de Catalogne, l'incendie a ravagé environ 750 hectares de forêt. Alors que les flammes se propagent dans des zones fortement boisées, les habitants ont reçu l'ordre de rester chez eux et d'attendre les consignes officielles. Et ce n'est là qu'une des nombreuses régions touchées par les feux de forêt. De l'autre côté de la frontière, le sud de la France est également aux prises avec des incendies depuis quelques jours. Parmi les plus touchés figurent les vacanciers des campings. Les pompiers ont indiqué que près de 3000 personnes avaient été évacuées, dont la moitié provenait de 3 campings situés dans la zone touchée.
4: Ça fait comme si on était dans un mauvais film, on ne réalise pas vraiment que c'est arrivé et se rendre compte qu'on a tout perdu, qu'il ne reste plus rien du tout, c'est difficile à accepter.
5: Nous attendons de pouvoir retourner sur le site pour voir si nos affaires sont intactes et si notre caravane va bien. La plupart ont été entièrement détruites par les flammes.
3: Toujours dans le sud de la France, près de Béziers, les opérations de lutte contre l'incendie ont paralysé la circulation sur une autoroute, laissant de nombreux passagers bloqués sur la route.
6: C'est effrayant quand on est si près. C'est toujours différent quand on voit ça aux informations, mais quand on est si près, on ne sait pas quoi faire. Car si le feu ou le vent venait à changer de direction, on se retrouverait pris au piège. On ne peut pas s'échapper.
3: En juin, une vague de chaleur a balayé l'Europe, entraînant des températures extrêmes dans une grande partie du continent. Et alors que l'été, qui correspond généralement à la haute saison des feux de forêt en Europe, ne fait que commencer, les inquiétudes grandissent quant à ce que les mois à venir pourraient réserver.
1: Un nouveau centre de formation en soins infirmiers a officiellement ouvert ses portes à l'hôpital de l'Amitié Sierra Leone, Chine. Cet établissement bénéficie du soutien de la 27e promotion de l'équipe médicale chinoise présente dans le pays. Il devrait permettre de renforcer la formation en soins infirmiers grâce à des stages pratiques, à des exercices de simulation et au développement professionnel continu. Reportage depuis Freetown.
7: Depuis plus de 17 ans, la chef de service Awa Koroma consacre sa vie à sauver des vies. Aujourd'hui, elle fait partie des dizaines d'infirmières qui suivent une formation à l'occasion de l'inauguration officielle du centre de formation en soins infirmiers Chine Sierra Leone.
8: C'est un privilège pour nous qui travaillons actuellement à l'hôpital de l'Amitié Sierra Leone Chine. Le fait d'avoir cette opportunité de nous former à différentes compétences infirmières est une chance. Et je suis convaincue que nous allons faire la différence.
7: Madame Koroma a précisé que la formation portait sur les gestes de premiers secours vitaux, ajoutant qu'elle transmettrait ses connaissances aux infirmières qui ne peuvent pas participer à cette phase. L'inauguration de ce centre de formation en soins infirmiers Chine Sierra Leone a réuni des hauts responsables gouvernementaux, des professionnels de santé et des représentants de la République populaire de Chine et de la Sierra Leone, soulignant ainsi leur engagement commun à renforcer le système de santé du pays grâce à des investissements dans les professionnels de santé de première ligne. Le centre proposera une formation professionnelle continue, aidant ainsi les professionnels de santé à rester en phase avec l'évolution des pratiques médicales.
8: 40 infirmiers venus de toute la Sierra Leone participeront à notre formation et recevront une formation systématique. Cette formation est soutenue par notre équipe médicale chinoise et des enseignants venus de Chine.
7: Les responsables chinois affirment que ce centre de formation permettra d'approfondir les échanges médicaux entre la Chine et la Sierra Leone.
9: Chaque membre de la 27e équipe médicale chinoise partagera sans réserve l'ensemble de ses connaissances professionnelles afin de garantir le bon déroulement des activités de formation.
7: Les responsables médicaux sierra-léonais affirment que ce centre renforcera les effectifs infirmiers de la Sierra Leone, améliorera la pratique clinique et contribuera à de meilleurs résultats en matière de soins de santé pour les communautés de tout le pays.
8: Pour nous, cette formation améliorera la qualité des soins prodigués par nos infirmières et sages-femmes. Elles ne se limitent pas à venir s'asseoir dans une salle de classe. Les infirmières participeront à de nombreuses séances pratiques qui les aideront à faire face, par exemple, à une obstruction des voies respiratoires et à prodiguer les premiers secours qu'elles sont censées apporter.
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Bonjour et bienvenue dans cette nouvelle édition de Classeco. Les thèmes de la relocalisation et de la réindustrialisation ont refait surface en France durant la crise sanitaire. Par ailleurs, on constate un intérêt de plus en plus prononcé pour la consommation en circuit court, bénéfique pour la protection de la planète et le Made in France, plébiscité par les Français. Mais la France a-t-elle les moyens de retrouver une partie de sa souveraineté économique? Et quelles seraient les conséquences du retour de la production industrielle sur le territoire? Dans cette édition, Madame Jade Charles va discuter de ces questions avec les invités. Allez, installez-vous confortablement, on décolle en Classeco.

0: Bonjour à tous et bienvenue dans ce nouveau numéro de Pour tout vous dire. Les thèmes de la relocalisation et de la réindustrialisation ont refait surface en France durant la crise sanitaire. Par ailleurs, on constate un intérêt de plus en plus prononcé pour la consommation en circuit court, bénéfique pour la protection de la planète, et le Made in France, plébiscité par les Français. Mais la France a-t-elle les moyens de retrouver une partie de sa souveraineté économique? Et quelles seraient les conséquences du retour de la production industrielle sur le territoire? Ce sera le thème de cette émission. Nous en parlerons avec deux spécialistes du sujet. Et avant cela, nous nous rendrons au Salon du Made in France, événement incontournable cette année, alors que les enjeux de la relocalisation s'invitent dans la campagne présidentielle. Et en deuxième partie, nous nous intéresserons à l'engouement pour le Guochao, ou le renouveau du Made in China, en Chine, avec Fan Zhen. Bonjour, bonjour. Charles Huet et Régis Portalaise, et merci bonjour d'avoir accepté notre invitation aujourd'hui. Je vous présente tout de suite à nos téléspectateurs. Régis Portalaise, vous êtes ingénieur en informatique et un ancien élève de l'école polytechnique. Vous avez cofondé en 2019 l'association X Alternative, qui regroupe majoritairement des élèves et des anciens élèves de l'école polytechnique qui souhaitent s'engager pour l'intérêt général. Et vous, Charles Huet, vous êtes cofondateur de la carte française, une carte cadeau qui favorise les achats de produits made in France. Vous avez également cofondé la FIMIF, la Fédération indépendante du Made in France, qui est la seule fédération de consommateurs engagée dans la promotion et le développement du Made in France. Alors, avec plus de 800 exposants et 100 000 visiteurs attendus, la 9e édition du Salon du Made in France a créé l'événement cet automne à Paris, et pas seulement pour les produits qui étaient présentés. À 5 mois de la présidentielle, le thème de la réindustrialisation fait des émules chez les prétendants à l'Élysée de toutes obédiences qui se sont succédés au Salon pour partager leur vision en la matière. Nous nous sommes rendus sur place.
1: Le Made in France s'expose le temps d'un salon à Paris. Des grands classiques, emblématiques de la tradition française, comme la marinière ou les ustensiles de cuisine, des produits régionaux, et bien sûr, le vin, comme celui-ci, produit en région parisienne.
2: L'idée, c'est de participer à la renaissance du vignoble francilien. On produit du vin naturel, donc avec des raisins bio et sans ajout de levure, d'enzymes ou tout ce qu'on met dans le vin, que du raisin à Courbevoie, avec des raisins qu'on va chercher en Loire et en Alsace, qu'on vendange à la main et qu'on ramène sur place à Courbevoie et qu'on vinifie à Courbevoie.
1: Des propositions plus originales aussi, comme cet aquarium potager, le Nénufarm, un écosystème complet où les plantes filtrent naturellement l'eau des poissons. Cette marque de linge de maison haut de gamme a été fondée en 1847. Ses produits, essentiellement en lin, s'exporte aujourd'hui dans 60 pays. Un succès qui se fonde sur l'amour du beau des consommateurs.
3: C'est une question de gens qui apprécient, qui sont esthètes, qui aiment le beau, qui aiment l'art de vivre. Qu'ils soient chinois ou français, on partage ce goût pour les belles choses, tout simplement. Et des belles choses qui durent.
1: Cette année, le salon prend une tournure résolument politique. Inauguré par des membres du gouvernement, il a vu défiler presque tous les prétendants à l'élection présidentielle de 2022, désireux de se faire entendre sur un thème qui fait consensus. Arnaud Montebourg, à la fois candidat exposant en tête, venu dédicacer son miel bleu-blanc-ruche au premier jour du salon.
4: L'industrie française, c'est la colonne vertébrale de notre économie. C'est là où sont réalisées l'essentiel des exportations, l'essentiel des innovations. Et c'est un secteur d'activité qui crée de l'emploi. Et donc, nous avons intérêt à soutenir l'industrie. Aujourd'hui, l'industrie repartit très fort parce que l'économie mondiale est repartie.
1: Après 3 décennies de désindustrialisation, la crise du Covid-19 aura marqué un retour sans précédent de l'industrie.

0: l'industrie dans les préoccupations des pouvoirs publics. En attendant le retour d'une véritable politique industrielle, le Made in France aura toujours le mérite de faire rêver le monde entier.
1: Alors, on a vu dans ce reportage l'intérêt suscité aujourd'hui par le Made in France et les relocalisations dont les politiques s'emparent dans la campagne présidentielle qui commence. Avant de s'intéresser à cette tendance, j'aurais voulu qu'on revienne sur l'origine de la désindustrialisation en France. Pourriez-vous nous en rappeler les principales raisons, Régis?
2: Bien sûr, alors ce sera un point de vue... personnel et pas que, notre groupe a un peu travaillé sur le sujet et a produit un document d'une quarantaine de pages sur la question. Ce qui ressort en particulier, c'est la financiarisation de l'actionnariat et la transformation du capitalisme français d'un capitalisme, on va dire, familial, comme il existe encore en Italie ou en Espagne ou en Allemagne, en un capitalisme entièrement financier, où donc les intérêts ne sont plus les mêmes. L'argent peut se déplacer à volonté. Et ce que va chercher l'actionnariat, c'est plus forcément la perpétuation d'un savoir-faire, d'un groupe, d'un capital immatériel, mais c'est du retour sur investissement. Et le retour sur investissement, on va le chercher là où il existe. Donc c'est ce qui s'est traduit depuis les années 80 par des délocalisations en masse. En quelque sorte industriel et pensé intelligemment. Je pense à Serge Tchuruk qui parlait du faiblesse, où on va faire de l'industrie sans usine. Donc on a évacué les usines pour se concentrer sur la valeur ajoutée. Et finalement, aujourd'hui, on n'a plus d'usines et on commence à perdre la valeur ajoutée.
1: D'accord. On a voulu faire de l'industrie sans usine.
2: Exactement.
1: Et maintenant, on a besoin de ces usines.
2: Voilà. Et alors, je rajouterais quand même qu'à mon avis, il y a une sorte de trahison des élites, qui ont engrainé dans ce mouvement à corps perdu. Donc, potentiellement, et là, c'est un point de vue vraiment personnel, on va dire que les grandes usines, comme il y avait, parce que les années 40 jusqu'aux années 60, 70, il y avait quand même de très grands mouvements sociaux. Je me souviens dans les usines Renault, par exemple. Supprimer les usines, c'est supprimer les mouvements sociaux aussi. C'est un côté pratique.
1: Ouais. Et des élites qui aujourd'hui revendiquent donc cet intérêt pour la réindustrialisation de la France. Alors, vous avez envie de réagir, je crois, Charles
3: Huet. Non, il y a de multiples raisons à la désindustrialisation. D'abord, elle a touché tous les pays d'Occident, mais effectivement, elle a touché plus gravement la France que tous les autres pays occidentaux. Si on est passé à cette fin du capitalisme familial, c'est pas tout à fait indifférent non plus au contexte fiscal et réglementaire français. Les impôts sur les successions et les impôts sur la fortune ont aussi largement participé à défamiliariser ces entreprises-là, et donc à les mettre en main de groupes financiers moins attachés à leur territoire. Aujourd'hui, les entreprises du Salon du Made in France sont très souvent des entreprises familiales qui ont un attachement au long terme à leur territoire, à leurs salariés, à leurs équipes, à leur savoir-faire. Et le consommateur n'est pas non plus, le client français n'est pas non plus à sa part de responsabilité. Malheureusement, les Français s'appauvrissent depuis quelques décennies l'État leur laisse peu d'argent, donc oui, ils choisissent le low cost et donc ils ont encouragé et accéléré cette délocalisation en préférant des produits low cost et fast fashion en particulier.
1: Il y a aussi une part de responsabilité du consommateur dans ça.
2: C'est quelque chose que je ne dirais pas, mais non, les responsabilités sont structurelles quand même. Le consommateur, si on lui propose des objets moins chers, il va prendre les moins chers. On n'a qu'à pas lui proposer des objets moins chers.
3: Mais je ne suis pas sûr que mes chaussures soient plus chères que des Nike. Et je suis même sûr qu'elles sont moins chères. Mais du coup, à un moment donné, je vote avec ma carte bleue. Et j'ai aussi le choix. Après, il n'est pas question de les culpabiliser. Il est question de pas systématiquement. En tout cas, on a, c'est multifactoriel. Et on a même nous, consommateurs, une part... pas intégrale, mais une part de la solution. Et on peut ne pas oublier notre casquette de citoyen quand on a notre casquette de consommateur.
1: En tout cas, ce phénomène n'est pas un phénomène récent. Ça fait plusieurs décennies qu'il s'est entamé. Et on semble redécouvrir aujourd'hui, depuis notamment la crise sanitaire, que la France ne produit presque plus rien sur son territoire. Pourtant, on sait qu'on est dans une économie globalisée où les chaînes de valeur sont dispersées sur l'ensemble de la planète et que tous les pays sont interdépendants. D'après vous, qu'est-ce qui explique le déclenchement d'une prise de conscience en France à ce sujet ?
3: On vient de connaître une décennie de sensibilisation culturelle et médiatique et politique au sujet du Made in France et de son importance. Maintenant, effectivement, pendant 10 ans, on en parlait. Depuis la crise du Covid, on a vu qu'on a une étape de passage à l'acte un peu plus concret et qui a eu des effets sur la fin de la désindustrialisation, et on a connu un solde positif de création d'usines pour la première fois depuis 20 ans juste avant le Covid. Et la crise du Covid a montré aux yeux de tous les Français notre grande nudité industrielle, voilà. Même sur des produits prétendument à valeur ajoutée faible, qui auraient pu imaginer la criticité stratégique d'un rectangle de tissu et de 2 élastiques, les masques. Ça semble comme ça, sans grande valeur ajoutée. En vérité, c'est stratégique, comme en réalité tous les produits peuvent être stratégiques, puisqu'on ne peut pas savoir de quoi l'avenir sera fait. Il faut, par prudence élémentaire, maintenir un tissu industriel en France.
1: Et puis la question du prix des produits, justement, vous en avez un peu parlé tout à l'heure. Est-ce que les Français pourront acheter les produits made in France qui, certainement, auront un coût plus important que ce qu'on peut trouver aujourd'hui, qui est importé de tous les coins de la planète à des prix souvent défiant toute concurrence?
3: C'est effectivement ce sujet de l'image prix du Made in France, c'est ce qu'on a voulu nous adresser avec notre carte cadeau pour inviter les représentants du personnel à offrir le coup de pouce budgétaire à leurs collègues à Noël pour passer des paroles aux actes. Ceci étant, le Made in France n'est pas toujours plus cher. Dans l'agroalimentaire et la cosmétique en particulier, on a une profondeur d'offre telle qu'on est présent sur tous les niveaux de gamme. Un tiers des marques de distributeurs alimentaires dans la grande distribution sont du Made in France, donc c'est les premiers prix. Dop, le shampoing le moins cher du marché, fabriqué à Rambouillet. Les briquets Bic sont en partie fabriqués en Bretagne, à Redon. Et la cosmétique Made in France est tout à fait compétitive.
1: Est-ce que ce ne sont pas des exceptions? Est-ce qu'on pourrait véritablement envisager que les Français achètent du Made in France à grande échelle?
3: Pour passer à l'échelle, effectivement, il y a un sujet financier essentiel. De rendre plus compétitifs nos producteurs en réduisant leurs impôts de production en particulier, et de travailler contre la paupérisation des Français aussi en augmentant les salaires, en réduisant aussi les impôts. Le Made in France, c'est la manière la plus sensible pour un consommateur, un particulier, de ressentir le poids du contexte fiscal qui pèse sur les produits et sur les fabricants.
1: Vous n'êtes pas tout à fait d'accord sur ce point.
2: Pas du tout. Il y a un coût qui n'est jamais évoqué, c'est le coût du capital. En France, le coût du capital est très gros. Les dividendes augmentent, les investissements reculent. Quand on regarde, par exemple, la production de voitures, le coût salarial est marginal, je ne sais plus exactement ce que c'est. Par contre, le coût de la publicité, c'est 20%. Si on veut produire pour moins cher, on peut peut-être enlever ce coût publicitaire. On peut peut-être enlever une grande partie de la rémunération actionnariale, qui d'ailleurs repart dans des fonds d'investissement étrangers, qui vont être des fonds de pension américains, des fonds de pension ou des fonds stratégiques suédois, etc. Ça, c'est des choses sur lesquelles on peut agir et qui augmenteraient significativement la compétitivité de nos entreprises si le coût du capital était plus faible. Les impôts de production, c'est vraiment une expression qui me fatigue. En ce moment, elle est employée partout et on a l'impression que ça ne s'arrêtera jamais, quoi. L'impôt sur les sociétés, il est passé de 50% en 1980 à 22,5%, et maintenant, avec la taxe universelle, on sent qu'il va converger vers 15%. Mmh. Et puis les impôts, alors j'ai plus le nom exactement en tête, mais sur territoriaux, c'est pour les PME, c'est ridiculement faible. C'est pas ça qui grève la compétitivité.
3: C'est 70 milliards quand même au global sur l'économie. Et puis je suis d'accord sur les coûts publicitaires. D'ailleurs, on voit que le circuit court, 1083, plein de jeunes marques s'en sortent sans passer par distribution et publicité. Le problème du passage à l'échelle, c'est que le Kidam ne connaît pas les marques de chaussures fabriquées en France. Les comités d'entreprise ne connaissent pas les marques fabriquées en France parce que justement, elles n'ont pas d'égérie internationale, elles ne sont pas distribuées dans tous les centres-villes. C'est distribution et marketing, effectivement, qui sont aussi responsables de la désindustrialisation. Mais en tout cas, sur ce qui est dans la main du politique, il y a ce sujet réglementaire et fiscal, assurément, où on a les records mondiaux. Et il me semble-t-il, on a également, corollairement, le record mondial de désindustrialisation. Donc il y a peut-être des questions à se poser comme là-dessus aussi.
1: Du point de vue du pays, de la France, on voit qu'il y a une volonté d'indépendance. Hein. Elle est prônée notamment par les dirigeants politiques dont on a parlé un peu tout à l'heure. Dans cette vision de la réindustrialisation, est-ce qu'il n'y aurait pas intérêt à faire des choix stratégiques dans les types de produits que l'on pourrait avoir à produire sur le territoire français ?
3: Moi, pourquoi pas? Je pense qu'il y a des industries lourdes, des industries stratégiques d'un point de vue souveraineté, évidemment, sur lesquelles l'État doit avoir un droit de regard, sur la réachat en particulier. Après, moi, je pense qu'il faut investir tous azimuts parce que la planification, c'est très compliqué. Est-ce que demain, enfin, l'anticipation de la criticité d'un masque, c'était impossible à prévoir? Est-ce que demain, ma chaussette, qui semble vraiment très bas de gamme et pas à la hauteur de la valeur ajoutée française occidentale, et demain, avec une chaussette connectée, c'est peut-être ma chaussette qui sera mon médecin, qui sera peut-être mon coach sportif? Je pense qu'il faut mettre le terreau en place entrepreneurial, industriel et recherche pour investir tous azimuts. Et on verra si c'est pertinent ou si c'est pas pertinent et si ça gagne sur le marché mondial ou pas.
1: Peut-être avec une planification aussi. C'est peut-être ça aussi qui a causé la désindustrialisation de la France.
3: Moi, je pense qu'il faut. C'est surtout mettre en place le terreau le plus propice à l'investissement, à la recherche et à l'entrepreneuriat. Et laissons faire les ingénieurs. Et les entrepreneurs.
1: Vous voulez réagir?
2: Oui, je ne suis pas d'accord non plus. Moi, j'ai pas foi dans le marché. On laisse faire le marché depuis 40 ans et ça ne marche pas.
3: Avec une économie surfiscalisée et dans un marché ouvert, c'est sûr qu'on met des boulets plus importants à nos consommateurs et à nos producteurs.
1: On a deux visions du monde.
2: Donc moi, j'ai une vision planificatrice, au moins sur le sujet stratégique. Il y a des choses qui sont très importantes. Et c'est pas, le marché ne va pas révolutionner tout ça demain matin. Il faut de l'énergie, il faut de la santé, il faut des transports. Il y a des choses, on ne pourra pas passer au travers. Donc l'énergie, ça se planifie, c'est des projets sur 30 ans. Ça demande des investissements très lourds. Quoi qu'on veuille faire d'ailleurs, que ce soit du nucléaire ou pas du nucléaire, ça demande des dizaines de milliards. Il y a des pareil sur la santé, c'est des investissements très longs, formation de gens qui durent, former un médecin, ça prend 12 ans... Voilà, et puis il y a pareil pour les transports, où là on est bien sur les transports, mais on a l'impression qu'on ne fait pas ça du tout. On a quand même vendu Alstom, quoi. Enfin, c'est complètement absurde. Mm-hmm. Ça, c'est le genre de choses qu'il ne fallait pas faire. Maintenant, on parle de le racheter. Est-ce que c'est parce que c'est une période électorale ou est-ce que ça va vraiment se faire? Et si on le fait, est-ce qu'on va vraiment en faire quelque chose?
1: Surtout General Electric qui veut le vendre.
2: General Electric, voilà, ils sont empêtrés dans des mauvaises affaires. Donc moi, j'ai une vision planificatrice, au moins sur les choses stratégiques. La Chine planifie, elle planifie bien. Et d'ailleurs, elle s'est inspirée de notre planification des années 50, 60, 70. Donc c'est des empilements sur 5 ans et puis une vision à très long terme qui peut ensuite un peu évoluer au fur et à mesure que les plans s'empilent. Moi je pense que c'est ce qu'il faut faire, sur l'énergie c'est ce qu'il faut faire, il ne faut pas avoir un plan de 3 milliards par an, machin. Il faut quelque chose où c'est qu'on veut être en 2050, combien de milliards il nous faut, on les met, on monte les filières et ensuite on fait de la planification.
1: Je voudrais parler aussi de l'emploi maintenant. On associe souvent la création d'entreprises, d'industries avec le retour de l'emploi, qui est un gros problème en France, qui est touché très durement par le chômage. Mais relocaliser ne signifie pas nécessairement créer des emplois en grande quantité dans des usines qui aujourd'hui sont extrêmement robotisées. Qu'est-ce que vous en pensez, Charles ?
3: Effectivement, les usines relocalisées sont plus petites et plus automatisées, et tant mieux. En réalité, on voit qu'il n'y a pas de corrélation entre la robotisation et le chômage. Au contraire, les pays les plus robotisés sont ceux qui connaissent le moins de chômage. Un produit made in France génère au global, en direct et indirect, 10 fois plus d'emplois. Donc c'est mécanique et la robotisation ne va pas du tout à l'encontre de ça. Au contraire, elle permet de dépasser le sujet fiscal. Elle permet de rendre plus compétitifs les produits made in France. Donc ce n'est pas du tout antinomique robotisation et emploi.
1: Alors, on a vu que cette tendance qui a cours aujourd'hui en France et qui est vraiment au cœur des débats, elle se déroule de la même façon dans différents pays, notamment chez des voisins européens ou même plus loin, aux États-Unis. On s'intéresse au Made in Italia, au Made in America, etc. Derrière ce goût prononcé pour des produits de qualité, parce que c'est souvent ça hein, qui est mis en avant, est-ce qu'il n'y a pas aussi un enjeu de souveraineté économique et puis une tendance au repli sur soi, au protectionnisme même, Régis Portalès ?
2: Oui, il y a une question d'indépendance, effectivement. On va prendre par exemple un sujet que je connais bien, qui c'est les composants, processeurs et composants. Il y a une pénurie puisque les grands fournisseurs n'arrivent plus à livrer suffisamment pour répondre à la hausse de la demande. Donc, que font les Américains ? Ils investissent, je crois, c'est 50 milliards, plus 20 ou 30 qui viennent de chez Intel. Donc, ils reconstruisent des usines de semi-conducteurs chez eux pour produire des processeurs. Que font les Sud-Coréens ? C'est pareil, Samsung, donc Corée du Sud, Samsung, c'est à peu près la même chose, met 180 milliards sur 4 ans dans le domaine, parce que, effectivement, c'est critique. Si on n'a plus ce genre si on n'a pas accès ni par l'importation, ni par la production locale de ce genre de choses, il y a beaucoup de choses qui se passent très mal. Je pense par exemple aux usines de voitures qui doivent s'arrêter parce qu'elles peuvent plus, elles n'ont plus assez de composants pour produire les véhicules. Donc on peut faire deux choix, soit on n'en a plus, et dans ce cas-là, on fait des voitures avec cadran à aiguille, moi ça me va très bien, soit il faut sécuriser les approvisionnements. Et sécuriser les approvisionnements, c'est soit faire des partenariats avec l'étranger, mais on voit ce que ça peut donner dans un contexte de crise des chaînes d'approvisionnement, soit on relocalise ce qu'on peut, pour qu'au moins, en cas de catastrophe, on ait de quoi produire un petit peu chez soi. Je pense que c'est le raisonnement que font beaucoup de pays.
1: Mmh. Vous voulez conclure ?
3: Mais en fait, le Made in France n'est qu'un rattrapage. Tous les pays du monde, tous les consommateurs du monde, en vérité, sont bien plus patriotes depuis bien plus longtemps que nous, de manière beaucoup plus forte et beaucoup plus ancrée dans leur quotidien, dans leur manière d'être culturelle, leur manière de consommer. Et du coup, ce n'est pas un repli sur soi. Les AMAP, ou la ruche qui dit oui, le circuit court, ça n'a pas vocation péjorative. C'est juste soutenir, vouloir donner du travail et rendre prospères ses voisins. Et c'est un souci de proximité, de solidarité locale, de bon sens, bien compris par tous. Et le Made in France ne fait que rattraper un complexe vis-à-vis de cette solidarité nationale que beaucoup de Français ont eu et qui évolue heureusement.
1: Eh bien, on va continuer à parler de ce sujet, mais avec un petit coup d'œil du côté de la Chine, avec Fan Jun qui va nous rejoindre. Bonjour Fan Jun et merci d'être avec nous aujourd'hui. Vous êtes cofondatrice et directrice associée de Bonjour Brand, un événement annuel qui relie des marques chinoises avec des designers français et internationaux pour favoriser les rencontres et les collaborations.
4: Tout à fait.
1: Alors, vous travaillez sur les échanges entre ces marques depuis plusieurs années, et vous êtes donc à l'affût des tendances en la matière. Est-ce que vous pourriez nous parler, pour commencer, de l'engouement pour le Made in France en Chine ?
4: Alors, le Made in France est très apprécié en Chine, comme vous pouvez imaginer, parce que depuis longtemps, le Made in France, ça signifie la bonne qualité, le French touch qui a toujours été sexy. Et nous, vu que la Chine, depuis la réouverture dans les années 80, on a commencé à gagner de l'argent, mais sur place, on n'a pas beaucoup de bonnes marques à consommer. Donc, du coup, on commence à consommer les marques étrangères. Et donc, du coup, les marques françaises sont rentrées dans nos yeux. Et puis, on commence à vider les stocks dans
1: ça
4: le monde entier.
1: Ça doit vous faire plaisir, Charluette.
4: Louis Vuitton, Chanel et tout ça. Donc, du coup, c'est devenu plus en plus fort, l'ambiance, en fait, la force de la marque française. Donc du coup, le Made in France est devenu un mot très très connu en Chine et puis nous, on aime bien tellement et puis voilà.
1: La Chine, de son côté, elle n'a pas besoin de relocaliser sa production, mais elle connaît elle aussi une évolution avec une tendance pour la recherche de produits haut de gamme, justement. Est-ce que vous pourriez nous parler de ces marques chinoises qui séduisent aujourd'hui les consommateurs chinois et qui éventuellement commencent aussi à se faire un nom à l'international ?
4: Oui, dans ma tête, je pense tout de suite à Huawei, à Xiaomi, à Oppo, Vivo.
1: C'est plutôt l'électronique, alors.
4: Exactement, parce que Shenzhen était la ville la plus ouverte depuis les années 80. Donc, du coup, c'est
1: Shenzhen
4: là, en fait,
1: qui est la ville de l'électronique.
4: Tout à fait. Donc, du coup, il a bénéficié beaucoup d'avantages, en fait, du gouvernement pour le développement de technologie.
1: Ouais.
4: Donc, c'est là, en fait, on a fait le premier nom pour les marques chinoises, parce qu'à l'époque, les marques chinoises n'existaient pas. On était seulement des fabricants chinois, des usines chinoises. Et depuis, on a des marques chinoises dans la mode qui sont commencées à mettre leur nom, par exemple Li-Ning et par exemple Guopei. C'est une marque de haute couture chinoise. Et Li-Ning, c'est le streetwear qui a fait son nom aussi, qui est beaucoup dans la tendance de mettre en avant la culture chinoise et l'esthétique moderne.
1: Alors, il y a une autre tendance qui est, je crois, très forte aujourd'hui. Elle concerne essentiellement, je pense, des jeunes. Ça s'appelle Guochao. Vous allez nous expliquer précisément ce que ça veut dire et en quoi ça consiste.
4: Alors, Guochao, pour expliquer, Guo, ça veut dire pays, Chao, ça veut dire vague. Donc, si on traduit littéralement, c'est la vague nationale. Donc, Guochao était, je pense que, si je ne me trompe pas, apporté par Tmall d'Alibaba, qui a fait une
1: C'est-à-dire le site de e-commerce
4: d'Alibaba, et qui a fait une mission avec Li-Ning, comme on peut voir sur l'écran. Je pense que c'est en 2018, ils ont fait la fashion show à New York. Ils ont fait une collection de sportswear, mais avec des broderies chinoises. Donc, du coup, ça a fait un gros buzz sur les réseaux sociaux chinois. Les jeunes ont tellement aimé. Pour vous dire, Li-Ning, quand j'étais petite, je refusais porter Li-Ning. Je préférais des Nike, des Adidas, parce que c'est beaucoup plus cool, beaucoup plus
1: tranché.
4: Exactement. Li-Ning, c'était une marque chinoise. Moi, j'aime pas les marques chinoises. Je veux être internationale.
1: Ouais.
4: Mais maintenant, les jeunes, ça a complètement changé. On veut porter Li-Ning parce que ça montre notre sang et ça montre notre fierté. Aussi parce qu'eux, ils ont tous nés dans la Chine où l'économie est bien, tout est bien, tout le monde est plus ou moins content. Donc, du coup, on préfère border notre propre marque.
1: Mm-hmm.
4: Donc, Guochao, c'était, je dirais, le vrai début, c'était ça.
1: Et puis, ça a donné lieu à la création de marques de bonne qualité, des marques qui sont aujourd'hui appréciées par les consommateurs chinois.
4: Oui, tout à fait. Parce que, je dirais, souvent, on pense que « made in China », ça veut dire mauvaise qualité, mauvais design, quasiment pas de design. Mais en fait, maintenant, le « made in China », Li-Ning a toujours une bonne qualité, en fait. C'est juste, nous, on refusait de le voir. Et donc, maintenant,
1: l'image qui était pas bien,
4: en fait, c'est le marketing. On n'est pas bon en storytelling. C'est pour ça que vous aussi, les Français, vous êtes très forts là-dessus, parce que vous êtes très bons en storytelling. Vous allez rendre l'histoire de Hermès tellement attractive, mais nous, on peut très bien fabriquer ce genre de sac d'Hermès, en fait, même la meilleure qualité, mais on n'arrive pas à raconter une telle histoire.
1: Mm-hmm.
4: Donc, en fait, les marques chinoises ont commencé à renforcer là-dessus, de garder la bonne qualité, de rajouter des touches avec des touches chinoises, la culture traditionnelle, pour que les jeunes puissent apprécier plus.
1: C'est un petit peu la même chose ici en France avec ce que disait Fan Jun à l'instant, il y a 10 ans. Est-ce qu'on avait autant envie de porter du Made in France, par exemple ?
3: Il y avait aussi un sujet, effectivement, de ringardise. Il était plus cool de porter des marques américaines. Et puis, finalement, on revient à du bon sens, à de la transparence, effectivement, à de la fierté nationale aussi. C'est aussi effectivement le sens du Made in France, et puis il y a de la qualité des produits plus durables, parce que au final ces marques américaines étaient confectionnées un peu partout dans le monde et n'étaient pas forcément de grande qualité alors qu'elles étaient chères, et aujourd'hui on a chaque nation qui peut raconter son histoire, son savoir-faire, et proposer à son consommateur de la fierté locale, toute logique, quoi.
1: Pour conclure, peut-être, puisque vous travaillez justement à faire rayonner ces marques chinoises et occidentales et à les faire travailler ensemble, est-ce que vous diriez qu'aujourd'hui, c'est surtout la qualité qui prime ?
4: Je pense que c'est toujours la qualité qui prime. Mais après, il faut quand même qu'on réussisse à raconter une belle histoire autour, en faisant des collaborations. Parce que si c'est seulement la qualité, on peut tous faire des produits de très bonne qualité. Mais il faut qu'on arrive à attirer les gens. Parce que maintenant, on a tellement de choses, on a tellement de choix. Surtout en Chine, le marché chinois est tellement immense. Il faut vraiment qu'on capturer en fait les attentions surtout des jeunes qui consomment énormément afin de faire des choses ensemble.
1: Charluette, vous avez envie de réagir ?
3: Non, mais je pense qu'effectivement, il y a des savoir-faire locaux à mettre en musique. Je pense qu'on a en commun des civilisations anciennes avec des savoir-faire dont on est très fiers, qui sont ancestraux. Et il y a ce sujet, effectivement, de sortir des clichés et redécouvrir les savoir-faire propres à une maison, à une famille, à une région, à une ville. Et c'est ça qui rend plus simple le storytelling et plus réel la qualité des produits qu'il y a derrière.
4: Tout à fait.
1: Merci à tous les trois, Fan Jun, Régis Portalès et Charluette, d'avoir participé à cette conversation aujourd'hui. Et merci à vous de nous avoir suivis. Je vous dis à très bientôt pour un prochain numéro de Pour tout vous dire.

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0: Salut tout le monde, 大家好 ，Bienvenue à l'écoute de Chinois au quotidien sur Tai au micro.
1: Salut Tai, j'espère que tout se passe bien pour tout le monde depuis notre dernier cours. Tout de suite, une petite révision pour commencer. On a vu la dernière fois que j'avais acheté pas mal de choses sur les marchés, y compris du shampoing. Et à propos de ce shampoing, j'ai trouvé un défaut dans la qualité du produit et je suis allé le rendre au supermarché. Comment dire tout ça en chinois? C'est ce que Tai va vous dire tout de suite.
0: Voilà, on va voir phrase par phrase. La première phrase, 请问有洗发水卖吗? Pour demander si on a du shampoing à vendre dans le magasin. 请问有洗发水卖吗?
1: Ok, la phrase est longue, donc on va la décomposer.
0: 请问, s'il vous plaît.
1: 请问
0: 有avoir.
1: 有
0: 洗发水 shampoing.
1: 洗发水
0: vendre 卖
1: 卖
0: 请问有洗发水卖吗 S'il vous plaît, avez-vous du shampoing?
1: Voilà, et maintenant si je veux demander, excusez-moi, je voudrais rapporter l'article, pouvez-vous me le reprendre? Comment dire ça en chinois, Tai?
0: 我想退货。
1: 我想退货。
0: 我想, je voudrais, je souhaite,
1: 我想
0: 退货, rendre l'article.
1: 退货。
0: 我想退货。
1: Je voudrais rendre ce produit ou ces produits. Alors maintenant, je voudrais demander, le vendeur, bien sûr, auquel je veux rendre mes produits, me demande la facture. Et il me demande, avez-vous votre facture? Quelle est la phrase, Tai?
0: 您的发票带来了吗?
1: 您的发票带来了吗?
0: 您的, votre.
1: 您的.
0: 发票, la facture.
1: 发票.
0: Donc, 您的发票带来了吗? Avez-vous apporté votre facture?
1: Voilà. Eh bien, le vendeur continue un petit peu à discuter avec vous et vous pouvez le reprendre, s'il vous plaît, cette phrase, comment la dire en chinois?
0: 您给退了吧?
1: 您给退了吧?
0: Bon, cette phrase est toute simple. On répète justement encore une fois. 您给退了吧?
1: 您给退了吧?
0: Maintenant, on va écouter tous les dialogues de la dernière leçon.
2: 对话一请问有洗发水卖吗？
3: 哦，就在前面的架子上。
2: 对话二，这个可能坏了，我想退货。
3: 您的发票带来了吗？
2: 带了。对话三，给您换一个行吗？
3: 不要了，您给退了吧。
1: Voilà, c'est tout pour la révision. Écoutons à présent les phrases qu'on va apprendre aujourd'hui. Comme d'habitude, Tai va nous les lire en chinois et moi, je suis chargé de les traduire en français.
0: 这橘子甜吗?
1: Ces oranges sont sucrées.
0: 多少钱一公斤?
1: Combien le kilo?
0: 我没有零钱。
1: Je n'ai pas de monnaie.
0: 给你一张一百元的。
1: Je vous donne un billet de 100 yuan.Vous pouvez acheter toutes sortes de produits à Beijing, dont des fruits. On les trouve dans la rue ou bien sûr des marchés, couverts ou en plein air. Et si vous préférez les fruits importés, comme les pommes par exemple, vous pouvez vous rendre dans un supermarché. Et là, vous trouverez un énorme choix.
0: Et oui, et quand on achète des oranges, on demande quelquefois si elles sont sucrées ou pas, puisqu'il y en a qui préfèrent les fruits un peu amers.
1: Oui, tout à fait, c'est mon cas. Et alors là, qu'est-ce que je dois demander pour cela ?
0: Tu peux dire, 这橘子甜吗?
1: 这橘子甜吗?
0: 这橘子甜吗?
1: 这橘子甜吗?
0: 这 veut dire ce, cette.
1: 这
0: 橘子 orange.
1: 橘子
0: 甜 sucré.
1: 甜
0: 这橘子甜吗?
1: 这橘子甜吗? Ces oranges sont-elles sucrées?
0: Écoutez le premier dialogue.
2: 对话一，这橘子甜吗？
3: 很甜。
1: Voilà, après s'être assuré de la qualité des marchandises et que ces oranges sont bien sucrées ou pas, je veux demander le prix. Comment le dire en chinois?
0: 多少钱一公斤？
1: 多少钱一公斤？
0: Ce qui signifie combien le kilo? On va décomposer la phrase. 多少钱？
1: 多少钱?
0: Combien d'argent?
1: Ok, et ensuite?
0: I, c'est le chiffre 1.
1: I.
0: 公斤, kilo.
1: Combien?
0: Donc, toute la phrase, 多少钱一公斤?
1: 多少钱一公斤? Combien le kilo? Tout de suite, le dialogue 2.
2: 对话 2. 多少钱一公斤?
3: 四元钱一公斤。
0: En Chine, il existe une autre unité de mesure, jin. Un jin vaut 500 grammes.
1: Jin. Et vous pouvez demander, 多少钱一斤?
0: Bravo Thomas, 多少钱一斤?
1: Ok, maintenant vous êtes prêts pour aller faire les courses. On se réécoute encore une fois le dialogue.
2: 对话二。多少钱一公斤?
3: 四元钱一公斤。
1: Voilà, là je suis devant le vendeur, mais je n'ai pas de monnaie sur moi, je n'ai qu'un seul billet de 100 yuan. Comment le dire en chinois? Excusez-moi, je n'ai pas de monnaie.
0: 我没有零钱。
1: 我没有零钱。
0: 我, moi, je...
1: 我。
0: 没有, ne pas avoir.
1: 没有。
0: 零钱, monnaie.
1: 零钱。
0: 我没有零钱。
1: 我没有零钱, je n'ai pas de monnaie.
0: Le dialogue 3.
2: 对话3。我没有零钱，给你一张一百元的。
3: 找您八十元。
1: Voilà, dans ce dialogue, il a été question de prix et je n'ai pas de monnaie sur moi, donc on a vu la phrase. Comment dire, je vous donne un billet de 100 yuan.
0: 给你一张一百元的。
1: Ok, on va décomposer la phrase maintenant.
0: 给, donner.
1: 给.
0: 你, toi.
1: 你.
0: 一张, un billet.
1: 一张。
0: 一百, c'est le chiffre 100.
1: 一百。
0: Donc, 给你一张一百元的, je vous donne un billet de 100 yuan.
1: 给你一张一百的, je vous donne un billet de 100 yuan. Dialogue 3.
2: 对话3. 我没有零钱。给你一张一百元的。
3: 找您八十元。
0: Voilà, c'est tout pour les dialogues d'aujourd'hui. Avant d'écouter les dialogues en entier, nous réécoutons toutes ces phrases.
1: Ok, donc comme la dernière fois, tu vas nous les lire en chinois, je vais les dire en français.
0: Aucun problème. 这橘子甜吗?
1: Ces oranges sont-elles sucrées?
0: 多少钱一公斤?
1: Combien le kilo?
0: 我没有零钱。
1: Je n'ai pas de monnaie.
0: 给你一张。一百元的。
1: Je vous donne un billet de 100 yuan. Voilà, maintenant on s'écoute tous les dialogues d'aujourd'hui.
2: 对话一。这橘子甜吗？
3: 很甜。
2: 对话二。多少钱一公斤？
3: 四元钱一公斤。
2: 对话三。我没有零钱。给你一张一百元的。
3: 找您八十元。
1: Voilà, c'est tout pour les dialogues. J'espère que vous les aurez un petit peu retenus. Maintenant, comme toujours, à la fin de notre émission, c'est notre rubrique ABC de la culture chinoise Thaï.
0: Dans certains pays, il est considéré comme pas très poli de poser des questions sur le salaire ou sur le prix de telle ou telle chose. En Chine, ce n'est pas un tabou. On entend tout le temps les Chinois parler du prix. Combien vaut votre montre? Combien votre loyer? Si quelqu'un vous pose une question de ce genre, ne soyez pas surpris. Si vous ne voulez pas répondre, vous pouvez dire « Wa wang ji la, j'ai oublié » ou bien « Wo bu zhi dao, je ne sais pas ».
1: Voilà, c'est tout pour aujourd'hui, donc encore une fois une petite immersion à la fin de notre émission sur la culture chinoise. Et comme d'habitude, on se quitte avec une question, comment dire, ces oranges sont-elles sucrées en chinois? Bon, c'est facile, il suffisait d'être un petit peu attentif, je crois. Si vous connaissez la réponse, vous pouvez nous l'envoyer à l'adresse suivante, crifra@cri.com.cn. Salut Thaï, à la prochaine.
0: Salut Thomas, au revoir tout le monde. Voilà, c'est la fin de cette édition. On se quitte en musique et à très bientôt.

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Le président chinois Xi Jinping a appelé à tout mettre en œuvre dans l'organisation des opérations de secours d'urgence face aux inondations, de l'aide aux sinistrés, des soins aux blessés et de la réinstallation des personnes affectées. Plusieurs régions de Chine ont été touchées par des inondations provoquées par de fortes pluies et des vents violents. Le président Xi a appelé les services concentrés à renforcer la surveillance, les systèmes d'alerte précoce ainsi que la préparation et la réponse aux secours d'urgence afin de garantir la sécurité des personnes et de leurs biens. Dans le sud de la Chine, la région autonome Zhuang du Guangxi a relevé son niveau d'alerte aux inondations à rouge, le niveau maximal, rapidement suivi en cela par

0: efforts de lutte contre les inondations.
1: Le typhon touche bon nombre des zones déjà détrempées par les précipitations précédentes. Le sol étant saturé, toute nouvelle pluie peut rapidement provoquer des crues dans les petits cours d'eau, ainsi que des crues soudaines et des glissements de terrain. L'ensemble de ces facteurs maintient le risque d'inondation à un niveau très élevé.
0: Les autorités préviennent que les niveaux d'eau de plusieurs grands réseaux fluviaux à travers la Chine pourraient continuer à monter dans les jours à venir. Des systèmes de surveillance de pointe permettent de détecter plus tôt les risques d'inondation et d'émettre des alertes plus rapidement, ce qui donne aux collectivités locales davantage de temps pour se préparer.
1: Nous surveillons les nuages de pluie à l'aide de satellites et de radars au sol, tout en utilisant des modèles numériques pour simuler la propagation potentielle des eaux de crue. Cela nous aide à identifier plus tôt les zones à haut risque, à émettre des alertes plus rapidement et à prendre des décisions plus rapides en matière de lutte contre les inondations et d'évacuation.
0: Les autorités surveillent de près l'activité des typhons et leurs impacts potentiels, ainsi que les précipitations, l'état des cours d'eau et la situation globale des inondations. Le ministère affirme qu'il continuera à renforcer les mesures de prévention des inondations et d'intervention d'urgence afin de protéger les vies et les biens.
2: Le ministre chinois des Affaires étrangères Wang Yi a achevé sa visite en Norvège, dernière étape de sa tournée dans les pays nordiques. Lors des entretiens à Oslo, le premier ministre norvégien Jonas Gahr Støre a déclaré que la Norvège souhaitait élargir sa coopération avec la Chine dans les domaines du développement vert, de l'intelligence artificielle et d'autres secteurs émergents, tout en renforçant la communication sur les enjeux mondiaux. Monsieur Wang a déclaré que la Chine était prête à approfondir la coopération concrète dans les domaines du commerce, de l'innovation et de la transition verte et a appelé à une coordination multilatérale plus étroite. Wang Yi s'est également entretenu avec le ministre norvégien des Affaires étrangères, Espen Barthed. Monsieur Wang a indiqué que les deux parties devaient œuvrer à la conclusion rapide d'un accord de libre-échange sino-norvégien. Monsieur Ed a déclaré que la Norvège défendait fermement la politique d'une seule Chine.
3: Des entretiens et un banquet festif organisé à Oslo ont marqué la fin de la tournée du ministre chinois des Affaires étrangères, Wang Yi, en Scandinavie. À l'issue des rencontres avec le premier ministre norvégien Jonas Gahr Støre et le ministre des Affaires étrangères, Espen Barthed, les deux parties se sont engagées à renforcer leur coopération.
1: Il est essentiel pour la Norvège, petit pays doté d'une économie de taille moyenne et d'une vision internationale, d'entretenir de bonnes relations partout où cela est possible. Nos échanges commerciaux sont en pleine croissance, notamment avec la Chine, et nous constatons que nous partageons des intérêts communs dans de nombreux domaines.
3: Et tandis que de nombreux Norvégiens se réjouissent de la qualification de leur équipe de football pour les quarts de finale de la Coupe du Monde, les pêcheurs du pays ont eux aussi de quoi se réjouir, car les exportations de saumon vers la Chine continuent de progresser en flèche. Le pays a désormais dépassé les États-Unis pour devenir le deuxième marché d'exportation de la Norvège pour ce poisson. Au-delà des perspectives prometteuses en matière d'exportation de saumon, les échanges commerciaux entre la Chine et les pays nordiques sont récemment devenus un sujet sensible. Lors de sa visite, Wang Yi a réussi à approfondir le dialogue et la coopération avec la Scandinavie, un processus que les deux parties affirment vouloir poursuivre. Lors de sa première étape au Danemark, le ministre des Affaires étrangères, Wang Yi, a déclaré que la Chine était prête à renforcer la coopération dans les domaines du commerce et de l'investissement et qu'elle envisageait une nouvelle version du programme de travail conjoint sur le développement durable entre les deux pays. À Stockholm, Wang Yi a rencontré son homologue suédois à bord d'un bateau pour célébrer la reprise des pourparlers de haut niveau. Les deux parties ont convenu de se rencontrer régulièrement à l'avenir. À Helsinki, le ministre chinois des Affaires étrangères s'est montré disposé à développer le commerce et les investissements, tout en mettant en œuvre le plan d'action conjoint entre la Chine et la Finlande. La Scandinavie, avec son littoral escarpé et ses innombrables îles, est connue pour privilégier le libre-échange au protectionnisme, une raison suffisante pour que la Chine examine si les pays nordiques sont prêts à œuvrer en faveur d'un accord commercial mutuellement convenu entre Bruxelles et Beijing. Nous en saurons davantage à l'automne lorsque le prochain cycle de négociations doit avoir lieu.
2: Le ministère russe de la Défense affirme que ses forces armées ont mené pendant la nuit une frappe de grande envergure contre des cibles militaires à Kiev et dans d'autres régions ukrainiennes. Il précise que ses systèmes de défense aérienne ont abattu plus de 500 drones à voilure fixe ukrainiens dans 20 régions de Russie. L'armée ukrainienne affirme que ses forces ont frappé 47 cibles militaires russes dans la nuit de dimanche à lundi. Elles ont également touché 3 raffineries de pétrole russe dont la plus grande du pays située

0: à Omsk. Le président ukrainien Volodymyr Zelensky a déclaré que l'armée avait eu du mal à intercepter les missiles balistiques russes en raison d'un nombre de missiles de défense aérienne occidentaux insuffisant. Il espère que les États-Unis et leurs partenaires européens décideront, lors du sommet de l'OTAN, d'apporter un soutien accru à l'Ukraine en matière de défense aérienne. Le vice-ministre russe des Affaires étrangères, Sergei Ryabkov, a déclaré que la Russie ne renonçait pas aux propositions américaines concernant l'Ukraine formulées avant le sommet de l'OTAN et qu'elle suivrait également de près la position des États-Unis. La première cargaison d'aide d'urgence en provenance de Chine est arrivée à Caracas, la capitale du Venezuela, après les deux puissants séismes venus le mois dernier.
1: Un avion transportant plus de 80 tonnes de matériel de secours a atterri lundi à l'aéroport. Ce chargement comprend 20 générateurs électriques, 8 camions de purification d'eau, 200 unités de désinfection, 200 systèmes d'éclairage solaire, plus de 1700 tentes et plus de 6700 couvertures. Le ministre vénézuélien des Affaires étrangères, Ivan Gil, a remercié le gouvernement et le peuple chinois pour leur aide.
2: Cette cargaison figure parmi les livraisons d'aide les plus importantes destinées au Venezuela. Nous exprimons notre sincère gratitude au gouvernement chinois. C'est un témoignage fort du partenariat stratégique indéfectible entre nos deux pays. Nos remerciements vont également au peuple chinois. La communauté chinoise au Venezuela s'est rendue sur le terrain dès les premiers instants dans les zones les plus durement touchées. Tous les Vénézuéliens ont pu constater de leurs propres yeux à quel point les Chinois ont aidé les personnes déplacées et participé aux opérations de sauvetage. Les Chinois vivant au Venezuela sont aux côtés de notre peuple. Nous sommes frères et sœurs. Nous formons une communauté d'avenir partagé pour l'humanité.
0: Des incendies de forêt attisés par une vague de chaleur persistante depuis fin juin font rage dans plusieurs régions d'Europe. En Catalogne, en Espagne, 150 touristes ont été évacués d'un camping alors que les incendies ravageaient plus de 2000 hectares de terre et contraignaient près de 10 000 habitants à rester chez eux. Dans le nord du Portugal, plus d'un millier de pompiers ont été déployés pour maîtriser un incendie de forêt qui ne cesse de s'étendre. Certaines parties du sud de la France sont également un état d'alerte maximale face aux incendies de forêt.
2: Un immense panache de fumée s'élève d'un incendie de forêt dans la région de Catalogne, dans le nord-est de l'Espagne. Des vents violents et un temps sec ont attisé les flammes, à seulement quelques kilomètres des sites touristiques très fréquentés de la Costa Brava. Selon le service des agents ruraux de Catalogne, l'incendie a ravagé environ 750 hectares de forêt. Alors que les flammes se propagent dans des zones fortement boisées, les habitants ont reçu l'ordre de rester chez eux et d'attendre les consignes officielles. Et ce n'est là qu'une des nombreuses régions touchées par les feux de forêt. De l'autre côté de la frontière, le sud de la France est également aux prises avec des incendies depuis quelques jours. Parmi les plus touchés figurent les vacanciers des campings. Les pompiers ont indiqué que près de 3000 personnes avaient été évacuées, dont la moitié provenait de trois campings situés dans la zone touchée.
3: Ça fait comme si on était dans un mauvais film, on ne réalise pas vraiment que c'est arrivé et se rendre compte qu'on a tout perdu, qu'il ne reste plus rien du tout, c'est difficile à accepter.
4: Nous attendons de pouvoir retourner sur le site pour voir si nos affaires sont intactes et si notre caravane va bien. La plupart ont été entièrement détruites par les flammes.
2: Toujours dans le sud de la France, près de Béziers, les opérations de lutte contre l'incendie ont paralysé la circulation sur une autoroute, laissant de nombreux passagers bloqués sur la route.
5: C'est effrayant quand on est si près. C'est toujours différent quand on voit ça aux informations, mais quand on est si près, on ne sait pas quoi faire. Car si le feu ou le vent venait à changer de direction, on se retrouverait pris au piège. On ne peut pas s'échapper.
2: En juin, une vague de chaleur a balayé l'Europe, entraînant des températures extrêmes dans une grande partie du continent. Et alors que l'été, qui correspond généralement à la haute saison des feux de forêt en Europe, ne fait que commencer, les inquiétudes grandissent quant à ce que les mois à venir pourraient réserver.
0: Un nouveau centre de formation en soins infirmiers a officiellement ouvert ses portes à l'hôpital de l'Amitié Sierra Leone, Chine. Cet établissement bénéficie du soutien de la 27e promotion de l'équipe médicale chinoise présente dans le pays. Il devrait permettre de renforcer la formation en soins infirmiers grâce à des stages pratiques, à des exercices de simulation et au développement professionnel continu. Reportage depuis Freetown.
6: Depuis plus de 17 ans,

0: La chef de service Awa Koroma consacre sa vie à sauver des vies. Aujourd'hui, elle fait partie des dizaines d'infirmières qui suivent une formation à l'occasion de l'inauguration officielle du centre de formation en soins infirmiers Chin Sierra Leone.
1: C'est un privilège pour nous qui travaillons actuellement à l'hôpital de l'Amitié Sierra Leone Chin. Le fait d'avoir cette opportunité de nous former à différentes compétences infirmières est une chance. Et je suis convaincue que nous allons faire la différence.
0: Madame Koroma a précisé que la formation portait sur les gestes de premiers secours vitaux, ajoutant qu'elle transmettrait ses connaissances aux infirmières qui ne peuvent pas participer à cette phase. L'inauguration de ce centre de formation en soins infirmiers Chin Sierra Leone a réuni des hauts responsables gouvernementaux, des professionnels de santé et des représentants de la République populaire de Chine et de la Sierra Leone, soulignant ainsi leur engagement commun à renforcer le système de santé du pays grâce à des investissements dans les professionnels de santé de première ligne. Le centre proposera une formation professionnelle continue, aidant ainsi les professionnels de santé à rester en phase avec l'évolution des pratiques médicales.
1: 40 infirmiers venus de toute la Sierra Leone participeront à notre formation et recevront une formation systématique. Cette formation est soutenue par notre équipe médicale chinoise et des enseignants venus de Chine.
0: Les responsables chinois affirment que ce centre de formation permettra d'approfondir les échanges médicaux entre la Chine et la Sierra Leone.
2: Chaque membre de la 27e équipe médicale chinoise partagera sans réserve l'ensemble de ses connaissances professionnelles afin de garantir le bon déroulement des activités de formation.
0: Les responsables médicaux sierra-léonais affirment que ce centre renforcera les effectifs infirmiers de la Sierra Leone, améliorera la pratique clinique et contribuera à de meilleurs résultats en matière de soins de santé pour les communautés de tout le pays.
1: Pour nous, cette formation améliorera la qualité des soins prodigués par nos infirmières et sages-femmes. Elles ne se limitent pas à venir s'asseoir dans une salle de classe. Les infirmières participeront à de nombreuses séances pratiques qui les aideront à faire face, par exemple, à une obstruction des voies respiratoires et à prodiguer les premiers secours qu'elles sont censées apporter.
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10: Bonjour à tous, merci de nous rejoindre dans notre émission Carnet de route. La préfecture de Ronghe, la rivière rouge de la province du Yunnan, est une préfecture autonome frontalière composée de 10 ethnies et compte 2,41 millions d'habitants. Les ethnies minoritaires représentent 57,5% de la population totale et les districts ethniques représentent 98% de la superficie de la dite préfecture. Les deux ethnies minoritaires qui comptent le plus d'habitants sont les Yi et les Hani. Les Yi représentent 24,48% de la population totale, tandis que les Hani, 18,23%. Malgré que cette partie Yunnan enregistre un développement modéré, il n'empêche que chaque ethnie minoritaire a sa propre culture et ses coutumes traditionnelles uniques. D'ailleurs, on peut y découvrir partout des paysages pittoresques et une biodiversité bien conservée. Tout cela forme un tableau magnifique. Eh bien, aujourd'hui, on va partir en voyage pour la préfecture de Ronghe en compagnie de notre confrère Greta Georges dans la première partie de notre émission. Et dans la deuxième partie de notre émission, c'est cours de chinois que Xiaotai et Thomas vont nous donner. Bon, nous entamons tout de suite notre voyage avec notre confrère Greta Georges. Et on a de la chance de tomber sur un mariage juste au début de notre voyage.
11: Waouh, quelle surprise! On était sur la route et puis voilà que la chance nous a souri. Nous tombons sur une cérémonie de mariage.
7: La

0: mariée là-bas. Mais j'arrive pas à voir s'il s'agit de deux mariées ou bien si l'une d'elles est la demoiselle d'honneur. On dirait qu'il y a plein de cadeaux, genre draps de lit et couettes. Ils sont en train de recevoir les invités et c'est un véritable tohu-bohu.
1: Après avoir commencé la journée avec un bon bol de nouilles de riz, voilà que sur la route qui nous mène au district de Ronreux, nous tombons sur un mariage tenu à flanc de montagne. Poussée par la curiosité, Greta essaie d'en savoir plus.
0: Les mariées sont des sœurs jumelles. Elles font un mariage double. Dites-moi, est-ce que vous êtes des jumeaux, vous aussi? Non, vous n'êtes pas jumeaux. Et elles sont de quelle ethnie?
1: Elles sont de l'ethnie Dai.
0: Ce sont des filles d'ici, alors?
1: Oui, oui, oui.
0: Félicitations à vous quatre.
1: Merci. Vous en voulez?
0: Non, non, merci.
1: On dirait que tout le village est venu participer aux noces. Les mariés sont de l'ethnie des Dai, une minorité chinoise qui a des liens étroits avec le peuple Thaï. En Chine, la majorité des Dai vivent dans la préfecture Dai de Sichuanbanna et dans la préfecture Dai et Jingpo de Doron. Comme on peut le constater avec les robes blanches que portent les mariés, ce mariage est un peu de style occidental. Ce qui n'empêche pas certains invités de porter un costume plus traditionnel. Il est tout à fait normal pour les Dai de se marier à l'intérieur de la communauté et la plupart du temps, c'est le garçon qui part vivre dans la famille de sa femme.
0: Alors vous êtes Dai tous les deux, c'est ça? Et pourquoi est-ce que vous avez décidé de faire la cérémonie de mariage le même jour? C'est parce que nous sommes jumelles. Mais comment c'est possible que vous ayez en même temps des amoureux?
1: C'est le destin.
0: Se marier le même jour, j'imagine que c'était écrit.
1: Si le riz est la base de la cuisine Dai, le riz gluant est sa caractéristique première, ainsi que le pimenté et l'aigre. Mais les Dai sont même plus généreux que leur cuisine. La maman des mariés a d'ailleurs tenu à inviter toute l'équipe.
0: Aujourd'hui, vous devez être vraiment heureuse. Regardez comme elle sourit, elle a vraiment la banane. Hein. Félicitations. Allez, restez manger avec nous. C'est trop gentil, mais on est pressé, il faut qu'on y aille. Ce sont les hommes qui préparent le repas, c'est incroyable. Jamais je n'ai vu de bol de soupe de poulet aussi grand. Et puis ça sent trop bon. C'est trop dur de partir maintenant, mais on a encore de la route à faire. Allez, c'est parti.

0: Nous voici repartis sur la longue route sinueuse. Le district de Rongreux se situe juste au sud de Chuping et il nous faudra faire encore 2h30 de route pour arriver à destination. Les routes sont généralement goudronnées et le paysage est pittoresque. Ici, Rongreux est connu pour être le district des Chinois d'outre-mer. Il faut dire que nombreux sont ceux qui sont partis à l'étranger pour faire fortune et qui sont revenus de l'argent plein les poches pour développer la région.
1: Eh bien, on dirait que la chance est avec nous. Depuis que nous sommes tombés sur ce mariage double, c'est comme si le soleil avait enfin décidé de briller sur nous. Je dois dire que ça nous arrange, parce que nous venons de laisser nos bagages là où nous allons loger à Rongreux, et que maintenant, nous nous rendons au village de Tianye. On voudrait rencontrer des Hani pour voir ce qu'ils font de leur journée. Je sais qu'il y aura des rivières en terrasse, alors j'ai vraiment hâte de voir ça. Bien sûr, elles ne sont pas aussi célèbres que celles de Yuanyang, mais ça devrait être tout aussi beau. Et puis, comme à présent, le soleil est enfin de la partie, je pense que ça ne présage que du bon.
0: Les rizières en terrasse des Rani s'inscrivent dans un magnifique cadre naturel où foisonne une végétation luxuriante. Dans ce long voyage, l'un de nos objectifs est de rapporter des images de l'un des plus beaux paysages agricoles qui soit. Mais l'une des caractéristiques de ces rizières en terrasse est la présence de cerisiers et de palmiers. Des générations de Rani ont ainsi domestiqué ces vallées sauvages en un paradis riche.

agricole. C'est bien à la sueur de leur front qu'ils sont parvenus à transformer les coteaux ordinaires en une richesse aussi bien écologique que culturelle. Les tout premiers témoignages de l'ethnie des Khani remontent au 3e siècle avant Jésus-Christ. Une tribu du nom de Hoi serait en effet à l'origine des Khani d'aujourd'hui. Dans la préfecture autonome Khani et Yi de Rongre, le village de Diaïn compte environ 500 000 Khani, ce qui en fait la plus forte concentration de Chine. Ces images sont d'autant plus précieuses que la course des nuages vient souvent cacher le soleil. Mais quand l'astre lumineux perce enfin à travers la nuée et darde ses rayons obliques sur les rizières, cela produit à la surface de l'eau des reflets irisés qui confinent à la magie.

0: Le village de Tassa se situe à 10 minutes de route de Jiayin et nous voici à la fameuse fontaine des 12 dragons. Ici, c'est l'esprit communautaire qui prime. Étant donné que de nombreux endroits de la région sont sous-développés, il vaut mieux en effet privilégier la solidarité. Par ailleurs, comme ce village est relativement isolé, vous pouvez trouver ici une grande biodiversité. Ici, personne ne viendra vous vendre quoi que ce soit, et vous aurez tout loisir d'observer le quotidien des autochtones, ou bien pourquoi pas, de vous joindre à leur danse. On ne peut être qu'ému devant la simplicité de leurs existences et la pureté de leur cœur. Ici, même si le travail quotidien est harassant, il est stupéfiant de constater que les Rani trouvent encore le temps d'exprimer leur joie de vivre en chantant et en dansant. Après le village de Jiayin et le charme unique de Tassa, nous nous rendons dans le village le plus ancien, Zhoufu. Ce village, qui est le mieux conservé de tout le district, possède un charme bucolique que vous ne retrouverez nulle part ailleurs.
1: Nous sommes à Zhuofu, dans le district de Ronghe, et c'est le plus ancien village Rani de la province du Hunan. Regardez bien ces incroyables murs en terre et ces toits de chaume. On appelle ça les maisons champignons. Ça y ressemble, non? Ce qui est incroyable, c'est que ces maisons ont déjà abrité 58 générations de Rani qui ont réussi à préserver leur style de vie et leur culture.
0: Sur ces coteaux s'élèvent des maisons de 2 ou 3 étages. Le principe de ces habitations Rani repose sur un solide pilier de bois que l'on fixe à des fondations de pierre. Il faut savoir que c'est l'un des rares lieux où l'on peut encore trouver des maisons champignons si bien conservées. La vie d'ici est simple. Les villageois ont toujours leurs portes ouvertes et en demandant la permission, on peut jeter un coup d'œil à l'intérieur et même partager leur quotidien. Ici, l'esprit de bon voisinage est resté bien vivant et personne ne vient enfermé dans la peur. Par ailleurs, les voisins ne sont pas uniquement bipèdes puisqu'on trouve un peu partout des animaux qui vont et qui viennent à leur guise.
2: Vous êtes en train d'écouter l'émission Carnet de route. Cette fois, notre destination, c'est la préfecture de Ronghe, dans le sud de la province chinoise du Yunnan. On va poursuivre notre voyage juste après une pause musicale. On va écouter une chanson intitulée « Peut-être », interprétée par Yin Wu, chanteur chinois.

0: Merci de nous retrouver après la pause musicale. Aujourd'hui, notre destination, c'est la préfecture de Honghe, dans le sud de la province chinoise du Yunnan. On va y découvrir leurs différentes coutumes et les paysages pittoresques.
1: Comme il n'y a ni auberge ni chambre d'hôte, nous décidons de rentrer avant la tombée de la nuit. Il nous faudra donc par conséquent probablement 2 heures pour refaire les 37 km de route enlacée jusqu'à Honghe. Mais alors que nous avons déjà fait nos adieux au village, voilà que nous rencontrons quelques embûches.
2: Les hommes essaient de résoudre le problème parce qu'on se retrouve coincé derrière un camion qui s'est arrêté pour décharger. Là en fait, ils essaient de paver le côté avec des briques pour qu'on puisse passer dessus. On verra bien si c'est une bonne idée. Bon, on s'est finalement tiré d'affaire, mais là je me sens un peu patraque et crevée. Mais vous savez, ça valait quand même le coup parce que les Ranis sont des gens si surprenants. Encore aujourd'hui, ils portent leurs costumes traditionnels et c'est vraiment sympa d'aller les voir. Par contre, ce que j'ai devant moi, c'est carrément moins sympa. Mon chef a décidé de me mettre au défi en me plongeant dans la culture locale et de goûter à ces 3 plats d'insectes. Nous avons des vers à soie, des vers de bambou, des guêpes et des criquets. Bon, je commence par un tout petit criquet alors. Je ferme les yeux. En fait, c'est pas mal du tout. Regardez-moi ce truc. Il a vraiment une sale tête. Hein. Ok. C'est juste frit, c'est une friture quoi.

Dans cet épisode de Carnet de route, nous continuons notre voyage à travers la préfecture de Ronre, dans le sud de la province du Yunnan. C'est là que nous découvrirons la culture et le mode de vie des ethnies locales. Nous visiterons d'incroyables maisons champignons dans lesquelles pas moins de 58 générations ont vécu et nous irons à la rencontre de l'ethnie Rani. Il sera alors grand temps de faire la fête au rythme des tambourins.

0: Hier fut une journée excessivement culturelle. Nous avons visité deux villages Rani, dont l'un était le plus gros et l'autre le plus ancien. Mais le meilleur moment fut sans aucun doute notre échange avec les Rani du village de Tassa. Cette partie du sud du Yunnan s'enorgueillit d'une grande biodiversité. Ici, les amoureux de la nature seront comblés et après toutes ces heures passées sur des routes de montagne, cela fait du bien de pouvoir enfin se dégourdir les jambes dans un cadre magnifique et des rizières impressionnantes de beauté. Si vous avez envie de venir visiter la préfecture de Ronreux, le mieux est encore de le faire en voiture. La location d'une voiture avec chauffeur devrait vous coûter aux alentours de 1500 yuan la journée. Connaître le terrain est effectivement de prime importance, car l'état des routes nécessite parfois une habileté extrême.
1: Nous sommes sur la route qui mène à Danyatie et cela nous prend à peu près une heure pour parcourir 30 petits kilomètres, puisque, comme vous l'avez compris, la route est très sinueuse. Là, nous avons décidé de faire une petite halte pour admirer le paysage. C'est d'ailleurs d'un grand romantisme, avec ces bouts de nuages qui s'accrochent aux coteaux. On dirait carrément une illustration de livre de conte. En tout cas, ça vaut vraiment la peine de s'attarder sur ce genre de paysage féerique.
0: Comme Dayangjie se situe un peu plus haut dans la montagne, les gens du coin l'ont surnommé le village dans les nuages. C'est d'ailleurs pour cette raison que certains affirment qu'il s'agit de l'un des plus beaux villages de Chine. Alors que nous continuons lentement notre montée, les amas nuageux nous cachent de plus en plus la route, ce qui nécessite de notre part une attention de tous les instants. Il faut savoir que ce genre de route de montagne est souvent balayée par les vents ou bien envahie par la brume. Nous voici arrivés chez les Yiche, une branche de l'ethnie des Rani. Étant donné que 75% des Yiche vivent ici, l'endroit est forcément à voir, même si cela nous a obligés à faire un détour de 65 km à l'ouest du district de Ronreux. Il existe une vingtaine de sous-groupes de l'ethnie Rani, avec chacun des costumes et des vêtements différents. Ici, ce que portent ces jeunes femmes serait, dit-on, le costume Rani le plus sexy. Bien que comme partout ailleurs, leur façon de se vêtir se soit modernisée, on peut encore les admirer vêtus de leur tenue traditionnelle lors d'occasions spéciales. Aujourd'hui, la chance est avec nous, car voilà que nous tombons sur un groupe de photographes amateurs devant lesquels se mettent en scène quelques femmes Yiche vêtues de ces fameuses tenues traditionnelles en coton. La légende rapporte qu'un jour, un danger mortel a contraint les hommes à courir se réfugier dans la forêt et que les branches des arbres ont lacéré leurs vêtements. Quant à cette coiffe blanche, il s'agirait en fait d'un astucieux instrument de camouflage puisque leurs ancêtres se seraient rendus invisibles parmi les fleurs blanches avec leur coiffe. Aujourd'hui, ce costume traditionnel est donc porté en souvenir de ces événements passés. Dès que l'on arrive dans ce village, on est frappé par la résilience de ces gens dont le mode de vie est toujours profondément agricole.
1: Il fait si froid aujourd'hui, vous n'avez pas froid? Non, ça va, ici, il n'y a pas de vent. Est-ce qu'on peut dire que les Yiche sont les plus sexy? Vous êtes vraiment très belle, habillée comme ça. C'est un style qui reflète bien la confiance en soi que vous paraissez avoir.
0: Visiblement, ces femmes portent seulement des shorts à certaines saisons de l'année, ou bien alors devant des flashs qui crépitent. Après la saison de repiquage du riz en avril, à savoir le troisième mois du calendrier lunaire, les villageois ont coutume de faire la fête. Alors qu'ils se parent de leur costume traditionnel, c'est le moment idéal pour comprendre pleinement l'esprit festif qui les anime. Les gens de ce village sont particulièrement accueillants, car les quelques bénéfices qu'ils retirent du tourisme viennent améliorer leur quotidien. Mais même si ce village est plutôt isolé, il suffit de prononcer le mot de Dayangjie pour que le chauffeur local comprenne immédiatement la direction à prendre.

0: Aujourd'hui, le soleil s'obstine à rester caché. Peu importe, c'est avec un état d'esprit des plus positifs que nous nous apprêtons à découvrir un authentique festin de cuisine Rani. L'hospitalité est définitivement le maître mot de la journée. Ici, on s'assure en permanence que les verres sont bien remplis. Nous sommes traités avec la plus grande cordialité et l'on nous promet même quelques rayons de soleil, ce qui se réalise d'ailleurs peu après.
1: Chaque visiteur est accueilli ici par une véritable fête. Aucun moyen d'y échapper. Vous devez absolument boire l'alcool de riz fait maison, mais c'est pas si redoutable. Il est même plutôt gouléant. Oups, c'est passé à côté.
0: Apparemment, la divinité solaire est plutôt satisfaite de ces agapes accompagnées de chants. Il faut dire que les Rani sont particulièrement doués pour ensoleiller les quelques heures que vous pouvez passer avec eux. La culture de riz semble faire partie de leur ADN. Et d'ailleurs, toute l'économie locale en dépend.

Le son du tambour semble avoir été le cri primal de la musique, et cette cadence hypnotique plonge les danseuses dans un état de transe. La gestuelle, composée de mouvements larges et saccadés, contraste avec la féminité des costumes. Mais que ce soit la musique, le tintement des ornements ou bien le jeu de jambes, grands et petits semblent absolument ravis du spectacle.

Les Yichun ont un grand respect pour la terre sur laquelle ils vivent et travaillent. Ils vénèrent en effet la terre, le ciel, la forêt, les falaises, autant de forces naturelles qui sont pour eux partie prenante d'une puissance bien au-dessus d'eux-mêmes. Ainsi, les danses, les prières, les offrandes sont diverses façons d'exprimer la reconnaissance qu'ils éprouvent à chacune de leurs moissons. La gentillesse dont ils font preuve a reconnecté Greta à la réalité du monde, et cela a été pour elle une leçon d'humilité. Il est particulièrement difficile de faire nos adieux à Dayangjie, ce lieu de haute altitude nimbé de mystère. Il faut dire qu'à notre arrivée, le ciel était pluvieux et brumeux. Mais à présent que les nuages cotonneux se dispersent, il semble qu'à cet instant, nous voilà enfin redescendus sur terre. Nous nous souviendrons longtemps de la danse des Yicheux et de cette gestuelle qui semble en parfaite résonance avec leur pays céleste.

0: Vous savez ce qu'on ressent ici? On dirait carrément qu'on a installé une gigantesque gangue de glace carbonique entre les montagnes et que cette glace est destinée à servir de scène à quelque grand personnage qui va se présenter devant nous. On dirait ni plus ni moins le jardin d'Éden. Waouh! Ce sont des nuages qui arrivent de là-bas. Ils sont en train de s'engouffrer entre les montagnes et de les envelopper. On dirait qu'il va se passer quelque chose. C'est un peu comme un décor de cinéma à la Harry Potter.
1: Alléluia.
0: Je peux chanter?
1: Alléluia.
0: Je ressens toute la puissance.

Nous avons visité Jianshi, Shiping et le district de Ronghe. Nous allons poursuivre à présent notre découverte de la préfecture de Ronghe, ce qui promet bien sûr des tas de tournants et de virages. Il va falloir que Greta ait l'estomac bien accroché. Étant donné que 75% de la région sont des montagnes, ce n'est qu'au bout de 2h30 d'une route parfois sèche, parfois humide, que nous arrivons à Issa.

0: Issa est connue pour être la bourgade des Chinois d'outre-mer. À l'époque, nombreux étaient les gens d'ici qui avaient un pied en Chine et un pied à l'étranger, où ils essayaient de faire fortune. Visiblement, certains ont alors décidé de réinvestir chez eux.
1: Il y a très longtemps, des marchands locaux sont partis à cheval en direction du sud-est de l'Asie, où ils ont gagné beaucoup d'argent. Ils sont alors revenus ici et ont fait construire des choses dans ce genre, dans un style sud-est asiatique. Très beau. Jusque-là, la préfecture de Hongre s'est révélée fascinante, en particulier grâce à la présence de la culture des Hanyi, qui a su rester si authentique.

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2: Bonjour à tous, bienvenue.

0: Bienvenue à une nouvelle édition de notre chinois au quotidien. Je suis Xiao Tai, je suis avec Thomas.
1: Salut à tous et bienvenue pour une nouvelle session donc de nos cours de chinois.
0: Lors de notre dernier cours, nous avons appris à demander de l'aide. Et avant de passer à autre chose, on va se les repasser en vitesse.
1: Bien, alors la dernière fois, nous avions vu la phrase « Pourriez-vous me donner un coup de main ?» Comment se dit-elle en chinois ?
0: Ça se dit comme ça. « 你能帮我一个忙吗?» Et «帮忙», ça veut dire « aider ».«
1: 帮忙».
0: Nang pang wo yi ge mang, pouvoir me donner un coup de main.
1: Nang pang wo yi ge mang.
0: Alors, pourriez-vous me donner un coup de main ? Ça se dit en chinois comme ni nang pang wo yi ge mang ma.
1: Ni nang pang wo yi ge mang ma.
0: Et la réponse à cette question est bien sûr. En chinois, on dit dang ran ke yi.
1: Dang yuan ke yi.
0: Alors, dang ran veut dire bien sûr.
1: Dang ran.
0: Kei signifie pouvoir ou pouvoir faire quelque chose.
1: Kei.
0: Bien sûr. Dangran kei.
1: Dangran kei.
0: Et si vous avez envie de demander à quelqu'un de vous prendre en photo, ça dit en chinois comme Neng pang wo zhao zhang xiang ma. Neng pang wo.
1: Neng pang wo.
0: Zhao zhang xiang ma.
1: Zhao zhang xiao ma.
0: Zhao xiang veut dire prendre une photo.
1: Zhao xiang.
0: Zhao xiang.
1: Zhao Xiang.
0: Neng bang wo zhao zhang xiang ma?
1: Voilà, ça c'était la phrase pour demander de l'aide, pour prendre une photo. Et tout de suite, on va s'écouter ça en dialogue. Dialogue 1.
2: 你能帮我一个忙吗？
3: 当然可以。
0: Dialogue 2.
2: 能帮我照张相吗？
3: 没问题。
1: Et dialogue 3.
2: 我能帮助你吗？
3: 我的相机不见了。
2: 别着急。我帮助你找，
3: 你真好，谢谢。
0: Voilà, c'était pour le cours précédent. J'espère que vous avez bien appris. Nous écoutons ensuite les points clés d'aujourd'hui.
1: Alors aujourd'hui, on va apprendre à dire allô. C'est de la part de qui ?
0: 请问是哪位？
1: Quand seras-tu libre ?
0: 你什么时候有空？
1: Quand nous retrouvons-nous et où ?
0: 我们几点见面？在哪儿见面？
1: Alors moi, ça fait un petit moment que je suis arrivé en Chine, ça fait plusieurs mois, j'ai remarqué que les Chinois ont toujours l'habitude de répéter le même mot en répondant au téléphone.
0: Tu as bien remarqué, oui est similaire à allô en français.
1: Alors comment dit-on en chinois, c'est de la part de qui ?
0: Tu pourrais dire, 请问是哪位？
1: 请问是哪位？
0: Alors 请问 signifie, s'il vous plaît.
1: 请问。
0: 请问。
1: 请问。
0: 是 signifie être.
1: 是。
0: 哪位。
1: 哪位。
0: C'est quelle personne. 哪位。
1: 哪位。
0: Ou tu peux dire 哪位。
1: 哪位。
0: 哪位。
1: Comme 哪位。
0: C'est une interrogation. Écoutez la phrase suivante. 喂，请问是哪位。
1: 喂，请问是哪位。
0: C'est de la part de qui.
1: 请问是哪位。
0: Parfait. Dialogue 1.
2: 喂，请问是哪位？
3: 我是王龙。
0: Bon, si vous fixez un rendez-vous à vos amis, vous devez leur demander quand seront-ils libres.
1: Ouais, cette phrase peut être très utile, mais alors comment se dit-elle en chinois ?
0: 你什么时候有空？
1: Là, c'est un peu long pour moi. Est-ce que tu peux me décortiquer section par section ?
0: C'est ça. 你 signifie toi.
1: 你
0: 什么时候？
1: 什么时候？
0: 什么时候 signifie quand.
1: D'accord.
0: 有空 signifie libre.
1: 有空 signifie donc libre.
0: Voilà, maintenant essaie de répéter la phrase avec moi. 你什么时候有空？
1: 你什么时候有空？ Voilà, maintenant on va écouter ça en dialogue.
3: 你什么时候有空？
2: 周末。
3: 我们一起吃饭好吗？
2: 可以。
0: Alors ensuite, si tu as rendez-vous avec des amis, tu voudrais savoir quand et où les rejoindre. Ça se dit en chinois comme 我们几点见面，在哪儿见面。
1: Ok, là je crois que la répétition s'impose. Est-ce que tu peux me détailler encore cette phrase ?
0: Bien sûr. 我们 signifie nous.
1: 我们。
0: 几点 signifie à quelle heure.
1: 几点。
0: 见面 veut dire rencontrer.
1: 见面。
0: 我们几点见面 veut dire à quelle heure nous rencontrerons-nous. 我们
1: 我们
0: 几点

0: 几点
1: 见面？
0: 见面。
1: 我们几点见面？
0: 我们几点见面？
1: Alors, pour où nous rencontrons-nous, ça se dit en chinois comme 在哪儿见面？
0: 在哪儿见面？
1: Très bien. 在 c'est une préposition équivalent au mot français à. 在
0: 在
1: 哪儿 signifie où.
0: 哪儿
1: 见面 signifie se rencontrer.
0: 见面。
1: Alors, on va le faire ensemble. Où nous rencontrons-nous en chinois 在哪儿见面？
0: 在哪儿见面？
1: Ces deux phrases interrogatives, quand et où nous rencontrons-nous, se disent donc en chinois 我们几点见面？在哪儿见面？
0: 我们几点见面？
1: Très bien.
0: Et 在哪儿见面？ Dialogue
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1: Alors, pour assimiler ce qu'on a appris aujourd'hui, révisons un peu. Allô, c'est de la part de qui? Pour dire cela en chinois, on dit « Wei, 请问是哪位？
0: Wei, 请问是哪位？
1: 请问是哪位？
0: 请问是哪位？
1: C'est de la part de qui? Quand seras-tu libre? 你什么时候有空？
0: 你什么时候有空？
1: 什么时候 signifie quand.
0: 什么时候
1: 有空 veut dire être libre.
0: 有空
1: quand seras-tu libre? On dit en chinois 你什么时候有空？
0: 你什么时候有空？
1: Alors ensuite, pour dire en chinois quand et où nous rencontrons-nous, 我们几点见面？
0: 我们几点见面？
1: Très bien. Et 在哪儿见面？
0: Et在哪儿见面？
1: 几点 signifie à quelle heure？
0: 几点？
1: Et 见面 signifie se rencontrer。
0: 见面。
1: 在哪儿 veut dire à quel endroit？
0: 在哪儿？
1: Je répète， 我们几点见面？
0: 我们几点见面？
1: 在哪儿见面？
0: 在哪儿见面？
1: Bon, maintenant on va se repasser le dialogue。
2: 我们几点见面？在哪见面？
3: 晚上八点，在北京饭店。
0: Bon, on en reste là pour l'apprentissage. Pour aujourd'hui, on se réécoute l'ensemble des dialogues.
1: Dialogue 1.
2: 喂，请问是哪位？
3: 我是王龙。
0: Le deuxième dialogue.
3: 你什么时候有空？
2: 周末。
3: 我们一起吃饭好吗？
2: 可以。
0: Dialogue 3.
2: 我们几点见面？在哪见面？
3: 晚上八点。在北京饭店。
1: Voilà, c'est tout pour le cours. Maintenant, ABC de la culture chinoise.
0: Ok, c'est parti. Dans n'importe quel pays, lorsqu'on reçoit des cadeaux, on se doit de dire merci. Et si possible, de sourire, bien sûr. Dans les pays occidentaux, on ajoute souvent une bise pour remercier la personne. Quant aux Chinois, ils disent en général « Non, il ne fallait pas ». En réalité, ce n'est qu'une formule de politesse. Et devant celui qui a offert le cadeau, les Chinois ne l'ouvrent généralement pas.
1: Avant de se quitter, comme d'habitude, on vous pose une dernière question.
0: Comment dit-on en chinois « quand seras-tu libre »
1: Au revoir et à très bientôt.

0: Le président chinois Xi Jinping a appelé à tout mettre en œuvre dans l'organisation des opérations de secours d'urgence face aux inondations, de l'aide aux sinistrés, des soins aux blessés et de la réinstallation des personnes affectées. Plusieurs régions de Chine ont été touchées par des inondations provoquées par de fortes pluies et des vents violents. Le président Xi a appelé les services concentrés à renforcer la surveillance, les systèmes d'alerte précoce ainsi que la préparation et la réponse aux secours d'urgence afin de garantir la sécurité des personnes et de leurs biens. Dans le sud de la Chine, la région autonome Zhuang du Guangxi a relevé son niveau d'alerte aux inondations à rouge, le niveau maximal, rapidement suivi en cela par la province voisine du Guangdong. Les pluies records provoquées par le typhon Meisak ont déclenché de graves inondations à Hengzhou dans le Guangxi, faisant 4 morts et plusieurs disparus. Les niveaux d'eau de nombreux fleuves restent supérieurs au seuil d'alerte. Les opérations de secours et d'aide d'urgence se poursuivent et plus de 50 000 personnes ont déjà été évacuées. Alors que les pluies torrentielles continuent d'aggraver le risque d'inondation, les autorités se tournent vers la technologie pour améliorer les prévisions et les interventions d'urgence.
1: Plusieurs jours de fortes pluies ont provoqué des inondations généralisées dans la région autonome Zhuang du Guangxi. Alors que les cours d'eau étaient déjà en crue après des averses répétées, le typhon Meisak a ajouté une nouvelle pression aux efforts de lutte contre les inondations.
2: Le typhon touche bon nombre des zones déjà détrempées par les précipitations.

0: potentiel des eaux de crue. Cela nous aide à identifier plutôt les zones à haut risque, à émettre des alertes plus rapidement et à prendre des décisions plus rapides en matière de lutte contre les inondations et d'évacuation.
1: Les autorités surveillent de près l'activité des typhons et leurs impacts potentiels, ainsi que les précipitations, l'état des cours d'eau et la situation globale des inondations. Le ministère affirme qu'il continuera à renforcer les mesures de prévention des inondations et d'intervention d'urgence afin de protéger les vies et les biens.
2: Le ministre chinois des Affaires étrangères Wang Yi a achevé sa visite en Norvège, dernière étape de sa tournée dans les pays nordiques. Lors des entretiens à Oslo, le premier ministre norvégien Jonas Gahr Støre a déclaré que la Norvège souhaitait élargir sa coopération avec la Chine dans les domaines du développement vert, de l'intelligence artificielle et d'autres secteurs émergents, tout en renforçant la communication sur les enjeux mondiaux. Monsieur Wang a déclaré que la Chine était prête à approfondir la coopération concrète dans les domaines du commerce, de l'innovation et de la transition verte et a appelé à une coordination multilatérale plus étroite. Wang Yi s'est également entretenu avec le ministre norvégien des Affaires étrangères, Espen Barthed. Monsieur Wang a indiqué que les deux parties devaient œuvrer à la conclusion rapide d'un accord de libre-échange sino-norvégien. Monsieur Ed a déclaré que la Norvège défendait fermement la politique d'une seule Chine.
3: Des entretiens et un banquet festif organisé à Oslo ont marqué la fin de la tournée du ministre chinois des Affaires étrangères, Wang Yi, en Scandinavie. À l'issue des rencontres avec le premier ministre norvégien Jonas Gahr Støre et le ministre des Affaires étrangères, Espen Barthed, les deux parties se sont engagées à renforcer leur coopération.
0: Il est essentiel pour la Norvège, petit pays doté d'une économie de taille moyenne et d'une vision internationale, d'entretenir de bonnes relations partout où cela est possible. Nos échanges commerciaux sont en pleine croissance, notamment avec la Chine, et nous constatons que nous partageons des intérêts communs dans de nombreux domaines.
3: Et tandis que de nombreux Norvégiens se réjouissent de la qualification de leur équipe de football pour les quarts de finale de la Coupe du Monde, les pêcheurs du pays ont eux aussi de quoi se réjouir, car les exportations de saumon vers la Chine continuent de progresser en flèche. Le pays a désormais dépassé les États-Unis pour devenir le deuxième marché d'exportation de la Norvège pour ce poisson. Au-delà des perspectives prometteuses en matière d'exportation de saumon, les échanges commerciaux entre la Chine et les pays nordiques sont récemment devenus un sujet sensible. Lors de sa visite, Wang Yi a réussi à approfondir le dialogue et la coopération avec la Scandinavie, un processus que les deux parties affirment vouloir poursuivre. Lors de sa première étape au Danemark, le ministre des Affaires étrangères, Wang Yi, a déclaré que la Chine était prête à renforcer la coopération dans les domaines du commerce et de l'investissement et qu'elle envisageait une nouvelle version du programme de travail conjoint sur le développement durable entre les deux pays. À Stockholm, Wang Yi a rencontré son homologue suédois à bord d'un bateau pour célébrer la reprise des pourparlers de haut niveau. Les deux parties ont convenu de se rencontrer régulièrement à l'avenir. À Helsinki, le ministre chinois des Affaires étrangères s'est montré disposé à développer le commerce et les investissements, tout en mettant en œuvre le plan d'action conjoint entre la Chine et la Finlande. La Scandinavie, avec son littoral escarpé et ses innombrables îles, est connue pour privilégier le libre-échange au protectionnisme, une raison suffisante pour que la Chine examine si les pays nordiques sont prêts à œuvrer en faveur d'un accord commercial mutuellement convenu entre Bruxelles et Beijing. Nous en saurons davantage à l'automne lorsque le prochain cycle de négociations doit avoir lieu.
2: Le ministère russe de la Défense affirme que ses forces armées ont mené pendant la nuit une frappe de grande envergure contre des cibles militaires à Kiev et dans d'autres régions ukrainiennes. Il précise que ses systèmes de défense aérienne ont abattu plus de 500 drones à voilure fixe ukrainiens dans 20 régions de Russie. L'armée ukrainienne affirme que ses forces ont frappé 47 cibles militaires russes dans la nuit de dimanche à lundi. Elles ont également touché 3 raffineries de pétrole russe, dont la plus grande du pays, située à Omsk. Le président ukrainien Volodymyr Zelensky a déclaré que l'armée avait eu du mal à intercepter les missiles balistiques russes en raison d'un nombre de missiles de défense aérienne occidentaux insuffisant. Il espère que les États-Unis et leurs partenaires européens décideront, lors du sommet de l'OTAN, d'apporter un soutien accru à l'Ukraine en matière de défense aérienne. Le vice-ministre russe des Affaires étrangères, Sergei Ryabkov, a déclaré que la Russie ne renonçait pas aux propositions américaines concernant l'Ukraine formulées avant le sommet de l'OTAN et qu'elle suivrait également de près la position des États-Unis. La première cargaison d'aide d'urgence en provenance de Chine est arrivée à Caracas, la capitale du Venezuela, après les deux puissants séismes.

0: venue le mois dernier.
1: Un avion transportant plus de 80 tonnes de matériel de secours a atterri lundi à l'aéroport. Ce chargement comprend 20 générateurs électriques, 8 camions de purification d'eau, 200 unités de désinfection, 200 systèmes d'éclairage solaire, plus de 1700 tentes et plus de 6700 couvertures. Le ministre vénézuélien des Affaires étrangères, Ivan Gil, a remercié le gouvernement et le peuple chinois pour leur aide.
2: Cette cargaison figure parmi les livraisons d'aide les plus importantes destinées au Venezuela. Nous exprimons notre sincère gratitude au gouvernement chinois. C'est un témoignage fort du partenariat stratégique indéfectible entre nos deux pays. Nos remerciements vont également au peuple chinois. La communauté chinoise au Venezuela s'est rendue sur le terrain dès les premiers instants dans les zones les plus durement touchées. Tous les Vénézuéliens ont pu constater de leurs propres yeux à quel point les Chinois ont aidé les personnes déplacées et participé aux opérations de sauvetage. Les Chinois vivant au Venezuela sont aux côtés de notre peuple. Nous sommes frères et sœurs. Nous formons une communauté d'avenir partagé pour l'humanité.
0: Des incendies de forêt attisés par une vague de chaleur persistante depuis fin juin font rage dans plusieurs régions d'Europe. En Catalogne, en Espagne, 150 touristes ont été évacués d'un camping alors que les incendies ravageaient plus de 2000 hectares de terre et contraignaient près de 10 000 habitants à rester chez eux. Dans le nord du Portugal, plus d'un millier de pompiers ont été déployés pour maîtriser un incendie de forêt qui ne cesse de s'étendre. Certaines parties du sud de la France sont également un état d'alerte maximale face aux incendies de forêt.
2: Un immense panache de fumée s'élève d'un incendie de forêt dans la région de Catalogne, dans le nord-est de l'Espagne. Des vents violents et un temps sec ont attisé les flammes, à seulement quelques kilomètres des sites touristiques très fréquentés de la Costa Brava. Selon le service des agents ruraux de Catalogne, l'incendie a ravagé environ 750 hectares de forêt. Alors que les flammes se propagent dans des zones fortement boisées, les habitants ont reçu l'ordre de rester chez eux et d'attendre les consignes officielles. Et ce n'est là qu'une des nombreuses régions touchées par les feux de forêt. De l'autre côté de la frontière, le sud de la France est également aux prises avec des incendies depuis quelques jours. Parmi les plus touchés figurent les vacanciers des campings. Les pompiers ont indiqué que près de 3000 personnes avaient été évacuées, dont la moitié provenait de trois campings situés dans la zone touchée.
3: Ça fait comme si on était dans un mauvais film, on ne réalise pas vraiment que c'est arrivé et se rendre compte qu'on a tout perdu, qu'il ne reste plus rien du tout, c'est difficile à accepter.
4: Nous attendons de pouvoir retourner sur le site pour voir si nos affaires sont intactes et si notre caravane va bien. La plupart ont été entièrement détruites par les flammes.
2: Toujours dans le sud de la France, près de Béziers, les opérations de lutte contre l'incendie ont paralysé la circulation sur une autoroute, laissant de nombreux passagers bloqués sur la route.
5: C'est effrayant quand on est si près. C'est toujours différent quand on voit ça aux informations, mais quand on est si près, on ne sait pas quoi faire. Car si le feu ou le vent venait à changer de direction, on se retrouverait pris au piège. On ne peut pas s'échapper.
2: En juin, une vague de chaleur a balayé l'Europe, entraînant des températures extrêmes dans une grande partie du continent. Et alors que l'été, qui correspond généralement à la haute saison des feux de forêt en Europe, ne fait que commencer, les inquiétudes grandissent quant à ce que les mois à venir pourraient réserver.
0: Un nouveau centre de formation en soins infirmiers a officiellement ouvert ses portes à l'hôpital de l'Amitié Sierra Leone, Chine. Cet établissement bénéficie du soutien de la 27e promotion de l'équipe médicale chinoise présente dans le pays. Il devrait permettre de renforcer la formation en soins infirmiers grâce à des stages pratiques, à des exercices de simulation et au développement professionnel continu. Reportage depuis Freetown.
6: Depuis plus de 17 ans, la chef de service Awa Koroma consacre sa vie à sauver des vies. Aujourd'hui, elle fait partie des dizaines d'infirmières qui suivent une formation à l'occasion de l'inauguration officielle du centre de formation en soins infirmiers Chine Sierra Leone.
7: C'est un privilège pour nous qui travaillons actuellement à l'hôpital de l'Amitié Sierra Leone Chine. Le fait d'avoir cette opportunité de nous former à différentes compétences infirmières est une chance. Et je suis convaincue que nous allons faire la différence.
6: Madame Koroma a précisé que la formation portait sur les gestes de premiers secours vitaux, ajoutant qu'elle transmettrait ses connaissances aux infirmières qui ne peuvent pas participer à cette phase. L'inauguration de ce centre de formation en soins infirmiers Chine Sierra Leone a réuni des hauts responsables gouvernementaux, des professionnels de santé et des représentants de la République populaire de Chine et de la Sierra Leone

0: soulignant ainsi leur engagement commun à renforcer le système de santé du pays grâce à des investissements dans les professionnels de santé de première ligne. Le centre proposera une formation professionnelle continue, aidant ainsi les professionnels de santé à rester en phase avec l'évolution des pratiques médicales.
1: 40 infirmiers venus de toute la Sierra Leone participeront à notre formation et recevront une formation systématique. Cette formation est soutenue par notre équipe médicale chinoise et des enseignants venus de Chine.
0: Les responsables chinois affirment que ce centre de formation permettra d'approfondir les échanges médicaux entre la Chine et la Sierra Leone.
2: Chaque membre de la 27e équipe médicale chinoise partagera sans réserve l'ensemble de ses connaissances professionnelles afin de garantir le bon déroulement des activités de formation.
0: Les responsables médicaux sierra-léonais affirment que ce centre renforcera les effectifs infirmiers de la Sierra Leone, améliorera la pratique clinique et contribuera à de meilleurs résultats en matière de soins de santé pour les communautés de tout le pays.
1: Pour nous, cette formation améliorera la qualité des soins prodigués par nos infirmières et sages-femmes. Elles ne se limitent pas à venir s'asseoir dans une salle de classe. Les infirmières participeront à de nombreuses séances pratiques qui les aideront à faire face, par exemple, à une obstruction des voies respiratoires et à prodiguer les premiers secours qu'elles sont censées apporter.
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4: Bonjour à tous, bienvenue dans cette édition d'In Vivo au sujet de l'environnement. Le tri des déchets est en train d'améliorer l'habitat local dans les régions rurales chinoises, alors que la pollution plastique menace de plus en plus l'existence des animaux. Et l'homme, de son côté, mène des actions pour y réagir. Donc cette édition va vous proposer des reportages qui vous permettront de comprendre des efforts fournis par des pays du monde pour la conservation de l'environnement. Voilà, c'est tout pour le sommaire de notre émission et je vous invite à présent à suivre une mélodie et on se retrouve juste après pour la suite.

0: De retour dans In Vivo. En Chine, le tri des déchets s'est déjà imposé dans les villes. Alors dans certains villages chinois, cette opération devient aussi une nouvelle mode et améliore petit à petit l'habitat local. Reportage. Environnementaliste, Chen Liwen s'est lancée dans la protection de l'environnement après avoir passé son diplôme universitaire. Elle a effectué des inspections d'études dans un grand nombre de villes chinoises. Cette expérience lui a permis de constater de ses propres yeux les nuisances de l'incinération et des décharges sauvages de déchets sur la santé et l'environnement. En 2017, Chen Liwen a fondé une organisation à but non lucratif, baptisée Village à zéro déchet. Avec son équipe, elle a commencé à populariser le tri des déchets dans les régions rurales chinoises, notamment dans 5 provinces, dont le Hebei, le Jiangxi et le Zhejiang. En collaborant avec les administrations locales, ils réfléchissent sur les moyens d'inciter les villageois à trier leurs déchets. Chen Liwen.
1: Au début de ma carrière, j'ai vu de nombreuses pollutions suscitées par les déchets mélangés. Assister à l'incinération et à la décharge sauvage des déchets était pétrifiant. Ce type de traitement mélangé des déchets porte une menace gravissime sur la santé humaine, ce qui est en fait la force motrice fondamentale qui me conduit à me consacrer dans cette cause.
0: Dans les villages chinois, les déchets mélangés sont généralement jetés dans la poubelle publique, collectés par un agent de propreté et ensuite transportés dans un dépotoir pour être incinérés ou jetés à la décharge. Alors dans le modèle que Chen Liwen et son équipe mettent au point, les villageois agissent comme source et répartissent les déchets entre secs et humides, tandis que les entreprises de collecte de déchets ramassent les déchets non pourrissables et les transfèrent vers une décharge ou une usine d'incinération en ville. Les déchets qui pourrissent sont compostés sur place et transformés en compost qui alimente les potagers des villageois.
1: Les déchets humides sont par nature différents des autres déchets. Les déchets humides, qu'on appelle souvent les déchets de cuisine, sont ceux en provenance de la terre, tandis que d'autres déchets proviennent des produits industriels.
0: Chen Liwen et ses collègues sont allés rencontrer les cadres au niveau des communes et des bourgs à travers le pays. Ils présentent au gouvernement le matériel nécessaire pour mettre en place pour le tri des déchets. Par exemple, la carte indicative de tri des déchets, les

0: véhicules nécessaires au tri et à la collecte des déchets, ainsi que les emplacements et installations nécessaires au tri des déchets de cuisine.
1: Dans nos pratiques, nous avons découvert que persuader les paysans à faire le tri n'est pas la partie la plus difficile. Ce qui est le plus difficile, c'est de faire comprendre aux autorités locales la nécessité de lancer une campagne en l'absence de politique administrative obligatoire en matière de tri des déchets. Le tri des déchets constitue en fin de compte une affaire d'administration publique, en l'occurrence, une fois que les autorités locales comprennent l'idée et font fonctionner le système, la grande majorité de la population suit.
0: Entre 2018 et 2022, Chen Liwen et son équipe ont mené des expériences dans la commune de Dongyang, au nord de la province du Jiangxi, dans le sud-est de la Chine. Et c'est là que les essais de Chen Liwen ont remporté un énorme succès. La commune de Dongyang ne dispose pas d'une base industrielle en raison de sa situation géographique assez reculée. Mais l'autre facette de ce retard est la beauté naturelle dont jouit la commune. Située dans une zone de montagne, la commune de Dongyang est entourée de forêts et de collines sans fin et traversée par deux rivières. Après de mûres réflexions, les autorités locales ont estimé que la voie à suivre pour Dongyang n'était pas de développer l'industrie ou de construire une pôle industrielle, ce qui était populaire à l'époque, mais de s'engager dans l'agriculture et le tourisme. Les idées de Chen Liwen coïncident donc avec celles des autorités locales. La formation du tri des déchets auprès du personnel administratif s'est déroulée tout d'abord dans la commune de Dongyang.
1: Après avoir formé le personnel, nous l'accompagnons pour qu'il se rende dans les foyers afin de présenter les détails du tri à la population. Au stade initial du tri des déchets, nous sommes tenus de dire que le comité du village doit faire du porte-à-porte pour rendre visite aux foyers, au moins tous les jours pendant une semaine.
0: Selon Chen Liwen, le tri des déchets secs et humides est parfois plus facile à appréhender pour les paysans par rapport aux villes.
1: Dans les pratiques de l'agriculture traditionnelle, les paysans connaissent naturellement la valeur de la circulation agricole. Ils savent que les déchets de cuisine sont utiles et ils nourrissent avec eux les volailles domestiques.
0: Selon les données, après la mise en œuvre du tri des déchets, le volume mensuel des déchets transportés de la commune de Dongyang au dépotoir a réduit d'environ 56%. La différence étant constituée des déchets pourrissables. Ces déchets de cuisine sont utilisés pour faire le compostage sur place.
1: Au fil du temps, la population s'est également lentement adaptée au tri des déchets. Certaines personnes se sont adaptées en installant deux poubelles pour séparer les déchets secs et humides dans les principaux lieux de production de déchets, tels que les cuisines et les salles de séjour.
0: Actuellement, l'organisation Village à zéro déchet étend la popularisation du tri des déchets au bourg de Fengqiao, relevant de la ville de Zhuji dans la province du Zhejiang à l'est de Chine. Chen Liwen et ses collègues ont lancé une nouvelle initiative pour mettre en œuvre le tri des déchets secs et humides dans les cuisines.
1: La cuisine est à l'origine des déchets alimentaires. Notre programme a pour but de maintenir les habitudes de tri en amont et de favoriser le tri sec et humide au point de production.
0: En mars 2023, une nouvelle visite de retour dans trois villages du bourg a révélé que 80% des villageois utilisaient encore deux poubelles pour trier les déchets secs et humides dans leur cuisine. Ce qui prouve l'approche du tri dans les cuisines joue un rôle important pour assurer la durabilité du tri des déchets chez les agriculteurs. Chen Liwen réfléchit également sur d'autres moyens pour la durabilité du tri des déchets dans les régions rurales chinoises. Elle s'efforce de généraliser la mise en application d'un système d'évaluation du personnel administratif en matière de tri des déchets au bourg de Fengqiao. Les critères varient du dépôt de la poubelle à la réduction du volume des déchets en passant par la précision du tri des déchets.
1: Ce n'est pas possible de demander à la population de trier les déchets volontairement. Cela ne vient pas de l'autodiscipline, mais de la

0: administration.
1: Voilà, c'était un reportage consacré au tri des déchets dans des régions rurales chinoises. On souffle avec une pause musicale. Et de retour dans In Vivo, vous allez suivre un reportage sur comment le monde lutte contre les déchets plastiques dans les océans.

0: 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Pour sa commodité et sa praticité, le plastique est aujourd'hui omniprésent dans la vie quotidienne. Mais son usage présente également des conséquences sur l'environnement, la société, l'économie et la santé. Selon les chiffres publiés par le Programme des Nations Unies pour l'environnement, on estime que 75 à 199 millions de tonnes de plastique se trouvent actuellement dans les océans, soit 85 du volume total des déchets marins. Li Daoqi, directeur du Centre d'études sur le plastique marin à l'École normale supérieure de l'Est de la Chine, parle des nuisances des déchets plastiques sur l'environnement.
1: Le danger visible que représentent les déchets plastiques pour les océans concerne les mammifères, oiseaux et poissons qui s'y trouvent et qui peuvent mourir en les ingérant. Jusqu'à présent, les recherches scientifiques ne montrent pas que les microplastiques, pouvant mesurer moins de 5 mm de diamètre, présentent des endommagements biologiques visibles, mais ils présentent un risque potentiel.
0: Depuis les années 1970, le taux de production de plastique a augmenté plus rapidement que celui de tout autre matériau. Selon les estimations du BNUE, si ces tendances se poursuivent, la production mondiale du plastique primaire devrait atteindre 1 100 millions de tonnes d'ici à 2050. Professeur Li Daoqi.
1: Une grande partie des déchets plastiques marins provient des côtes et des rivières du monde entier, par lesquelles les déchets plastiques peuvent être transportés de l'intérieur des terres vers la mer. Ainsi, les rivières et les lacs côtiers transportent les déchets plastiques de l'intérieur des terres vers l'océan, contribuant fortement à la pollution des océans.
0: Pour résoudre la pollution plastique, selon professeur Li, la solution ne réside pas à contraindre la production, mais à éviter de jeter le plastique dans l'environnement.
1: En ce qui concerne le contrôle de la pollution plastique marine, l'important est de contrôler à la source, c'est-à-dire de ne pas laisser évacuer le plastique sur les océans. Cette approche fait désormais l'objet d'un consensus au niveau international.
0: Pour Li Daoqi, bien que la Chine soit le plus grand producteur du plastique dans le monde, elle n'est pas le pays qui produit le plus de déchets plastiques. Par contre, la Chine a renforcé depuis ces 10 dernières années la lutte contre la pollution. Ces efforts aident à réduire les nuisances de l'évacuation des produits plastiques dans l'environnement, y compris dans les océans.
1: À l'échelle du gouvernement, la Chine a promulgué les documents qui favorisent la lutte contre la pollution plastique, les villes chinoises ont mis en œuvre le tri des déchets, des efforts ont été conjugués pour améliorer l'habitat et l'environnement dans les régions rurales. La Chine attache une grande importance à la sensibilisation à l'environnement auprès de la population. Nous organisions diverses activités pour sensibiliser les gens, comme la Journée mondiale de l'environnement et la Journée mondiale des océans.
0: Li Daoqi conseille aux pays du monde à apprendre à faire bon usage du plastique pour que ce dernier soit au bénéfice de l'humanité.
1: Il nous faut préconiser l'utilisation multiple et le recyclage des produits en plastique. Pour le plastique usagé, vous pouvez le recycler et le transformer en nouveau plastique, de manière à produire un plastique qui n'est pas à usage unique et qui peut être utilisé plusieurs fois.
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0: Comme vous le savez tous, les déchets produits des activités socio-économiques humaines menacent fortement l'existence des animaux marins. Quelque 1,5 million de lions de mer vivent dans les régions littorales de la Namibie. Le plastique jeté, une fois enroulé autour du cou d'un lion de mer, est difficile à déloger. Comment les associations locales de protection de la nature aident ces lions de mer à sortir de cette situation pénible? Suivons le reportage. Le bruit que vous venez d'entendre provient du sauvetage mené par l'équipe de conservation marine de Namibie. L'équipe de cette organisation environnementale namibienne aide les otaries à retrouver leur liberté en coupant les objets gênants tels que les cordes qui leur sont attachées. Environ 60 000 lions de mer vivent au large de la baie Valvis. Ce qui est souvent méconnu, c'est que l'otarie est en fait un animal très joueur. Il aime jouer avec tout ce qu'il trouve, un peu comme les petits-enfants. Par exemple, une sorte de ligne en plastique utilisée par les pêcheurs pour attraper plus de poissons constitue une menace pour eux. Une fois que ces lignes rejetées enroulent autour du cou des otaries, ces animaux marins ne seraient pas en mesure de se débarrasser de cette situation. Au fur et à mesure que l'otarie grandit, la ligne devient de plus en plus serrée autour de son cou, ce qui peut mettre sa vie en danger. Nord Draillet, fondateur de l'équipe de conservation marine de Namibie, patrouille au moins 3 fois par semaine dans les régions littorales de la baie Valvis avec d'autres membres de l'équipe. Grâce à leurs excellentes compétences d'observation, à la collaboration d'équipe et aux multiples expériences, ils parviennent chaque fois à repérer les lions de mer empêtrés des cordes. Écoutons Nord Draillet.
3: Nous disposons d'une riche expérience, nous restons sur la plage pendant des heures et nous observons les lions de mer avec les jumelles afin de trouver ceux enroulés par les cordes. Nous courons au rampon vers ces animaux en position difficile, une fois verrouillés. Parfois nous faisons recours à divers moyens techniques tels que des kayaks pour mieux déployer le sauvetage.
0: Nord Draillet était un ancien guide touristique. En mer, il n'est pas rare pour lui de rencontrer des animaux marins piégés, tels que des lions de mer. C'est pour cette raison qu'il a fondé une équipe de protection des animaux marins.
3: Quand je vois des animaux marins se débattre dans la douleur, en tant qu'homme, je me sens très triste. Je saute du kayak, coupe la corde, pour que ces animaux puissent retrouver la liberté. Puis nous avons réalisé que cela se reproduisait de plus en plus souvent, c'est pour cela que nous avons fondé en 2020 l'équipe de conservation marine de Namibie.
0: Accorder assistance à des animaux marins dont des otaries constitue aujourd'hui une tâche importante pour Nord Draillet. Actuellement, ils sont parvenus à sauver plus de 3200 lions de mer, Nord Draillet.
4: We can catch the small baby seals by hand, anything bigger than maybe 1 year old, we are using our small
3: nets. Nous pouvons assister des petites otaries à la main. Pour les otaries âgées d'environ 1 an, nous utilisons ce petit sac en filet et nous nous précipitons derrière elles pour les maintenir. Par contre, ce grand sac en filet peut contenir des otaries pesant jusqu'à 200 kg. Il comporte 2 fermetures éclair qui doivent être effectuées par 2 personnes travaillant ensemble pendant que l'autre ouvre la fermeture éclair pour trouver l'objet enchevêtré et s'en emparer. Il s'agit d'un moyen de se protéger, car ces animaux sont très forts et leurs morsures sont très graves.
0: Nord Draillet n'écarte pas les risques de leur métier. Bien qu'ils aient pris de multiples moyens de protection, il est toujours imprévisible que le personnel de sauvetage soit blessé. Mais la passion pour la mer lui conduit toujours à se lancer dans cette cause. Avec son équipe, il poste les vidéos de sauvetage sur les médias sociaux, ce qui suscite de vives attentions auprès des internautes. Il souhaite prochainement publier un documentaire sur les médias sociaux en espérant sensibiliser à la nécessité de protéger la terre et l'environnement à travers ce film qui enregistre leur travail depuis plus de 2 ans.
3: Le documentaire a pour objectif de présenter au public les influences du plastique sur l'environnement. Nous devons modifier nos comportements parce qu'il n'existe pas de bouton magique permettant de recycler le plastique. Nous pourrions commencer par de petites choses autour de nous. Nous devons protéger les océans et les mers dans l'intérêt de notre propre destin.
0: Voilà, on prend à présent une pause musicale et on se retrouve juste après pour la dernière partie de notre émission consacrée aux courtes chinoises.

0: Merci de nous rejoindre dans In Vivo. C'est le moment de suivre notre rubrique « Le chinois au quotidien ». C'est parti!
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3: Bonjour tout le monde, je suis Xiao Tai, je suis très heureuse de vous retrouver avec Thomas pour une nouvelle édition de notre cours de chinois.
1: Salut, ouais, c'est Thomas et c'est donc reparti pour une nouvelle édition de notre cours de chinois. Alors on a appris lors de la dernière édition comment donner un coup de fil en chinois. Maintenant, on va revoir les principales phrases du dernier cours. Donc la dernière fois, je voulais appeler le directeur Liu chez lui. Et comment est-ce que je dois dire au début? Si je veux savoir si tu appelles bien Monsieur Liu, tu dois dire quoi?
3: Tu peux dire « Oui, Liu Jingli, zai jia ma ?»
1: Mais il n'est pas là, apparemment, il est absent pour l'instant et je veux donc savoir quand est-ce qu'il revient et comment est-ce que je peux dire en chinois.
3: « Ta, shemen shi hou, hui lai ?»
1: Et si je veux qu'il me rappelle dès son retour, qu'est-ce que je dois dire?
3: Tu dis « Qing ta, gai wo, hui ge, dian hua ?» Et c'est aussi la réponse du petit test qu'on vous a laissé la dernière fois. « Qing ta, gai wo, hui ge, dian hua ?»
1: Bon, maintenant, on va s'écouter encore une fois le dialogue qu'on a vu lors de la dernière séance, ce qui m'aidera à coup sûr à les retenir par cœur.
2: Oui, Liu Jingli zai jia ma?
4: Ta bu zai jia.
2: Ta shenme shi hou hui lai?
4: Wo ye bu zhidao.
2: Qing ta gei wo hui ge dian hua.
4: Hao de.
2: Wo de dian hua shi 87654321.
4: Hao de, wo yi ding zhuan gao ta.
1: Bon, la révision est terminée, alors quelle phrase allons-nous aborder aujourd'hui?
3: Eh bien, aujourd'hui, on va apprendre des phrases qui sont très utiles pour toi, Thomas, qui peuvent t'aider à te faire plus d'amis en Chine.
1: Ok, c'est le top, mais maintenant, il serait peut-être temps de remonter un peu nos manches et d'apprendre les trois phrases du jour. Qu'est-ce que fait ta sœur? Que penses-tu d'elle? Elle est belle et très intelligente. Et c'est parti! Alors quand on parle de quelqu'un, il est logique et utile de lui demander quel métier il exerce. Ici, on va demander à quelqu'un de nous expliquer ce que fait sa sœur.
3: Là, on peut dire « Ni mei mei, shi zuo shenme de ?»«
1: Ni mei mei, shi zuo shenme de ?»«
3: Ni mei mei, shi zuo shenme de ?»« Ni, c'est toi. »«
1: Ni ?»«
3: Mei mei, c'est sœur. »
1: Mei mei.
3: Shi, être.
1: Shi.
3: Zuo veut dire faire.
1: Zuo.
3: Shenme, on l'avait déjà appris, ça veut dire quoi?
1: Shenme.
3: De est une particule.
1: De.
3: Que fait ta sœur? Ni mei mei shi zuo shenme de?
1: Ni mei mei shi zuo shenme de?
3: Ni mei mei.
1: Ni mei mei.
3: Shi.
1: Shi.
3: Zuo shenme de?
1: Zuo shenme de?
3: Ni mei mei shi zuo shenme de?
1: Ni mei mei shi zuo shenme de?
3: Très bien.
1: Alors je voudrais savoir quel métier tu exerces. Comment le dire en chinois?
3: C'est très facile, il suffit de remplacer ni mei mei par ni. C'est donc ni shi zuo shenme de?
1: Ni shi zuo shenme de? Alors maintenant qu'on connaît sa profession, je veux connaître davantage cette personne. Comment dit-on en chinois à une tierce personne ce qu'elle pense d'une personne? Donc, que penses-tu d'elle?
3: 你觉得她怎么样?
1: Bon, on va détailler la phrase.
3: 你, qu'on a déjà plusieurs fois évoqué, c'est traduit par tu.
1: 你
3: 觉得
1: 觉得
3: Et tu aides veut dire en français penser de quelqu'un. 觉得她veut dire elle.
1: 怎么样,
3: c'est comment?
1: 怎么样?
3: Ici, 怎么样 est utilisé pour demander l'avis des autres sur une personne ou sur une chose. 怎么样?
1: 怎么样?
3: 你觉得他?
1: 你觉得他?
3: 怎么样?
1: 怎么样?
3: 你觉得他怎么样?
1: 你觉得他怎么样?
3: Très bien, maintenant écoutons le dialogue.
2: 你觉得他怎么样?
4: 她很漂亮，她特别聪明。
1: Ouais, non mais attends, là je ne comprends pas la réponse du dialogue. Est-ce que tu peux m'en dire un peu plus?
3: Oui, la réponse était 她很漂亮， 她很聪明 ce qui veut dire elle est très belle et très intelligente.
1: Est-ce que tu peux décomposer cette phrase?
3: 她很漂亮。
1: 她很漂亮。
3: 她 veut dire elle.
1: 她
3: 很très.
1: 很
3: 漂亮 belle.
1: 漂亮。
3: 她很漂亮。
1: 她很漂亮。
3: veut dire elle est très belle. Écoutons encore une fois le dialogue.
2: 你觉得她怎么样？
4: 她很漂亮，她特别聪明。
1: Voilà, on a réécouté le petit dialogue. Elle est très belle.
3: 她很漂亮。Bon, il y a une autre phrase qui peut être très utile pour toi, Thomas, si tu veux faire des compliments à une fille.
1: Ok, alors comment le dire?
3: 她特别聪明。
1: Bon, on va décomposer la phrase.
3: 她 veut dire elle.
1: 她
3: 特别très.
1: 特别
3: 聪明。
1: 聪明。
3: Intelligent. Elle est très intelligente. 她特别聪明。
1: 她特别聪明。
3: 她特别。
1: 她特别。
3: 聪明。
1: 聪明。
3: 聪明。
1: 聪明。
3: 她特别聪明。
1: 她特别聪明。Et c'est en forgeant qu'on devient forgeron, donc on va se réécouter le dialogue.
2: 你觉得她怎么样？
4: 她很漂亮。她特别聪明。
1: Voilà, merci de m'apprendre comment faire des compliments en chinois, mais comme je suis un peu étourdi, je ne me souviens plus comment le tourner en question. Est-ce que tu peux m'aider pour cela?
3: Oui, la question c'est « 你觉得她怎么样?» ce qui veut dire « Que penses-tu d'elle ?»« 你觉得她怎么样?»«
1: 你觉得她怎么样?»
3: Alors, maintenant pour dire « Elle est très belle » en chinois, « 她很漂亮。»
1: « 她很漂亮。»
3: Ta, elle,
1: ta,
3: 很, très,
1: 很,
3: 漂亮,
1: 漂亮,
3: 漂亮 veut dire belle. Elle est très belle. Ta, 很, 漂亮.
1: Ta, 很, 漂亮. Bon, certes, elle est très belle, mais je voudrais également lui dire qu'elle est très intelligente. Est-ce que tu peux m'aider pour cela?
3: Tu peux dire, ta, 很, 聪明.
1: Ta, 很, 聪明.
3: Ta, 很, 聪明.
1: Ta, 很, 聪明.
3: Ou,她特别聪明。
1: 她特别聪明。
3: Je te rappelle que 特别 veut dire très ou d'une façon extraordinaire. 聪明 c'est intelligente.
1: 聪明。
3: Elle est très intelligente. 她特别。
1: 她特

0: 特别
1: 聪明，
0: 聪明，
1: 他特别聪明。
0: 他特别聪明。On va se répéter la première phrase d'aujourd'hui que j'ai failli oublier. Quel est le métier de ta sœur?
1: 你妹妹是做什么的？
0: Ni mei mei, je suis Shamada. Alors maintenant, je voudrais te demander ce que toi tu fais, comment je fais.
1: 你是做什么的？
0: Bon, maintenant, on va se réécouter l'ensemble du dialogue.
2: 你妹妹是做什么的？
3: 她是老师，你是做什么的？
2: 我是记者，你觉得她怎么样？
3: 她很漂亮，她特别聪明。
1: Ok, le dialogue s'arrête là. Passons maintenant à notre rubrique ABC de la culture chinoise.
0: Et aujourd'hui, on va faire un petit tour du côté des JO. Les Fuhua sont les mascottes officielles des JO de Beijing, dont les couleurs et l'inspiration trouvent leurs origines dans les cinq anneaux olympiques, dans les immenses montagnes, les terres, les fleuves, les lacs et les mers de Chine, ainsi que dans les images préférées des animaux aimables. Ces mascottes sont porteuses d'un message d'amitié, d'esprit d'entreprise, ainsi que de souhait d'harmonie. Les Fuhua sont les cinq poupons qui prônent l'inspiration des quatre animaux les plus populaires en Chine, ainsi que de la flamme olympique. Ce sont le poisson, le panda, l'antilope tibétaine et l'hirondelle, sans oublier bien sûr la fameuse flamme olympique. Toutes ces peluches ont un nom, Bei Bei, Jing Jing, Huan Huan, Ying Ying, Nini. En Chine, on a pour tradition de nommer les enfants par des syllabes répétées pour renforcer l'attention et le charme. Si l'on lit ensemble les noms des cinq mascottes, on obtiendra la phrase complète qui veut dire « Vous êtes les bienvenus à Beijing
1: Beijing, 欢迎您。
0: ». Voilà, alors outre ces mascottes, c'est donc une invitation dans la capitale, mais on ne se relâche pas et on se réécoute les dialogues, ça ne peut pas faire de mal.
2: 你妹妹是做什么的？
3: 她是老师，你是做什么的？
2: 我是记者，你觉得她怎么样？
3: 她很漂亮，她特别聪明。
1: Ok, ainsi prend fin notre cours d'aujourd'hui. Allez, bossez bien, à la prochaine fois, au revoir!
0: Et à la prochaine!
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0: Le président chinois Xi Jinping a appelé à tout mettre en œuvre dans l'organisation des opérations de secours d'urgence face aux inondations, de l'aide aux sinistrés, des soins aux blessés et de la réinstallation des personnes affectées. Plusieurs régions de Chine ont été touchées par des inondations provoquées par de fortes pluies et des vents violents. Le président Xi a appelé les services concentrés à renforcer la surveillance, les systèmes d'alerte précoce ainsi que la préparation et la réponse aux secours d'urgence afin de garantir la sécurité des personnes et de leurs biens. Dans le sud de la Chine, la région autonome Zhuang du Guangxi a relevé son niveau d'alerte aux inondations à rouge, le niveau maximal, rapidement suivi en cela par la province voisine du Guangdong. Les pluies records provoquées par le typhon Meisak ont déclenché de graves inondations à Hengzhou dans le Guangxi, faisant 4 morts et plusieurs disparus. Les niveaux d'eau de nombreux fleuves restent supérieurs au seuil d'alerte. Les opérations de secours et d'aide d'urgence se poursuivent et plus de 50 000 personnes ont déjà été évacuées. Alors que les pluies torrentielles continuent d'aggraver le risque d'inondation, les autorités se tournent vers la technologie pour améliorer les prévisions et les interventions d'urgence.
1: Plusieurs jours de fortes pluies ont provoqué des inondations généralisées dans la région autonome Zhuang du Guangxi. Alors que les cours d'eau étaient déjà en crue après des averses répétées, le typhon Meisak a ajouté une nouvelle pression aux efforts de lutte contre les inondations.
2: Le typhon touche bon nombre des zones déjà détrempées par les précipitations précédentes. Le sol étant saturé, toute nouvelle pluie peut rapidement provoquer des crues dans les petits cours d'eau, ainsi que des crues soudaines et des glissements de terrain. L'ensemble de ces facteurs maintient le risque d'inondation à un niveau très élevé.
1: Les autorités préviennent que les niveaux d'eau de plusieurs grands réseaux fluviaux à travers la Chine pourraient continuer à monter dans les jours à venir. Des systèmes de surveillance de pointe permettent de détecter plus tôt les risques d'inondation et d'émettre des alertes plus rapidement, ce qui donne aux collectivités locales davantage de temps pour se préparer.
2: Nous surveillons les nuages de pluie à l'aide de satellites et de radars au sol, tout en utilisant des modèles numériques pour simuler la propagation potentielle.

0: coopération avec la Chine dans les domaines du développement vert, de l'intelligence artificielle et d'autres secteurs émergents, tout en renforçant la communication sur les enjeux mondiaux. Monsieur Wang a déclaré que la Chine était prête à approfondir la coopération concrète dans les domaines du commerce, de l'innovation et de la transition verte et a appelé à une coordination multilatérale plus étroite. Wang Yi s'est également entretenu avec le ministre norvégien des Affaires étrangères, Espen Barthed. Monsieur Wang a indiqué que les deux parties devaient œuvrer à la conclusion rapide d'un accord de libre-échange sino-norvégien. Monsieur Ed a déclaré que la Norvège défendait fermement la politique d'une seule Chine.
1: Des entretiens et un banquet festif organisé à Oslo ont marqué la fin de la tournée du ministre chinois des Affaires étrangères, Wang Yi, en Scandinavie. À l'issue des rencontres avec le Premier ministre norvégien Jonas Gahr Støre et le ministre des Affaires étrangères, Espen Barthed, les deux parties se sont engagées à renforcer leur coopération.
2: Il est essentiel pour la Norvège, petit pays doté d'une économie de taille moyenne et d'une vision internationale, d'entretenir de bonnes relations partout où cela est possible. Nos échanges commerciaux sont en pleine croissance, notamment avec la Chine, et nous constatons que nous partageons des intérêts communs dans de nombreux domaines.
1: Et tandis que de nombreux Norvégiens se réjouissent de la qualification de leur équipe de football pour les quarts de finale de la Coupe du Monde, les pêcheurs du pays ont eux aussi de quoi se réjouir, car les exportations de saumon vers la Chine continuent de progresser en flèche. Le pays a désormais dépassé les États-Unis pour devenir le deuxième marché d'exportation de la Norvège pour ce poisson. Au-delà des perspectives prometteuses en matière d'exportation de saumon, les échanges commerciaux entre la Chine et les pays nordiques sont récemment devenus un sujet sensible. Lors de sa visite, Wang Yi a réussi à approfondir le dialogue et la coopération avec la Scandinavie, un processus que les deux parties affirment vouloir poursuivre. Lors de sa première étape au Danemark, le ministre des Affaires étrangères, Wang Yi, a déclaré que la Chine était prête à renforcer la coopération dans les domaines du commerce et de l'investissement et qu'elle envisageait une nouvelle version du programme de travail conjoint sur le développement durable entre les deux pays. À Stockholm, Wang Yi a rencontré son homologue suédois à bord d'un bateau pour célébrer la reprise des pourparlers de haut niveau. Les deux parties ont convenu de se rencontrer régulièrement à l'avenir. À Helsinki, le ministre chinois des Affaires étrangères s'est montré disposé à développer le commerce et les investissements, tout en mettant en œuvre le plan d'action conjoint entre la Chine et la Finlande. La Scandinavie, avec son littoral escarpé et ses innombrables îles, est connue pour privilégier le libre-échange au protectionnisme, une raison suffisante pour que la Chine examine si les pays nordiques sont prêts à œuvrer en faveur d'un accord commercial mutuellement convenu entre Bruxelles et Beijing. Nous en saurons davantage à l'automne lorsque le prochain cycle de négociations doit avoir lieu.
0: Le ministère russe de la Défense affirme que ses forces armées ont mené pendant la nuit une frappe de grande envergure contre des cibles militaires à Kiev et dans d'autres régions ukrainiennes. Il précise que ses systèmes de défense aérienne ont abattu plus de 500 drones à voilure fixe ukrainiens dans 20 régions de Russie. L'armée ukrainienne affirme que ses forces ont frappé 47 cibles militaires russes dans la nuit de dimanche à lundi. Elles ont également touché 3 raffineries de pétrole russe, dont la plus grande du pays, située à Omsk. Le président ukrainien Volodymyr Zelensky a déclaré que l'armée avait eu du mal à intercepter les missiles balistiques russes en raison d'un nombre de missiles de défense aérienne occidentaux insuffisant. Il espère que les États-Unis et leurs partenaires européens décideront, lors du sommet de l'OTAN, d'apporter un soutien accru à l'Ukraine en matière de défense aérienne. Le vice-ministre russe des Affaires étrangères, Sergei Ryabkov, a déclaré que la Russie ne renoncez pas aux propositions américaines concernant l'Ukraine formulées avant le sommet de l'OTAN et qu'elles suivraient également de près la position des États-Unis. La première cargaison d'aide d'urgence en provenance de Chine est arrivée à Caracas, la capitale du Venezuela, après les deux puissants séismes venus le mois dernier.
3: Un avion transportant plus de 80 tonnes de matériel de secours a atterri lundi à l'aéroport. Ce chargement comprend 20 générateurs électriques, 8 camions de purification d'eau, 200 unités de désinfection, 200 systèmes d'éclairage solaire, plus de 1700 tentes et plus de 6700 couvertures. Le ministre vénézuélien des Affaires étrangères, Ivan Gil, a remercié le gouvernement et le peuple chinois pour leur aide.
2: Cette cargaison figure parmi les livraisons d'aide les plus importantes destinées au Venezuela. Nous exprimons notre sincère gratitude au gouvernement chinois. C'est un témoignage fort du partenariat stratégique indéfectible entre nos deux pays. Nos remerciements vont également au peuple chinois.

0: chinois. La communauté chinoise au Venezuela s'est rendue sur le terrain dès les premiers instants dans les zones les plus durement touchées. Tous les Vénézuéliens ont pu constater de leurs propres yeux à quel point les Chinois ont aidé les personnes déplacées et participé aux opérations de sauvetage. Les Chinois vivant au Venezuela sont aux côtés de notre peuple. Nous sommes frères et sœurs. Nous formons une communauté d'avenir partagé pour l'humanité.
1: Des incendies de forêt attisés par une vague de chaleur persistante depuis fin juin font rage dans plusieurs régions d'Europe. En Catalogne, en Espagne, 150 touristes ont été évacués d'un camping alors que les incendies ravageaient plus de 2000 hectares de terre et contraignaient près de 10 000 habitants à rester chez eux. Dans le nord du Portugal, plus d'un millier de pompiers ont été déployés pour maîtriser un incendie de forêt qui ne cesse de s'étendre. Certaines parties du sud de la France sont également en état d'alerte maximale face aux incendies de forêt.
0: Un immense panache de fumée s'élève d'un incendie de forêt dans la région de Catalogne, dans le nord-est de l'Espagne. Des vents violents et un temps sec ont attisé les flammes, à seulement quelques kilomètres des sites touristiques très fréquentés de la Costa Brava. Selon le service des agents ruraux de Catalogne, l'incendie a ravagé environ 750 hectares de forêt. Alors que les flammes se propagent dans des zones fortement boisées, les habitants ont reçu l'ordre de rester chez eux et d'attendre les consignes officielles. Et ce n'est là qu'une des nombreuses régions touchées par les feux de forêt. De l'autre côté de la frontière, le sud de la France est également aux prises avec des incendies depuis quelques jours. Parmi les plus touchés figurent les vacanciers des campings. Les pompiers ont indiqué que près de 3000 personnes avaient été évacuées, dont la moitié provenait de trois campings situés dans la zone touchée.
2: Ça fait comme si on était dans un mauvais film, on ne réalise pas vraiment que c'est arrivé et se rendre compte qu'on a tout perdu, qu'il ne reste plus rien du tout, c'est difficile à accepter.
3: Nous attendons de pouvoir retourner sur le site pour voir si nos affaires sont intactes et si notre caravane va bien. La plupart ont été entièrement détruites par les flammes.
0: Toujours dans le sud de la France, près de Béziers, les opérations de lutte contre l'incendie ont paralysé la circulation sur une autoroute, laissant de nombreux passagers bloqués sur la route.
4: C'est effrayant quand on est si près. C'est toujours différent quand on voit ça aux informations, mais quand on est si près, on ne sait pas quoi faire. Car si le feu ou le vent venait à changer de direction, on se retrouverait pris au piège. On ne peut pas s'échapper.
0: En juin, une vague de chaleur a balayé l'Europe, entraînant des températures extrêmes dans une grande partie du continent. Et alors que l'été, qui correspond généralement à la haute saison des feux de forêt en Europe, ne fait que commencer, les inquiétudes grandissent quant à ce que les mois à venir pourraient réserver.
1: Un nouveau centre de formation en soins infirmiers a officiellement ouvert ses portes à l'hôpital de l'Amitié Sierra Leone, Chine. Cet établissement bénéficie du soutien de la 27e promotion de l'équipe médicale chinoise présente dans le pays. Il devrait permettre de renforcer la formation en soins infirmiers grâce à des stages pratiques, à des exercices de simulation et au développement professionnel continu. Reportage depuis Freetown.
5: Depuis plus de 17 ans, la chef de service Awa Koroma consacre sa vie à sauver des vies. Aujourd'hui, elle fait partie des dizaines d'infirmières qui suivent une formation à l'occasion de l'inauguration officielle du centre de formation en soins infirmiers Chine Sierra Leone.
6: C'est un privilège pour nous qui travaillons actuellement à l'hôpital de l'Amitié Sierra Leone Chine. Le fait d'avoir cette opportunité de nous former à différentes compétences infirmières est une chance. Et je suis convaincue que nous allons faire la différence.
5: Madame Koroma a précisé que la formation portait sur les gestes de premiers secours vitaux, ajoutant qu'elle transmettrait ses connaissances aux infirmières qui ne peuvent pas participer à cette phase. L'inauguration de ce centre de formation en soins infirmiers Chine Sierra Leone a réuni des hauts responsables gouvernementaux, des professionnels de santé et des représentants de la République populaire de Chine et de la Sierra Leone, soulignant ainsi leur engagement commun à renforcer le système de santé du pays grâce à des investissements dans les professionnels de santé de première ligne. Le centre proposera une formation professionnelle continue, aidant ainsi les professionnels de santé à rester en phase avec l'évolution des pratiques médicales.
6: 40 infirmiers venus de toute la Sierra Leone participeront à notre formation et recevront une formation systématique. Cette formation est soutenue par notre équipe médicale chinoise et des enseignants venus de Chine.
5: Les responsables chinois affirment que ce centre de formation permettra d'approfondir les échanges médicaux entre la Chine et la Sierra Leone.
3: Chaque membre de la 27e équipe médicale chinoise partagera sans réserve l'ensemble de ses connaissances professionnelles afin de garantir le bon déroulement des activités de formation.
5: Les responsables médicaux sierra-léonais affirment que ce centre renforcera les effectifs infirmiers de la Sierra Leone, améliorera la pratique clinique et contribuera à de meilleurs résultats en matière de soins de santé pour les communautés de tout le pays.
6: Pour nous, cette formation améliorera la qualité des soins prodigués par nos infirmières et sages-femmes. Elles ne se limitent pas à venir s'asseoir dans une salle de classe. Les infirmières participeront à de nombreuses séances pratiques qui les aideront à faire face, par exemple, à une obstruction des voies respiratoires et à prodiguer les premiers secours qu'elles sont censées apporter.
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21: Bonjour à toutes et à tous. Bienvenue dans Fréquence Afrique sur CGTN Radio. Depuis leurs origines, les différentes civilisations contribuent à la diversité culturelle de notre planète. Aujourd'hui, dans un monde de plus en plus complexe, comment les dialogues entre différentes civilisations peuvent-ils contribuer à construire un monde meilleur pour le futur? Dans l'émission d'aujourd'hui, on va écouter les points de vue de nos différents invités au sujet de la civilisation. Voici tout de suite les détails.
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22: Bonjour, Dr. Nasser Bouchipa. Vous êtes président de l'Association de coopération Afrique-Chine pour le développement. Bienvenue.
23: Merci à vous et merci pour l'invitation.
22: Alors, quelle est votre réflexion sur l'importance des échanges entre les différentes civilisations dans le monde aujourd'hui?
23: Comme vous le savez, dans le monde d'aujourd'hui, nous vivons des situations assez complexes, surtout avec... cette politique internationale prônée par les pays développés qui vise surtout à interférer dans les affaires internes des pays en développement. En Afrique, presque tous les pays souffrent de ce type d'ingérence dans les affaires internes. Ainsi, dans ce moment où nous vivons beaucoup de conflits, beaucoup de problèmes, cette initiative qui prône surtout le dialogue entre les civilisations, peut jouer un rôle important pour instaurer le respect mutuel entre les peuples et pouvoir profiter de cette plateforme que propose la Chine pour régler les indifférends entre les pays d'une manière plus amicale, en prenant surtout le dialogue et non le conflit. Donc je pense que cette initiative vient au bon moment pour nous aider à trouver des solutions. La plupart de ces indifférents, ces problèmes, comme vous le savez, nous l'avons hérité de l'ère coloniale. La Chine est aussi également victime de cette ère coloniale, mais la Chine a su gérer ces problèmes en proposant des solutions innovantes. Donc la Chine, elle a une certaine légitimité auprès de nos pays pour proposer des initiatives, puisque nous avons presque le même passé colonial, et ceci nous aidera sûrement à trouver des solutions innovantes dans un air, bien sûr, comme on vient de mentionner, dans le respect mutuel et surtout la compréhension mutuelle aussi.
22: En fait, vous avez travaillé beaucoup.

0: sur la relation entre la Chine et l'Afrique. Donc, quel est votre point de vue sur les échanges entre les différentes civilisations, surtout entre la Chine et l'Afrique?
1: C'est justement le sujet de notre visite actuellement à Pékin, c'est de discuter avec nos homologues chinois l'importance du dialogue entre les civilisations. Dans mon pays, le Maroc, nous avons des expériences réussies qu'on peut résumer comme le dialogue entre civilisations peut créer du développement. Et là, je m'explique. Par exemple, depuis 2019 au Maroc, nous avons identifié que toute la région de l'Afrique du Nord et du Sahel souffre d'un stress hydrique, c'est-à-dire un manque d'eau potable et d'eau d'irrigation. Ainsi, nous nous sommes tournés vers nos amis chinois. Nous avons organisé plusieurs dialogues d'ordre culturel à propos de cette problématique, mais aussi nous avons invité des experts chinois à venir visiter le Maroc. Le résultat, c'est que nous avons pu conjointement, avec nos amis chinois, développer un nouveau système de dessalement d'eau de mer, mais aussi de dessalement d'eau saumâtre, qui nous permet aujourd'hui de pouvoir faire face à cette situation. Donc, vous pouvez voir que ce qui a commencé comme un dialogue, comme des visites culturelles, s'est tourné en une opportunité pour toute la région, puisque nous avons pu développer une solution innovante, mais qui est aussi très rentable, avec un coût qui rentre dans les budgets de la plupart de ces pays. Donc, le dialogue entre civilisations peut aussi créer du développement.
0: En fait, vous avez passé plus de 20 ans en Chine et vous avez appris le chinois, vous parlez couramment chinois. Donc, pouvez-vous partager avec nos téléspectateurs quelques points de votre compréhension, la compréhension de la civilisation chinoise et comment les échanges entre la civilisation chinoise et les différentes civilisations en Afrique peuvent apporter au monde d'aujourd'hui?
1: Ben, c'est vrai, la langue chinoise, cette langue fascinante, j'ai passé plus de 20 ans à étudier. Je ne peux pas me vanter que je parle un chinois parfait, mais je pense qu'il faudra plusieurs vies pour maîtriser cette langue. Pour moi personnellement, bien sûr, c'est ma première langue étrangère, une langue que j'aime beaucoup. C'est surtout ce que j'aime, c'est l'aspect historique, philosophique dans cette langue d'aujourd'hui. C'est malheureusement ce que nos amis dans les pays occidentaux qui comprennent pas très bien. Donc, à travers les initiatives qu'a proposées la Chine, commençant par l'initiative de la ceinture de la route, l'initiative du développement mondial et l'initiative de la paix mondiale, et plus récemment l'initiative du dialogue entre les civilisations, toutes ces initiatives, pour mieux les comprendre, il faut essayer de comprendre d'abord la culture chinoise, cette culture qui prend le dialogue, qui prend le respect, qui tire ses valeurs depuis plus de 3000 ans de civilisation avancée. Et personnellement, nous, en Afrique, nous partageons beaucoup de valeurs avec la Chine, puisque contrairement à ce que avancent les forces coloniales, que l'Afrique n'a pas d'histoire, ce n'est pas vrai. L'Afrique et tous les pays d'Africains, du nord au sud de l'Afrique, et ils ont eu une civilisation rayonnante. Je parle ici de la civilisation égyptienne, de la civilisation d'Afrique, du centre d'Afrique, des royaumes qui étaient au Ghana, qui étaient au Congo, qui étaient au Maroc. Donc nous partageons beaucoup de valeurs. C'est pour cela, je pense, que c'est la raison principale pourquoi tous les pays africains ont répondu positivement à toutes les initiatives avancées par la Chine. Je pense parce que je suis sûr parce que nous partageons ces valeurs.
0: Quels sont les plus grands défis, selon vous, pour votre vision du monde à l'avenir?
1: Donc pour le moment, c'est combattre l'hégémonie. Nous aspirons à un monde où le multilatéralisme est la base de nos échanges. Je vous donne un exemple. Au début des années 80, tous les pays, je parle de nos pays africains, nous avons souffert d'une période où nos économies se sont effondrées. Ben, ils se sont effondrés, ce n'est pas seulement à cause de problèmes qu'ont soulevé nos amis occidentaux, c'est-à-dire la gouvernance, la démocratie, les droits de l'homme. Je pense que ce n'est pas ces facteurs, mais c'est surtout parce que nous avons souffert de colonialisme et que nous avons été volés de nos ressources. Je vous donne un exemple que la France, après avoir quitté le Maroc,

0: il y avait seulement quelques centaines de Marocains qui avaient un diplôme du lycée. Donc nous n'avons pas de ressources humaines, mais ils ont pris toutes nos ressources naturelles. Donc naturellement, après 20-30 ans après l'indépendance, les pays d'Afrique, ils ont annoncé faillite. Et nous étions obligés à adopter des réformes nous étions forcés d'adopter ces réformes, ce qu'on appelait les ajustements structurels. Donc, une fois nous avons adopté ces réformes, nous avons vu que les 10 dernières années, grâce au partenariat avec nos amis, notamment avec la Chine, l'Afrique a commencé à se développer. Nous avons vu une tendance ascendante des échanges commerciaux, des investissements, et c'est là qu'on a vu quand même, à ce moment-là, que nos amis occidentaux, une fois de plus, ils ont adopté une politique de protectionnisme. Donc, à chaque fois que nous avançons, que nous avons pu réaliser des résultats positifs, à chaque fois qu'on ne trouve pas beaucoup comment dire, de réaction, de réactivité de la part de ses partenaires, alors que avec nos amis chinois, nous avons toujours trouvé cette attention. Et surtout, la Chine a toujours exprimé qu'elle est prête à réaliser, à travers les projets avec l'Afrique, un certain transfert de technologie, transfert de connaissances. Et c'est exactement ce dont nous avons besoin aujourd'hui. C'est pour cela, je pense, que les relations entre l'Afrique et la Chine n'ont cessé d'augmenter. Et dans le cadre de ces initiatives qu'a proposé le président Xi Jinping, je pense que maintenant nous sommes sur la bonne voie. Et personnellement, je suis très positif pour les 10 prochaines années. C'est justement la deuxième décennie de l'initiative La Ceinture et la Route, et bien sûr des autres initiatives proposées.
1: Je vous remercie, Dr. Bouchipa.
0: Tout le plaisir est pour moi. Merci.
1: Merci.
2: 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On fait maintenant une pause en musique et on se retrouve juste après.

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7: Vous êtes toujours à l'écoute de Fréquence Afrique. Nous restons dans notre sujet du jour, cette fois-ci avec Younes Abouyoud, directeur de la division de la gouvernance et du renforcement de l'État aux Nations Unies, qui nous livre ses opinions sur la diversité des civilisations.
8: Bonjour, Monsieur Younes Abouyoub. Bonjour.
9: Bonjour.
8: Bienvenue. Vous avez travaillé très longtemps aux États-Unis sur le conflit. Donc aujourd'hui, on voit qu'on a ce dialogue entre les différentes civilisations. Comment voyez-vous l'apport qu'on peut attendre de ces dialogues entre les différentes civilisations aux résolutions des conflits dans le monde?
9: Je pense que le mot, le vocable civilisation, je préfère l'utiliser au singulier, pas au pluriel. Mmh. Parce que je pense qu'il existe une seule civilisation, c'est la civilisation humaine, qui est formée d'un nombre très conséquent de cultures. Et donc, aucune culture ne peut prétendre avoir à elle seule construit cette civilisation humaine. Et donc, l'apport de chaque culture a fait ce que nous sommes aujourd'hui dans ce monde, après des millénaires. Et donc pour moi, le dialogue entre ces cultures qui ont créé cette civilisation est quelque chose de naturel et tout à fait normal. On a peut-être oublié ces dernières années de dialoguer, de parler de manière pacifique, de trouver une résolution pacifique au conflit, parce qu'on est dans une culture basée sur le profit, sur la concurrence, sur la valeur de l'argent et la valeur du profit qui prime sur... Surtout, je pense que la construction de l'État moderne a omis quelque chose de très important, c'est l'éthique en politique, et l'éthique dans le commerce, et l'éthique dans l'économie. Et le monde n'est pas fait que de choses matérielles, c'est fait aussi d'affect, des choses de l'émotion, et l'être humain n'a pas besoin uniquement que d'argent pour vivre, on a besoin d'autres choses. Et il est temps aujourd'hui qu'on recentre ces valeurs importantes pour éviter de plus en plus de conflits, parce que le monde va, si on continue dans cette direction et cette trajectoire, on va vers quelque chose qui menace l'existence humaine sur cette terre.
8: Votre travail aux Nations Unies vous permet de travailler vraiment avec des gens de différents pays, de différentes cultures. Donc, de manière personnelle, comment ressentez-vous ces échanges, ces différences culturelles? Est-ce que ça vous a apporté quelque chose ou il y a des changements de vision pour vous aussi?
9: Je pense que j'ai eu beaucoup de chance d'abord d'évoluer dans ce monde multiculturel. Mais d'un autre côté, je pense que c'est tout à fait naturel parce que j'ai toujours été à l'aise dans des mondes différents, des mondes divers. Je pense que même l'origine, il n'y a pas de pureté d'origine d'abord. On est tous faits dans notre identité qui est plurielle, de beaucoup de sources. Je me sens africain, arabe, amazigh, musulman, latin, et appartenant à l'Afrique, appartenant au monde du Sud en général. Je pense que c'est tout à fait normal et c'est très enrichissant. Je pense que lorsqu'on se renferme sur soi, qu'on pense que sa culture est la meilleure, on va dans une dérive qui est très dangereuse parce que la pureté des races, la primauté de l'identité unique et penser que sa culture est supérieure à l'autre, On sait ce que ça a créé dans l'histoire humaine, ça a créé des horreurs. Et je pense que si on laissait les êtres humains dialoguer et traiter de manière très libre et naturelle, je pense que l'être humain, par nature, va vers l'autre. Et c'est ça ce qu'on doit faire de plus en plus.
8: C'est vrai que vous avez mentionné ce point très intéressant, c'est l'être humain dans son ensemble, en fait. C'est malgré, en fait, peut-être chacun en soi a une mixité culturelle chez chacun d'entre nous, n'est-ce pas?
9: Ah oui, absolument. Aucune personne sensée ne peut prétendre à la pureté du sang, la pureté de la race ou de l'identité. Les quelques civilisations, entre guillemets, ou les quelques mouvements politiques plutôt, de la moitié du siècle dernier qui ont essayé de prétendre au contraire, on a vu les horreurs qu'elles ont commises. Et je pense qu'il est temps qu'on recentre tous ces termes, ces vocables qu'on utilise à tort et à travers, de manière parfois très dangereuse, surtout dans une époque aujourd'hui où on voit le retour du fascisme, retour de l'extrême droite un peu partout dans le monde et principalement dans le monde occidental et en Europe. Il va falloir faire très attention parce qu'après tout, nous sommes tous de la même race qui est la race humaine et on est là pour être solidaires, pour créer un monde où le vivre ensemble doit primer, non pas la concurrence et le profit.
8: Vous avez évoqué à plusieurs reprises dans les interviews précédentes votre attachement au multilatéralisme. Donc pensez-vous que ce que vous avez évoqué tout à l'heure, ces dialogues, vont dans le sens aussi de ce multilatéralisme que vous défendez?
9: Je pense que ce dialogue, comme celui où on est aujourd'hui, sont très importants. Il va falloir en faire encore plus, davantage, parce que malheureusement, le monde a été sourd à ces échos, à ces tentatives de dialoguer, de résoudre les problèmes du monde de manière pacifique. Aujourd'hui, on arrive à une période de l'histoire humaine où on doit faire face à des dangers globaux, des dangers qui menacent toute l'existence humaine. Il va falloir s'asseoir, trouver un consensus et se parler. C'est tout à fait normal d'avoir des différences, c'est tout à fait normal de ne pas s'entendre sur certaines choses, mais il va falloir trouver les bons mécanismes à travers ce dialogue pacifique pour qu'on puisse tous vivre ensemble, partager ce qu'il y a sur cette terre, parce que je pense qu'il y a assez pour tout le monde. Et comme disait Gandhi, c'est peut-être pas assez pour tous les égaux.
8: On voit bien sûr que Nations Unies, c'est une organisation très particulière. Donc, on a mentionné ce dialogue entre les différents pays et tout. Donc, vous travaillez aux Nations Unies. Comment voyez-vous la responsabilité ou le futur travail des Nations Unies dans ce sens?
9: Je pense que déjà, les Nations Unies, quand cette organisation a été créée, comme disaient les fondateurs, que c'est... L'idée n'était pas de sauver, de mener l'humanité vers le paradis, mais au moins de la sauver de l'enfer. Et je pense que malgré toutes les critiques qu'on entend par-ci et par-là envers cette organisation, je pense qu'un monde sans l'ONU ou une organisation qui gère le multilatéralisme, qui crée un mécanisme de gouvernance internationale, le monde serait pire sans une telle organisation. Bien évidemment, l'être humain est faillible. Il y a des erreurs, il y a des choses qu'on aurait dû faire, qu'on n'a pas faites, mais il va falloir qu'on apprenne les leçons de l'histoire, qu'on apprenne des expériences du passé, et recadrer, recentrer et réformer ce système. Et je pense que ce système-là est nécessaire. Il nous faut une sorte de parlement mondial où les nations du monde se rencontrent, traitent des sujets de l'actualité et des menaces et des risques qui nous menacent tous.
8: Vous parlez de gouvernement du monde. Pouvez-vous nous expliquer un peu plus davantage votre vision vers le monde dans le futur?
9: En fait, je parle des systèmes de gouvernance mondiale et non pas de gouvernement du monde.
8: Okay.
9: Parce que ceux qui pensent au gouvernement du monde, c'est une vision très particulière.
8: Oui, je me trompe.
9: Ouais. Non, en fait, ce n'est pas pour vous. Je sais que ça a été dit et ça a été pensé par des penseurs principalement... De la théorie mondialiste qui voulait qu'il y ait une élite particulière qui gère le monde. Je ne pense pas que ça devrait être ça. Je pense plutôt à un monde décentralisé, un monde où les cultures différentes resteront différentes, où chaque culture se développera de manière qui lui sied le plus, qui est débandé de différents, pourquoi pas, parce que l'être humain est différent. Et cette différence, c'est une richesse et non pas une faiblesse et non pas un problème. ce qu'il va falloir faire, c'est créer un mécanisme d'échange, de dialogue, une façon pour qu'on puisse tous vivre de manière solidaire. La terre n'appartient à personne, elle appartient à tout le monde. Et ces ressources-là devraient être exploitées de manière à sauvegarder la terre pour les générations futures, mais aussi à partager ce qu'on a entre nous tous. Ça évitera des guerres, ça évitera des problèmes. Je pense que l'histoire est pleine de conflits et d'erreurs qu'on a faites. Il va falloir peut-être repenser ce modèle de développement, repenser le système de gouvernance internationale.
8: En fait, j'ai une question qui me revient souvent, c'est qu'aujourd'hui, on voit que le monde est de plus en plus connecté. Mais on voit aussi qu'il y a, comme s'il y a un dialogue de sourds qui s'établit entre différents pays. Comment voyez-vous ce phénomène ?
9: En fait, vous l'avez bien dit, c'est un dialogue de sourds. Je pense que c'est même une sorte de dialogue monologué. C'est que le problème, c'est qu'on est dans un système basé sur le pouvoir, sur la force. Et depuis des décennies, on a essayé de créer un monde qui est basé sur le droit et sur la justice. Malheureusement, on n'y est pas encore. Et il va falloir repenser tout ça et créer un système de gouvernance qui est basé sur la force du droit et non pas sur le droit de la force.
7: Restez branchés sur CGTN Radio. On va souffler un peu avec cette belle mélodie.

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1: Retrouvez-nous sur CGTN Radio avec l'émission Fréquence Afrique. Aujourd'hui, dans un monde de plus en plus complexe, comment les dialogues entre différentes civilisations peuvent-ils contribuer à construire un monde meilleur pour le futur? C'est la question du jour et voici la réponse de Guillaume Bernard, président du Comité Chine des conseillers du commerce extérieur de la France et directeur général de Bernard Control.
2: J'ai le plaisir de recevoir aujourd'hui dans notre émission Guillaume Bernard.
3: Bonjour.
2: Bonjour. Alors, vous travaillez dans le milieu d'entreprise et cette fois, vous êtes participé à ce forum sur les échanges entre les civilisations. On parle beaucoup des échanges culturels ou des échanges personnels. Et quelle est votre idée sur cet échange entre les différentes civilisations?
3: Il y a, de mon point de vue, pas mal de choses à explorer sur comment tirer de cette diversité des outils pour mieux collaborer entre les différentes cultures. Mmh. La culture chinoise est très différente de la culture occidentale et de cet aspect-là, c'est une richesse dans sa diversité, mais c'est aussi un défi parce que la diversité, c'est pas facile à gérer.
2: Et avez-vous des idées là-dessus? Comment on va gérer la diversité plus efficacement ou,
3: En entreprise, il y a beaucoup de moyens de gérer la diversité. Mmh. D'abord, il faut être certain que la diversité, c'est un atout. Je vais vous donner un exemple concret en recherche et développement. Les ingénieurs français sont des ingénieurs qu'on dit souvent a priori. C'est-à-dire qu'on va, l'ingénieur français va réfléchir beaucoup en amont, va réfléchir beaucoup à préparer en avant, avant de commencer un projet. Donc toute la préparation en amont est très très dense. Par contre, le défaut, c'est que dans les cas extrêmes, le projet ne démarre jamais ou démarre très tard. Parce qu'on réfléchit trop, quelque part, si je caricature. Donc on est très... Par contre, quand le projet démarre, le projet démarre très bien. Il démarre avec peu de problèmes. Dans l'autre sens, dans la culture chinoise, les ingénieurs chinois sont plutôt ce qu'on a dit a posteriori. C'est-à-dire que ce sont des ingénieurs qui vont démarrer très très vite. Donc l'avantage, c'est qu'ils sont très efficaces. Parce que le projet va démarrer à temps et il va démarrer très vite. Par contre, comme il y a eu moins de préparation en amont, il y a plus de problèmes à régler. Donc souvent, dans les cas extrêmes, les projets des ingénieurs chinois démarrent trop vite. Et donc il y a plein de problèmes à régler après. Et donc, pour s'adapter, les ingénieurs chinois vont corriger très très vite les erreurs. Donc ça, c'est une grande force des ingénieurs chinois, c'est d'être très efficace et de corriger les erreurs très vite. Donc là, vous avez un très bon exemple de diversité culturelle entre des ingénieurs français et des ingénieurs chinois qui est parfaitement complémentaire. Donc l'enjeu, c'est de tirer le meilleur de cette collaboration et donc de travailler à faire en sorte que l'efficience de l'ingénieur français est associée à l'efficacité de l'ingénieur chinois.
2: Mais quels sont les plus grands défis dans cette association? Ce n'est pas toujours évident.
3: Alors d'abord, c'est un défi relationnel. C'est un défi qu'on retrouve souvent dans la qualité relationnelle des échanges. Et donc, on va développer dans les entreprises différents outils pour cela. Par exemple, dans notre entreprise, on a trois outils principaux que nous avons développés. D'abord, il y a une charte managériale qui consiste à dire que nous avons trois comportements clés de succès qu'on essaye de pratiquer. Alors évidemment, on fait des erreurs, mais le but, c'est d'avoir cette pratique régulière de la grande courtoisie, du contrôle émotionnel et du non-jugement. Donc la grande courtoisie, le contrôle émotionnel, c'est très facile à comprendre pour tout le monde. Le non-jugement, c'est très difficile. C'est très difficile. Je veux dire, en particulier pour les Français. Vous savez que les Français, on est souvent formés dès le plus jeune âge à l'esprit critique. Donc l'esprit critique, c'est très bien, c'est une grande force intellectuelle, mais ça donne aussi des mauvaises habitudes. Parce que comme on va notamment avoir souvent trop de jugements automatiques. Donc c'est un défi pour les Français notamment de se passer en dehors du jugement et de collaborer sans aucun jugement. Un deuxième outil, une deuxième méthode que j'ai présentée à ce forum, c'est par exemple tout ce qui va tourner autour de la proactivité. C'est-à-dire que la proactivité, c'est une compétence, comme jouer au piano. Jouer au piano, ça s'apprend, on s'apprend à jouer avec un professeur. La proactivité, ça s'apprend également. La proactivité, ça correspond à faire le choix de notre comportement devant une difficulté. Je vais vous donner un exemple typique. S'il pleut le lundi, s'il y a un très mauvais temps le lundi matin, parfois on va être réactif, c'est-à-dire qu'on va être de mauvaise humeur, on va être triste. On va être triste parce qu'il pleut, oh, il pleut, on est triste, il fait un mauvais temps.
2: C'est normal.
3: Voilà. Et donc on est réactif. La proactivité, c'est une compétence qui s'apprend pour dire je ne vais pas me faire influencer par mon environnement extérieur et je vais faire moi-même le choix de finalement être heureux en regardant par exemple la beauté, comme aujourd'hui, de l'automne à Pékin. Les couleurs, le ciel bleu, les couleurs des feuilles, des arbres sont magnifiques. Et donc, même s'il pleut, alors ce n'est pas le cas aujourd'hui, mais s'il pleuvait un lundi matin, on peut dire, bah oui, mais la beauté autour de moi est magnifique. Je fais le choix de regarder la beauté et pas la pluie. Donc, la proactivité, c'est facile à dire, mais c'est très difficile à faire. Mmh. Et donc, ça se pratique. Et donc, en entreprise, on va former, on va essayer de se former le mieux possible pour être le meilleur à la proactivité. Un troisième exemple qui est très particulier à Bernard Contrôle, c'est que nous avons créé un département de recherche et développement sur, justement, l'intelligence sensible, et donc notamment à travers les artistes. Donc l'artiste est une personne qui est experte pour explorer des contradictions. Or, nous, dans les entreprises, on développe des processus, on grandit vite, on développe des processus pour faire en sorte que l'entreprise soit stabilisée, que soit sécurisée, que les processus soient sécurisés. Plus on développe des processus, plus on ne se rend pas compte qu'on fait des choses contradictoires. Et on oublie de les voir, et on ne les voit pas, ces contradictions. Or, l'artiste, avec sa sensibilité, va voir ces contradictions. Et donc, dans une collaboration entre des équipes multiculturelles, l'artiste a cette sensibilité et cette capacité de révéler ces contradictions. Donc, chez Bernard Contrôle, on a créé un département en R&D pour la sensibilité sociale qui est dirigé par des artistes. On a la R&D produits qui est dirigée par des ingénieurs, et la R&D ce qu'on appelle de sensibilité sociale, qui est dirigée par des artistes. Et là, on a plein de bénéfices, puisque leur rôle, c'est de faire comme un inspecteur qualité qui vient, par exemple, dans l'usine, observer comment fonctionnent les processus. Là, l'artiste, il va venir et il va échanger et avec d'autres artistes qu'il va recruter de l'extérieur. Il va travailler sur toute une série de projets de relations sociales. Ça va avoir trois impacts. Le premier, c'est de développer des nouveaux canaux de dialogue social. Puisque l'artiste a une sensibilité bien à lui. En général, les départements RH se sont beaucoup développés et sont devenus de moins en moins sensibles et donc sont devenus de plus en plus juridiques. Le deuxième impact, c'est qu'on va avoir une exposition à la créativité. Comme le piano, la créativité, ça se pratique. Et plus on la pratique, meilleur on est. Mmh. Et enfin, ça va forcer les managers à donner du sens à ce qu'on fait, à se rappeler qu'on a du sens. Vous voyez, donc la R&D en sensibilité sociale, c'est une réponse possible qui vient des études de Madame Cayol, par exemple, sur l'intelligence sensible et qui nous permet de faire vivre, ou de pas de faire vivre, de gérer au mieux la diversité. Parce que la diversité, c'est facile à dire, c'est très utile, c'est un grand pouvoir d'innovation. Mais la diversité, c'est très complexe à gérer.
2: Vous avez travaillé en Chine pendant très longtemps et vous travaillez aussi dans avec des gens de différentes cultures, de différentes nationalités. Donc, quel est votre regard là-dessus ?
3: C'est fascinant. C'est-à-dire que c'est une énorme chance. Je considère avoir beaucoup de chance de pouvoir vivre en Chine. Tous les jours, être confronté à mes vérités, celles que j'ai apprises dans mon enfance, mes réflexes que j'ai appris pendant mes études, et les confronter à une réalité tellement différente et voir que finalement, bah, je n'ai pas complètement raison et qu'on pourrait voir le problème d'une façon différente, c'est fascinant et c'est très, très, très motivant. Donc, ça rejoint un petit peu une des conclusions que moi je tire de ce forum, c'est que on est tous autour de ce forum convaincus que la diversité est absolument essentielle pour la richesse de l'humanité. Et on a vécu des années Covid qui nous ont tous séparés les uns des autres. Mmh. Il est urgent qu'on se retrouve, il est urgent qu'on redialogue. Qu'on redialogue non pas à travers une caméra, mais qu'on redialogue en physique, en présentiel. Alors c'est contraire, vous allez me dire, aux enjeux pour lutter contre le changement climatique, puisqu'on doit réduire nos voyages, on doit réduire nos émissions. Donc c'est important d'y prêter attention. Mais en même temps, il faut trouver le bon équilibre. Parce que ces dialogues, la lutte contre le changement climatique viendra uniquement d'un dialogue. Aujourd'hui, il n'y a pas une recette qui est applicable à tout le monde. Les nationales, la diversité des situations, les Indonésiens ne vivent pas le changement climatique de la même façon que les Français. Donc il est absolument essentiel qu'on se parle pour se comprendre.
2: Je vous remercie, M. Bernard, d'avoir...
3: C'est moi qui vous remercie.
2: ...d'avoir participé à notre émission. Merci.

0: Le président chinois Xi Jinping a appelé à tout mettre en œuvre dans l'organisation des opérations de secours d'urgence face aux inondations, de l'aide aux sinistrés, des soins aux blessés et de la réinstallation des personnes affectées. Plusieurs régions de Chine ont été touchées par des inondations provoquées par de fortes pluies et des vents violents. Le président Xi a appelé les services concentrés à renforcer la surveillance, les systèmes d'alerte précoce ainsi que la préparation et la réponse aux secours d'urgence afin de garantir la sécurité des personnes et de leurs biens. Dans le sud de la Chine, la région autonome Zhuang du Guangxi a relevé son niveau d'alerte aux inondations à rouge, le niveau maximal, rapidement suivi en cela par la province voisine du Guangdong. Les pluies records provoquées par le typhon Meisak ont déclenché de graves inondations à Hengzhou dans le Guangxi, faisant 4 morts et plusieurs disparus. Les niveaux d'eau de nombreux fleuves restent supérieurs au seuil d'alerte. Les opérations de secours et d'aide d'urgence se poursuivent et plus de 50 000 personnes ont déjà été évacuées. Alors que les pluies torrentielles continuent d'aggraver le risque d'inondation, les autorités se tournent vers la technologie pour améliorer les prévisions et les interventions d'urgence.
1: Plusieurs jours de fortes pluies ont provoqué des inondations généralisées dans la région autonome Zhuang du Guangxi. Alors que les cours d'eau étaient déjà en crue après des averses répétées, le typhon Meisak a ajouté une nouvelle pression aux efforts de lutte contre les inondations.
2: Le typhon touche bon nombre des zones déjà détrempées par les précipitations précédentes. Le sol étant saturé, toute nouvelle pluie peut rapidement provoquer des crues dans les petits cours d'eau, ainsi que des crues soudaines et des glissements de terrain. L'ensemble de ces facteurs maintient le risque d'inondation à un niveau très élevé.
1: Les autorités préviennent que les niveaux d'eau de plusieurs grands réseaux fluviaux à travers la Chine pourraient continuer à monter dans les jours à venir. Des systèmes de surveillance de pointe permettent de détecter plus tôt les risques d'inondation et d'émettre des alertes plus rapidement, ce qui donne aux collectivités locales davantage de temps pour se préparer.
2: Nous surveillons les nuages de pluie à l'aide de satellites et de radars au sol, tout en utilisant des modèles numériques pour simuler la propagation potentielle des eaux de crue. Cela nous aide à identifier plus tôt les zones à haut risque, à émettre des alertes plus rapidement et à prendre des décisions plus rapides en matière de lutte contre les inondations et d'évacuation.
1: Les autorités surveillent de près l'activité des typhons et leurs impacts potentiels, ainsi que les précipitations, l'état des cours d'eau et la situation globale des inondations. Le ministère affirme qu'il continuera à renforcer les mesures de prévention des inondations et d'intervention d'urgence afin de protéger les vies et les biens.
0: Le ministre chinois des Affaires étrangères Wang Yi a achevé sa visite en Norvège, dernière étape de sa tournée dans les pays nordiques. Lors des entretiens à Oslo, le premier ministre norvégien Jonas Gahr Støre a déclaré que la Norvège souhaitait élargir sa coopération.

0: organisa à Oslo ont marqué la fin de la tournée du ministre chinois des Affaires étrangères, oui, en Scandinavie. À l'issue des rencontres avec le Premier ministre norvégien Jonas Gahr Støre et le ministre des Affaires étrangères, Espen Barth Eide, les deux parties se sont engagées à renforcer leur coopération.
1: Il est essentiel pour la Norvège, petit pays doté d'une économie de taille moyenne et d'une vision internationale, d'entretenir de bonnes relations partout où cela est possible. Nos échanges commerciaux sont en pleine croissance, notamment avec la Chine, et nous constatons que nous partageons des intérêts communs dans de nombreux domaines.
0: Et tandis que de nombreux Norvégiens se réjouissent de la qualification de leur équipe de football pour les quarts de finale de la Coupe du Monde, les pêcheurs du pays ont eux aussi de quoi se réjouir, car les exportations de saumon vers la Chine continuent de progresser en flèche. Le pays a désormais dépassé les États-Unis pour devenir le deuxième marché d'exportation de la Norvège pour ce poisson. Au-delà des perspectives prometteuses en matière d'exportation de saumon, les échanges commerciaux entre la Chine et les pays nordiques sont récemment devenus un sujet sensible. Lors de sa visite, Wang Yi a réussi à approfondir le dialogue et la coopération avec la Scandinavie, un processus que les deux parties affirment vouloir poursuivre. Lors de sa première étape au Danemark, le ministre des Affaires étrangères, Wang Yi, a déclaré que la Chine était prête à renforcer la coopération dans les domaines du commerce et de l'investissement et qu'elle envisageait une nouvelle version du programme de travail conjoint sur le développement durable entre les deux pays. À Stockholm, Wang Yi a rencontré son homologue suédois à bord d'un bateau pour célébrer la reprise des pourparlers de haut niveau. Les deux parties ont convenu de se rencontrer régulièrement à l'avenir. À Helsinki, le ministre chinois des Affaires étrangères s'est montré disposé à développer le commerce et les investissements, tout en mettant en œuvre le plan d'action conjoint entre la Chine et la Finlande. La Scandinavie, avec son littoral escarpé et ses innombrables îles, est connue pour privilégier le libre-échange au protectionnisme, une raison suffisante pour que la Chine examine si les pays nordiques sont prêts à œuvrer en faveur d'un accord commercial mutuellement convenu entre Bruxelles et Beijing. Nous en saurons davantage à l'automne lorsque le prochain cycle de négociations doit avoir lieu.
2: Le ministère russe de la Défense affirme que ses forces armées ont mené pendant la nuit une frappe de grande envergure contre des cibles militaires à Kiev et dans d'autres régions ukrainiennes. Il précise que ses systèmes de défense aérienne ont abattu plus de 500 drones à voilure fixe ukrainiens dans 20 régions de Russie. L'armée ukrainienne affirme que ses forces ont frappé 47 cibles militaires russes dans la nuit de dimanche à lundi. Elles ont également touché 3 raffineries de pétrole russe, dont la plus grande du pays, située à Omsk. Le président ukrainien Volodymyr Zelensky a déclaré que l'armée avait eu du mal à intercepter les missiles balistiques russes en raison d'un nombre de missiles de défense aérienne occidentaux insuffisant. Il espère que les États-Unis et leurs partenaires européens décideront, lors du sommet de l'OTAN, d'apporter un soutien accru à l'Ukraine en matière de défense aérienne. Le vice-ministre russe des Affaires étrangères, Sergei Ryabkov, a déclaré que la Russie ne renonçait pas aux propositions américaines concernant l'Ukraine formulées avant le sommet de l'OTAN et qu'elle suivrait également de près la position des États-Unis. La première cargaison d'aide d'urgence en provenance de Chine est arrivée à Caracas, la capitale du Venezuela, après les deux puissants séismes venus le mois dernier.
3: Un avion transportant plus de 80 tonnes de matériel de secours a atterri lundi à l'aéroport. Ce chargement comprend 20 générateurs électriques, 8 camions de purification d'eau, 200 unités de désinfection, 200 systèmes d'éclairage solaire, plus de 1700 tentes et plus de 6700 couvertures. Le ministre vénézuélien des Affaires étrangères, Ivan Gil, a remercié le gouvernement et le peuple chinois pour leur aide.
1: Cette cargaison figure parmi les livraisons d'aide les plus importantes destinées au Venezuela. Nous exprimons notre sincère gratitude au gouvernement chinois. C'est un témoignage fort du partenariat stratégique indéfectible entre nos deux pays. Nos remerciements vont également au peuple chinois. La communauté chinoise au Venezuela s'est rendue sur le terrain dès les premiers instants dans les zones les plus durement touchées. Tous les Vénézuéliens ont pu constater de leurs propres yeux à quel point les Chinois ont aidé les personnes déplacées et participé aux opérations de sauvetage. Les Chinois vivant au Venezuela sont aux côtés de notre peuple. Nous sommes frères et sœurs. Nous formons une communauté d'avenir partagé pour l'humanité.
2: Des incendies de forêt attisés par une vague de chaleur persistante depuis fin juin font rage dans plusieurs régions d'Europe. En Catalogne, en Espagne, 150 touristes ont été évacués d'un camping alors que les incendies ravageaient plus de 2000 hectares de terre et contraignaient près de 10 000 habitants à rester chez eux. Dans le nord du Portugal,

0: Galles, plus d'un millier de pompiers ont été déployés pour maîtriser un incendie de forêt qui ne cesse de s'étendre. Certaines parties du sud de la France sont également en état d'alerte maximale face aux incendies de forêt.
1: Un immense panache de fumée s'élève d'un incendie de forêt dans la région de Catalogne, dans le nord-est de l'Espagne. Des vents violents et un temps sec ont attisé les flammes, à seulement quelques kilomètres des sites touristiques très fréquentés de la Costa Brava. Selon le service des agents ruraux de Catalogne, l'incendie a ravagé environ 750 hectares de forêt. Alors que les flammes se propagent dans des zones fortement boisées, les habitants ont reçu l'ordre de rester chez eux et d'attendre les consignes officielles. Et ce n'est là qu'une des nombreuses régions touchées par les feux de forêt. De l'autre côté de la frontière, le sud de la France est également aux prises avec des incendies depuis quelques jours. Parmi les plus touchés figurent les vacanciers des campings. Les pompiers ont indiqué que près de 3000 personnes avaient été évacuées, dont la moitié provenait de trois campings situés dans la zone touchée.
2: Ça fait comme si on était dans un mauvais film, on ne réalise pas vraiment que c'est arrivé et se rend compte qu'on a tout perdu, qu'il ne reste plus rien du tout. C'est difficile à accepter.
3: Nous attendons de pouvoir retourner sur le site pour voir si nos affaires sont intactes et si notre caravane va bien. La plupart ont été entièrement détruites par les flammes.
1: Toujours dans le sud de la France, près de Béziers, les opérations de lutte contre l'incendie ont paralysé la circulation sur une autoroute, laissant de nombreux passagers bloqués sur la route.
4: C'est effrayant quand on est si près. C'est toujours différent quand on voit ça aux informations, mais quand on est si près, on ne sait pas quoi faire. Car si le feu ou le vent venait à changer de direction, on se retrouverait pris au piège. On ne peut pas s'échapper.
1: En juin, une vague de chaleur a balayé l'Europe, entraînant des températures extrêmes dans une grande partie du continent. Et alors que l'été, qui correspond généralement à la haute saison des feux de forêt en Europe, ne fait que commencer, les inquiétudes grandissent quant à ce que les mois à venir pourraient réserver.
0: Un nouveau centre de formation en soins infirmiers a officiellement ouvert ses portes à l'hôpital de l'Amitié Sierra Leone, Chine. Cet établissement bénéficie du soutien de la 27e promotion de l'équipe médicale chinoise présente dans le pays. Il devrait permettre de renforcer la formation en soins infirmiers grâce à des stages pratiques, à des exercices de simulation et au développement professionnel continu. Reportage depuis Freetown.
5: Depuis plus de 17 ans, la chef de service Awa Koroma consacre sa vie à sauver des vies. Aujourd'hui, elle fait partie des dizaines d'infirmières qui suivent une formation à l'occasion de l'inauguration officielle du centre de formation en soins infirmiers Chine Sierra Leone.
6: C'est un privilège pour nous qui travaillons actuellement à l'hôpital de l'Amitié Sierra Leone Chine. Le fait d'avoir cette opportunité de nous former à différentes compétences infirmières est une chance. Et je suis convaincue que nous allons faire la différence.
5: Madame Koroma a précisé que la formation portait sur les gestes de premiers secours vitaux, ajoutant qu'elle transmettrait ses connaissances aux infirmières qui ne peuvent pas participer à cette phase. L'inauguration de ce centre de formation en soins infirmiers Chine Sierra Leone a réuni des hauts responsables gouvernementaux, des professionnels de santé et des représentants de la République populaire de Chine et de la Sierra Leone, soulignant ainsi leur engagement commun à renforcer le système de santé du pays grâce à des investissements dans les professionnels de santé de première ligne. Le centre proposera une formation professionnelle continue, aidant ainsi les professionnels de santé à rester en phase avec l'évolution des pratiques médicales.
6: 40 infirmiers venus de toute la Sierra Leone participeront à notre formation et recevront une formation systématique. Cette formation est soutenue par notre équipe médicale chinoise et des enseignants venus de Chine.
5: Les responsables chinois affirment que ce centre de formation permettra d'approfondir les échanges médicaux entre la Chine et la Sierra Leone.
7: Chaque membre de la 27e équipe médicale chinoise partagera sans réserve l'ensemble de ses connaissances professionnelles afin de garantir le bon déroulement des activités de formation.
5: Les responsables médicaux sierra-léonais affirment que ce centre renforcera les effectifs infirmiers de la Sierra Leone, améliorera la pratique clinique et contribuera à de meilleurs résultats en matière de soins de santé pour les communautés de tout le pays.
6: Pour nous, cette formation améliorera la qualité des soins prodigués par nos infirmières et sages-femmes. Elles ne se limitent pas à venir s'asseoir dans une salle de classe. Les infirmières participeront à de nombreuses séances pratiques qui les aideront à faire face, par exemple, à une obstruction des voies respiratoires et à prodiguer les premiers secours qu'elles sont censées apporter.
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15: Bonjour à tous, bienvenue dans cette édition Team Vivo au sujet de l'environnement. Le tri des déchets est en train d'améliorer l'habitat local dans les régions rurales chinoises, alors que la pollution plastique menace de plus en plus l'existence des animaux. Et l'homme, de son côté, mène des actions pour y réagir. Donc cette édition va vous proposer des reportages qui vous permettront de comprendre des efforts fournis par des pays du monde pour la conservation de l'environnement. Voilà, c'est tout pour le sommaire de notre émission et je vous invite à présent à suivre une mélodie et on se retrouve juste après pour la suite.

0: De retour dans In Vivo. En Chine, le tri des déchets s'est déjà imposé dans les villes. Alors, dans certains villages chinois, cette opération devient aussi une nouvelle mode et améliore petit à petit l'habitat local. Reportage. Environnementaliste Chen Liwen s'est lancée dans la protection de l'environnement après avoir passé son diplôme universitaire. Elle a effectué des inspections d'études dans un grand nombre de villes chinoises. Cette expérience lui a permis de constater de ses propres yeux les nuisances de l'incinération et des décharges sauvages de déchets sur la santé et l'environnement. En 2017, Chen Liwen a fondé une organisation à but non lucratif, baptisée Village à zéro déchet. Avec son équipe, elle a commencé à populariser le tri des déchets dans les régions rurales chinoises, notamment dans cinq provinces, dont le Hebei, le Jiangxi et le Zhejiang. En collaborant avec les administrations locales, ils réfléchissent sur les moyens d'inciter les villageois à trier leurs déchets. Chen Liwen.
1: Au début de ma carrière, j'ai vu de nombreuses pollutions suscitées par les déchets mélangés. Assister à l'incinération et à la décharge sauvage des déchets était pétrifiant. Ce type de traitement mélangé des déchets porte une menace gravissime sur la santé humaine, ce qui est en fait la force motrice fondamentale qui me conduit à me consacrer dans cette cause.
0: Dans les villages chinois, les déchets mélangés sont généralement jetés dans la poubelle publique, collectés par un agent de propreté et ensuite transportés dans un dépotoir pour être incinérés ou jetés à la décharge. Alors, dans le modèle que Chen Liwen et son équipe mettent au point, les villageois agissent comme source et répartissent les déchets entre secs et humides, tandis que les entreprises de collecte de déchets ramassent les déchets non pourrissables et les transfèrent vers une décharge ou une usine d'incinération en ville. Les déchets qui pourrissent sont compostés sur place et transformés en compost qui alimente les potagers des villageois.
1: Les déchets humides sont par nature différents des autres déchets. Les déchets humides, qu'on appelle souvent les déchets de cuisine, sont ceux en provenance de la terre, tandis que d'autres déchets proviennent des produits industriels.
0: Chen Liwen et ses collègues sont allés rencontrer les cadres au niveau des communes et des bourgs à travers le pays. Ils présentent au gouvernement le matériel nécessaire pour mettre en place pour le tri des déchets. Par exemple, la carte indicative de tri des déchets, les véhicules nécessaires au tri et à la collecte des déchets, ainsi que les emplacements et installations nécessaires au tri des déchets de cuisine.
1: Dans nos pratiques, nous avons découvert que persuader les paysans à faire le tri n'est pas la partie la plus difficile. Ce qui est le plus difficile, c'est de faire comprendre aux autorités locales la nécessité de lancer une campagne en l'absence de politique administrative obligatoire en matière de tri des déchets. Le tri des déchets constitue en fin de compte une affaire d'administration publique, en l'occurrence, une fois que les autorités locales comprennent l'idée et font fonctionner le système, la grande majorité de la population suit.
0: Entre 2018 et 2022, Chen Liwen et son équipe ont mené des expériences dans la commune de Dongyang, au nord de la province du Jiangxi, dans le sud-est de la Chine. Et c'est là que les essais de Chen Liwen ont remporté un énorme succès. La commune de Dongyang ne dispose pas d'une base industrielle en raison de sa situation géographique assez reculée. Mais l'autre facette de ce retard est la beauté naturelle dont jouit la commune. Située dans une zone de montagne, la commune de Dongyang est entourée de forêts et de collines sans fin et traversée par deux rivières. Après de mûres réflexions, les autorités locales ont estimé que la voie à suivre pour Dongyang n'était pas de développer l'industrie ou de construire une borne industrielle, ce qui était populaire à l'époque, mais de s'engager dans l'agriculture et le tourisme. Les idées de Chen Liwen coïncident donc avec celles des autorités locales. La formation du tri des déchets auprès du personnel administratif s'est déroulée tout d'abord dans la commune de Dongyang.
1: Après avoir formé le personnel, nous l'accompagnons pour qu'il se rende dans les foyers afin de présenter les détails du tri à la population. Au stade initial du tri des déchets, Nous sommes tenus de dire que le comité du village doit faire du porte-à-porte pour rendre visite au foyer, au moins tous les jours pendant une semaine.
0: Selon Chen Liwen, le tri des déchets secs et humides est parfois plus facile à appréhender pour les paysans par rapport aux villes.
1: Dans les pratiques de l'agriculture traditionnelle, les paysans connaissent naturellement la valeur de la circulation agricole. Ils savent que les déchets de cuisine sont utiles et ils nourrissent avec eux les volailles domestiques.
0: Selon les données, après la mise en œuvre du tri des déchets, le volume mensuel des déchets transportés de la commune de Dongyang au dépotoir a réduit d'environ 56%. La différence étant constituée des déchets pourrissables. Ces déchets de cuisine sont utilisés pour faire le compostage sur place.
1: Au fil du temps, la population s'est également lentement adaptée au tri des déchets. Certaines personnes se sont adaptées en installant deux poubelles pour séparer les déchets secs et humides dans les principaux lieux de production de déchets, tels que les cuisines et les salles de séjour.
0: Actuellement, l'organisation Village à zéro déchet étend la popularisation du tri des déchets au bourg de Fengqiao, relevant de la ville de Zhuji dans la province du Zhejiang à l'est de Chine. Chen Liwen et ses collègues ont lancé une nouvelle initiative pour mettre en œuvre le tri des déchets secs et humides dans les cuisines.
1: La cuisine est à l'origine des déchets alimentaires. Notre programme a pour but de maintenir les habitudes de tri en amont et de favoriser le tri sec et humide au point de production.
0: En mars 2023, une nouvelle visite de retour dans trois villages du bourg a révélé que 80% des villageois utilisaient encore deux poubelles pour trier les déchets secs et humides dans leur cuisine. Ce qui prouve l'approche du tri dans les cuisines joue un rôle important pour assurer la durabilité du tri des déchets chez les agriculteurs. Chen Liwen réfléchit également sur d'autres moyens pour la durabilité du tri des déchets dans les régions rurales chinoises. Elle s'efforce de généraliser la mise en application d'un système d'évaluation du personnel administratif en matière de tri des déchets au bourg de Fengqiao. Les critères varient du dépôt de la poubelle à la réduction du volume des déchets en passant par la précision du tri des déchets.
1: Ce n'est pas possible de demander à la population de trier les déchets volontairement. Cela ne vient pas de l'autodiscipline, mais de l'administration.
0: Voilà, c'était un reportage consacré au tri des déchets dans des régions rurales chinoises. On souffle avec une pause musicale. Et de retour dans In Vivo, vous allez suivre un reportage sur comment le monde lutte contre les déchets plastiques dans les océans.

0: 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Pour sa commodité et sa praticité, le plastique est aujourd'hui omniprésent dans la vie quotidienne. Mais son usage présente également des conséquences sur l'environnement, la société, l'économie et la santé. Selon les chiffres publiés par le Programme des Nations Unies pour l'environnement, on estime que 75 à 199 millions de tonnes de plastique se trouvent actuellement dans les océans, soit 85 du volume total des déchets marins. Li Daoqi, directeur du Centre d'études sur le plastique marin à l'École normale supérieure de l'Est de la Chine, parle des nuisances des déchets plastiques sur l'environnement.
1: Le danger visible que représentent les déchets plastiques pour les océans concerne les mammifères, oiseaux et poissons qui s'y trouvent et qui peuvent mourir en les ingérant. Jusqu'à présent, les recherches scientifiques ne montrent pas que les microplastiques, pouvant mesurer moins de 5 mm de diamètre, présentent des endommagements biologiques visibles, mais ils présentent un risque potentiel.
0: Depuis les années 1970, le taux de production de plastique a augmenté plus rapidement que celui de tout autre matériau. Selon les estimations du BNUE, si ces tendances se poursuivent, la production mondiale du plastique primaire devrait atteindre 1 100 millions de tonnes d'ici à 2050. Professeur Li Daoqi.
1: Une grande partie des déchets plastiques marins provient des côtes et des rivières du monde entier, par lesquelles les déchets plastiques peuvent être transportés de l'intérieur des terres vers la mer. Ainsi, les rivières et les lacs côtiers transportent les déchets plastiques de l'intérieur des terres vers l'océan, contribuant fortement à la pollution des océans.
0: Pour résoudre la pollution plastique, selon professeur Li, la solution ne réside pas à contraindre la production, mais à éviter de jeter le plastique dans l'environnement.
1: En ce qui concerne le contrôle de la pollution plastique marine, l'important est de contrôler à la source, c'est-à-dire de ne pas laisser évacuer le plastique sur les océans. Cette approche fait désormais l'objet d'un consensus au niveau international.
0: Pour Li Daoqi, bien que la Chine soit le plus grand producteur du plastique dans le monde, elle n'est pas le pays qui produit le plus de déchets plastiques. Par contre, la Chine a renforcé depuis ces 10 dernières années la lutte contre la pollution. Ces efforts aident à réduire les nuisances de l'évacuation des produits plastiques dans l'environnement, y compris dans les océans.
1: À l'échelle du gouvernement, la Chine a promulgué les documents qui favorisent la lutte contre la pollution plastique, les villes chinoises ont mis en œuvre le tri des déchets, des efforts ont été conjugués pour améliorer l'habitat et l'environnement dans les régions rurales. La Chine attache une grande importance à la sensibilisation à l'environnement auprès de la population. Nous organisions diverses activités pour sensibiliser les gens, comme la Journée mondiale de l'environnement et la Journée mondiale des océans.
0: Li Daoqi conseille aux pays du monde à apprendre à faire bon usage du plastique pour que ce dernier soit au bénéfice de l'humanité.
1: Il nous faut préconiser l'utilisation multiple et le recyclage des produits en plastique. Pour le plastique usagé, vous pouvez le recycler et le transformer en nouveau plastique, de manière à produire un plastique qui n'est pas à usage unique et qui peut être utilisé plusieurs fois.
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0: Comme vous le savez tous, les déchets produits des activités socio-économiques humaines menacent fortement l'existence des animaux marins. Quelque 1,5 million de lions de mer vivent dans les régions littorales de la Namibie. Le plastique jeté, une fois enroulé autour du cou d'un lion de mer, est difficile à déloger. Comment les associations locales de protection de la nature aident ces lions de mer à sortir de cette situation pénible? Suivons le reportage. Le bruit que vous venez d'entendre provient du sauvetage mené par l'équipe de conservation marine de Namibie. L'équipe de cette organisation environnementale namibienne aide les otaries à retrouver leur liberté en coupant les objets gênants tels que les cordes qui leur sont attachées. Environ 60 000 lions de mer vivent au large de la baie Valvis. Ce qui est souvent méconnu, c'est que l'otarie est en fait un animal très joueur. Il aime jouer avec tout ce qu'il trouve, un peu comme les petits-enfants. Par exemple, une sorte de ligne en plastique utilisée par les pêcheurs pour attraper plus de poissons constitue une menace pour eux. Une fois que ces lignes rejetées enroulent autour du cou des otaries, ces animaux marins ne seraient pas en mesure de se débarrasser de cette situation. Au fur et à mesure que l'otarie grandit, la ligne devient de plus en plus serrée autour de son cou, ce qui peut mettre sa vie en danger. Nord Draillet, fondateur de l'équipe de conservation marine de Namibie, patrouille au moins 3 fois par semaine dans les régions littorales de la baie Valvis avec d'autres membres de l'équipe. Grâce à leurs excellentes compétences d'observation, à la collaboration d'équipe et aux multiples expériences, ils parviennent chaque fois à repérer les lions de mer empêtrés des cordes. Écoutons Nord Draillet.
3: Nous disposons d'une riche expérience, nous restons sur la plage pendant des heures et nous observons les lions de mer avec les jumelles afin de trouver ceux enroulés par les cordes. Nous courons ou rampons vers ces animaux en position difficile, une fois verrouillés. Parfois nous faisons recours à divers moyens techniques tels que des kayaks pour mieux déployer le sauvetage.
0: Nord Draillet était un ancien guide touristique. En mer, il n'est pas rare pour lui de rencontrer des animaux marins piégés, tels que des lions de mer. C'est pour cette raison qu'il a fondé une équipe de protection des animaux marins.
3: Quand je vois des animaux marins se débattre dans la douleur, en tant qu'homme, je me sens très triste. Je saute du kayak, coupe la corde, pour que ces animaux puissent retrouver la liberté. Puis nous avons réalisé que cela se reproduisait de plus en plus souvent, c'est pour cela que nous avons fondé en 2020 l'équipe de conservation marine de Namibie.
0: Accorder assistance à des animaux marins dont des otaries constitue aujourd'hui une tâche importante pour Nord Draillet. Actuellement, ils sont parvenus à sauver plus de 3200 lions de mer, Nord Draillet.
4: We can catch the small baby seals by hand, anything bigger than maybe 1 year old, we are using our small
3: nets. Nous pouvons assister des petites otaries à la main. Pour les otaries âgées d'environ 1 an, nous utilisons ce petit sac en filet et nous nous précipitons derrière elles pour les maintenir. Par contre, ce grand sac en filet peut contenir des otaries pesant jusqu'à 200 kg. Il comporte 2 fermetures éclair qui doivent être effectuées par 2 personnes travaillant ensemble pendant que l'autre ouvre la fermeture éclair pour trouver l'objet enchevêtré et s'en emparer. Il s'agit d'un moyen de se protéger, car ces animaux sont très forts et leurs morsures sont très graves.
0: Nord Draillet n'écarte pas les risques de leur métier. Bien qu'ils aient pris de multiples moyens de protection, il est toujours imprévisible que le personnel de sauvetage soit blessé. Mais la passion pour la mer lui conduit toujours à se lancer dans cette cause. Avec son équipe, il poste les vidéos de sauvetage sur les médias sociaux, ce qui suscite de vives attentions auprès des internautes. Il souhaite prochainement publier un documentaire sur les médias sociaux en espérant sensibiliser à la nécessité de protéger la terre et l'environnement à travers ce film qui enregistre leur travail depuis plus de 2 ans.
3: Le documentaire a pour objectif de présenter au public les influences du plastique sur l'environnement. Nous devons modifier nos comportements parce qu'il n'existe pas de bouton magique permettant de recycler le plastique. Nous pourrions commencer par de petites choses autour de nous. Nous devons protéger les océans et les mers dans l'intérêt de notre propre destin.
0: Voilà, on prend à présent une pause musicale et on se retrouve juste après pour la dernière partie de notre émission consacrée aux courtes chinoises.

0: Merci de nous rejoindre dans In Vivo. C'est le moment de suivre notre rubrique « Le chinois au quotidien ». C'est parti!
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3: Bonjour tout le monde, je suis Xiao Tai, je suis très heureuse de vous retrouver avec Thomas pour une nouvelle édition de notre cours de chinois.
1: Salut, ouais, c'est Thomas et c'est donc reparti pour une nouvelle édition de notre cours de chinois. Alors on a appris lors de la dernière édition comment donner un coup de fil en chinois. Maintenant, on va revoir les principales phrases du dernier cours. Donc la dernière fois, je voulais appeler le directeur Liu chez lui. Et comment est-ce que je dois dire au début? Si je veux savoir si tu appelles bien Monsieur Liu, tu dois dire quoi?
3: Tu peux dire « Oui, Liu Jingli, zai jia ma ?»
1: Mais il n'est pas là, apparemment, il est absent pour l'instant et je veux donc savoir quand est-ce qu'il revient et comment est-ce que je peux dire en chinois.
3: « Ta, shemme shihou, hui lai ?»
1: Et si je veux qu'il me rappelle dès son retour, qu'est-ce que je dois dire?
3: Tu dis « Qing ta, gai wo, hui ge, dian hua ?» Et c'est aussi la réponse du petit test qu'on vous a laissé la dernière fois. « Qing ta, gai wo, hui ge, dian hua ?»
1: Bon, maintenant, on va s'écouter encore une fois le dialogue qu'on a vu lors de la dernière séance, ce qui m'aidera à coup sûr à les retenir par cœur.
2: Oui, Liu Jingli est à la
4: maison? Il n'est
2: pas à la maison. Il est à la
4: maison? Je ne sais pas.
2: Laissez-moi lui donner un téléphone.
4: D'accord.
2: Mon téléphone est 8765543321.
4: D'accord, je vais lui donner.
1: Bon, la révision est terminée, alors quelles phrases allons-nous aborder aujourd'hui?
3: Eh bien, aujourd'hui, on va apprendre des phrases qui sont très utiles pour toi, Thomas, qui peuvent t'aider à te faire plus d'amis en Chine.
1: Ok, c'est le top, mais maintenant, il serait peut-être temps de remonter un peu nos manches et d'apprendre les trois phrases du jour. Qu'est-ce que fait ta sœur? Que penses-tu d'elle? Elle est belle et très intelligente. Et c'est parti! Alors quand on parle de quelqu'un, il est logique et utile de lui demander quel métier il exerce. Ici, on va demander à quelqu'un de nous expliquer ce que fait sa sœur.
3: Là, on peut dire « Ni mei mei shi zuo shenme de ?»«
1: Ni mei mei shi zuo shenme de ?»«
3: Ni mei mei shi zuo shenme de ?»« Ni, c'est toi. »«
1: Ni ?»«
3: Mei mei, c'est sœur. »«
1: Mei mei. »
3: Shi, être.
1: Shi.
3: Zuo veut dire faire.
1: Zuo.
3: Shenme, on l'avait déjà appris, ça veut dire quoi.
1: Shenme.
3: De est une particule.
1: De.
3: Que fait ta sœur? Ni mei mei shi zuo shenme de.
1: Ni mei mei shi zuo shenme de.
3: Ni mei mei.
1: Ni mei mei.
3: Shi.
1: Shi.
3: Zuo shenme de.
1: Zuo shenme de.
3: Ni mei mei shi zuo shenme de?
1: Ni mei mei shi zuo shenme de?
3: Très bien.
1: Alors je voudrais savoir quel métier tu exerces. Comment le dire en chinois?
3: C'est très facile, il suffit de remplacer ni mei mei par ni. C'est donc ni shi zuo shenme de?
1: Ni shi zuo shenme de? Alors maintenant qu'on connaît sa profession, je veux connaître davantage cette personne. Comment dit-on en chinois à une tierce personne ce qu'elle pense d'une personne? Donc, que penses-tu d'elle?
3: 你觉得她怎么样?
1: Bon, on va détailler la phrase.
3: 你, qu'on a déjà plusieurs fois évoqué, c'est traduit par tu.
1: 你
3: 觉得
1: 觉得
3: Et觉得veut dire en français penser de quelqu'un. 觉得她veut dire elle.
1: Ta.
3: 怎么样? C'est comment?
1: 怎么样?
3: Ici, 怎么样 est utilisé pour demander l'avis des autres sur une personne ou sur une chose. 怎么样?
1: 怎么样?
3: 你觉得他?
1: 你觉得他?
3: 怎么样?
1: 怎么样?
3: 你觉得他怎么样?
1: 你觉得他怎么样?
3: Très bien, maintenant écoutons le dialogue.
2: 你觉得他怎么样?
4: 她很漂亮，她特别聪明。
1: Ouais, non mais attends, là je ne comprends pas la réponse du dialogue. Est-ce que tu peux m'en dire un peu plus?
3: Oui, la réponse était 她很漂亮. 她很聪明 ce qui veut dire elle est très belle et très intelligente.
1: Est-ce que tu peux décomposer cette phrase?
3: 她很漂亮。
1: 她很漂亮。
3: 她 veut dire elle.
1: 她。
3: 很très.
1: 很。
3: 漂亮 belle.
1: 漂亮。
3: 她很漂亮。
1: 她很漂亮。
3: veut dire elle est très belle. Écoutons encore une fois le dialogue.
2: 你觉得她怎么样？
4: 她很漂亮，她特别聪明。
1: Voilà, on a réécouté le petit dialogue. Elle est très belle.
3: 她很漂亮。Bon, il y a une autre phrase qui peut être très utile pour toi, Thomas, si tu veux faire des compliments à une fille.
1: Ok, alors comment le dire?
3: 她特别聪明。
1: Bon, on va décomposer la phrase.
3: 她 veut dire elle.
1: 她
3: 特别très.
1: 特别
3: 聪明。
1: 聪明。
3: Intelligent. Elle est très intelligente.她特别聪明。
1: 她特别聪明。
3: 她特别。
1: 她特别。
3: 聪明。
1: 聪明。
3: 聪明。
1: 聪明。
3: 她特别聪明。
1: 她特别聪明。Et c'est en forgeant qu'on devient forgeron, donc on va se réécouter le dialogue.
2: 你觉得她怎么样？
4: 她很漂亮，她特别聪明。
1: Voilà, merci de m'apprendre comment faire des compliments en chinois, mais comme je suis un peu étourdi, je ne me souviens plus comment le tourner en question. Est-ce que tu peux m'aider pour cela?
3: Oui, la question c'est « 你觉得她怎么样?» ce qui veut dire « Que penses-tu d'elle ?»« 你觉得她怎么样?»«
1: 你觉得她怎么样?»
3: Alors, maintenant pour dire « Elle est très belle » en chinois, « 她很漂亮。» »«
1: 她很漂亮。» »«
3: 她, elle »
1: Ta.
3: Hen, très.
1: Hen.
3: Piao liang.
1: Piao liang.
3: Piao liang veut dire belle. Elle est très belle. Ta hen, piao liang.
1: Ta hen, piao liang. Bon, certes, elle est très belle, mais je voudrais également lui dire qu'elle est très intelligente. Est-ce que tu peux m'aider pour cela?
3: Tu peux dire ta hen, tsong ming.
1: Ta hen, tsong ming.
3: Ta hen, tsong ming.
1: Ta hen, tsong ming.
3: Ou ta te bie tsong ming.
1: T'as très bien songmin.
3: Je te rappelle que très bien veut dire très ou d'une façon extraordinaire. Songmin, c'est intelligente.
1: Songmin.
3: Elle est très intelligente. T'as très bien.
1: T'as très bien.
3: Songmin.
1: Songmin.
3: T'as très bien songmin.
1: T'as très bien songmin. On va se répéter la première phrase d'aujourd'hui que j'ai failli oublier. Quel est le métier de ta sœur ?
3: 你妹妹是做什么的？
1: 你妹妹是做什么的？ Alors maintenant, je voudrais te demander ce que toi tu fais. Comment je fais?
3: 你是做什么的？
1: Bon, maintenant, on va se réécouter l'ensemble du dialogue.
2: 你妹妹是做什么的？
4: 她是老师。你是做什么的？
2: 我是记者。你觉得她怎么样？
4: 她很漂亮。她特别聪明。
3: Ok, le dialogue s'arrête là. Passons maintenant à notre rubrique ABC de la culture chinoise.
1: Et aujourd'hui, on va faire un petit tour du côté des JO. Les Fuwa sont les mascottes officielles des JO de Beijing, dont les couleurs et l'inspiration trouvent leurs origines dans les 5 anneaux olympiques, dans les immenses montagnes, les terres, les fleuves, les lacs et les mers de Chine, ainsi que dans les images préférées des animaux aimables. Ces mascottes sont porteuses d'un message d'amitié, d'esprit d'entreprise, ainsi que de souhaits d'harmonie.Les Fuwa sont les 5 poupons qui prônent l'inspiration des 4 animaux les plus populaires en Chine, ainsi que de la flamme olympique. Ce sont le poisson, le panda, l'antilope tibétaine et l'hirondelle, sans oublier bien sûr la fameuse flamme olympique. Toutes ces peluches ont un nom, Bei Bei, Jing Jing, Huan Huan, Ying Ying, Nini. En Chine, on a pour tradition de nommer les enfants par des syllabes répétées pour renforcer l'attention.Et le charme. Si l'on lit ensemble les noms des 5 mascottes, on obtiendra la phrase complète qui veut dire « Vous êtes les bienvenus à Beijing ».
3: Beijing, 欢迎你.
1: Voilà, alors outre ces mascottes, c'est donc une invitation dans la capitale, mais on ne se relâche pas et on se réécoute les dialogues, ça ne peut pas faire de mal.
2: 你妹妹是做什么的？
4: 她是老师，你是做什么的？
2: 我是记者，你觉得她怎么样？
4: 她很漂亮，她特别聪明。
3: Ok, ainsi prend fin notre cours d'aujourd'hui. Allez, bossez bien, à la prochaine fois, au revoir.
1: Et à la prochaine.
0: Voilà, c'est la fin de cette édition d'InVivo. Merci de l'avoir suivi. À la prochaine. Salut.

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0: Le président chinois Xi Jinping a appelé à tout mettre en œuvre dans l'organisation des opérations de secours d'urgence face aux inondations, de l'aide aux sinistrés, des soins aux blessés et de la réinstallation des personnes affectées. Plusieurs régions de Chine ont été touchées par des inondations provoquées par de fortes pluies et des vents violents. Le président Xi a appelé les services concentrés à renforcer la surveillance, les systèmes d'alerte précoce ainsi que la préparation et la réponse aux secours d'urgence afin de garantir la sécurité des personnes et de leurs biens. Dans le sud de la Chine, la région autonome Zhuang du Guangxi a relevé son niveau d'alerte aux inondations à rouge, le niveau maximal, rapidement suivi en cela par la province voisine du Guangdong. Les pluies records provoquées par le typhon Meisak ont déclenché de graves inondations à Hengzhou dans le Guangxi, faisant 4 morts et plusieurs disparus. Les niveaux d'eau de nombreux fleuves restent supérieurs au seuil d'alerte. Les opérations de secours et d'aide d'urgence se poursuivent et plus de 50 000 personnes ont déjà été évacuées. Alors que les pluies torrentielles continuent d'aggraver le risque d'inondation, les autorités se tournent vers la technologie pour améliorer les prévisions et les interventions d'urgence.
1: Plusieurs jours de fortes pluies ont provoqué des inondations généralisées dans la région autonome Zhuang du Guangxi. Alors que les cours d'eau étaient déjà en crue après des averses répétées, le typhon Meisak a ajouté une nouvelle pression aux efforts de lutte contre les inondations.
2: Le typhon touche bon nombre des zones déjà détrempées par les précipitations précédentes. Le sol étant saturé, toute nouvelle pluie peut rapidement provoquer des crues dans les petits cours d'eau, ainsi que des crues soudaines et des glissements de terrain. L'ensemble de ces facteurs maintient le risque d'inondation à un niveau très élevé.
1: Les autorités préviennent que les niveaux d'eau de plusieurs grands réseaux fluviaux à travers la Chine pourraient continuer à monter dans les jours à venir. Des systèmes de surveillance de pointe permettent de détecter plus tôt les risques d'inondation et d'émettre des alertes plus rapidement, ce qui donne aux collectivités locales davantage de temps pour se préparer.
2: Nous surveillons les nuages de pluie à l'aide de satellites et de radars au sol, tout en utilisant des modèles numériques pour simuler la propagation potentielle des eaux de crue. Cela nous aide à identifier plus tôt les zones à haut risque, à émettre des alertes plus rapidement et à prendre des décisions plus rapides en matière de lutte contre les inondations et d'évacuation.
1: Les autorités surveillent de près l'activité des typhons et leurs impacts potentiels, ainsi que les précipitations, l'état des cours d'eau et la situation globale des inondations. Le ministère affirme qu'il continuera à renforcer les mesures de prévention des inondations et d'intervention d'urgence afin de protéger les vies et les biens.
0: Le ministre chinois des Affaires étrangères Wang Yi a achevé sa visite en Norvège, dernière étape de sa tournée dans les pays nordiques. Lors des entretiens à Oslo, le premier ministre norvégien Jonas Gahr Støre a déclaré que la Norvège souhaitait élargir sa coopération avec la Chine dans les domaines du développement vert, de l'intelligence artificielle et d'autres secteurs émergents, tout en renforçant la communication sur les enjeux mondiaux. Monsieur Wang a déclaré que la Chine était prête à approfondir la coopération concrète dans les domaines du commerce, de l'innovation et de la transition verte et a appelé à une coordination multilatérale plus étroite. Wang Yi s'est également entretenu avec le ministre norvégien des Affaires étrangères, Espen Barthed. Monsieur Wang a indiqué que les deux parties devaient œuvrer à la conclusion rapide d'un accord de libre-échange sino-norvégien. Monsieur Ed a déclaré que la Norvège défendait fermement la politique d'une seule Chine.
3: Des entretiens et un banquet festif

0: États-Unis pour devenir le deuxième marché d'exportation de la Norvège pour ce poisson.
1: Au-delà des perspectives prometteuses en matière d'exportation de saumon, les échanges commerciaux entre la Chine et les pays nordiques sont récemment devenus un sujet sensible. Lors de sa visite, Wang Yi a réussi à approfondir le dialogue et la coopération avec la Scandinavie, un processus que les deux parties affirment vouloir poursuivre. Lors de sa première étape au Danemark, le ministre des Affaires étrangères, Wang Yi, a déclaré que la Chine était prête à renforcer la coopération dans les domaines du commerce et de l'investissement et qu'elle envisageait une nouvelle version du programme de travail conjoint sur le développement durable entre les deux pays. À Stockholm, Wang Yi a rencontré son homologue suédois à bord d'un bateau pour célébrer la reprise des pourparlers de haut niveau. Les deux parties ont convenu de se rencontrer régulièrement à l'avenir. À Helsinki, le ministre chinois des Affaires étrangères s'est montré disposé à développer le commerce et les investissements, tout en mettant en œuvre le plan d'action conjoint entre la Chine et la Finlande. La Scandinavie, avec son littoral escarpé et ses innombrables îles, est connue pour privilégier le libre-échange au protectionnisme, une raison suffisante pour que la Chine examine si les pays nordiques sont prêts à œuvrer en faveur d'un accord commercial mutuellement convenu entre Bruxelles et Beijing. Nous en saurons davantage à l'automne lorsque le prochain cycle de négociations doit avoir lieu.
2: Le ministère russe de la Défense affirme que ses forces armées ont mené pendant la nuit une frappe de grande envergure contre des cibles militaires à Kiev et dans d'autres régions ukrainiennes. Il précise que ses systèmes de défense aérienne ont abattu plus de 500 drones à voilure fixe ukrainiens dans 20 régions de Russie. L'armée ukrainienne affirme que ses forces ont frappé 47 cibles militaires russes dans la nuit de dimanche à lundi. Elles ont également touché 3 raffineries de pétrole russe, dont la plus grande du pays, située à Omsk. Le président ukrainien Volodymyr Zelensky a déclaré que l'armée avait eu du mal à intercepter les missiles balistiques russes en raison d'un nombre de missiles de défense aérienne occidentaux insuffisant. Il espère que les États-Unis et leurs partenaires européens décideront, lors du sommet de l'OTAN, d'apporter un soutien accru à l'Ukraine en matière de défense aérienne. Le vice-ministre russe des Affaires étrangères, Sergei Ryabkov, a déclaré que la Russie ne renonçait pas aux propositions américaines concernant l'Ukraine formulées avant le sommet de l'OTAN et qu'elle suivrait également de près la position des États-Unis. La première cargaison d'aide d'urgence en provenance de Chine est arrivée à Caracas, la capitale du Venezuela, après les deux puissants séismes venus le mois dernier.
3: Un avion transportant plus de 80 tonnes de matériel de secours a atterri lundi à l'aéroport. Ce chargement comprend 20 générateurs électriques, 8 camions de purification d'eau, 200 unités de désinfection, 200 systèmes d'éclairage solaire, plus de 1700 tentes et plus de 6700 couvertures. Le ministre vénézuélien des Affaires étrangères, Ivan Gil, a remercié le gouvernement et le peuple chinois pour leur aide.
4: Cette cargaison figure parmi les livraisons d'aide les plus importantes destinées au Venezuela. Nous exprimons notre sincère gratitude au gouvernement chinois. C'est un témoignage fort du partenariat stratégique indéfectible entre nos deux pays. Nos remerciements vont également au peuple chinois. La communauté chinoise au Venezuela s'est rendue sur le terrain dès les premiers instants dans les zones les plus durement touchées. Tous les Vénézuéliens ont pu constater de leurs propres yeux à quel point les Chinois ont aidé les personnes déplacées et participé aux opérations de sauvetage. Les Chinois vivant au Venezuela sont aux côtés de notre peuple. Nous sommes frères et sœurs. Nous formons une communauté d'avenir partagé pour l'humanité.
2: Des incendies de forêt attisés par une vague de chaleur persistante depuis fin juin font rage dans plusieurs régions d'Europe. En Catalogne, en Espagne, 150 touristes ont été évacués d'un camping alors que les incendies ravageaient plus de 2000 hectares de terre et contraignaient près de 10 000 habitants à rester chez eux. Dans le nord du Portugal, plus d'un millier de pompiers ont été déployés pour maîtriser un incendie de forêt qui ne cesse de s'étendre. Certaines parties du sud de la France sont également un état d'alerte maximale face aux incendies de forêt.
4: Un immense panache de fumée s'élève d'un incendie de forêt dans la région de Catalogne, dans le nord-est de l'Espagne. Des vents violents et un temps sec ont attisé les flammes, à seulement quelques kilomètres des sites touristiques très fréquentés de la Costa Brava. Selon le service des agents ruraux de Catalogne, l'incendie a ravagé environ 750 hectares de forêt. Alors que les flammes se propagent dans des zones fortement boisées, les habitants ont reçu l'ordre de rester chez eux et d'attendre les consignes officielles. Et ce n'est là qu'une des nombreuses régions touchées par les feux de forêt. De l'autre côté,

0: côté de la frontière, le sud de la France est également aux prises avec des incendies depuis quelques jours. Parmi les plus touchés figurent les vacanciers des campings. Les pompiers ont indiqué que près de 3000 personnes avaient été évacuées, dont la moitié provenait de trois campings situés dans la zone touchée.
1: Ça fait comme si on était dans un mauvais film, on ne réalise pas vraiment que c'est arrivé et se rend compte qu'on a tout perdu, qu'il ne reste plus rien du tout. C'est difficile à accepter.
2: Nous attendons de pouvoir retourner sur le site pour voir si nos affaires sont intactes et si notre caravane va bien. La plupart ont été entièrement détruites par les flammes.
0: Toujours dans le sud de la France, près de Béziers, les opérations de lutte contre l'incendie ont paralysé la circulation sur une autoroute, laissant de nombreux passagers bloqués sur la route.
3: C'est effrayant quand on est si près. C'est toujours différent quand on voit ça aux informations, mais quand on est si près, on ne sait pas quoi faire. Car si le feu ou le vent venait à changer de direction, on se retrouverait pris au piège. On ne peut pas s'échapper.
0: En juin, une vague de chaleur a balayé l'Europe, entraînant des températures extrêmes dans une grande partie du continent. Et alors que l'été, qui correspond généralement à la haute saison des feux de forêt en Europe, ne fait que commencer, les inquiétudes grandissent quant à ce que les mois à venir pourraient réserver.
4: Un nouveau centre de formation en soins infirmiers a officiellement ouvert ses portes à l'hôpital de l'Amitié Sierra Leone, Chine. Cet établissement bénéficie du soutien de la 27e promotion de l'équipe médicale chinoise présente dans le pays. Il devrait permettre de renforcer la formation en soins infirmiers grâce à des stages pratiques, à des exercices de simulation et au développement professionnel continu. Reportage depuis Freetown.
5: Depuis plus de 17 ans, la chef de service Awa Koroma consacre sa vie à sauver des vies. Aujourd'hui, elle fait partie des dizaines d'infirmières qui suivent une formation à l'occasion de l'inauguration officielle du centre de formation en soins infirmiers Chine Sierra Leone.
6: C'est un privilège pour nous qui travaillons actuellement à l'hôpital de l'Amitié Sierra Leone Chine. Le fait d'avoir cette opportunité de nous former à différentes compétences infirmières est une chance. Et je suis convaincue que nous allons faire la différence.
5: Madame Koroma a précisé que la formation portait sur les gestes de premiers secours vitaux, ajoutant qu'elle transmettrait ses connaissances aux infirmières qui ne peuvent pas participer à cette phase. L'inauguration de ce centre de formation en soins infirmiers Chine Sierra Leone a réuni des hauts responsables gouvernementaux, des professionnels de santé et des représentants de la République populaire de Chine et de la Sierra Leone, soulignant ainsi leur engagement commun à renforcer le système de santé du pays grâce à des investissements dans les professionnels de santé de première ligne. Le centre proposera une formation professionnelle continue, aidant ainsi les professionnels de santé à rester en phase avec l'évolution des pratiques médicales.
6: 40 infirmiers venus de toute la Sierra Leone participeront à notre formation et recevront une formation systématique. Cette formation est soutenue par notre équipe médicale chinoise et des enseignants venus de Chine.
5: Les responsables chinois affirment que ce centre de formation permettra d'approfondir les échanges médicaux entre la Chine et la Sierra Leone.
7: Chaque membre de la 27e équipe médicale chinoise partagera sans réserve l'ensemble de ses connaissances professionnelles afin de garantir le bon déroulement des activités de formation.
5: Les responsables médicaux sierra-léonais affirment que ce centre renforcera les effectifs infirmiers de la Sierra Leone, améliorera la pratique clinique et contribuera à de meilleurs résultats en matière de soins de santé pour les communautés de tout le pays.
6: Pour nous, cette formation améliorera la qualité des soins prodigués par nos infirmières et sages-femmes. Elles ne se limitent pas à venir s'asseoir dans une salle de classe. Les infirmières participeront à de nombreuses séances pratiques qui les aideront à faire face, par exemple, à une obstruction des voies respiratoires et à prodiguer les premiers secours qu'elles sont censées apporter.
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14: Bonjour à tous, merci de nous rejoindre dans notre émission Carnet de route. La préfecture de Runghe, la rivière rouge de la province du Yunnan, est une préfecture autonome frontalière composée de 10 ethnies et compte 2,41 millions d'habitants. Les ethnies minoritaires représentent 57,5% de la population totale et les districts ethniques représentent 98% de la superficie de la dite préfecture. Les deux ethnies minoritaires qui comptent le plus d'habitants sont les Yi et les Hani. Les Yi représentent 24,48% de la population totale, tandis que les Hani, 18,23%. Malgré que cette partie Yunnan enregistre un développement modéré, il n'empêche que chaque ethnie minoritaire a sa propre culture et ses coutumes traditionnelles uniques. D'ailleurs, on peut y découvrir partout des paysages pittoresques et une biodiversité bien conservée. Tout cela forme un tableau magnifique. Eh bien, aujourd'hui, on va partir en voyage pour la préfecture de Runghe en compagnie de notre confrère Greta Georges dans la première partie de notre émission. Et dans la deuxième partie de notre émission, c'est cours de chinois que Xiaotai et Thomas vont nous donner. Bon, nous entamons tout de suite notre voyage avec notre confrère Greta Georges. Et on a de la chance de tomber sur un mariage juste au début de notre voyage.
15: Waouh, quelle surprise! On était sur la route et puis voilà que la chance nous a souri. Nous tombons sur une cérémonie de mariage. La mariée là-bas. Mais j'arrive pas à voir s'il s'agit de deux mariées ou bien si l'une d'elles est la demoiselle d'honneur. On dirait qu'il y a plein de cadeaux, genre draps de lit et couettes. Ils sont en train de recevoir les invités et c'est un véritable tohu-bohu.
16: Après avoir commencé la journée avec un bon bol de nouilles de riz, voilà que sur la route qui nous mène au district de Runghe, nous tombons sur un mariage tenu à flanc de montagne. Poussée par la curiosité, Greta essaie d'en savoir plus.
15: Les mariées sont des sœurs jumelles. Elles font un mariage double. Dites-moi, est-ce que vous êtes des jumeaux, vous aussi? Non, vous n'êtes pas jumeaux? Et elles sont de quelle ethnie?
16: Elles sont de l'ethnie Dai.
15: Ce sont des filles ici, alors?
16: Oui, oui, oui.
15: Félicitations à vous quatre.
16: Merci. Vous en voulez?
15: Non, non, merci.
16: On dirait que tout le village est venu participer aux noces. Les mariés sont de l'ethnie des Dai, une minorité chinoise qui a des liens étroits avec le peuple Tai. En Chine, la majorité des Dai vivent dans la préfecture Dai de Shishuangbanna et dans la préfecture Dai et Jingpo de Doron. Comme on peut le constater avec les robes blanches que portent les mariés, ce mariage est un peu de style occidental. Ce qui n'empêche pas certains invités de porter un costume plus traditionnel. Il est tout à fait normal pour les Dai de se marier à l'intérieur de la communauté et la plupart du temps, c'est le garçon qui part vivre dans la famille de sa femme.
15: Alors vous êtes Dai tous les deux, c'est ça? Et pourquoi est-ce que vous avez décidé de faire la cérémonie de mariage le même jour? C'est parce que nous sommes jumelles. Mais comment c'est possible que vous ayez en même temps des amoureux?
16: C'est le destin.
15: Se marier le même jour, j'imagine que c'était écrit.
16: Si le riz est la base de la cuisine Dai, le riz gluant est sa caractéristique première, ainsi que le pimenté et l'aigre. Mais les Dai sont même plus généreux que leur cuisine. La maman des mariés a d'ailleurs tenu à inviter toute l'équipe.
15: Aujourd'hui, vous devez être vraiment heureuse. Regardez comme elle sourit, elle a vraiment la banane. Hein. Félicitations! Allez, restez manger avec nous. C'est trop gentil, mais on est pressé, il faut qu'on y aille. Ce sont les hommes qui préparent le repas, c'est incroyable. Jamais je n'ai vu de bol de soupe de poulet aussi grand. Et puis ça sent trop bon. C'est trop dur de partir maintenant, mais on a encore de la route à faire. Allez, c'est parti.

0: nous voici repartis sur la longue route sinueuse. Le district de Rongreux se situe juste au sud de Chuping et il nous faudra faire encore 2h30 de route pour arriver à destination. Les routes sont généralement goudronnées et le paysage est pittoresque. Ici, Rongreux est connu pour être le district des Chinois d'outre-mer. Il faut dire que nombreux sont ceux qui sont partis à l'étranger pour faire fortune et qui sont revenus de l'argent plein les poches pour développer la région.
1: Eh bien, on dirait que la chance est avec nous. Depuis que nous sommes tombés sur ce mariage double, c'est comme si le soleil avait enfin décidé de briller sur nous. Je dois dire que ça nous arrange, parce que nous venons de laisser nos bagages là où nous allons loger à Rongreux, et que maintenant, nous nous rendons au village de Tianye. On voudrait rencontrer des Hani pour voir ce qu'ils font de leur journée. Je sais qu'il y aura des rivières en terrasse, alors j'ai vraiment hâte de voir ça. Bien sûr, elles ne sont pas aussi célèbres que celles de Yuanyang, mais ça devrait être tout aussi beau. Et puis, comme à présent, le soleil est enfin de la partie, je pense que ça ne présage que du bon.
0: Les rizières en terrasse des Rani s'inscrivent dans un magnifique cadre naturel où foisonne une végétation luxuriante. Dans ce long voyage, l'un de nos objectifs est de rapporter des images de l'un des plus beaux paysages agricoles qui soit. Mais l'une des caractéristiques de ces rizières en terrasse est la présence de cerisiers et de palmiers. Des générations de Rani ont ainsi domestiqué ces vallées sauvages en un paradis rizicole. C'est bien à la sueur de leur front qu'ils sont parvenus à transformer des coteaux ordinaires en une richesse aussi bien écologique que culturelle. Les tout premiers témoignages de l'ethnie des Rani remontent au 3e siècle avant Jésus-Christ. Une tribu du nom de Hui serait en effet à l'origine des Rani d'aujourd'hui. Dans la préfecture autonome Rani et Yi de Rongreux, le village de Diaïn compte environ 500 000 Rani, ce qui en fait la plus forte concentration de Chine. Ces images sont d'autant plus précieuses que la course des nuages vient souvent cacher le soleil. Mais quand l'astre lumineux perce enfin à travers la nuée et darde ses rayons obliques sur les rizières, cela produit à la surface de l'eau des reflets irisés qui confinent à la magie.

0: Le village de Tassa se situe à 10 minutes de route de Diaïn et nous voici à la fameuse fontaine des 12 dragons. Ici, c'est l'esprit communautaire qui prime. Étant donné que de nombreux endroits de la région sont sous-développés, il vaut mieux en effet privilégier la solidarité. Par ailleurs, comme ce village est relativement isolé, vous pouvez trouver ici une grande biodiversité. Ici, personne ne viendra vous vendre quoi que ce soit, et vous aurez tout loisir d'observer le quotidien des autochtones, ou bien pourquoi pas, de vous joindre à leur danse. On ne peut être qu'ému devant la simplicité de leurs existences et la pureté de leur cœur. Ici, même si le travail quotidien est harassant, il est stupéfiant de constater que les Rani trouvent encore le temps d'exprimer leur joie de vivre en chantant et en dansant. Après le village de Diaïn et le charme unique de Tassa, nous nous rendons dans le village le plus ancien, Zoufou. Ce village, qui est le mieux conservé de tout le district, possède un charme bucolique que vous ne retrouverez nulle part ailleurs.
1: Nous sommes à Zoufou, dans le district de Rongre, et c'est le plus ancien village Rani de la province du Hunan. Regardez bien ces incroyables murs en terre et ces toits de chaume. On appelle ça les maisons champignons. Ça y ressemble, non? Ce qui est incroyable, c'est que ces maisons ont déjà abrité 5

0: raconte une génération de Hani qui ont réussi à préserver leur style de vie et leur culture.
1: Sur ces coteaux s'élèvent des maisons de 2 ou 3 étages. Le principe de ces habitations Hani repose sur un solide pilier de bois que l'on fixe à des fondations de pierre. Il faut savoir que c'est l'un des rares lieux où l'on peut encore trouver des maisons champignons si bien conservées. La vie d'ici est simple. Les villageois ont toujours leurs portes ouvertes et en demandant la permission, on peut jeter un coup d'œil à l'intérieur et même partager leur quotidien. Ici, l'esprit de bon voisinage est resté bien vivant et personne ne vient enfermer dans la peur. Par ailleurs, les voisins ne sont pas uniquement bipèdes, puisqu'on trouve un peu partout des animaux qui vont et qui viennent à leur guise.
2: Vous êtes en train d'écouter l'émission Carnet de route. Cette fois, notre destination, c'est la préfecture de Ronghe, dans le sud de la province chinoise du Yunnan. On va poursuivre notre voyage juste après une pause musicale. On va écouter une chanson intitulée « Peut-être », interprétée par Yin Wu, chanteur chinois.

0: Merci de nous retrouver après la pause musicale. Aujourd'hui, notre destination, c'est la préfecture de Honghe, dans le sud de la province chinoise du Yunnan. On va y découvrir leurs différentes coutumes et les paysages pittoresques.
1: Comme il n'y a ni auberge ni chambre d'hôte, nous décidons de rentrer avant la tombée de la nuit. Il nous faudra donc par conséquent probablement 2 heures pour refaire les 37 km de route enlacée jusqu'à Honghe. Mais alors que nous avons déjà fait nos adieux au village, voilà que nous rencontrons quelques embûches.
2: Les hommes essaient de résoudre le problème parce qu'on se retrouve coincé derrière un camion qui s'est arrêté pour décharger. Là en fait, ils essaient de paver le côté avec des briques pour qu'on puisse passer dessus. On verra bien si c'est une bonne idée. Bon, on s'est finalement tiré l'affaire, mais là je me sens un peu patraque et crevée. Mais vous savez, ça valait quand même le coup parce que les Ranis sont des gens si surprenants. Encore aujourd'hui, ils portent leurs costumes traditionnels et c'est vraiment sympa d'aller les voir. Par contre, ce que j'ai devant moi, c'est carrément moins sympa. Mon chef a décidé de me mettre au défi en me plongeant dans la culture locale et de goûter à ces 3 plats d'insectes. Nous avons des vers à soie, des vers de bambou, des guêpes et des criquets. Bon, je commence par un tout petit criquet alors. Je ferme les yeux. En fait, c'est pas mal du tout. Regardez-moi ce truc. Il a vraiment une sale tête. Hein. Ok. C'est juste frit, c'est une friture quoi.

Dans cet épisode de Carnet de route, nous continuons notre voyage à travers la préfecture de Ronre, dans le sud de la province du Yunnan. C'est là que nous découvrirons la culture et le mode de vie des ethnies locales. Nous visiterons d'incroyables maisons champignons dans lesquelles pas moins de 58 générations ont vécu et nous irons à la rencontre de l'ethnie Rani. Il sera alors grand temps de faire la fête au rythme des tambourins.

0: Hier fut une journée excessivement culturelle. Nous avons visité deux villages Rani, dont l'un était le plus gros et l'autre le plus ancien. Mais le meilleur moment fut sans aucun doute notre échange avec les Rani du village de Tassa. Cette partie du sud du Yunnan s'enorgueillit d'une grande biodiversité. Ici, les amoureux de la nature seront comblés et après toutes ces heures passées sur des routes de montagne, cela fait du bien de pouvoir enfin se dégourdir les jambes dans un cadre magnifique et des rizières impressionnantes de beauté. Si vous avez envie de venir visiter la préfecture de Ronre, le mieux est encore de le faire en voiture. La location d'une voiture avec chauffeur devrait vous coûter aux alentours de 1500 yuan la journée. Connaître le terrain est effectivement de prime importance, car l'état des routes nécessite parfois une habileté extrême.
1: Nous sommes sur la route qui mène à Danyatie et cela nous prend à peu près une heure pour parcourir 30 petits kilomètres, puisque, comme vous l'avez compris, la route est très sinueuse. Là, nous avons décidé de faire une petite halte pour admirer le paysage. C'est d'ailleurs d'un grand romantisme, avec ces bouts de nuages qui s'accrochent aux coteaux. On dirait carrément une illustration de livre de contes. En tout cas, ça vaut vraiment la peine de s'attarder sur ce genre de paysage féerique.
0: Comme Dayangjie se situe un peu plus haut dans la montagne, les gens du coin l'ont surnommé le village dans les nuages. C'est d'ailleurs pour cette raison que certains affirment qu'il s'agit de l'un des plus beaux villages de Chine. Alors que nous continuons lentement notre montée, les amas nuageux nous cachent de plus en plus la route, ce qui nécessite de notre part une attention de tous les instants. Il faut savoir que ce genre de route de montagne est souvent balayée par les vents ou bien envahie par la brume. Nous voici arrivés chez les Yiche, une branche de l'ethnie des Rani. Étant donné que 75% des Yiche vivent ici, l'endroit est forcément à voir, même si cela nous a obligés à faire un détour de 65 km à l'ouest du district de Ronre. Il existe une vingtaine de sous-groupes de l'ethnie Rani, avec chacun des costumes et des vêtements différents. Ici, ce que portent ces jeunes femmes serait, dit-on, le costume Rani le plus sexy. Bien que comme partout ailleurs, leur façon de se vêtir se soit modernisée, on peut encore les admirer vêtus de leur tenue traditionnelle lors d'occasions spéciales. Aujourd'hui, la chance est avec nous, car voilà que nous tombons sur un groupe de photographes amateurs devant lesquels se mettent en scène quelques femmes Yiche vêtues de ces fameuses tenues traditionnelles en coton. La légende rapporte qu'un jour, un danger mortel a contraint les hommes à courir se réfugier dans la forêt et que les branches des arbres ont lacéré leurs vêtements. Quant à cette coiffe blanche, il s'agirait en fait d'un astucieux instrument de camouflage puisque leurs ancêtres se seraient rendus invisibles parmi les fleurs blanches avec leur coiffe. Aujourd'hui, ce costume traditionnel est donc porté en souvenir de ces événements passés. Dès que l'on arrive dans ce village, on est frappé par la résilience de ces gens dont le mode de vie est toujours profondément agricole.
1: Il fait si froid aujourd'hui, vous n'avez pas froid? Non, ça va, ici, il n'y a pas de vent. Est-ce qu'on peut dire que les Yiche sont les plus sexy? Vous êtes vraiment très belle, habillée comme ça. C'est un style qui reflète bien la confiance en soi que vous paraissez avoir.
0: Visiblement, ces femmes portent seulement des shorts à certaines saisons de l'année, ou bien alors devant des flashs qui crépitent. Après la saison de repiquage du riz en avril, à savoir le troisième mois du calendrier lunaire, les villageois ont coutume de faire la fête. Alors qu'ils se parent de leur costume traditionnel, c'est le moment idéal pour comprendre pleinement l'esprit festif qui les anime. Les gens de ce village sont particulièrement accueillants, car les quelques bénéfices qu'ils retirent du tourisme viennent améliorer leur quotidien. Et même si ce village est plutôt isolé, il suffit de prononcer le mot de Dayangjie pour que le chauffeur local comprenne immédiatement la direction à prendre.

0: Aujourd'hui, le soleil s'obstine à rester caché. Peu importe, c'est avec un état d'esprit des plus positifs que nous nous apprêtons à découvrir un authentique festin de cuisine Rani. L'hospitalité est définitivement le maître mot de la journée. Ici, on s'assure en permanence que les verres sont bien remplis. Nous sommes traités avec la plus grande cordialité et l'on nous promet même quelques rayons de soleil, ce qui se réalise d'ailleurs peu après.
1: Chaque visiteur est accueilli ici par une véritable fête. Aucun moyen d'y échapper. Vous devez absolument boire l'alcool de riz fait maison, mais c'est pas si redoutable. Il est même plutôt gouléant. Oups, c'est passé à côté.
0: Apparemment, la divinité

Solaire est plutôt satisfaite de ses agapes accompagnées de chants. Il faut dire que les ramis sont particulièrement doués pour ensoleiller les quelques heures que vous pouvez passer avec eux. La culture de riz semble faire partie de leur ADN, et d'ailleurs toute l'économie locale en dépend.

Le son du tambour semble avoir été le cri primal de la musique, et cette cadence hypnotique plonge les danseuses dans un état de transe. La gestuelle, composée de mouvements larges et saccadés, contraste avec la féminité des costumes. Mais que ce soit la musique, le tintement des ornements ou bien le jeu de jambes, grands et petits semblent absolument ravis du spectacle.

Les Yichun ont un grand respect pour la terre sur laquelle ils vivent et travaillent. Ils vénèrent en effet la terre, le ciel, la forêt, les falaises, autant de forces naturelles qui sont pour eux partie prenante d'une puissance bien au-dessus d'eux-mêmes. Ainsi, les danses, les prières, les offrandes sont diverses façons d'exprimer la reconnaissance qu'ils éprouvent à chacune de leurs moissons. La gentillesse dont ils font preuve a reconnecté Greta à la réalité du monde, et cela a été pour elle une leçon d'humilité. Il est particulièrement difficile de faire nos adieux à Dayangjie, ce lieu de haute altitude nimbé de mystère. Il faut dire qu'à notre arrivée, le ciel était pluvieux et brumeux. Mais à présent que les nuages cotonneux se dispersent, il semble qu'à cet instant, nous voilà enfin redescendus sur terre. Nous nous souviendrons longtemps de la danse des Yichu et de cette gestuelle qui semble en parfaite résonance avec leur pays céleste.

0: Vous savez ce qu'on ressent ici? On dirait carrément qu'on a installé une gigantesque gangue de glace carbonique entre les montagnes et que cette glace est destinée à servir de scène à quelque grand personnage qui va se présenter devant nous. On dirait ni plus ni moins le jardin d'Éden. Waouh! Ce sont des nuages qui arrivent de là-bas. Ils sont en train de s'engouffrer entre les montagnes et de les envelopper. On dirait qu'il va se passer quelque chose. C'est un peu comme un décor de cinéma à la Harry Potter.
1: Alléluia.
0: Je peux chanter?
1: Alléluia.
0: Je ressens toute la puissance.

Nous avons visité Jianshi, Shiping et le district de Ronghe. Nous allons poursuivre à présent notre découverte de la préfecture de Ronghe, ce qui promet bien sûr des tas de tournants et de virages. Il va falloir que Greta ait l'estomac bien accroché. Étant donné que 75% de la région sont des montagnes, ce n'est qu'au bout de 2h30 d'une route parfois sèche, parfois humide, que nous arrivons à Issa.

0: Issa est connue pour être la bourgade des Chinois d'outre-mer. À l'époque, nombreux étaient les gens d'ici qui avaient un pied en Chine et un pied à l'étranger, où ils essayaient de faire fortune. Visiblement, certains ont alors décidé de réinvestir chez eux.
1: Il y a très longtemps, des marchands locaux sont partis à cheval en direction du sud-est de l'Asie, où ils ont gagné beaucoup d'argent. Ils sont alors revenus ici et ont fait construire des choses dans ce genre, dans un style sud-est asiatique. Très beau. Jusque-là, la préfecture de Hongre s'est révélée fascinante, en particulier grâce à la présence de la culture des Hanyi, qui a su rester si authentique.

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2: Bonjour à tous, bienvenue à une nouvelle édition de notre chinois au quotidien. Je suis Xiao Tai, je suis avec Thomas.
0: Salut à tous et bienvenue pour une nouvelle session donc de nos cours de chinois.
2: Lors de notre dernier cours, nous avons appris à demander de l'aide. Et avant de passer à autre chose, on va se les repasser en vitesse.
0: Bien, alors la dernière fois, nous avions vu la phrase « Pourriez-vous me donner un coup de main ?» Comment se dit-elle en chinois ?
2: Ça se dit comme ça. 你能帮我一个忙吗？Et « pang mang », ça veut dire « aider ».«
0: Pang mang ».«
2: 能帮我一个忙?»« Pouvoir me donner un coup de main ».«
0: 能帮我一个忙?»
2: Alors, « pourriez-vous me donner un coup de main ?» Ça se dit en chinois comme « 你能帮我一个忙吗?»«
0: 你能帮我一个忙吗?»
2: Et la réponse à cette question est « bien sûr ». En chinois, on dit « 当然可以».
0: Dang yuan ke yi.
2: Alors, dang yuan veut dire bien sûr.
0: Dang yuan.
2: Ke yi signifie pouvoir ou pouvoir faire quelque chose.
0: Ke yi.
2: Bien sûr. Dang yuan ke yi.
0: Dang yuan ke yi.
2: Et si vous avez envie de demander à quelqu'un de vous prendre en photo, ça dit en chinois comme Neng bang wo zhao zhang xiang ma. Neng bang wo.
0: Neng bang wo.
2: Zhao zhang xiang ma.
0: Zhao zhang xiao ma.
2: Zhao xiang veut dire prendre une photo.
0: Zhao xiang.
2: Zhao xiang.
0: Zhao xiang.
2: Neng bang wo zhao zhang xiang ma?
0: Voilà, ça c'était la phrase pour demander de l'aide pour prendre une photo. Et tout de suite, on va s'écouter ça en dialogue. Dialogue 1.
1: 你能帮我一个忙吗？
3: 当然可以。
2: Dialogue 2.
1: 能帮我照张相吗？
3: 没问题。
0: Et dialogue 3.
1: 我能帮助你吗？
3: 我的相机不见了。
1: 别着急，我帮助你找。
3: 你真好，谢谢。
2: Voilà, c'était pour le cours précédent. J'espère que vous avez bien appris. Nous écoutons ensuite les points clés d'aujourd'hui.
0: Alors aujourd'hui, on va apprendre à dire « Allô, c'est de la part de qui ?»«
2: 请问是哪位?»
0: Quand seras-tu libre ?
2: 你什么时候有空？
0: Quand nous retrouvons-nous et où ?
2: 我们几点见面？在哪儿见面？
0: Alors moi, ça fait un petit moment que je suis arrivé en Chine, ça fait plusieurs mois, j'ai remarqué que les Chinois ont toujours l'habitude de répéter le même mot en répondant au téléphone.
2: Tu as bien remarqué, oui est similaire à allô en français.
0: Alors comment dit-on en chinois ? C'est de la part de qui ?
2: Tu pourrais dire, 请问是哪位？
0: 请问是哪位？
2: Alors, 请问 signifie s'il vous plaît.
0: 请问。
2: 请问。
0: 请问。
2: 是 signifie être.
0: 是。
2: 哪位？
0: 哪位？
2: C'est quelle personne? 哪位？
0: 哪位？

0: Ou tu peux dire nawe.
1: Nawe.
0: Nawe, comme
1: nawe.
0: C'est une interrogation. Écoutez la phrase suivante. Wei, qinwen shi nawe.
1: Wei, qinwen shi nawe.
0: C'est de la part de qui?
1: Qinwen shi nawe.
0: Parfait. Dialogue 1.
2: Wei, qinwen shi nawe.
3: 我是王龙。
0: Bon, si vous fixez un rendez-vous à vos amis, vous devez leur demander quand seront-ils libres.
1: Ouais, cette phrase peut être très utile, mais alors comment se dit-elle en chinois?
0: 你什么时候有空?
1: Là, c'est un peu long pour moi, est-ce que tu peux me décortiquer section par section?
0: C'est ça. 你 signifie toi.
1: 你
0: 什么时候?
1: 什么时候?
0: 什么时候 signifie quand.
1: D'accord.
0: 有空 signifie libre.
1: Yokon signifie donc libre.
0: Voilà, maintenant essaie de répéter la phrase avec moi. Ni shemen shiho yokon.
1: Ni shemen shiho yokon. Voilà, maintenant on va écouter ça en dialogue.
3: Ni shemen shiho yokon.
2: 周末。
3: 我们一起吃饭好吗？
2: 可以。
0: Alors ensuite, si tu as rendez-vous avec des amis, tu voudrais savoir quand et où les rejoindre. Ça se dit en chinois comme 我们几点见面，在哪儿见面。
1: Ok, là je crois que la répétition s'impose. Est-ce que tu peux me détailler encore cette phrase?
0: Bien sûr. 我们 signifie nous.
1: 我们
0: 几点 signifie à quelle heure.
1: 几点
0: 见面 veut dire rencontrer.
1: 见面
0: 我们几点见面 veut dire à quelle heure nous rencontrerons-nous. 我们
1: 我们
0: 几点
1: 几点
0: 见面
1: 见面
0: 我们几点见面
1: 我们几点见面
0: Alors, pour où nous rencontrons-nous, ça se dit en chinois comme 在哪儿见面
1: 在哪儿见面
0: Très bien. 在 c'est une préposition équivalent au mot français à.在
1: 在
0: 哪儿 signifie où
1: 哪儿
0: 见面 signifie se rencontrer
1: 见面
0: Alors on va le faire ensemble où nous rencontrons-nous en chinois 在哪儿见面
1: 在哪儿见面
0: Ces deux phrases interrogatives quand et où nous rencontrons-nous se disent donc en chinois 我们几点见面在哪儿见面
1: 我们几点见面
0: Très bien.
1: Et 在哪儿见面 Dialogue 3.
2: 我们几点见面在哪儿见面
3: 晚上八点在北京饭店。
0: Alors, pour assimiler ce qu'on a appris aujourd'hui, révisons un peu. Allô, c'est de la part de qui? Pour dire cela en chinois, on dit 喂请问是哪位
1: 喂请问是哪位
0: 请问是哪位
1: 请问是哪位
0: C'est de la part de qui? Quand seras-tu libre? 你什么时候有空
1: 你什么时候有空
0: 什么时候 signifie quand?
1: 什么时候
0: 有空 veut dire être libre.
1: 有空
0: Quand seras-tu libre? On dit en chinois 你什么时候有空
1: 你什么时候有空
0: Alors ensuite, pour dire en chinois quand et où nous rencontrons-nous, 我们几点见面
1: 我们几点见面
0: Très bien. Et 在哪儿见面
1: Et 在哪儿见面
0: 几点 signifie à quelle heure
1: 几点
0: Et 见面 signifie se rencontrer
1: 见面
0: 在哪儿 veut dire à quel endroit
1: 在哪儿
0: Je répète.我们几点见面
1: 我们几点见面
0: 在哪儿见面
1: 在哪儿见面
0: Bon, maintenant, on va se repasser le dialogue.
2: 我们几点见面在哪儿见面
3: 晚上八点在北京饭店。
1: Bon, on en reste là pour l'apprentissage. Pour aujourd'hui, on se réécoute l'ensemble des dialogues.
0: Dialogue
2: 1. 喂请问是哪位
3: 我是王龙。
1: Le deuxième dialogue.
3: 你什么时候有空
2: 周末。
3: 我们一起吃饭好吗
2: 可以。
1: Dialogue 3.
2: 我们几点见面在哪儿见面
3: 晚上八点在北京饭店。
0: Voilà, c'est tout pour le cours. Maintenant, ABC.

0: de la culture chinoise.
1: Ok, c'est parti. Dans n'importe quel pays, lorsqu'on reçoit des cadeaux, on se doit de dire merci, et si possible, de sourire, bien sûr. Dans les pays occidentaux, on ajoute souvent une bise pour remercier la personne. Quant aux Chinois, ils disent en général « non, il ne fallait pas ». En réalité, ce n'est qu'une formule de politesse, et devant celui qui a offert le cadeau, les Chinois ne l'ouvrent généralement pas.
0: Avant de se quitter, comme d'habitude, on vous pose une dernière question.
1: Comment dit-on en chinois « quand seras-tu libre »
0: Au revoir et à très bientôt.

0: Le président chinois Xi Jinping a appelé à tout mettre en œuvre dans l'organisation des opérations de secours d'urgence face aux inondations, de l'aide aux sinistrés, des soins aux blessés et de la réinstallation des personnes affectées. Plusieurs régions de Chine ont été touchées par des inondations provoquées par de fortes pluies et des vents violents. Le président Xi a appelé les services concentrés à renforcer la surveillance, les systèmes d'alerte précoce ainsi que la préparation et la réponse aux secours d'urgence afin de garantir la sécurité des personnes et de leurs biens. Dans le sud de la Chine, la région autonome Zhuang du Guangxi a relevé son niveau d'alerte aux inondations à rouge, le niveau maximal, rapidement suivi en cela par la province voisine du Guangdong. Les pluies records provoquées par le typhon Meisak ont déclenché de graves inondations à Hengzhou dans le Guangxi, faisant 4 morts et plusieurs disparus. Les niveaux d'eau de nombreux fleuves restent supérieurs au seuil d'alerte. Les opérations de secours et d'aide d'urgence se poursuivent et plus de 50 000 personnes ont déjà été évacuées. Alors que les pluies torrentielles continuent d'aggraver le risque d'inondation, les autorités se tournent vers la technologie pour améliorer les prévisions et les interventions d'urgence.
1: Plusieurs jours de fortes pluies ont provoqué des inondations généralisées dans la région autonome Zhuang du Guangxi. Alors que les cours d'eau étaient déjà en crue après des averses répétées, le typhon Meisak a ajouté une nouvelle pression aux efforts de lutte contre les inondations.
2: Le typhon touche bon nombre des zones déjà détrempées par les précipitations précédentes. Le sol étant saturé, toute nouvelle pluie peut rapidement provoquer des crues dans les petits cours d'eau, ainsi que des crues soudaines et des glissements de terrain. L'ensemble de ces facteurs maintient le risque d'inondation à un niveau très élevé.
1: Les autorités préviennent que les niveaux d'eau de plusieurs grands réseaux fluviaux à travers la Chine pourraient continuer à monter dans les jours à venir. Des systèmes de surveillance de pointe permettent de détecter plus tôt les risques d'inondation et d'émettre des alertes plus rapidement, ce qui donne aux collectivités locales davantage de temps pour se préparer.
2: Nous surveillons les nuages de pluie à l'aide de satellites et de radars au sol, tout en utilisant des modèles numériques pour simuler la propagation potentielle des eaux de crue. Cela nous aide à identifier plus tôt les zones à haut risque, à émettre des alertes plus rapidement et à prendre des décisions plus rapides en matière de lutte contre les inondations et d'évacuation.
1: Les autorités surveillent de près l'activité des typhons et leurs impacts potentiels, ainsi que les précipitations, l'état des cours d'eau et la situation globale des inondations. Le ministère affirme qu'il continuera à renforcer les mesures de prévention des inondations et d'intervention d'urgence afin de protéger les vies et les biens.
0: Le ministre chinois des Affaires étrangères Wang Yi a achevé sa visite en Norvège, dernière étape de sa tournée dans les pays nordiques. Lors des entretiens à Oslo, le premier ministre norvégien Jonas Gahr Støre a déclaré que la Norvège souhaitait élargir sa coopération avec la Chine dans les domaines du développement vert, de l'intelligence artificielle et d'autres secteurs émergents, tout en renforçant la communication sur les enjeux mondiaux. Monsieur Wang a déclaré que la Chine était prête à approfondir la coopération concrète dans les domaines du commerce, de l'innovation et de la transition verte et a appelé à une coordination multilatérale plus étroite. Wang Yi s'est également entretenu avec le ministre norvégien des Affaires étrangères, Espen Barthed. Monsieur Wang a indiqué que les deux parties devaient œuvrer à la conclusion rapide d'un accord de libre-échange sino-norvégien. Monsieur Ed a déclaré que la Norvège défendait fermement la politique d'une seule Chine.
3: Des entretiens et un banquet festif organisé à Oslo ont marqué la fin de la tournée du ministre chinois des Affaires étrangères Wang Yi en Scandinavie. À l'issue des rencontres avec le premier ministre norvégien Jonas Gahr Støre et le ministre des Affaires étrangères Espen Barthed, les deux parties se sont engagées à renforcer leur coopération.
2: Il est essentiel pour la Norvège, petit pays doté d'une économie de taille moyenne et d'une vision internationale, d'entretenir de bonnes relations partout où cela est possible. Nos échanges commerciaux sont en pleine croissance, notamment avec la Chine, et nous constatons que nous partageons des intérêts communs dans de nombreux domaines.
3: Et tandis que de nombreux Norvégiens se réjouissent de la qualification de leur équipe de football pour les quarts de finale de la Coupe du Monde, les pêcheurs du pays ont eux aussi de quoi se réjouir, car les exportations de saumon vers la Chine continuent de progresser en flèche. Le pays a désormais dépassé les États-Unis pour devenir le deuxième marché d'exportation de la Norvège pour ce poisson. Au-delà des perspectives prometteuses,

0: régulièrement à l'avenir. À Helsinki, le ministre chinois des Affaires étrangères s'est montré disposé à développer le commerce et les investissements, tout en mettant en œuvre le plan d'action conjoint entre la Chine et la Finlande. La Scandinavie, avec son littoral escarpé et ses innombrables îles, est connue pour privilégier le libre-échange au protectionnisme. Une raison suffisante pour que la Chine examine si les pays nordiques sont prêts à œuvrer en faveur d'un accord commercial mutuellement convenu entre Bruxelles et Beijing. Nous en saurons davantage à l'automne lorsque le prochain cycle de négociations doit avoir lieu.
1: Le ministère russe de la Défense affirme que ses forces armées ont mené pendant la nuit une frappe de grande envergure contre des cibles militaires à Kiev et dans d'autres régions ukrainiennes. Il précise que ses systèmes de défense aérienne ont abattu plus de 500 drones à voilure fixe ukrainiens dans 20 régions de Russie. L'armée ukrainienne affirme que ses forces ont frappé 47 cibles militaires russes dans la nuit de dimanche à lundi. Elles ont également touché 3 raffineries de pétrole russe, dont la plus grande du pays, située à Omsk. Le président ukrainien Volodymyr Zelensky a déclaré que l'armée avait eu du mal à intercepter les missiles balistiques russes en raison d'un nombre de missiles de défense aérienne occidentaux insuffisant. Il espère que les États-Unis et leurs partenaires européens décideront, lors du sommet de l'OTAN, d'apporter un soutien accru à l'Ukraine en matière de défense aérienne. Le vice-ministre russe des Affaires étrangères, Sergei Ryabkov, a déclaré que la Russie ne renonçait pas aux propositions américaines concernant l'Ukraine formulées avant le sommet de l'OTAN et qu'elle suivrait également de près la position des États-Unis. La première cargaison d'aide d'urgence en provenance de Chine est arrivée à Caracas, la capitale du Venezuela, après les 2 puissants séismes venus le mois dernier.
2: Un avion transportant plus de 80 tonnes de matériel de secours a atterri lundi à l'aéroport. Ce chargement comprend 20 générateurs électriques, 8 camions de purification d'eau, 200 unités de désinfection, 200 systèmes d'éclairage solaire, plus de 1700 tentes et plus de 6700 couvertures. Le ministre vénézuélien des Affaires étrangères, Ivan Gil, a remercié le gouvernement et le peuple chinois pour leur aide.
3: Cette cargaison figure parmi les livraisons d'aide les plus importantes destinées au Venezuela. Nous exprimons notre sincère gratitude au gouvernement chinois. C'est un témoignage fort du partenariat stratégique indéfectible entre nos deux pays. Nos remerciements vont également au peuple chinois. La communauté chinoise au Venezuela s'est rendue sur le terrain dès les premiers instants dans les zones les plus durement touchées. Tous les Vénézuéliens ont pu constater de leurs propres yeux à quel point les Chinois ont aidé les personnes déplacées et participé aux opérations de sauvetage. Les Chinois vivant au Venezuela sont aux côtés de notre peuple. Nous sommes frères et sœurs. Nous formons une communauté d'avenir partagé pour l'humanité.
1: Des incendies de forêt attisés par une vague de chaleur persistante depuis fin juin font rage dans plusieurs régions d'Europe. En Catalogne, en Espagne, 150 touristes ont été évacués d'un camping alors que les incendies ravageaient plus de 2000 hectares de terre et contraignaient près de 10 000 habitants à rester chez eux. Dans le nord du Portugal, plus d'un millier de pompiers ont été déployés pour maîtriser un incendie de forêt qui ne cesse de s'étendre. Certaines parties du sud de la France sont également un état d'alerte maximale face aux incendies de forêt.
3: Un immense panache de fumée s'élève d'un incendie de forêt dans la région de Catalogne, dans le nord-est de l'Espagne. Des vents violents et un temps sec ont attisé les flammes, à seulement quelques kilomètres des sites touristiques très fréquentés de la Costa Brava. Selon le service des agents ruraux de Catalogne, l'incendie a ravagé environ 750 hectares de forêt. Alors que les flammes se propagent dans des zones fortement boisées, les habitants ont reçu l'ordre de rester chez eux et d'attendre les consignes officielles. Et ce n'est là qu'une des nombreuses régions touchées par les feux de forêt. De l'autre côté de la frontière, le sud de la France est également aux prises avec des incendies depuis quelques jours. Parmi les plus touchés figurent les vacanciers des campings. Les pompiers ont indiqué que près de 3000 personnes avaient été évacuées, dont la moitié provenait de 3 campings situés dans la zone touchée.
4: Ça fait comme si on était dans un mauvais film, on ne réalise pas vraiment que c'est arrivé et se rendre compte qu'on a tout perdu, qu'il ne reste plus rien du tout, c'est difficile à accepter.
5: Nous attendons de pouvoir retourner sur le site pour voir si nos affaires sont intactes et si notre caravane va bien. La plupart ont été entièrement détruites par les flammes.
3: Toujours dans le sud de la France, près de Béziers, Les opérations de lutte contre l'incendie ont par

0: paralyser la circulation sur une autoroute, laissant de nombreux passagers bloqués sur la route.
1: C'est effrayant quand on est si près. C'est toujours différent quand on voit ça aux informations, mais quand on est si près, on ne sait pas quoi faire. Car si le feu ou le vent venait à changer de direction, on se retrouverait pris au piège. On ne peut pas s'échapper.
0: En juin, une vague de chaleur a balayé l'Europe, entraînant des températures extrêmes dans une grande partie du continent. Et alors que l'été, qui correspond généralement à la haute saison des feux de forêt en Europe, ne fait que commencer, les inquiétudes grandissent quant à ce que les mois à venir pourraient réserver.
2: Un nouveau centre de formation en soins infirmiers a officiellement ouvert ses portes à l'hôpital de l'Amitié Sierra Leone, Chine. Cet établissement bénéficie du soutien de la 27e promotion de l'équipe médicale chinoise présente dans le pays. Il devrait permettre de renforcer la formation en soins infirmiers grâce à des stages pratiques, à des exercices de simulation et au développement professionnel continu. Reportage depuis Freetown.
3: Depuis plus de 17 ans, la chef de service Awa Koroma consacre sa vie à sauver des vies. Aujourd'hui, elle fait partie des dizaines d'infirmières qui suivent une formation à l'occasion de l'inauguration officielle du centre de formation en soins infirmiers Chine Sierra Leone.
4: C'est un privilège pour nous qui travaillons actuellement à l'hôpital de l'Amitié Sierra Leone Chine. Le fait d'avoir cette opportunité de nous former à différentes compétences infirmières est une chance. Et je suis convaincue que nous allons faire la différence.
3: Madame Koroma a précisé que la formation portait sur les gestes de premiers secours vitaux, ajoutant qu'elle transmettrait ses connaissances aux infirmières qui ne peuvent pas participer à cette phase. L'inauguration de ce centre de formation en soins infirmiers Chine Sierra Leone a réuni des hauts responsables gouvernementaux, des professionnels de santé et des représentants de la République populaire de Chine et de la Sierra Leone, soulignant ainsi leur engagement commun à renforcer le système de santé du pays grâce à des investissements dans les professionnels de santé de première ligne. Le centre proposera une formation professionnelle continue, aidant ainsi les professionnels de santé à rester en phase avec l'évolution des pratiques médicales.
4: 40 infirmiers venus de toute la Sierra Leone participeront à notre formation et recevront une formation systématique. Cette formation est soutenue par notre équipe médicale chinoise et des enseignants venus de Chine.
3: Les responsables chinois affirment que ce centre de formation permettra d'approfondir les échanges médicaux entre la Chine et la Sierra Leone.
5: Chaque membre de la 27e équipe médicale chinoise partagera sans réserve l'ensemble de ses connaissances professionnelles afin de garantir le bon déroulement des activités de formation.
3: Les responsables médicaux sierra-léonais affirment que ce centre renforcera les effectifs infirmiers de la Sierra Leone, améliorera la pratique clinique et contribuera à de meilleurs résultats en matière de soins de santé pour les communautés de tout le pays.
4: Pour nous, cette formation améliorera la qualité des soins prodigués par nos infirmières et sages-femmes. Elles ne se limitent pas à venir s'asseoir dans une salle de classe. Les infirmières participeront à de nombreuses séances pratiques qui les aideront à faire face, par exemple, à une obstruction des voies respiratoires et à prodiguer les premiers secours qu'elles sont censées apporter.
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8: Bonjour à toutes et à tous. Bienvenue dans cette nouvelle édition musicale « On connaît la chanson ». Aujourd'hui, je vous invite à écouter des mélodies très douces pour vous faire détendre. On commence tout de suite par le titre « L'abord de la lune ».

Les deux derniers titres qu'on a écoutés tout à l'heure ont été tous composés par le musicien chinois Li Zhihui. Le prochain titre est lié au ballet impérial et s'intitule « Le souvenir du ballet impérial ».

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1: Le prochain titre s'intitule « Water Lily ».

et vous suivez votre émission musicale Vous connaissez la chanson. Aujourd'hui, je vous invite à écouter des mélodies très douces. Les deux prochains titres parlent de la mélancolie de l'automne.

et vous suivez votre émission, vous connaissez la chanson. Le temps passe très vite. Avant de vous dire au revoir, je vous souhaite passer une très bonne journée et avoir une très bonne écoute. À très bientôt!

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